0: droit et peut pas attacher les chouchous de ma petite sœur Lisa.
1: T'as envie d'être grande ou de petite?
0: Comme ma maman. Ma maman, elle est moyenne. J'ai envie d'être pas trop petite, mais pas trop grande. Ma tata, ouais. Elle est petite. Et du coup, quand elle a un truc qui est haut, elle n'arrive pas à l'attraper.
2: Et mon père, il est plus petit que ma mère.
3: Je préfère être grande, mais être petite, c'est aussi bien parce que, enfin, on peut passer partout, c'est un peu plus pratique, c'est tout ça.
0: Juste être un peu plus grand, mais pas beaucoup.
4: Je rêve que je sors avec mes copines, que j'ai 15 ans et que j'ai mon portable.
1: Donc, en fait, quand on est grande, on a...
4: un portable, et mon père, il m'avait donné son portable qu'il avait cassé quand il était grand. J'ai envie d'avoir un portable parce que comme ça, je pourrais appeler mes copines, je pourrais envoyer des messages et je pourrais envoyer des photos.
5: Moi, en fait, j'ai envie d'avoir un portable mais pour faire des jeux, pour faire plein de choses.
4: Bah, moi, j'ai un téléphone rose, mais il est pour enfants. Il y a des jeux, des vidéos, de la musique... On peut envoyer des messages, on peut envoyer des photos et je peux jouer à mes jeux. Et même, j'ai envie d'avoir un portable pour de vrai, comme ma mère, vu que ma mère, elle a un jeu de Disney et un jeu pour construire des manèges.
0: Moi, j'ai trop envie d'en avoir un.
1: Pour faire quoi?
0: Je sais pas.
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7: L'attraction ouvre ses portes, on va rentrer dans une première salle. Et déjà, quand on vient de dehors et qu'il fait 2 degrés, on est content de retrouver un peu de chaleur.
8: Dans mon atelier, ici, vous devrez planter les étranges de la planète.
7: Ce qui est assez incroyable, c'est qu'on traverse plusieurs salles avec plusieurs ambiances, on va pouvoir voir de nombreuses plantes, sentir, interagir en parlant. Et on va voyager à travers un jeu de lumière, un jeu de mapping assez incroyable. Et franchement, je l'avoue, c'est assez bluffant.
9: Transférons l'énergie récoltée vers les serres via le système racinaire de mes plantes. Au rendez-vous de l'autre côté. Je sens que ça va être spectaculaire.
7: Alors pour ceux qui ont déjà eu l'occasion d'aller au bassin des Lumières à Bordeaux, on est un petit peu dans ce même univers. On va voyager dans une serre éclairée avec un mapping qui va interagir aussi en fonction de nos pas. Et ça, c'est plutôt sympathique. On marche, la lumière s'éclaire au sol, les murs sont éclairés avec des décors paradisiaques, fleuris. Et franchement, c'est extrêmement bluffant. Allez, on quitte la serre pour un autre monde, un autre univers. Direction la toute dernière salle où là normalement j'avais eu l'occasion de venir dans les coulisses lors de la construction de l'attraction il y a quelques semaines. Là on va se retrouver face à un arbre imposant et il va falloir lui redonner vie en tapant en rythme sur des énormes tambours qui ont été mis à disposition et ça je suis persuadé que ça va plaire aux petits mais aussi aux grands. Ok, donc là je vais me greffer avec une famille, on va taper à fond sur le tambour. En fait, à chaque fois qu'on donne une impulsion sur le tambour, ça envoie de l'énergie dans l'arbre, l'arbre prend vie. Et pour le reste, je vous laisserai le découvrir par vous-même, mais c'est, faut le dire, assez magique. Est-ce que je peux vous demander qu'est-ce que vous en avez pensé?
10: Franchement, c'est super top, c'est une belle expérience, c'est très joli.
7: Ça vous a plu?
11: Ça change beaucoup de toutes les attractions qu'on peut voir. Partout en fait, et là c'est vachement ludique même pour les enfants, c'est très visuel, le fait de la fin de taper sur les tam-tam, franchement c'est juste génial.
7: Est-ce que ça vous a plu les filles?
0: Oui.
7: Pourquoi ça vous a plu?
0: Parce que en fait les plantes elles nous avaient suivies et c'était trop bien, on a beaucoup aimé et voilà.
7: Bon ben voilà, je vous l'avais dit, ça marche sur les petits, ça marche sur les grands. Maintenant il vous reste plus qu'à venir ici au Futuroscope pour venir découvrir la Serre des Mondes, c'est l'une des deux nouvelles attractions de cette saison 2026, la 39e pour le Futuroscope. Bon, je vous souhaite quand même qu'il y ait un peu plus de soleil qu'aujourd'hui. Quoique, franchement, pour aller dans la Serre des Mondes, vous serez quand même content de retrouver un peu de chaleur.
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7: Ce
12: matin, on a rendez-vous avec un Caulois, il s'appelle Éric Castet, et avec sa femme Juliette, ils ont intégré il y a quelques années l'organisation internationale JRS, c'est Jesuit Refugee Service Welcome. Il s'agit en fait de réseaux de familles qui mettent à l'abri des migrants le temps de leur régularisation pour éviter qu'ils dorment à la rue, avec tout ce que ça comprend évidemment. Alia Zegaoula a rencontré Éric, qui se décrit d'abord en trois mots.
13: Déterminé, ça c'est sûr. Déterminé, deux choix, ça compte. Optimiste. On a l'impression de notre action est une goutte d'eau dans l'océan des souffrances. Il y en a une, toute sa famille a été massacrée. Elle est venue à pied, elle a traversé du désert, en prison, en Libye, esclavage, viol. Des fois, ils abandonnent leur famille. Ça nous oblige à faire un peu de géopolitique, à comprendre ce qui se passe dans les autres pays. On a l'impression de toucher à l'essentiel. Et pendant six mois, nous accueillons Myriam. C'est une magnifique aventure à plusieurs titres. D'abord, la rencontre de ces gens qui vivent toutes les horreurs qu'on peut imaginer. Vraiment toutes.
14: Qu'est-ce que vous en retirez de ces rencontres que vous n'auriez sans doute pas faites sans ce réseau?
13: Bon, moi, ça a été un choc. Il y avait des préjugés sur les religions et les coutumes. Moi, je vais parler franchement. On a accueilli une femme qui a vécu toutes les horreurs, mais qui a un rayon de soleil. Et grâce à sa foi, qui n'est pas la mienne, qui est foi musulmane. Et je découvre que sa foi lui permet de faire triompher la joie. J'étais très touché par la capacité de résilience.
14: Au-delà de ces semaines passées ensemble, est-ce que vous arrivez à avoir des nouvelles de ces personnes accueillies auparavant?
13: Oui, il y en a qui reviennent nous voir, il y en a qui ont réussi à s'installer, qui ont réussi vraiment à se régulariser, à trouver du travail. Elles viennent voir maman Juliette, papa Éric.
14: Est-ce que vous diriez que ça vous a davantage encore ouvert à l'autre?
13: Merci pour la question. Je suis ouvert à l'autre. Mais jusqu'à quel point je consacre du temps à celui qui est en face de moi? Jusqu'à quel point je le considère? Je peux faire distraitement en pilotage automatique, mais quand la personne est en face de moi, est-ce que j'ai l'impression de perdre mon temps ou est-ce qu'au contraire, je considère que chérir la personne qui est en face de moi est peut-être l'action la plus directe pour la paix? C'est la question que je me suis posée. Évidemment, je suis très occupé, mais quand j'ai pris du temps pour apprendre à Myriam à faire de la trottinette et du vélo, je me disais, Eric, t'as tellement de choses à faire, mais en fait, non. Non, à la fois c'est un investissement et à la fois moi-même je suis bouleversé par ce qui se joue, quoi. Il y a quelques mois, il y avait les 10 ans de JRS Welcome. Je sais pas combien de personnes mises à l'abri dans le 06 étaient réunies et sur l'estrade quand il y a eu la trentaine de migrants 10 ans après, c'était séquence émotion. Vraiment, des gens magnifiques, des témoignages, c'est un grand moment d'humanité.
14: À ceux qui osent pas ou ceux qui se disent c'est trop compliqué, vous direz quoi?
13: C'est cette fameuse parabole de l'homme qui marche au bord de la mer et qui jette à la mer toutes les étoiles de mer qui sont sur la plage. Et un autre lui dit, mais tu te rends compte, il y en a des milliers. C'est complètement vain. Il dit, oui, c'est vain, mais pour celles que je mets à l'eau, ça change tout, c'est leur vie qui en veut. Donc, de voir des existences sauvées, entre guillemets, quand je dis des existences, c'est parce que ces jeunes sont des futurs parents, j'espère, et c'est pas juste une personne, c'est une lignée. Enfin, voilà, c'est des vies dans leur durée qui sont modifiées. Se soucier d'une personne, il faut commencer par ça, quoi. Voilà où j'en suis de mes réflexions, de ce que je reçois en faisant ça.
12: Ah, le portrait très fort et mouvant, hein, d'Éric Castet. 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
2: Bonjour Olivier, on parle donc de cuisine aujourd'hui ?
1: Tout à fait, et on fait un viron du côté du nord du département. Bonjour les amis, petit tour du côté du pays rouennais aujourd'hui. Comme on y dit là-bas, la gastronomie c'est très important à Rouen, vous en avez peut-être écouté parler. Sur le plan linguistique, le Y pronom neutre, on y aime bien dans le nord du département. Et je vous rappelle que le verbe entendre n'existe quasiment pas. À Rouen, on écoute. Donc vous avez peut-être écouté parler de l'importance de la gastronomie là-bas. Alors la figure tutélaire, c'est la maison Trois Gros, 3 étoiles au guide Michelin. Le restaurant tenu à partir de 1930 à Rouen par Jean-Baptiste Trois Gros et son épouse Marie, puis par leurs fils Jean et Pierre, et enfin par leur petit-fils Michel, qui s'est installé depuis quelques années à Ouche près de Rouen, et maintenant son fils César. Vous avez remarqué comment je dis Rouen en une syllabe plutôt que Rouen en deux syllabes ? C'est comme ça qu'on y dit dans la région. Donc vous l'avez compris, la gastronomie c'est important, c'est number Rouen. Les gens aiment bien les douceurs aussi. Hein. La région rouennaise, c'est la terre où l'on a fait la vraie papillote, celle qui est faite chez Révillon au Coteau, ça va être de saison. Et puis nous avons la praluline, une brioche au beurre et aux pralines roses, créée par Auguste Pralu en 1955. Au fait, la pâtisserie et chocolaterie Pralu, c'est bien d'origine rouennaise, même si on en trouve un peu partout aujourd'hui, et même si les Lyonnais tentent de se l'approprier. Dans les Gones, Pralu, c'est rouennais. Les pralulines, ils en font tellement qu'il faut qu'ils prennent très tôt le matin. Prendre, ça peut vouloir dire embaucher, commencer le travail dans le parler rouennais. Alors, attention quand même avec les papillotes et les pralulines, hein, si vous avez une chemise blanche, parce que vous pouvez vous faire une catole, c'est-à-dire une tache. Par contre, après avoir mangé, vous aurez la caisse. À d'autres termes, vous serez en forme. Les ch'tis, ils adorent. Oui, à Rouen, on parle volontiers de ch'tis pour désigner les enfants. Ne pas confondre avec le ch'timi du Schnorr. Un événement incontournable de la région rouennaise, c'est Rouen Table Ouverte, RTO pour les intimes, dans lequel gastronomie et spectacle vivant se rencontrent pour le plaisir des papilles, des yeux et des oreilles. Un autre grand rendez-vous, c'est le Salon de la Gastronomie, organisé par le comité des fêtes au Coteau et qui se tient depuis quelques années dans la grande salle du Scarabée à Riorges. On y propose le meilleur de la production d'une centaine d'exposants et leur savoir-faire. Et même si ça pleut, et si la pluie vous y craignez, comme on dit volontiers à Rouen, c'est-à-dire si vous n'aimez pas ça, vous serez bien à l'abri au Scarabée. Au Scarabée, on peut s'étendre, mot du patois rouennais qui veut dire se réchauffer. Voilà, voilà.
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3: Juan Manuel Fangio a débuté et terminé sa carrière de pilote de F1 sur le circuit de Gueux. Et en 1958, c'est le Grand Prix de Cuba, un pays secoué par l'insurrection menée par Fidel Castro contre le dictateur en place. La veille de la course, le 23 février, Fangio fait les derniers essais sur le circuit. Il a 47 ans, la retraite sportive est proche, mais il est très attendu. C'est la star. Le soir, il est à son hôtel quand il est enlevé par des membres du mouvement révolutionnaire cubain. Une manière d'embarrasser le régime et d'attirer l'attention sur la misère du peuple. La course est finalement lancée dans un climat tendu. Fangio, lui, qui sera retenu 26 heures, sera bien traité. Il sera libéré sain et sauf. L'enlèvement fait la une des journaux du monde et sert la cause révolutionnaire. Après la révolution de 1959, la F1 disparaît de Cuba, jugée incompatible avec le nouveau régime communiste. Fangio est né au début du XXe siècle en Argentine. Il arrive tard en Europe. Hein. Il approche des 40 ans quand il se lance dans le premier championnat de F1 en 1950. Il va rapidement impressionner par son talent exceptionnel. Il se distingue par son intelligence de course, sa régularité, sa maîtrise de la mécanique, capable

0: de préserver une voiture tout en restant incroyablement rapide. Fangio court pour les plus grandes écuries de l'époque, Alfa Romeo, Maserati, Mercedes-Benz et Ferrari. À une époque où les voitures sont extrêmement dangereuses et les circuits bordés d'arbres, de bottes de paille ou de simples barrières, sa constance force le respect. Parmi les circuits marquants de sa carrière figure notre légendaire tracé de Gueux à côté de Reims. Un circuit ultra rapide, composé de longues lignes droites sur route nationale, où les voitures dépassent souvent les 250 km/h. Fangio y brille dès le premier Grand Prix de France, le 2 juillet 1950. Il est champion du monde l'année suivante. Il va remporter 5 titres de champion du monde jusqu'en 1957. Un record qui va tenir près d'un demi-siècle. Et même quand il ne gagne pas, il impressionne par sa combativité et son sens tactique. Fangio prend sa retraite en 1958 avec un palmarès exceptionnel. 24 victoires en 51 Grands Prix. Aujourd'hui encore, c'est une référence absolue. Juan Manuel Fangio sur le circuit de Gueux, c'est l'un des trésors de Champagne-Ardenne.
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2: Impossible de ne pas céder à la tentation des macarons de Boulet, la plus ancienne enseigne de la ville depuis 1854. Et la transmission est aussi une affaire de famille puisque Jacques-Alexandre vient de passer la main à sa fille. Bonjour Mathilde.
3: Bonjour.
2: Les macarons de Boulet sont fabriqués dans la tradition de manière artisanale. Il y a une volonté de garder une production de qualité.
3: Moi, c'était vraiment une priorité pour moi, comme ça l'a été pour mon père il y a 31 ans, quand il a pris la suite donc de sa maman, donc ma grand-mère. C'est de perpétuer le savoir-faire et donc bien sûr la qualité et l'artisanat. Donc je modifierai absolument pas du tout la façon de les fabriquer, ça restera tel que ça l'est depuis le début.
2: Quels ont été les mots de votre papa ?
3: Pour être honnête, ça fait quelques années qu'on en discute, hein, que le sujet est sur la table, mais ça lui tenait bien sûr à cœur voilà, qu'il y ait une suite. Il m'a mis aucune pression, hein, ça s'est fait d'une manière très naturelle, très douce également. Je pense qu'il est fier et surtout heureux de savoir que je vais conserver ce savoir-faire et pas faire de changements majeurs qui puissent entacher notamment la qualité de nos macarons.
2: Les macarons de Boulet, ils sont célèbres, Mathilde, dans le monde entier. L'export peut être encore plus performant.
3: Ça peut être encore plus performant parce qu'aujourd'hui, avec Internet, les possibilités sont illimitées. Mais j'ai surtout à cœur de maintenir notre ancrage dans la région parce que c'est tout de même essentiellement en Lorraine hein, qu'on a nos clients de plus longue date. Donc l'export fait partie de mes projets, mais je tiens surtout à trouver de nouveaux distributeurs dans la région et à continuer de les faire connaître autour de nous.
2: Vous êtes en possession d'un secret de fabrication. Qu'est-ce qui fait ce petit goût si particulier des macarons boulageois pour qu'on les aime tant ?
3: Ce qui fait vraiment leur particularité, c'est ce goût de l'amande, parce que nous on travaille donc des amandes entières qu'on reçoit dans leur peau. C'est pas de la poudre d'amande, hein, c'est des amandes qui arrivent entières chez nous et qu'on va ensuite aller émonder. Du coup, on ne casse pas la fibre de l'amande lors de la fabrication. Donc ça permet vraiment à nos macarons d'avoir un goût très fin, très subtil, le goût de l'amande qui se développe très longuement dans la bouche après l'avoir mangé. Et le dressage à la cuillère, qui est une technique très rare hein, sur les macarons. On a quand même beaucoup de macarons aujourd'hui posés avec une dresseuse. Les nôtres sont faits un par un à la main à la cuillère en argent et donc ils ont un moelleux que vous trouverez sur aucun autre macaron.
2: Vous représentez la 7e génération à travailler dans l'entreprise. Est-ce que c'est une pression supplémentaire de faire perdurer cette tradition ?
3: Comme voilà toute reprise d'une société d'aussi longue date, il y a une pression, aussi beaucoup, beaucoup de fierté. Puis je resterai bien entourée par mon papa, ta compagne qui travaille ensemble depuis longtemps, ne seront pas très loin. Donc je suis quand même bien entourée. Donc assez confiante tout de même.
2: Question gourmande, Mathilde, comment aimez-vous déguster le macaron de Boulet ?
3: C'est vrai qu'avec un petit café à 16h, pour moi c'est l'idéal. Mais honnêtement, même avec une coupe de champagne, il n'y a pas d'heure pour en manger. Ça passe toujours très bien.
2: Un grand merci d'avoir été notre Lorraine du jour et très bientôt à Boulet pour goûter ces magnifiques macarons.
3: Avec grand plaisir, à bientôt.
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2: Quelle qualité doit avoir un sportif de haut niveau ?
3: Des forces, des muscles, manger sain
4: et beaucoup boire.
5: Il faut beaucoup, beaucoup s'entraîner pour faire le sport qu'on veut.
6: Pour faire marcher ses muscles.
5: On s'entraîne beaucoup, genre on fait de la muscule, prendre des poids de genre 40 kilos sur ses bras et tenir le plus longtemps pour avoir des muscles.
2: Et vous connaissez des sportifs de haut niveau ?
4: Ah oui. Cristiano Ronaldo,
5: Teddy Riner, Kylian Mbappé,
4: Lionel Messi,
7: Léon Marchand,
4: Félix Lebrun et Alexis Lebrun.
2: Et ils faisaient quoi eux ?
4: Du ping-pong.
2: Vous les avez regardés pendant les JO ?
4: Oui, de temps en temps.
5: Moi, je les ai pas regardés, mais
4: j'ai vu surtout.
5: J'ai vu juste Teddy Riner parce que j'aime bien karaté, mais j'ai arrêté.
4: Moi, j'ai vu beaucoup plus de fois Léon Marchand, même si je préfère beaucoup plus le ping-pong. Il faisait vraiment des trucs magnifiques.
5: Will Bayama, je crois, pour la France, le basketteur. Et après, il y avait un Américain. Après, je sais pas comment on l'appelle, mais ma belle-mère, elle avait crié le King. Mais je crois pas que c'est son prénom.
2: Est-ce que vous aimeriez être un sportif ou une sportive de haut niveau, vous ?
5: Oui.
4: Non. Est-ce que ça demande trop d'exercice ?
5: Faire de la piscine, j'aime bien. Ça fait marcher les bras, les jambes en même temps. Et ça demande beaucoup d'entraînement, du coup j'adore.
4: Moi, oui, parce que j'aimerais bien faire beaucoup de ping-pong. Parce que c'est mon sport préféré. Et Félix Lebrun, il m'a donné un bon coup d'énergie. Maintenant, j'en fais un club et voilà.
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8: Oh, j'en peux arrêter de beuvracher.
9: En périchon dans le texte.
8: Beuvracher, c'est boire des petits canons. Mais à force d'en mettre derrière la cravate, vous pourriez bien avoir le gerlé, puis devenir causant. Puis si vous continuez à beuvrailler, vous serez abreuvagé, plein comme une nœud. Mais quand c'est que vous en avez vos deux pleins patins, le lendemain, il y a le pivert qui vous colle dans le nez, yo. Ça fait qu'au goûter, vous ne buvez plus que de l'io. Vous faites un repas de bœuf. Les bonnes résolutions de plus toucher à une chopine, oh, ça dure jamais ben longtemps. On retrouve ben vite son avaloir et puis on se remet en beuvée. Faut dire que chez nous, dans le Berry, j'encle l'embarras du choix. Châteaumeillant, Mentoux, Tchancy, Reuilly, Sancerre, Valencé. Sans compter Saint-Marcel et Venem. Comment voulez-vous en que ça que j'arrête un de gobloter ? Maurice Sandré, dans Plein Communeux, nous décrit son état. Cré bon Dieu ? Tchic, ça veut donc dire. V'là que je peux plus rester d'aplomb. Quand que je cause, je raconte des bêtises et j'ai la tête comme un vrai plomb. Je peux plus me tenir sur mes giboles. J'ai comme qui dirait mal aux cheveux. Ah, je crée bien que je suis plein, ma parole. Là oui, je suis plein comme une nœud. Oh, c'est une chose qui est pas naturelle. Où que j'ai ben pu attraper ça ? Ah, va m'endioler, ma fumelle, en me voyant dans cet état-là. Ah, pour une fois que je fête la Sainte Barbe, je peux plus rentrer chez nous, bon Dieu, sans me cramponner à tous les orbes. Ah, ça y est, ben, je suis plein comme une nœud. C'est que pour arroser la bonne cuisine, en que le lieutenant, tous les deux, j'avons bu nos 17 chopines. Du coup, nous voilà plein comme une nœud.
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10: Les petits bonheurs, généralement, ce sont des sourires qui se récoltent tous les jours au hasard des rencontres. Il suffit d'un micro ici, de ne surtout pas prendre de rendez-vous et de ne pas se présenter. Ça marche très bien à Megève, par exemple. Nous sommes donc en Haute-Savoie, sur les hauteurs de Megève, au Mont d'Arbois, pendant que des chevaux sont en train de monter dans une bétaillère.
11: Bonjour.
10: Matin de bonne heure, venez vous occuper des bêtes.
11: C'est ça, on vient les mettre au chaud, ouais.
10: Ah, c'est-à-dire que là, ils quittent la montagne ?
11: Ouais, ce coup-ci, ouais, c'est bon. Ce coup-ci, on va les ramener, on va les mettre en pension pour cet hiver, ouais. Ils ont passé tout l'été en montagne, donc ce coup-ci, ça y est. Ils vont aller se mettre au chaud pour l'hiver.
10: Eux, ils font toute la saison,
11: là,
10: ici ?
11: Ouais, ceux-là, ils font toute la saison ici. Il y en a qui sont là pour la monte, il y en a qui sont là pour l'attelage. Et puis, vu que nous, on est élevage, Il y en a, ils sont juste là pour grandir.
10: Vous, c'est pas juste un loisir, c'est votre métier.
11: Ouais, moi c'est mon métier, ouais. Je suis cocher palefrenier. Ouais.
10: Quand vous dites pour l'attelage, c'est les calèches qu'on peut voir à Megève, par exemple?
11: Exactement, c'est ça.
10: Donc, les chevaux, quand ils sont pas attelés, on les voit ici, sur les hauteurs de Megève.
11: Ouais, c'est ça. Nous, on en a l'Alpette, comme là en face, en haut de la côte 2000. On en a aussi au Mont d'Arbois, là, juste derrière. Et puis, après, au fur et à mesure de la saison, on les fait descendre petit à petit. Puis là, ils atteignent leur point le plus bas sur Megève. Puis après, on les change de département, et puis voilà.
10: Donc là, ils montent dans le bus?
11: C'est ça, ouais. Ils montent dans le bus, là, je vais en mettre 4. Là, après, j'ai mon patron qui va arriver, il va prendre le reste, et puis après, on va prendre un camion et une remorque, puis on y charge tout dedans, puis lui, il part cet après-midi.
10: Et là, il part tout, hein, en résidence d'hiver?
11: Ils partent dans l'Allier, ceux-là. Ils partent dans l'Allier. Ils ont des gros champs de plusieurs hectares où c'est qu'ils ont du foin, des abris pour eux, de l'eau à volonté, puis voilà.
10: L'Allier, donc en Auvergne, si je ne m'abuse, il fait pas beaucoup plus chaud qu'ici l'hiver.
11: Non, il fait pas beaucoup plus chaud, mais par contre, ils auront plus d'herbe qu'ici, on va dire. Ils auront moins de neige, ils auront un peu plus de foin, un peu plus d'eau, parce que nous, ici, c'est qu'on est tout de suite dans la neige, et puis nous, on n'a pas assez de foin pour tous les nourrir l'hiver, donc on préfère les mettre en pension. C'est beaucoup plus agréable pour eux. Puis pour nous, l'hiver, on a déjà bien assez de boulot comme ça, donc au moins, ils sont un peu tranquilles aussi de leur côté.
10: Alors justement, vous faites quoi l'hiver si vous n'avez plus de chevaux?
11: Alors c'est pas qu'on en a plus, c'est qu'on en a moins. Toute la partie élevage en fait part tout en pension, et en fait l'hiver nous on fait énormément de calèches sur Megève. On a des grosses calèches qui montent jusqu'à 12 personnes. C'est qu'on fait les fondus en calèche en soirée ou midi, et on fait juste des balades en calèche.
10: Bon, vous, j'imagine que le cheval c'est une passion, on fait pas ce métier là par hasard.
11: Mon grand-père était déjà éleveur de chevaux, là maintenant je bosse chez un ami de mon grand-père. Puis voilà, après on fait ça par passion, de toute façon c'est pas par l'argent qu'on va le faire, hein, comme dans tout métier agricole.
10: Même à Megève.
11: Même à Megève, l'agricole, ça reste l'agricole, à Megève ou pas.
10: Je peux vous demander votre prénom?
11: Moi, c'est Mathieu, moi.
10: Et c'est quoi le dernier petit bonheur de Mathieu, s'il vous plaît?
11: Mon dernier petit bonheur, c'est d'avoir fait un galop sur les crêtes de la côte 2000 en plein été avec le soleil couchant. Et ça, je pense que je m'en souviendrai jusqu'à ma mort.

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1: Le 30 octobre 1812 à Montpellier, le préfet de l'Hérault, Pierre Barthélemy Joseph, comte de Nogaret, a mis les petits plats dans les grands. Il organise un mirifique dîner pour faire plaisir à ses hôtes, mais surtout à un hôte, le comte de Broméo, qui va intercéder en sa faveur auprès de l'empereur Napoléon pour le faire grand croix de la Légion d'honneur. Sa délicieuse épouse, Marie-Julie Boudon de la Roquette, a fait préparer des dindonneaux aux truffes et de la croustade de bécasse. On est nickel, les invités arrivent, parmi lesquels le fameux comte de Borromeo, général des armées, accompagné de son état-major. Il est en uniforme, il a des favoris noirs très beaux, il raconte aux invités ses faits d'armes, cette soirée est extrêmement réussie. Et là, bam ! La porte du grand salon de la préfecture s'ouvre en grand. Le commandant de la gendarmerie déboule avec une dizaine de ses agents et se rue sur le comte de Borromeo. Monsieur le préfet hallucine. Madame la préfète Marie-Julie Boudon de la Roquette tape une crise de panique. Ses copines l'éventent et le comte de Borromeo est arrêté. Le comte de Borromeo, en vrai, il s'appelle Anthelme Collet. Et avant d'être général et avant d'être comte de Borromeo, il a été sous-lieutenant, déserteur, missionnaire dominicain, marquis, abbé à Gap où il a tapé 80 000 francs à ses fidèles, évêque sous le nom de Monseigneur Don Pasqualini, puis faux lieutenant, chanoine honoraire à Saint-Augustin avant de enfin devenir le général comte de Borromeo, ce qui lui a permis de taper dans les caisses d'argent public par-ci par-là pour, prétendument, organiser l'armée de Catalogne. Et juste pour que le tableau soit complet, en 1812, Napoléon, il était en train de galérer au fin fond de la Russie. Vous voyez, je pense qu'il avait peut-être potentiellement d'autres choses à gérer que faire grand croix de la Légion d'honneur, le préfet de l'Hérault. Ah non, attendez, stop, pousse, c'est pas fini. Donc il fout Anthelme Collet en tôle, hop, au cachot, pendant 3 semaines. Et notre préfet, un gros malin, décide de sortir Anthelme Collet du cachot pour le présenter à ses invités lors d'un autre dîner, histoire d'amuser la galerie. Ils le mettent dans la cuisine, Anthelme Collet est seul. À la porte, il y a 2 gardes. Il avise une tenue de cuisinier, un gilet rond, un tablier, un bonnet blanc. Il enfile tout ça, prend 2 plats, hop, un dans chaque main, met un coup de pied vigoureux dans la porte de la cuisine, genre « je suis pressé, ok, il y en a qui bossent ». Il passe devant les 2 gardes et le voilà libre.
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2: Le vin, ça prend du temps. 18 mois en général en Bourgogne avant d'être mis en bouteille. En ce moment, le millésime 2024 finit son élevage en fût comme à Beaune chez Philippe Pacalé. C'est dans le calme de ses caves qu'il nous raconte les notes aromatiques de son Gevrey 2024.
3: Donc là, on a changé de cave. On est plutôt sur du 2024, c'est ça ?
4: On est sur des 2024 rouges.
3: Attendez, vu que je prenne votre micro, c'est peut-être plus pratique. Hop, voilà. Donc là, vous avez ouvert le tonneau. Vous plongez la
4: pipette. Et on se retrouve avec un misime classique, c'est pour ça qu'on voit. On a une belle robe rubis, Gevrey Village. C'est 4 parcelles différentes. Gevrey, c'est toujours beaucoup de fruits. Hein. Ça fait un vin assez gourmand et toujours beaucoup de structure. Il y a les deux. Si on prend 10 personnes, toujours 7 qui l'apprécient. On va les soutirer pour les mettre en bouteille l'année prochaine.
3: Quand vous dites préparer, ça veut dire que...
4: On a mis un bouchon.
3: Ça, hein. Donc là, c'est le bouchon qui est à l'intérieur du...
4: Voilà, après on met le robinet.
3: D'accord.
4: Parce qu'on n'utilise pas de pompe, on fait par gravité. Ça évite d'aspirer le vin, c'est moins stressant.
3: C'est plus doux.
4: Voilà.
3: Ah, on peut stresser des vins.
4: Ouais, c'est de la matière vivante. Ouais. C'est comme nous, ça évolue. C'est un peu à l'image de l'homme, le vin. C'est un produit culturel. Il y a beaucoup de points communs.
3: Donc il faut lui apporter beaucoup de douceur. Ouais.
4: Même si la forme du vin, là, c'est le tonneau après la bouteille. Nous, on a un squelette, c'est différent. Mais c'est une construction différente.
3: Oui, mais nous, on se trimballe avec le même squelette toute la vie.
4: Voilà.
3: Eux, ils changent de squelette quand même.
4: Mais on ne grandit plus à partir de 21 ans, normalement.
3: Non.
4: Alors que les vins, dès qu'on les a mis en bouteille, ils grandissent, mais différemment, parce qu'ils sont aussi coincés dans cette bouteille.
3: C'est pour ça qu'on a cette forme de tonneau, finalement, parce qu'on aurait pu mettre ça dans des cubes, finalement. Enfin...
4: C'est un œuf coupé au deux bouts. L'œuf sous la terre, la gestation, enfin, il y a toujours une jolie philosophie avec tout ça, mais c'est... Hein, il y a un sédiment qui se forme au fond du tonneau, qui s'appelle l'ali, donc quand vous remuez le tonneau, ben, ça remélange, ça dynamise, quoi. C'est un peu comme un bébé avec son placenta, quoi. Il y a une naissance. et ça protège le vin, donc ça dure un certain temps, c'est pour ça qu'on doit soutirer. J'ai un rôle protecteur et nourricier, c'est bien fait quand même.
2: Philippe Pacalé à Beaune est le papa de 50 000 bébés quand même, bouteilles par an, c'est pas rien et ça fait partie de la fierté de notre région.
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5: Magali, taxi TPMR à Limoges.
6: Les Limousins sont formidables. Stéphane Pigato.
5: J'ai fait des études en sanitaire et sociale. C'était le métier de ma maman, qui était aide à domicile. Quand j'ai eu l'âge de travailler, j'ai fait des remplacements avec elle les étés. Je travaille pendant mes études, je fais mes études, j'ai les examens. Et puis, j'ai travaillé dans des hôpitaux, des maisons de retraite, à domicile. J'ai fait mes premières expériences professionnelles aussi à domicile. C'était juste parfait, en fait. J'aimais être avec les personnes âgées, j'étais là pour elles, dans leur quotidien. Donc, moi, ça m'allait.
7: D'accord, jusqu'à 25 ans, vous faites ça? Et qu'est-ce qui fait changer le parcours finalement de vie?
5: C'était pas des CDI en fait, donc j'étais à durée déterminée, donc il fallait que je trouve quand même à un moment donné un travail qui allait m'aider à vivre pour le reste de la vie.
7: Vous avez déjà des enfants à cette époque ou pas?
5: Ah non, du tout.
7: Non.
5: Du tout. Mais j'envisageais, il fallait que j'envisage un métier qui allait m'aider à construire une vie. Et j'ai accepté en fait une nouvelle formation qui n'était pas du tout dans le même domaine parce que c'était parti dans l'industrie électronique.
7: D'accord, oui, vous changez complètement de...
5: Complètement.
7: Qu'est-ce qui vous plaisait là-dedans? C'était le hasard ou c'était...
5: Ah, ça a été le hasard, en fait. C'est le métier qui m'a trouvé. J'ai suivi une formation, j'ai eu les examens, j'ai fait de l'apprentissage. Et après, du coup, j'ai travaillé 20 ans avec eux. Je fabriquais des cartes électroniques. C'était moi qui les fabriquais. J'étais sur la chaîne, sur des machines.
7: Et alors là, qu'est-ce que vous vous dites? Parce que c'est pas du tout dans ce que vous vouliez faire, l'aide à la personne. Et puis, on se retrouve à travailler à l'usine, à la chaîne.
5: Non, mais l'électronique est très intéressant, donc... Ça m'a comblé pendant 20 ans.
7: D'accord, oui, ça vous a pas. Le changement n'a pas été si brutal que ça,
5: non.
7: Finalement.
5: Non, non. J'ai comblé pendant ces années-là en faisant de l'associatif, lié à mes enfants, dans le sport.
7: Et comment arrive ce second changement?
5: J'en avais pas marre de l'usine, c'est les maladies professionnelles qui m'ont amené là.
7: C'est des circonstances de vie qui font que finalement vous changez, quoi.
5: C'est ça.
7: Et qu'est-ce qui se passe à ce moment-là dans la tête de Magali, qui a un métier visiblement qui lui plaît,
5: oui.
7: Dans l'électronique, et qui se dit, va falloir changer?
5: C'était la santé d'abord, donc il a fallu rebondir et trouver un nouveau métier. Je suis forcément revenue sur l'aide à la personne. C'était d'abord l'aide à domicile, après le transport. J'ai essayé d'allier les deux et le transport de personnes à mobilité réduite est arrivé.
7: Et puis arrive donc le transport, le taxi, ce que vous faites aujourd'hui. Ça c'est pareil, c'est pas forcément une évidence de se dire je vais devenir taxi. Comment ça arrive dans votre vie?
5: C'était la meilleure solution pour pouvoir allier les deux. Donc je suis devenue taxi de Limoges. Un collègue m'a dit que ce métier m'allait comme un gant, donc c'est un beau compliment, on continue. Parce que le transport de personnes en fauteuil, c'est quand même bien particulier. On n'amène pas des gens que d'un point A à un point B. On rentre dans leur domicile, on les aide à se préparer, à pouvoir monter dans notre véhicule. Et à l'arrivée, c'est la même chose. Il faut les aider.
7: Et qu'est-ce qui vous plaît le plus dans ce métier aujourd'hui?
5: C'est le fait d'être présent, d'être utile pour eux et de les aider à vivre normalement.
7: Mais qu'est-ce que ça change finalement par rapport à un taxi normal?
5: On est bien plus utile dans leur vie en fait. On leur permet vraiment des choses qu'ils ne pourraient pas faire si on n'était pas là.
7: Et aujourd'hui, vous êtes heureuse comme ça?
5: Très, je ne changerai rien. Il va falloir qu'ils me supportent encore longtemps.
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1: Sur la route de la Guinguette à Anzème, en venant de Guéret, vous verrez sur votre gauche une maison avec des fenêtres blanches. C'est l'atelier du sculpteur Scal. Mais c'était quoi avant ?
2: Je suis Scal, sculpteur, avec joie de vous accueillir.
1: Donc votre maison, c'était la boucherie du bourg.
2: Une des boucheries du bourg, oui, oui. Alors je crois que c'était la famille Fell qui aurait fermé, d'après les anciens qui habitent le village, dans les années 50. Mais il y a encore les traces.
1: Et donc là, le carrelage...
2: C'est ce qu'on appelle, je crois, du casson. Alors, je ne sais pas si c'est l'expression qui est employée en Creuse, mais en général, on appelle ça du casson, parce que ce sont des bouts de carrelage de toutes les couleurs, qui ont servi à faire le sol de l'atelier de boucherie. Et puis, il reste encore au plafond, encore des suspentes pour les bouchers, où ils accrochaient les morceaux de viande. En atelier, apparemment, c'était dans cet endroit qu'on accueillait les clients qui venaient. Donc ici, pareil, le même carrelage que dans l'autre partie. Et là, maintenant, j'ai transformé ça dans mon atelier de sculpture. Sur les matériaux, principalement des métaux, mais aussi du bois. Moi, ce qui m'importe, c'est le rendu dans les formes. J'apporte beaucoup d'importance à la lumière posée sur les pièces, les reflets, enfin. Et puis surtout, j'aime pas les lignes droites. Les gens qui aiment ce que je fais, c'est Jules Verne, Tim Burton, par exemple, me définit mieux comme recréateur.
1: Et là, par exemple, qu'est-ce qu'on a devant nous ?
2: Je dirais un manège, mais qui est issu de plein de pièces différentes. Une montre, des engrenages. Alors évidemment, c'est un petit moteur de jeu d'enfant. Il y a un plateau qui tourne dessus avec comme un manège pour enfants. Mais là, au lieu que ça soit des chevaux, des voitures, ben là, c'est des symboles du temps.
1: Et est-ce que, comme les anciens clients de la boucherie, on pourra passer la porte et venir voir le manège du temps ?
2: Dès cet été, j'accueillerai les visiteurs. Une autre partie qui est sans carrelage, peut-être leur bureau, peut-être pas leur compte, j'en sais rien. En tout cas, là, il y a une grande partie qui est carrelée en casson, comme je disais tout à l'heure, qui est très pratique à entretenir quand on a un atelier de sculpteur.
1: Donc il y a un pont entre le passé et le présent quand même, ça reste de la boucherie à l'atelier.
2: Ah oui, tout à fait, j'ai choisi cette maison pour ça aussi, hein, parce qu'il y avait vraiment un passé, une architecture un peu curieuse, un peu décalée, et ça a fait beaucoup dans le choix, ouais, tout à fait.
1: Comment vous avez mené votre enquête ?
2: Principalement, je fréquente la bibliothèque La COP, donc dans Zem. On est quelques-uns, et j'ai rencontré Brigitte, par exemple, à qui j'ai posé des questions. En tout cas, c'est grâce aux anciens du village que j'ai pu avoir quelques infos, quoi. Je fais de belles rencontres, je suis bien ici.
1: Dans cette maison, on ne découpe plus de la viande, mais des matériaux recyclés pour fabriquer des œuvres.
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3: Le saviez-vous, tous les jours, on prend 2 minutes pour découvrir les histoires méconnues du Vaucluse. Et ça, c'est avec vous, Maxime Perron. Bonjour.
4: Bonjour Mathieu et bonjour à toute l'équipe.
3: Et aujourd'hui, vous nous parlez d'un surnom assez surprenant. Je pense que même les habitants de Villeneuve-les-Avignon ne connaissent absolument pas cette histoire. Alors certains des habitants ont des surnoms. Alors c'est le cas à Nîmes, hein, on les appelle les crocodiles là-bas. Et donc Maxime, vous nous dites qu'à Villeneuve-les-Avignon, les habitants sont surnommés les lézards.
4: Oui. Alors les lézards, ouais, c'est plutôt étonnant parce que derrière en fait ce surnom un peu amusant se cache une véritable histoire médiévale à la frontière entre la réalité et la légende. Une histoire qui commence donc au XIVe siècle avec un personnage aujourd'hui presque oublié, Pierre de Luxembourg.
3: Vous parlez de Pierre de Luxembourg, c'est qui ce monsieur ? C'est un roi, un pape, un cardinal ?
4: Un cardinal, oui. Oui, c'est ça, un cardinal très jeune d'ailleurs, connu pour sa vie pieuse, son humilité et sa générosité. Il vit à Villeneuve-les-Avignon, dans un palais où il refuse le luxe et meurt d'ailleurs au même endroit en 1387 à seulement 26 ans. Après sa mort, sa réputation de sainteté est telle que ses reliques deviennent immédiatement un enjeu majeur. Et c'est là en fait que la rivalité avec Avignon commence. La ville d'Avignon souhaite récupérer les reliques pour les honorer, mais les habitants de Villeneuve-les-Avignon considèrent ces restes comme un trésor inestimable, presque sacré. Voilà. Alors les Avignonnais font une proposition spectaculaire. Nous vous donnerons autant d'or que la caisse des reliques peut en contenir. Ah, c'est une proposition alléchante. Et pour les habitants de Villeneuve, cette offre est difficile à refuser. Alors ils vont accepter. L'échange se fait entre les deux rives du Rhône, d'une manière très solennelle. Les reliques partent à Avignon dans l'église des Célestins, construite spécialement pour ces reliques quand même. Et les Villeneuvois repartent avec une caisse identique, censée être donc remplie d'or.
3: Censée, parce que ça veut dire qu'il y a un problème quelque part, c'est ça ?
4: Bah oui, parce que selon la légende, une fois la malle ouverte, les pièces d'or se transforment en milliers de lézards. des lézards qui s'échappent aussitôt, qui filent dans les rochers de Villeneuve et disparaissent autour de la ville. Une histoire racontée dans des archives et des récits anciens comme une punition symbolique de la cupidité. Depuis plus de 6 siècles, on appelle les habitants de Villeneuve donc les lézards. Et aujourd'hui encore, il y a quelques symboles qui se cachent un peu partout, sur certaines façades et sur la place notamment Jean Jaurès, où vous avez une statue de lézard. Je vous ai mis la photo dans l'article web. Comme le disait Frédéric Mistral, « Gai lézard, bois ton soleil, l'heure passe trop vite et demain, il pleuvra peut-être. » À Villeneuve, les Avignons, être un lézard, ce n'est pas juste une moquerie, c'est presque une philosophie de vie.
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5: Bernard, 68 ans, j'habite Marcilly depuis plus de 45 ans.
6: Votre grande passion, vous, c'est la randonnée?
5: C'est la randonnée dans tous les terrains, dans toutes les régions de France.
6: Ça a commencé comment, cette passion? Enfin, qu'est-ce qui vous a mis le pied à l'étrier?
5: Aller à l'école. Pas le choix. En pleine campagne, on allait à l'école à pied.
6: Ça représentait quoi comme trajet, comme longueur de trajet?
5: Quand j'ai commencé en primaire, dans la Nièvre, c'était 1 km 4 fois par jour. Et après, dans le Cher, c'était 3 km le matin et 3 km le soir, dans le milieu des bois, pour aller à l'école.
6: Et vous avez jamais eu les chocottes au milieu
5: non.
6: des bois?
5: Ben non. C'est sain, là-bas. Au milieu des bois, c'est sain. Il y a que du gibier. Le gibier est la peur de l'homme. Les oiseaux qui viennent le matin devant vous, là, qui se réveillent, le petit rouge-gorge, le petit merle, qui marche devant vous, là, dans la lumière. C'est magnifique. Le lever du soleil sur une dans un sentier où il y a une biche qui est en train de ou un cerf qui est en train de dormir, un chevreuil, c'est magnifique.
6: Je crois que la randonnée, ça commence tôt chez vous.
5: Oui, ça commence tôt. Même les enfants, mon fils, lui, il avait 6 mois, il commençait à randonner avec nous.
6: À 6 mois, il marchait.
5: Ah bah, il était dans le dos, je l'ai porté sur moi, mais j'avais ma fille avec moi aussi. Ils ont commencé de bonne heure.
6: Généralement, vous partez pour des randonnées de combien de kilomètres?
5: Alors, quand on est sur Marseille dans la journée, c'est 8, 10, l'été, 12. Et que les week-ends, en dessous de 20, vous n'allez pas me faire plaisir. Je préfère 20, 25.
6: Et vous faites ça en combien de temps?
5: On marche à une vitesse moyenne de 6 km/h.
6: C'est un bon rythme, ça?
5: Oui, c'est un bon rythme.
6: C'est du plaisir, mais c'est aussi une mission. Une fois que vous êtes parti, on ne vous arrête pas.
5: Voilà. Alors, il y a des gens qui ont du mal à me suivre. Alors, ils n'aiment pas randonner avec moi, parce que...
6: Ah, il y a eu des prises de bec, déjà?
5: Non, jamais, jamais. Non, mais avec le sourire.
6: Et vous pensez à quoi quand vous marchez?
5: À rien. À rien.
6: Ça a l'air génial.
5: Oui, c'est génial. À rien, on est là, on regarde la nature, on regarde tout. Le moindre petite chose, bah, ça m'émerveille.
6: Et quand vous partez en randonnée, vous êtes équipé comment?
5: Sac à dos, avec de la boisson, de la nourriture, des affaires chaudes, des affaires froides, de la crème solaire, des lunettes, une casquette.
6: Vous avez tout, quoi?
5: Oui, il faut tout. Je marche aussi avec des bâtons pompes.
6: Des quoi?
5: Bâtons pompes. C'est des bâtons avec un ressort à l'intérieur qui a différentes puissances qui fait que là, c'est toute la partie supérieure du corps qui travaille. Les muscles, le cardio, les abdos, le dos, ça les fait travailler. Et après, avec ce principe-là, ça allège toutes les articulations basses. Les hanches, les genoux, les chevilles. Alors, c'est comme on appuie dessus, ça nous relève le corps.
6: Le surnom de Robocop de Marseille, il est mérité.
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2: Et à 20h sur votre radio ici, c'est l'heure de Décibel, toute l'actualité musicale avec ce soir un invité dont je sais que, dès que vous entendrez le nom, une musique mystique démarrera dans votre tête. Le nom de mon invité, c'est Era. Et la musique, c'est ça. C'est l'œuvre d'un homme, compositeur et producteur, Eric Lévy, dont le parcours commence avec le rock, le hard rock, passe par les États-Unis, croise le pape Jean-Paul II et jacouille la fripouille. Et au milieu de tout ça, Era, donc un succès énorme et un huitième album qui vient de sortir et qui va vous surprendre.
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2: Salut à toutes, salut à tous. Merci de nous avoir rejoints. On passe ce lundi soir ensemble, le premier jour de juin, les amis. Décibel en direct jusqu'à 21h avec l'anniversaire du jour, Alanis Morissette. La découverte, Monte Marco, un jeune artiste dont vous n'avez pas encore entendu parler. Si c'est le cas, c'est pas grave, c'est normal, ça vient de sortir. On découvrira Monte Marco ensemble tout à l'heure. Et puis, un blind test autour des moyens de transport en musique. Si ça vous inspire, appelez dès maintenant Sadika, qui est au standard, Sadika, le numéro 0810 055 056, 0810 055 056. Le cadeau du soir, c'est 8, le nouvel album d'Era. Bonsoir Eric Lévy.
5: Bonsoir.
2: Je suis ravie de vous accueillir dans Décibel. Je le disais tout à l'heure, j'ai vu que ça vous a fait sourire. On entend le mot Era et tout de suite on entend... Incroyable la marque laissée par cette musique.
5: Oui, c'est
2: Ameno.
5: Vrai. Oui, oui.
2: D'ailleurs, votre prochaine tournée s'appelle Ameno Tour.
5: Oui.
2: Elle est toujours donc au cœur de vos concerts.
5: Oui.
2: Est-ce que vous pouvez me raconter si au moment où vous avez créé Ameno, qui n'est pas juste une musique, mais aussi une création linguistique,
5: oui.
2: Est-ce que vous sentiez que vous teniez quelque chose de particulier?
5: Absolument. J'étais assez sûr de moi, je dis ça en toute humilité bien sûr, mais depuis ma jeune enfance, j'ai toujours aimé tous les grands tubes, quels qu'ils soient, du classique, du hard rock, de tas de musiques différentes. Donc j'ai une oreille assez, quand j'aime, vous voyez, j'entends les choses qui
2: vous
5: marchent bien.
2: Vous entendez ce qui marche.
5: J'ai une bonne oreille,
2: ouais,
5: pour ce qui marche. Et j'ai réussi, alors, j'ai eu cette oreille pour moi-même, donc c'est un peu bizarre à dire, mais... Voilà, donc j'étais persuadé que ça allait bien marcher, mais pas dans ces proportions-là. Mon rêve, c'était de faire 500 000 albums. Je me rappelle, je me disais, je fais 500 000 albums entre l'Allemagne, les pays de l'Est, parce que je sais qu'ils sont assez friands de dramatique, de l'épique, tout ce qui est un peu opératique comme ça. Non. Et voilà, on a fait 10 fois plus. Donc
2: ouais, vous avez vendu 15 millions d'albums en tout, hein,
5: entre tous les albums,
2: ouais,
5: voilà. Ouais.
2: C'est ça. Et alors, vous parliez d'oreille, cette oreille du tube que vous avez. Les patrons de maisons de disques et les programmateurs radio, à l'époque, l'ont pas eu, en fait. Hein.
5: Oui. On va dire même pas du tout.
2: Je dis, mais non, alors, ça ne marchera jamais.
5: Oui, oui, oui, on me l'a carrément dit, oui, ça ne marchera pas. J'ai eu le droit à tout. Enigma, c'était il y a 20 ans, il y a 10 ans. Enfin, bref. Et puis, bon, je crois que je ne suis pas le seul à qui ça arrive, honnêtement. Mais là, c'était particulièrement général, quoi. Je crois que j'ai fait tous les labels, tous les grands labels, on ne va pas les nommer. Et voilà, c'est une personne, en fait, dans un label, aux éditions, qui m'a dit, ah, ça c'est vraiment très bien. Et voilà,
2: Et la suite vous a donné raison, à vous et à lui d'ailleurs.
5: Oui, oui, exactement.
2: Exactement. Alors, avant de parler de ce huitième album d'Era qui vient de sortir et de la belle tournée qui l'accompagne, alors comme vous avez un emploi du temps de ministre, la tournée, on en parle maintenant et elle aura lieu en 2028.
5: Oui.
2: Enfin, de ministre, non, c'est mieux qu'un ministre même, parce que vous, c'est dans le monde entier, c'est plus qu'un ministre.
5: Oui, on va dire ça. Bon. Mais la tournée, c'est vrai qu'on dit 2028, on a l'impression que c'est dans 2 ans, mais en fait, c'est dans 1 an et demi, ça passe assez vite parce qu'on démarre en hiver, là, on est à l'été quasi.
2: Ah bah, premier jour de juin.
5: Voilà.
2: Ça s'approche, exactement. Okay. Mais avant ça, donc, j'aimerais qu'on explore votre parcours, Eric Lévy, parce qu'avant Era, il s'est passé plein de trucs intéressants musicalement pour vous. Ça commence par le rock, je le disais, le hard rock.
5: Oui,
2: et le groupe Shaking Street.
5: Absolument.

0: Shaking Street et la chanteuse Fabienne Shine. C'est ça, ça c'est vos débuts sous votre nom à vous,
1: oui,
0: en fait. D'abord, vous jouiez un peu avec Higelin.
1: Non, Higelin, c'est vraiment, c'est même pas, c'est une petite parenthèse qui a duré quelques soirs.
0: D'accord.
1: Parce que j'avais rencontré, sa femme m'avait arrêté dans la rue en me disant, bon, si j'étais musicien, j'avais une guitare à la main, donc c'était un peu évident. Et elle m'avait dit, je vais te présenter mon mec, elle me dit, et je vois un type, les mains couvertes de cambouis jusqu'au coude, il était en train de réparer son moteur, il avait une espèce de camionnette, vieille camionnette, et il me dit, voilà, je joue à la Pizza du Marais ce soir, je cherche un musicien pour m'accompagner, voilà.
0: Donc, la Pizza même, du Marais qui est devenue après le théâtre des Blancs-Manteaux.
1: Possible.
0: Oui, c'est ça, après.
1: Et c'était, il y avait 40 personnes, vous voyez, au
0: excellent.
1: Sous-sol.
0: Ouais.
1: Et voilà, j'y vais quelques soirs avec lui. Après, on est resté amis un certain temps, mais avec tout le respect que j'ai pour lui, c'était pas du tout ce que ma direction musicale, vous voyez.
0: Ouais. Oui, vous, c'était pas. Le hard rock. Hein.
1: Oui, absolument. Donc j'étais très loin de ce que voulait faire Jacques en même temps. Mais bon, on a sympathisé, il a trouvé un gars qui voulait l'accompagner ce soir-là, voilà, c'est fait comme ça.
0: Et quand on pense que le seul groupe français qui a été remarqué par les Américains, c'est Trust, alors c'est vrai, Trust a été remarqué, aimé par les gros groupes internationaux, mais c'est le cas aussi de Shaking Street, parce que vous avez tourné aux États-Unis.
1: Oui, oui, absolument. Vous saviez, à l'époque, il n'y avait pas les réseaux sociaux, il n'y avait même pas MTV, donc c'est pas du tout, mais je crois que s'il y a le seul groupe vraiment qui a vraiment... fonctionner au niveau des tournées au niveau où on était, c'était Shaking Street en fait, parce qu'on a tourné avec des gros groupes, Black Sabbath, Blue Oyster Cult, AC/DC, on a fait des grosses tournées, et c'est vrai que pour des petits Français qui débarquaient, on est passé du... Vous voyez, ça a été très, très vite.
0: Bah oui.
1: Oui, ça a été très rapide tout ça.
0: C'est un parcours dingue quand même.
1: Oui, mais c'est une belle époque, parce qu'à l'époque, il y avait à la fois Trust, Téléphone, on se connaissait tous. Hein. Dans Shaking Street, j'avais la moitié de Téléphone. Au départ, il y avait Louis Bertignac. Et pareil, très vite, on a vu que, voilà, on n'était pas partis dans la même direction. Mais en toute amitié,
0: tout s'est
1: passé très bien. Et Trust, je connaissais très bien Nuno, le guitariste à l'époque. Enfin,
0: oui.
1: On se connaissait tous, et finalement, on a réussi ces trois groupes-là. Eux, ils ont choisi de faire du français, donc forcément, ils étaient... Voilà. Et moi, j'ai choisi un parcours qui était autre, donc... Et le fait qu'il n'y ait aucune communication via les réseaux sociaux qui n'existaient pas, la presse, on n'en parle pas. Donc, si vous voulez, on a eu un parcours un peu discret.
0: Ouais. Ah oui, moi j'ai appris la connaissance de Shaking Street en préparant notre interview.
1: Oui.
0: Et j'ai vu les salles que vous avez faites aux États-Unis,
1: les tournées.
0: C'est
1: vrai que... Voilà, donc c'est une belle expérience. Et sa forme, après, voilà.
0: Alors, vous vous demandez peut-être, les amis, comment on passe de Shaking Street, que vous avez entendu, ton groupe de hard rock français, à ERA. Eh bien, ça passe par des musiques de films. Que trépasse si je faiblis.
1: Oui, c'est ça.
0: Les visiteurs, c'était pas votre première musique de film, puisque le réalisateur Jean-Marie Poiret vous avait demandé avant de faire la musique de l'opération Cornet de Bif.
1: Absolument.
0: Ouais. Et vous sentiez l'âme d'un compositeur de musique de film ?
1: Je vais être très honnête avec vous, j'ai toujours pensé que la musique de film, c'était beaucoup plus facile à faire que l'exercice d'un artiste qui parle.
0: Parce qu'il n'y a pas de parole ?
1: Non, parce qu'on fait une musique de film, on a un support image.
0: Oui.
1: Donc on n'a pas à soucier de comment ça commence, comment ça termine, ça coupe directement.
0: Okay.
1: Déjà, voilà, à moins d'avoir aucune inspiration, je pense que n'importe quel compositeur digne de ce nom, si on lui donne un bon film, vraiment d'être vraiment mauvais, c'est un exercice relativement facile. Le plus dur dans la musique de film, c'est pas de faire la musique, c'est d'entretenir les relations avec les réalisateurs, les producteurs. Ça c'est autre chose.
0: Ouais.
1: C'est une personne. Il faut un profil psychologique particulier. Vous voyez ce que je veux dire? Mais au niveau de la musique même, c'est un peu un cadeau. Un bon film, c'est un cadeau, vous voyez, pour moi.
0: Ouais. Et en tout cas, Jean-Marie Poiret, il a tellement aimé le travail que vous avez fait donc, sur l'opération Cornet de Bif, qu'il vous confie la musique des visiteurs. Et là, vous avez cette fulgurance qu'on retrouvera après dans ERA. C'est cette ambiance, évidemment, du Moyen-Âge qui est dans le film. Et vous créez ce générique des visiteurs qu'on a encore tous dans l'oreille aujourd'hui.
1: Voilà.
0: On voit Jacouille la fripouille, non mais c'est fou.
1: Oui, puis ça donne un côté, ça grandit les personnages.
0: Oui.
1: Parce qu'au départ, Jean-Marie m'avait demandé par réflexe, fais-moi une musique à la Robin des Bois, un truc un peu, voilà. Et puis, entre vous et moi, la musique moyenâgeuse, il n'y a rien de plus embêtant, quoi. C'est assez ennuyeux, même ouais. très ennuyeux. Après, si on, après les musiques de films, Romain des Bois, bon, tout ça, c'est pas très, c'était un peu facile, je sais pas comment vous dire. Donc, comme je voulais faire Héra déjà en amont depuis quelques temps, c'était le bon timing, c'est le hasard en fait. Ouais. Hein. Et je lui proposais donc ce morceau que vous venez d'écouter, qui s'appelait Ena et Volare. Et tout de suite, bien sûr, bon, ça lui a plu, c'est normal. Et bon, je l'ai dit plusieurs fois déjà depuis quelques temps, mais c'est vrai que le film est bien sûr génial, hein, avant même que j'arrive, les dialogues, les acteurs, tous les personnages, le scénario. Mais disons que la musique a amené ce côté mystique.
0: Oui, oui, qui aurait manqué autrement.
1: Épique,
0: ouais.
1: Ouais, ouais. On n'était pas une musique de comédie, vous voyez, ça a donné un peu de personnage, voilà, Godefroy de Montmirail, ça devient un grand personnage avec la musique, vous voyez ce que je veux dire?
0: Oui, et ça donne un cachet historique un peu aussi.
1: Oui,
0: on
1: oui,
0: se dit,
1: voilà.
0: Ah, c'était comme ça le Moyen-Âge. Enfin, oui, c'est
1: oui,
0: fou
1: oui,
0: comme la musique a ce pouvoir. Hein.
1: Ouais. Voilà, donc elle est indissociable du
0: oui,
1: film.
0: Complètement.
1: Du succès et du film.
0: Alors, d'où vient cette idée, Éric Lévy, pardon, mais il faut nous expliquer.
1: Oui.
0: C'est ce langage, alors qui n'est pas du grec, mais qui pourrait ressembler un peu à du grec, mais en même temps, c'est une langue inventée. Et je pense que c'est la langue du morceau des

0: des phrases qui donnent un sens à la chanson. Il reste que les émotions de la musique.
1: C'est ça.
0: Donc on part, chacun part un peu dans ce qu'il veut. Après, bien sûr, j'ai des textes en anglais qui accompagnent aussi entre les passages de chorale. Sont toujours un peu sur les thèmes du
1: oui,
0: bien.
1: Oui, on entendra ouais. Tout à l'heure d'ailleurs sur le 8e album, il y en a.
0: Oui, ouais. Voilà. Oui, ouais. Voilà.
1: Donc, en tout cas, l'idée est dingue et c'est vrai que ça fonctionne parce que comme personne ne comprend, ça parle à tout le monde.
0: Oui, c'est un peu ça. Ça donne la place, la musique prend toute la place.
1: C'est ça. Alors pour le plaisir, on va réécouter Ameno et pour que vous puissiez chanter donc en yaourt, mais j'allais dire, c'est même pas du yaourt là.
0: Non.
1: En fait, chacun peut chanter comme il veut, ce sera toujours correct.
0: Absolument.
1: C'est ça la beauté avec Hera. C'est parti. Eric Lévy est notre invité ce soir dans Décibels.

Ah, Ameno, vous avez bien chanté hein, chez vous. Bah oui, c'est normal, Décibel, c'est fait pour ça. Éric Lévy, l'homme, le compositeur, le producteur derrière Hera, est avec nous ce soir, car Hera 8, 8e album bien nommé donc, vient de sortir, et la tournée 2028, les amis.

0: Qui passera partout en France en février-mars 2028 dans les Zénith, dans les arénas. Ne ratez pas ERA le 15 février à Rouen, le 17 à Lille, le 18 à Strasbourg. Je parle bien de février 2028, mais la billetterie est déjà ouverte. Le 20 février à Nice, puis Aix, Dijon, Nantes, Brest, Poitiers, Bordeaux, Toulouse et au mois de mars 2028 à Lyon, à Bruxelles, à Paris et au Colisée de Chartres. Comment ça se fabrique votre musique? Je parle de la musique de ERA. Quand on entend ces chœurs et ces orchestres, etc., racontez-moi, Éric Lévy, comment ça se fabrique?
1: Ben, j'aborde ça. Enfin, on parlait de film tout à l'heure. Pour moi, comme si je faisais la musique d'un film, en fait. Sauf le film, on va dire, il est un peu dans ma tête. Il est pas. Voilà, c'est un film qui n'a pas été écrit ni réalisé, mais c'est vraiment une musique de film pour moi. Les thèmes de chorale. Après, il y a toute une production où bien sûr, j'ai des batteries, des basses. Enfin, vous voyez, il n'y aura pas dans un film forcément. Ouais. Mais tous les thèmes de chorale, les thèmes de voix, j'aborde ça comme ça. Ouais. C'est comme une saga, vous voyez, le premier album, deuxième album. Il y a toujours un lien entre les albums après.
0: Donc les fans peuvent suivre en fait l'histoire.
1: Oui, un fil conducteur vraiment.
0: Au fil des albums.
1: Oui, voilà. Après l'inspiration, il n'y a pas d'explication. Vous savez, ça reste, c'est un mystère. Hein, moi, pas.
0: Ah bah si on savait comment ça marche. Oui. Ah oui, oui, évidemment, on en ferait des pilules.
1: Oui.
0: Mais ça n'est pas possible. Alors, si vous connaissez de ERA, notamment Ameno, vous vous dites, ah bah je sais, l'influence principale, c'est Carmina Burana, par exemple. Alors, quand vous écouterez ERA 8, vous ne serez pas dépaysé. Il y a, effectivement, ces influences que vous aimez, ces chorales et ces musiques épiques qui sont toujours là.

0: Mais, arrêtez-moi si je me trompe, Eric Lévy, il y a aussi plein d'autres choses dans ce 8e album.
1: Oui.
0: Plein d'autres influences.
1: Oui, oui, il y a toute la partie aussi un peu, j'irais dire, nostalgie, romantisme. Il y a du romantisme.
0: Ouais.
1: Avec Saint-Pierre et Déo, il y a une très belle voix ténor, une mélodie cœur. J'ai fait aussi une reprise dans tous les 8 albums d'Era. J'ai fait une fois une reprise et là, c'est la deuxième fois. J'ai fait Everything's Gonna Be Alright.
0: Mais oui, incroyable.
1: Mais il y a la voix du pape Jean-Paul II au début et dans le morceau. Et pour moi, c'était comme une espèce de boucler la boucle avec, vous savez, quand j'ai écrit le I Believe pour la venue du pape à Paris.
0: Ah oui.
1: Donc c'est une manière de, voilà, juste un peu fermer le truc. Mais
0: voilà. Faut qu'on parle de cette histoire-là. On est en 1997,
1: oui.
0: Donc vous avez cartonné avec la musique des Visiteurs. Vous avez été nommé,
1: oui,
0: au César, etc.
1: Ouais.
0: Et donc le chef d'orchestre Myung Moon Chung, qui est en charge,
1: absolument,
0: du programme musical du Vatican, prévoit évidemment la musique pour la venue du pape Jean-Paul II.
1: Oui, voilà, exactement.
0: Pape, en France, non mais c'est The Pape quand même, Jean-Paul,
1: oui, en plus,
0: II.
1: C'est,
0: voilà,
1: celui qui nous a tous marqués,
0: bah,
1: beaucoup,
0: oui,
1: plus que les autres. Il,
0: oui,
1: avait un côté star.
0: Et puis il avait un tel visage de gentil.
1: Oui,
0: enfin,
1: oui,
0: c'était incroyable.
1: Et puis il a une voix incroyable.
0: Et on vous a demandé d'écrire un morceau.
1: En fait, oui, Myung Moon Chung, dont vous parlez, voulait pas reprendre une œuvre du classique, il voulait une œuvre originale. Alors au départ, ils ont fait un appel d'offres, hein, comme on fait. Un peu s'habituer, Vangelis, Jean-Michel Jarre, on m'avait dit,
0: ouais,
1: peut-être deux, trois autres. Et on m'a raconté, alors, je sais plus qui m'a dit ça, mais ça plaisait pas trop à Chung. Et il a écouté, il entend une musique à travers la porte de, il avait un fils qui écoute de la musique, il dit, ça, c'est quoi ça? Et, il a dit, c'est quoi? Il a dit, c'est Era. Et donc, c'est comme ça que j'ai été contacté.
0: Ah, d'accord. D'accord.
1: Et voilà.
0: Et cette musique a été jouée, voilà, en,
1: oui,
0: présence du,
1: oui, c'est une
0: pape,
1: belle musique en plus, parce qu'elle est rentrée un peu dans le répertoire des ténors, et elle est jouée dans, elle est quasiment rentrée dans le répertoire classique, enfin moderne classique,
0: ouais,
1: je sais pas comment on appelle ça. Il y a plein de ténors qui l'ont repris. Il y a Catherine Jenkins, je sais pas si vous connaissez,
0: oui, oui,
1: qui a,
0: oui,
1: même appelé son album I Believe. Donc c'est un morceau qui a beaucoup circulé et il a été chanté par Didier Bridgewater et Andrea Bocelli le jour de l'événement.
0: Devant 900 000 personnes, parce que quand Jean-Paul II il faisait un concert, croyez-moi,
1: oui,
0: ça faisait des dizaines de stades de France.
1: Ouais, lui, il fait directement 10 stades,
0: voilà,
1: de France. Et en plus, ce qui était très bien, il y avait une très très belle énergie, puis il n'y a que des jeunes.
0: Ouais.
1: Donc c'est 900 000 jeunes quand même, c'est assez, ouais, incroyable.
0: C'est magnifique.
1: Oui.
0: C'est magnifique. Alors ce Everything's Gonna Be Alright, c'est une chanson que vous connaissez,
1: oui,
0: qui avait été chantée par
1: Sweetbox,
0: un groupe qui s'appelle Sweetbox. Samplait déjà de la musique classique, hein.
1: Oui, oui, c'était sur la musique de Bach. Oui.
0: Exactement. Et donc, vous en avez fait un des premiers singles, hein, du nouvel album d'Era. Vous savez quoi? On va l'écouter, on va,
1: oui,
0: se rendre,
1: absolument,
0: compte, pour dire à tout le monde que oui, bien sûr, Era, oui, c'est ci, mais c'est aussi ça.

0: Moment de douceur dans Era 8 et la voix du pape Jean-Paul II.
1: Voilà.
0: C'est un beau moment.
1: Oui, c'est un beau mélange.
0: Vous aviez pu lui parler à Jean-Paul II?
1: Non, je vous dis, lors de cette occasion, il était fatigué à cette époque-là. Donc, ouais. À un moment, j'étais sur scène, il était, voilà. Mais il est impressionné. Enfin, comme le cardinal Lucinger ou le pape Jean-Paul II sont des gens. On est impressionné, pas forcément parce que c'est le pape, mais ils ont. Il n'y a pas de hasard, vous voyez.
0: Jean-Paul II, on leur a pas donné le job en se disant oui, ça fera l'affaire.
1: Ils ont un charisme incroyable. Enfin, ces gens, on sent quand même que c'est pas une opération de marketing. Quoi.
0: Non, mais c'est dingue, vous avez vraiment croisé des
1: figures. Oui, c'est intéressant parce que on passe de Black Sabbath au pape, tout ça, c'est assez. C'est ce qui est bien dans la musique, c'est.
0: Moi, j'ai hâte de lire votre bouquin de souvenirs. Hein. Ça c'est évident. Alors je le disais avant qu'on écoute Everything's Gonna Be Alright. Franchement, si on tombe dessus, on se dit pas tout de suite ah bah oui c'est Era.
1: Évidemment. Oui, bien sûr.
0: Il y a dans l'album plein d'influences. Il y a par exemple le hard rock. On a compris que ça c'était vos racines et ça c'est hyper important. Je pense à la chanson Freedom.

0: ça pourrait être du Black Sabbath.
1: Oui, oui.
0: On en parlait tout à l'heure.
1: C'est vrai. Ah bah oui.
0: Ah oui. Avec un petit côté aussi Ronnie James Dio.
1: Absolument.
0: On y est. Hein.
1: On y est.
0: Donc, quand on commence avec le hard rock à l'adolescence, de toute façon, on l'oublie jamais.
1: C'est pour la vie.
0: Et il y a aussi des moments acoustiques.

0: for the Braves.
1: Oui.
2: Ça, c'est votre petit côté hippie, un peu.
1: Hippie?
2: Non, je sais pas. Un peu hippie,
1: si vous voulez, il y a la version acoustique, mais juste après, il y a la version symphonique, pour les braves, justement.
2: Pour les vrais braves.
1: C'est pas pour effrayer les gens tout de suite, il fallait un peu les amener doucement.
2: D'accord.
1: La vraie version.
2: Donc en fait, vous les préparez avec la version acoustique et ensuite vous envoyez les guitares électriques.
1: Oui, enfin, c'est plutôt une formation symphonique assez puissante. Voilà.
2: Mais le sens de ma question, c'était aussi, en fait, avec ERA, vous ne vous refusez rien, même si vous savez que les gens ont Ameno dans la tête et donc un canevas assez précis de ce qu'on va entendre.
1: Oui.
2: Vous, ça vous amuse finalement d'aller sur d'autres territoires?
1: Oui, tant que les voix sont belles, si vous voulez, pour moi, la base, voilà, il faut trouver des belles voix, des belles mélodies, la puissance des voix, voilà. Oui, c'est un peu le. Oui. Tant qu'il y a ça, ça va.
2: Comment vous organisez vos castings de voix?
1: Alors, les castings de voix, écoutez, sur YouTube. Je n'organise pas, je vais chercher tous les chanteurs que j'ai eus, j'ai trouvé sur YouTube.
2: Ah, incroyable!
1: Oui. Et tout ce qu'on m'a proposé via les canaux pro, c'était toujours une catastrophe. Mais on m'a posé. Non, mais donc YouTube, on trouve tout. En fait, c'est génial. On contacte les gens. J'ai un ténor qui vient d'Australie. J'ai une soprano qui vient du Canada. C'est vraiment le. Je passe du temps sur YouTube et voilà.
2: Et vous après, écoutez les voix.
1: Oui, j'écoute. Oui.
2: C'est beau. Et la chorale. Alors
1: la chorale, c'est particulier parce que faut trouver des gens qui soient ouverts à. Faut un peu casser les codes de tout ce qu'ils ont appris. Oui, déjà, faut savoir chanter sans vibrer. Parce que les trois quarts des gens dans le classique, ils chantent, en fait, c'est un trémolo, un vibrato.
2: Ouais.
1: Et, ce qu'on a, c'est pas très un peu ennuyeux, ce que je vous dis, mais il y a très peu de gens qui savent chanter,
2: droit
1: sans, dans Noéra, il n'y a pas un vibrato. Si vous écoutez bien n'importe quel titre, il y a zéro vibrato. Imaginez une seconde Ameno avec un vibrato, ce sera assez. Terrible.
2: On y croirait pas.
1: Voilà, c'est horrible, je pense.
2: Donc, en fait, il faut désapprendre certaines techniques.
1: Non, ils le savent déjà, au départ. Et donc, ça réduit considérablement le. Voilà. Et puis, au fil du temps, j'ai réussi à créer une équipe, enfin, à avoir. Ce qui compte pour moi, c'est les qualités aussi souvent humaines des gens avant. Voilà. Pour que ça se passe bien, vous voyez.
2: On a hâte de découvrir tout ça sur scène. On va parler de la tournée The Ameno Tour, la tournée de ERA partout en France en 2028. D'ici moins d'une minute, à tout de suite.
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2: On a appris plein de choses depuis le début de cette émission. ERA, c'est Éric Lévy. Et si vous connaissez bien sûr par cœur. Déjà, dites-vous que vous n'êtes pas les seuls, hein, puisque ERA est 12 fois platine en France, mais 7 fois en Argentine, triple platine en Italie ou encore aux Pays-Bas. ERA, c'est le deuxième artiste français le plus vendu à l'étranger en 2024. Parce que s'exporter, c'est important. 15 millions d'albums vendus à travers le monde. Ça aussi, c'est très important comme chiffre. Les streams et YouTube, parce qu'on peut dire, oui, ok, mais c'est du passé. Pas du tout. Vous avez dépassé le milliard de streams sur les plateformes de streaming et 3 milliards de vues sur YouTube. Donc, c'est encore complètement d'actualité.
1: Oui, c'est intemporel, en fait.
2: C'est intéressant comme statistique.
1: Oui, c'est vrai.
2: Regardez ça, vous faites attention
1: pas
2: à
1: vrai,
2: ça.
1: Pas vrai, ça m'intéresse, mais je regarde pas trop, non.
2: Non.
1: Non.
2: Il y a des gens pour vous qui font ça très bien, j'imagine.
1: Oui, non, mais ça me fait plaisir, bien sûr. Et le côté intemporel, je m'en aperçois par rapport au public qui rajeunit. Au fur et à mesure que le projet vieillit, le public rajeunit. C'est-à-dire qu'on a plus en plus de. Vous savez, vous regardez les statistiques, tranches d'âge, et je crois qu'on a de plus en plus de 18-25.
2: Qui écoutent en streaming. 35. Oui, et qui viennent au concert. Motivés,
1: oui, de plus en plus, oui.
2: C'est génial.
1: Parce que vous savez pourquoi ? C'est tout ce monde du Seigneur des Anneaux jusqu'à Game of Thrones, tout cet univers qui est devenu les jeux vidéo, qui plaît beaucoup. Et c'est vrai que ERA, c'est pile la musique qui va bien avec cet univers, oui. Donc, Ah, ça, ouais. Ça leur plaît.
2: C'est ça, c'est toujours d'actualité. Donc, réjouissez-vous, peuple de France. ERA sera chez nous, donc en tournée, en février-mars 2028. Les billetteries sont déjà ouvertes. Et comme disait Eric Lévy tout à l'heure, c'est pas dans deux ans, en fait, février 2028, c'est dans un an et demi.
1: Voilà.
2: Donc voilà.
1: Et en plus, il y a un truc enfin, qui est nouveau pour moi et tous les gens avec qui on joue, c'est on fait l'Accor Arena. Parce que d'habitude, on a fait la scène musicale, le Palais des Congrès. Et l'Accor Arena, c'est quand même. C'est un peu un événement en soi. Enfin, moi, en tant que musicien, l'Accor Arena, c'est quand même. Il y a un truc un peu plus. C'est one step.
2: Je précise pour ma mère qui écoute. Maman, c'est Bercy. Parce que, oui. Voilà, Accor Arena, c'est pas tout le monde qui a la ref. C'est Bercy.
1: Ah oui, c'est Bercy, oui.
2: Bah ouais.
1: C'est une très belle salle. En plus, j'ai été voir Jamiroquai il y a quelques mois. Le son est très bon. Ouais. C'est très grand. C'est une belle salle.
2: C'est très, très beau, Bercy.
1: Donc, ça va nous permettre de faire un très beau show et j'ai hâte.
2: Paris Accor Arena, le 4 mars 2028. Voilà. ERA sur scène, ça ressemble à quoi?
1: Ça ressemble à un opéra.
2: Okay.
1: Parce qu'on est 23 sur scène.
2: Oh, et si vous voulez. Je suis contente que vous me disiez ça. J'avais peur que. Ah oui, vous êtes nombreux sur scène.
1: Ah oui, vous pensez que j'étais tout seul à mes guitares?
2: Non, pas tout seul. Okay. Mais je me demandais comment on pouvait restituer.
1: Oui, bah écoutez, il faut restituer. Comme il y a un côté un peu puissant, voilà. On ne peut pas le faire à 4, hein, c'est clair.
2: Ah, c'est bien.
1: Donc 23, c'est. À un moment, on était 28. Mais là, on est 23, c'est le chiffre parfait.
2: OK.
1: Et ça ressemble à un opéra parce qu'il y a 14 choristes, 4 chanteurs, 2 chanteurs. Solistes qui sont deux issus du métal, deux du classique, ténor, soprano, et les choristes dont je vous parle, ils sont constamment en mouvement comme dans un opéra. C'est un opéra, tout le monde bouge, se déplace.
2: Ouais.
1: Il n'y a pas des gens qui restent à l'idée, donc ils connaissent tout par cœur, il n'y a pas de partition, vous voyez, tout est. Et avec les costumes, les lumières, donc ça, pour moi, c'est un vrai opéra.
2: On ne verra pas votre visage?
1: Ah, bah si, je suis sur scène.
2: Ah, on verra votre visage?
1: Oui, moi, je joue de la guitare quand on est sur scène.
2: Hein.
1: Oui, ouais, je suis là. Vous n'avez pas manqué ça, quand même. C'est un peu la récompense ultime d'aller sur scène.
2: Bah, c'est ça.
1: Ouais.
2: Donc, 23 musiciens sur scène. Eric Lévy, l'homme que vous n'avez peut-être jamais vu. Eh bien, vous le verrez, puisqu'il sera là avec sa guitare. Et ERA, donc The Ameno Tour. Est-ce que vous allez d'ailleurs apporter un traitement particulier à ce méga tube Ameno? Est-ce que vous réorchestrez?
1: Oui, oui. On a déjà une version qu'on appelle Ameno Metal en concert qui marche très, très bien. Oui, bien sûr, je vais trouver une idée pour que ça fasse un truc un peu spécial, bien sûr. Aussi, sur ERA, on a des versions, c'est vraiment pas. Quand les gens viennent au concert, on est très loin d'album, mais c'est toujours mieux que l'album. Je sais pas comment vous dire. Si on jouait des versions d'album sur scène, ça serait un peu ennuyeux, vous voyez les
2: gens.
1: Vous
2: avez envie d'encore plus d'intensité.
1: Ouais, c'est ce que j'ai appris, si vous voulez, à travers le hard rock et en faisant des tournées avec Black Sabbath, AC/DC, où c'est toujours super efficace. Et donc moi, j'ai cette école là, vous savez, de comment. Faire pour que.
2: Vous avez vu. Vous avez vu de vos yeux vus et de vos oreilles entendues. Voilà. The Ameno Tour en 2028 à Rouen, Lille, Strasbourg, Nice, Aix, Dijon, Nantes, Brest, Poitiers, Bordeaux, Toulouse, Lyon, Bruxelles, Paris et Chartres. Les billetteries sont déjà ouvertes. Eric Lévy, c'était un plaisir de
1: pour
2: vous
1: moi
2: avoir
1: moi aussi, dans merci beaucoup.
2: Merci beaucoup.
1: Merci à vous.
2: On se quitte en écoutant Will You Call My Name, qui est tiré de ERA 8, qui vient de sortir et qui est à gagner à tout à l'heure. Au blind test. À bientôt.
1: À bientôt.
2: Merci beaucoup.
1: Merci.

0: 8 est disponible. Nouvel album d'Era, on en reparle tout à l'heure puisque je vous le fais gagner au Blind Test.
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0: Le concert de Santa au cinéma, c'est pour cette semaine, les amis, jeudi soir. Alors, si ce n'est pas déjà fait, essayez de trouver des places donc, pour cette projection unique dans 80 cinémas partout en France. Ce sera donc ce jeudi, le 4 juin, histoire de vivre en immersion le concert qui a valu à Santa une nomination aux Victoires de la musique. Hein, cette tournée Recommence-moi qui a été magistrale. 50 zéniths à guichet fermé, une performance très spectaculaire avec Santa qui chante tout en haut avec son piano dans les airs.

0: moi, Santa. Et rendez-vous sur Google. Vous écrivez Santa au cinéma, tout simplement, et vous trouverez facilement les séances près de chez vous. Une date unique, ce jeudi 4 juin.
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0: Et on joue au blind test avec... Ah ah ! Gilles et Caroline, bonsoir.
2: Bonsoir Émilie, bonsoir Caroline.
3: Salut.
0: Salut, fait Caroline. Je fais un petit point hein, pour celles et ceux qui se demanderaient mais qu'est-ce qui se passe au standard. Gilles et Caroline se sont rencontrés en direct dans Décibel pour jouer au blind test. Ils ont continué la discussion au standard et puis ensuite un peu dans la vraie vie, quoi. Gilles et Caroline, on peut dire ça comme ça.
2: Ben voilà, oui.
0: Ben ouais, ça fait plaisir. Alors, vous en êtes où ? Vous allez vous marier ?
2: Non,
0: Caroline, elle ne veut pas. Caroline, elle a dit non direct. Elle fait, oh non.
2: Elle veut pas se marier, Caro ?
3: Ben non, on n'est pas rendu là encore.
0: Bon, Gilles, il y a peut-être une étape à passer avant, je ne sais pas. En tout cas...
2: Non, mais oui, déjà, il faut se rencontrer, déjà.
0: Ah ben, c'est ça, voilà. Dans la vraie vie. Mais
2: oui,
0: ça fait
2: déjà.
0: Plaisir d'entendre vos voix ensemble. Moi, ça me fait toujours très, très plaisir. Parce qu'en plus, vous êtes de très bons joueurs au blind test. Et Gilles, voulant toujours un peu draguer Caroline, de toute façon, la laisse gagner à la fin. Donc, c'est parfait.
3: C'est pas forcément vrai.
0: C'est vrai ? Bon, alors on va voir. De toute façon, vous le savez, le blind test de Décibel est un blind test qui récompense tous les participants. Donc, et Gilles et Caroline, vous allez chacun recevoir un exemplaire de Hera 8, le nouvel album qui est magnifique, de Hera, donc, et dédicacé, puisqu'il était avec nous.
2: En plus, super.
0: Voilà. Donc, vous en aurez un chacun. Puis, si un jour vous vous installez ensemble, vous en mettrez un chez Gibert. Enfin, où vous voulez, pour le revendre vos disques, quoi. Voilà, à la brocante. Bref.
3: Un chez Aldo Péa, un chez l'avenir.
0: Ou exactement, on peut faire ça aussi. Caroline a le sens pratique. Quand je m'étais installée, c'est fou ça, quand je m'étais installée avec le père de ma fille, alors on s'est séparés depuis, mais comme je tenais beaucoup à mes disques et qu'on en avait certains en double, il avait dit ah bah tiens, ceux qu'on a en double, on a qu'à les mains. J'ai fait non. Et j'avais mis des gommettes vertes sur mes exemplaires que j'avais planqués dans un placard. Et du coup, bah, après le Covid, quand je me suis tirée, je savais où prendre mes disques.
3: Je prends les gommettes vertes et je me casse.
0: C'est ça, elle a dit les gommettes vertes, c'est à moi. Salut. Donc voilà, non mais les objets de valeur, genre les disques, foutez des gommettes. On sait jamais. Voilà, c'est ma leçon du jour. Gilles et Caroline, on va donc jouer avec les moyens de transport en chanson. Il va falloir retrouver le plus rapidement possible le nom des interprètes de ces chansons et à la fin, tout le monde gagne, ok ?
2: D'accord, sans problème, Caroline.
0: Non, moi c'est Émilie. Gilles est un petit peu obsédé par Caroline. Mais je comprends.
2: Ah oui, non, mais c'est un truc de fou, oui.
0: Je comprends, Gilles, Caroline.
2: On va se voir au mois d'août, là.
0: Ah, mais c'est formidable. Très bien. Oui. Vous nous raconterez, vous passerez à l'antenne en septembre.
2: Ah, mais je vous raconterai, Émilie.
0: Ben oui. Bon, Gilles et Caro. On y va. Un premier extrait, une première chanson et un premier moyen de transport. Dites-moi, qui chante ça ? Oui !
4: Quand on partait de bon matin, quand on partait sur les chemins...
0: À bicyclette, mais oui.
3: On cherchait pas le chanteur.
0: On cherchait le chanteur Yves Montand. Mais de toute façon, Gilles, il a tout donné. Il a dit le nom de la chanson, le moyen de transport. Il a même chanté un petit bout du. Non, là, le point va chez Gilles. Même avec toute la mauvaise foi dont je suis capable, et vous savez que j'en ai une bonne raison, un silo. Mais là, c'est pour Gilles. Hein. Non, là, je peux rien faire, Caro. Mais on continue. On continue. Autre moyen de transport, autre chanson. On cherche bien l'interprète. Qui chante ça ?
3: Rocamadour, je sais pas quoi là.
0: Ah, c'est pas Rocamadour, mais bien tenté. C'est un groupe de rock français, Caro.
3: Ah,
0: oui, c'est Téléphone.
2: Bravo, Caro.
0: C'est trop, Téléphone. Bah oui, après la bicyclette d'Yves Montand, on durcit le ton avec le métro. de téléphone. On était à égalité. Caroline a trouvé téléphone, Gilles a trouvé Yves Montand. Dernier moyen de transport et dernière chanson du Blind Test de ce soir. Je rappelle que quoi qu'il arrive, vous avez tous les deux gagné l'album d'Era.
3: Oh putain.
0: Alors c'est...
3: Le petit train.
0: Oui, et comment s'appelle le groupe?
3: Etamexico.
0: Oui. Enfin, Gilles, tout va bien. Un point pour Gilles, deux points pour Caroline. Petite précision aussi, si vous faites une fête ou une boum autour du train, n'oubliez pas que cette chanson d'Erita Mitsuko parle des trains de la mort qui emmenaient les déportés dans les camps en Allemagne ou en Pologne. Donc voilà, c'est pas un train à prendre à la légère, même si la chanson est extrêmement sautillante et la voix de Catherine Ringer est absolument époustouflante. Il s'agit d'une histoire triste racontée dans cette chanson. Caroline, oui. Caroline a gagné. Qu'est-ce qui s'est passé, Gilou?
2: Félicitations, Caro.
0: Ah,
3: c'est bien. Joli joueur.
0: Oui, il est très beau joueur, il faut bien le dire. Gilles a cette qualité-là et bien d'autres, j'imagine, que tu nous décriras, Caro, à la rentrée prochaine, puisque vous allez vous voir en août. Donc moi, je veux, dès la première émission, on rentre de vacances le 31 août. Hein. Décibels, 31 août, rentrée. Donc voilà, moi, le 31 août, je veux un petit blind test avec vous et surtout un compte-rendu de votre date du mois d'août.
2: Non mais sans problème, et puis si on fait une cérémonie, promis, on t'invite, Émilie. Hein.
0: J'espère bien.
3: Il a
2: Je l'ai dit en plus.
3: Il dit, on arrive.
0: Génial. Allez, je vous embrasse tous les deux, Caroline et Gilles, et je vous propose d'aller conduire une bagnole avec les Beatles.

0: De la face A de Rubber Soul, magnifique sixième album des Beatles, sorti en 65. C'était Drive My Car.
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0: La découverte du jour, c'est un jeune garçon qui s'appelle Monte Marco. Il vient de Marseille et ne fait pas de rap. Incroyable, non? Bah oui, quand même, c'est assez dingue. Il est agrégé de mathématiques, auteur, compositeur, interprète. Et je pense que vous allez adorer sa toute nouvelle chanson qui s'appelle Monde.

0: s'appelle Monte Marco et c'est notre coup de cœur du jour. Son premier EP 1, 2, 3 est disponible. Et cette chanson-là, oh, quel tube! Ça s'appelle Monstre.
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0: Et c'est déjà l'heure de la dernière chanson de l'émission, chanson anniversaire. Et aujourd'hui, direction le Canada pour les 52 bougies d'Alanis Morissette, qui avait tellement cartonné en 95 avec son troisième album Jagged Little Pill. Et cette chanson dingue avec l'harmonica Hand in My Pocket.

0: était incroyable, ce troisième album d'Alanis Morissette, sorti il y a donc un peu plus de 30 ans, 1995. Jagged Little Pill, donc dessus il y avait ce tube là, Hand in My Pocket. Il y avait aussi You Ought to Know, la pire chanson de vengeance après rupture du monde, un truc incroyable, tellement venimeux. Et puis il y avait Ironic aussi. C'est vraiment un album à réécouter. Et voilà, c'était l'occasion de souhaiter un très bon anniversaire à Alanis Morissette. Allez, Décibel, c'est terminé pour ce soir. Merci à l'équipe. Il y avait Iris Guitoni, Christophe Hulens, Elodie Biancamaria, Sadika Raoult et Franck Moilier. Oui, il faut du monde pour préparer cette émission. Que voulez-vous que je vous dise? Parce que l'animatrice est un peu feignasse. Demain, on sera avec Mishka Assayas qui vient de sortir un super bouquin sur les Rolling Stones. Very Good Stones Trip. Demain, 20h. Bisous.
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4: Bonjour la France, j'espère que tu vas bien la France et que tu as passé un très très bon week-end. Comment ça va Éric Bastien ?
5: Ça va mieux, il fait un petit peu moins chaud dans toute la France, c'est plutôt pas mal. On est bien, bonjour.
4: Oui, alors cette semaine, qui dit nouvelle semaine, dit nouveau cadeau. Là, on continue dans la culture et le bonheur, car cette semaine, ici, vous offre un week-end exceptionnel au Festival Off d'Avignon.
5: Waouh !
4: Alors, attention, parce que le plus grand festival de spectacle vivant fête ses 60 ans cette année.
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5: Oh,
4: vous gagnez un exemplaire de guide de voyage Michelin. Voilà, et pour le deuxième prix, c'est quoi ?
5: C'est pas fini, Valérie, on a encore des cadeaux, bien sûr. On me parlait de la Cité des Papes.
4: Oui.
5: Est-ce que vous savez que c'est la grande dynastie Malongo, Joe, le père fondateur, qui alimente en café l'ensemble de la papauté, à l'époque où les papes étaient en Avignon. C'est la famille Malongo qui a donné le meilleur des cafés aux papes. 32 dosettes, 6 verres en verre, tous les papes s'en souviennent.
4: Magnifique.
5: Joe Malongo, c'est le pape du café.
4: Allez, jingle. On accueille nos deux candidats du jour, Virginie et Laurent. Comment
5: bonjour,
4: ça va ?
6: Bonjour. Bonjour à tous. Bonjour Valérie, bonjour Eric.
5: Bonjour Virginie.
4: Alors,
6: bonjour à vous.
4: Ah, Laurent,
5: salut,
4: il est
5: Laurent.
4: Là. Je ne t'aime pas.
6: Bonjour Laurent.
4: Il est au fond.
6: Bonjour, bonjour.
4: T'es au fond du couloir, Laurent. Alors, Virginie, tu as 44 ans, tu habites à Valognes dans la Manche.
6: Oui, c'est ça, avec un super soleil aujourd'hui.
4: Ah bah ça, oui, il fait beau.
6: Eh oui.
4: Après, de toute façon, quand on est dans la Manche, on n'est pas loin de la mer, le temps n'est jamais le même.
6: C'est ça.
4: Alors, tu es mariée à Gilles et tu as 2 enfants, comment s'appellent tes enfants ?
6: Alors, Lucas, qui va avoir 19 ans, et Gabin, qui va prendre 12 ans.
4: Oh, bah dis donc, t'es pas sortie de l'auberge avec les crises d'adolescence, toi.
6: Ça se passe pas trop mal. Si ça fait comme avec le premier, c'est pas trop mal.
4: Ah, pas mal. Alors, tu as un chien qui s'appelle Reine. Qu'est-ce que c'est, ce chien ?
6: Un petit York tout petit.
4: Oh, et tu as un chat qui s'appelle Oups.
6: Alors lui, par contre, c'est un gros, gros pépère.
4: Ah, mais il s'entend bien avec le chien ?
6: Chien et chat.
4: Ah, d'accord.
5: Ah, c'est l'expression, hein ?
6: Voilà.
4: Bon, moi, mes chiens,
5: chien et chat.
6: Voilà. Chien et chat, ils sont tout le temps en train de se sauter l'un sur l'autre, de donner des petits coups de patte et tout. C'est rigolo, mais c'est amical.
4: Non, parce que moi, mes chiens s'entendent très bien avec mon chat, je suis désolée. Alors, tu es famille d'accueil pour 3 enfants, en plus des 2 enfants.
6: Oui,
4: Et il paraît que tu as ouvert une boutique chez toi dans ta véranda.
6: C'est ça. Je peux dire le nom ou pas ?
4: Ah, bah, bien sûr.
6: Ah, donc c'est le dressing de Lougab.
4: Ouais.
6: Donc, Lougab, parce que Lucas, on l'appelle Loulou, et Gabin, donc Lougab. Donc voilà, j'ai une petite boutique en fait qui est installée dans ma véranda, donc je reçois des clients tous les jours.
4: Bah, dis donc, ça fait combien de temps ?
6: Ça va faire 7 ans.
4: Bah, dis donc, c'est pas mal ça.
6: Ouais. Bah,
4: voilà.
6: Ravie, c'est trop bien.
4: Bon, bah écoute, c'est super. Bah,
6: d'ailleurs, je remercie toutes mes petites clientes, j'en fais un petit coucou, s'il y en a certainement qui m'écoutent.
4: Eh bah, voilà les petites clientes de Lougab. Allez, on va tout de suite marquer, j'ai envie de te dire, le premier point avec la première question, vrai ou faux. Alors, tiens, je t'emmène en Corée. Alors, figure-toi, Virginie, qu'en Corée, il existe des œuvres d'art qui n'apparaissent que lorsqu'il pleut. Est-ce que c'est vrai ou faux qu'en Corée, il y a des œuvres d'art qui n'apparaissent que quand il pleut ? Top chrono, 5 secondes.
6: Je dirais vrai.
4: Eh bien, tu fais bien parce que c'est vrai.
5: Tu vois cette histoire.
4: Parce qu'il y a des artistes coréens qui ont créé des œuvres urbaines qui n'apparaissent qu'au contact de l'eau grâce à une peinture spéciale qu'on appelle l'hydrochromique. Donc voilà, bah, écoute, un point pour toi.
5: Et bon, ce début de semaine, on accueille Laurent avec ici, Pays de Savoie, la Balme de Sillingy. Est-ce que c'est comme ça qu'on prononce l'endroit où tu vis, Laurent ?
0: C'est parfait.
5: Ah, écoute, je suis content. La Balme de Sillingy, je ne saurais pas dire comment on appelle les habitants, mais tu vas me le dire peut-être, Laurent, toi.
0: Balméen.
5: Ah, ok, sympa, Balméen. On vous salue. C'est en Haute-Savoie. T'es de la Haute-Savoie ? T'es né là-bas ou
0: non, pas
5: t'es
0: du
5: d'ailleurs ?
0: Tout. Non, je suis du Nord.
5: Ah, t'es du Nord ? D'où ça ? Où ça, dans le Nord ?
0: Valenciennes.
5: Ok, Valenciennes. Dis-moi, tu connais Avignon ? T'as envie d'aller au festival ?
0: Ouais, ça a l'air sympa.
5: Ah bah, c'est sympa, le festival d'Avignon, le théâtre. T'aimes le théâtre ? Vaut mieux, hein, quand même.
0: Oui, pourquoi pas,
5: c'est plus sympa, quand même. Avec un bel hôtel à gagner, là, pour le off d'Avignon en juillet. T'es en couple ? Tu vis avec qui, Laurent ?
0: Avec Michel.
5: Michel. Ça fait longtemps que t'es avec Michel ?
0: Bon, ça fait une quinzaine d'années.
5: Ah ouais, d'accord, ok. Bon, belle histoire. Marié, pas marié, paxé.
0: Non, on vit dans le péché. Nous.
5: Dans le péché, mais c'est ce qu'on
4: mais
5: aime,
4: c'est
5: le péché.
4: Bien,
5: mais
4: le
5: ouais, c'est ce qu'il faut. T'as une princesse japonaise, c'est-à-dire ?
0: Oui. C'est mon petit chien, elle s'appelle Ime.
5: Ime, c'est ce qui veut dire donc princesse en japonais. Alors Valérie, elle aime bien savoir, c'est quoi comme chien ?
0: Oh, c'est un mélange de bichon frisé caniche, ouais, entre les deux, entre porter et la fenêtre.
4: Ah, bah bichon. Voilà, oui, bon.
5: Bon. On t'appelle Lolo, bien sûr, les potes t'appellent comme ça, puisque tu t'appelles Laurent, mais aussi Charlie. Pourquoi on t'appelle Charlie ? Ça n'a rien à voir avec Laurent, pour le coup.
0: Non, c'est vrai. Bon, j'aime bien ce prénom. J'avais un chien avant ça qui est parti et qui s'appelait Charlie.
5: D'accord. Donc, il y a encore des potes qui t'appellent Charlie, l'ancien nom de ton chien.
0: Oui,
5: très
0: ouais,
5: bien.
0: C'est vrai.
5: Laurent, t'es chauffeur-livreur. T'as travaillé dans l'hôtellerie. T'as fait plein de trucs. T'as même été dans la pâtisserie. On va se régaler avec toi dans les prochaines minutes. Mais là, on a envie de t'envoyer en Avignon et on va t'offrir peut-être un premier point. Attention, ça fait mal aux dents, hein.
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5: De la pub. Marrant, il y avait un type, je crois, qui sur un plongeoir, il plongeait forcément sur un plongeoir dans une piscine, il perdait son slip à la fin.
4: Ok, d'accord.
5: Ce n'est pas cette pub là, le carambar. Bon,
0: non.
5: Ok, c'est pas grave. Avant 1950, les blagues carambar, on connaît tous les blagues carambar, elles étaient rédigées par des bonnes sœurs, par des religieuses. Est-ce que c'est vrai ou faux ? Top chrono, 5 secondes. Les blagues carambar.
0: Bon, moi je dirais... Allez, vrai.
5: Eh ben non, les blagues carambars n'ont jamais été écrites par des religieuses. D'ailleurs, à l'origine, les carambars ne contenaient même pas de blagues. Elles n'apparaissent qu'à partir des années 60 et ça a été tout simplement imaginé par une équipe de marketing pour fidéliser les pots-choux. Désolé, Laurent.
4: Alors, Virginie, un point. Laurent, pas de point. Et là, tout de suite, 5h du match, j'ai des frissons. Ah. Je claque des dents et je monte le son. Seul dans mes lunettes, l'insomnie.
5: Il faut y aller.
4: Non, il faut y aller. 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
5: Il faut manger.
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5: Oui, c'est mieux.

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0: hein, de t'occuper un petit peu, de faire d'autres trucs.
1: Oui, bah, de voir du monde, ouais, c'est surtout ça, de pouvoir parler, parce que bah, je suis un petit peu bavarde, donc il me faut du monde.
0: Ah bon, t'es bavarde? Non, pas du tout. Alors, il paraît que tu adores repeindre ta maison.
1: Oui.
0: Ouais, voilà. Ça maroufle?
1: C'est ça, carrément.
0: Ah, et alors? Tu changes souvent la peinture, c'est
1: entendu. Oui, je repeins les meubles, je les change de place. Enfin voilà, faut qu'il y ait de la déco tout le temps qui change, qui voilà. Ah oui. Bien changé.
2: Pardon, excusez-moi de m'immiscer, comme je le fais régulièrement, mais vous savez que dès que j'entends ce générique, excusez-moi, mais il se passe des choses en moi.
0: Oui.
2: C'est bien le générique de déco.
0: Oui.
2: L'émission que vous avez animée longtemps.
0: Oui.
2: Vous êtes la cultissime animatrice.
1: Vous veniez à la maison, je me suis inscrite plusieurs
2: attends,
1: fois.
2: Mais on a mieux que ça. Elle revient sur M6. Moi, je l'ai lu dans la presse. Hein.
0: Oui, vous l'avez lu dans la presse.
1: Voilà, bah écoutez.
2: Alors, c'est vrai
1: si
2: ou pas?
1: Quelqu'un, je suis là.
0: Oui, Virginie, je garde ton contact via Maître Coupez. T'inquiète.
2: À la rentrée.
0: Voilà. Alors, on va parler tout de suite. On va tout de suite marquer un deuxième point. Surtout, tiens, je te mets une petite ambiance. Alors moi, j'ai pas pris allemand hein, à l'école parce que, comment te dire, je crois que mes grands-parents n'auraient jamais voulu. L'allemand, figure-toi que l'allemand est une langue officielle de en Belgique. Est-ce que c'est vrai que l'allemand est une langue officielle en Belgique? Top chrono, 5 secondes.
1: Je dirais vrai.
0: Eh ben, t'as bien raison, parce que la Belgique a trois langues officielles, le néerlandais, le français et l'allemand, parce que la Belgique se situe à la frontière historique de plusieurs grandes aires culturelles européennes. Le nord, la Flandre, on parle néerlandais, le sud, la Wallonie, on parle le français. Et puis bon, le reste, on parle en allemand. Bravo, 2 points.
2: Laurent, tu parles combien de langues?
3: Un peu d'anglais quand même,
2: mais d'accord, ok, c'est bien. Je suis très admiratif des gens qui parlent
0: anglais. Anglais, ouais.
2: Qui parlent anglais, de manière générale.
3: Super bien, Eric.
2: Ah, yes, of course.
0: Ah, t'as remarqué qu'il parlait bien? Ouais, je comprends.
3: Oui, souvent, ouais.
2: J'ai progressé toute la saison quand même. Ah, bah si, je passe dans la classe supérieure, non, Valérie?
0: Laurent, qu'est-ce que t'en penses? On le fait passer en classe supérieure ou pas?
2: Pléase.
3: Ouais, alors, demi-supérieure.
2: Ouais, oh là là là.
0: Demi-supérieure, voilà, c'est pas moi qui le dis, c'est nos auditeurs.
2: Alors, comme ça, t'as eu un CAP de pâtissier, mais t'as jamais travaillé dans la pâtisserie. Qu'est-ce que c'est, Laurent?
3: En fait, je suis pas très bon.
2: Ah oui, d'accord. Donc tu passes un CAP, mais tu vas pas. Après, tu as été cuisinier, mais tu n'as jamais été dans une cuisine? Ou tu as été quand même?
3: Si. Quand même.
2: Ouais. Et tu as été ce qu'on appelle groom. Alors les grooms, c'est quoi les grooms? C'est dans des palaces, il me semble. Hein.
3: Oui, c'est ça, ouais. Exactement.
2: Et
3: ça,
2: ils font quoi, les grooms?
3: Ben, ils font, par exemple, on ouvre la porte. On aide les gens à monter dans l'ascenseur.
2: D'accord.
3: On les accompagne jusqu'à la chambre. On va porter des messages.
2: Ah, on fait tout, quoi.
3: Touche à tout.
2: Ah, c'est l'homme à tout faire. Je me souviens, c'est dans Spirou, on les voit, il y a de tenues. Puis dans Tintin aussi, ils sont tout en rouge, généralement, avec un chapeau, c'est ça. Ben oui. Et toi, t'as fait ça. Ben écoute, c'est cool. Hein. Et puis petit, tu voulais être Indiana Jones. Ah oui, comme tous les petits-enfants, les garçons, souvent.
0: Bah toi, t'aurais jamais pu, hein, t'es hypochondriaque, Indiana Jones, voilà les aventures que tu nous aurais fait.
2: Moi,
0: quoi.
2: J'ai fait le fouet.
0: Bien sûr.
2: Laurent, puisque tu es aventurier, voici l'aventure d'un point qui arrive tout de suite pour toi. Tu as encore mal aux dents, le carambar t'est resté au travers de la gorge. Il est temps de te rattraper. Moi, j'aime.

0: Eh ben dis donc, ça me passe, hein. Les vaches de race Primolstein sont des vaches à viande. Top chrono, vrai ou faux, 5 secondes, les vaches de race Primolstein. Est-ce que c'est des vaches à viande? Pas raison, la Primolstein, c'est une race exclusivement laitière originaire des Pays-Bas. On lui doit 80% de notre production de lait. C'est pas du tout comme la charolaise ou encore la limousine. Et ben voilà un point, Laurent.
1: Allez, deux pour Virginie, un pour Laurent. Et là maintenant, rappelez-vous. Ah, oh, c'était magnifique. Vous êtes sur la plage au Brésil.
0: Ah oui, on y est.
1: Et là, vous avez des corps musclés et vous avez tout un univers. Et là, Estamos a ta diferente. Allez, Chico Buarque, Estamos a ta diferente.
0: Vous écoutez ça.
1: Caliente.
0: Ah, c'est chaud.
1: Ouais.

0: Ta différente Chico Buarque. Je vous le fais bien avec l'accent quand même, je suis ici. Chico Buarque.
1: Buarque, bien quand même, non?
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2: On est au taquet.
4: Non, mais de toute façon, on va pas se mentir.
0: C'est peine perdue.
4: T'es pas foudre de guerre sur les langues étrangères. Déjà, ouais. Au niveau de la culture générale française, on n'est pas sur un.
0: C'est limité.
4: Voilà.
0: Ouais.
4: Donc, l'anglais et l'espagnol.
0: Ouais. En termes de vitesse, par contre, pendant le week-end, vous êtes resté sur du 33
4: tours. Oui, bah écoutez, elle a toujours mal au dos, hein. Elle est toujours vieille. Alors, dis donc, il y a un truc qui m'a fait beaucoup rire, Virginie. Il paraît que, bon, vous adorez, avec ton mari et tes enfants, la 7e compagnie.
5: Oui, c'est ça.
4: Et que ton frère ressemble à Tassin, alias Jean Lefebvre.
5: Exactement, aussi bien physiquement que pour les bêtises, quoi.
4: D'accord. Et donc, il lui ressemble tellement.
5: Il a compris.
4: Eh oui, il lui ressemble tellement qu'il a même appelé son bateau Oé Tassin.
5: C'est ça. Le bateau de pêche s'appelle Oé Tassin.
4: Est-ce qu'il pêche bien avec Oé Tassin?
5: Il pêche super bien, que des bonnes choses de la pêche. On se régale à chaque fois.
4: Bon, bah d'accord. Mais donc,
5: on y est allé ce week-end. Voilà, c'était très, très bien.
4: Ok. Vous pêchez quoi quand vous pêchez?
5: Alors, eh ben, on pêche du homard, beaucoup de maquereau. Là, ce week-end, on a eu une belle raie. Voilà, on pêche beaucoup d'araignées aussi, des araignées de mer.
4: Eh ben ça, voilà. Grâce à Jean Lefebvre.
5: Donc, ouais, des bons petits plateaux de fruits de mer sont à disposition.
0: J'ai glissé, chef.
4: Ah oui, c'est la sœur de Jean Lefebvre. Je joue avec la sœur de Jean Lefebvre.
5: Exactement ça.
4: Alors, on va jouer au quiz musical. Je t'explique, tu vas écouter deux titres enchaînés avec deux chanteurs différents.
5: Ouais.
4: Et à la fin, tu auras 10 secondes pour me dire qui chantait, qui sont ces deux chanteurs. On écoute.
5: Ok.
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0: Allez, qui est le premier, qui est le deuxième?
1: Oh, j'en ai aucun. Je les connais, hein, mais.
2: Mais oui.
1: Il y a Sacha Distel, non, le deuxième?
0: Le deuxième, Sacha Distel.
1: Non.
2: Zéro. Désolé.
0: Zéro. Le premier, c'est Bernard Lavilliers.
1: Ouais, voilà.
0: Et alors le deuxième, c'est Freddie Mercury du groupe.
1: Oui, je suis nul.
0: C'est que bon, là, si Sacha Distel était en vie, je pense qu'il pourrait prendre un bon forêt. Ouais,
2: qu'est-ce qu'on a fait des tuyaux, quoi.
0: Allez, la grande échelle.
2: Ouais, tout ça.
0: Bon, bah, tu restes à 2 points.
2: Bon, Laurent est avec nous, avec ici, Pays de Savoie. Laurent qui a 1 point. Laurent qui, qui a été pâtissier, mais qui a jamais exercé finalement, qui a fait plein de choses, qui a été groom dans les palaces, et qui a un petit côté Charles Ingalls. T'as la même chemise ou c'est encore autre chose, le point commun?
3: Non, je crois que ça doit être autre chose.
2: Bah, tu coupes du bois, comme lui, comme Charles.
3: Ah oui,
2: ben
3: ouais,
2: oui.
3: C'est vrai.
2: Ah oui. Bah si, tu coupes du bois pour la cheminée, c'est une de tes passions.
3: Oui,
2: bah,
3: t'adores exactement.
2: Ça.
3: Ouais.
2: Tu bricoles un peu, tu fais de la peinture, oui. Tu maroufles, oui. Tu jardines aussi.
3: Oui.
2: T'as un petit peu des légumes, là, d'été, en ce 1er juin? Qu'est-ce qu'il y a dans ton jardin?
3: Non, j'ai que des fraises.
2: Ah,
3: ouais, des fraises, j'ai beaucoup d'aromates, mais en ce moment, c'est que des fraises. Les tomates, c'est un peu trop tôt.
2: Ok, t'as de la menthe, du thym, de la ciboulette?
3: Oui.
2: Ah, ça, c'est
3: oui.
2: Bien. Ben oui.
3: Oui.
2: On a faim, là, écoute. Et du laurier? Ah, ça, c'est bien aussi.
3: Ouais, aussi.
2: Ok, qui cuisine à la maison? C'est toi ou c'est Michel?
3: C'est madame aussi.
2: Madame aussi. Et qui est le spécialiste des desserts?
3: C'est madame aussi.
2: Ben alors, mais tu fais quoi, toi? T'es doué dans quoi?
3: Laurent. Je fais un peu de ménage, quand même.
2: Ouais. De quoi?
3: Ménage.
2: Ah, t'es doué dans le ménage?
3: Je suis pas mauvais.
2: Ah, ben je sais pas, je découvre. Donc d'accord, ta qualité à toi, c'est le rangement, le ménage. Ben, elle doit être contente, Michel.
3: Ben voilà.
2: Ben oui, c'est très bien. Dis-moi, malgré ta formation, donc Michel cuisine, ça on a compris, t'es passionné par les appareils photo?
3: Oui, j'adore ça depuis l'Argentine, depuis tout petit.
2: T'en as combien à la maison?
3: Ah, ouais, j'en ai 6 ou 7, ouais.
2: Ouais, ouais. Avant de jouer, quelle est la photo la plus dingue que t'es faite? Et dont t'es très fier?
3: Allez, en photo, j'ai Johnny Depp, par exemple.
2: Ah oui, que t'as pris en photo, donc voilà, donc oui. Tu l'as approché.
3: Elle est belle, ouais.
2: Ah ouais, bon, tu nous le diras, parce que t'as rencontré des stars, effectivement.
3: Oui.
2: Allez, passons tout de suite à ton quiz, ton double mix à toi, deux artistes que l'on connaît tous. Allez, s'il te plaît, fais honneur, il y a 2 points à prendre.
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2: Ça fait tellement de la peine parce que Valérie peut pas danser alors que d'habitude elle aurait dansé sur ce truc-là.
0: Ah, Valérie, elle est immobile.
2: Allez, envoyez le chrono. Qui chante, Laurent?
3: Et Renaud, c'est sûr.
2: Oui. Et allez, tente.
3: C'est pas Rayana, non, c'est l'autre.
2: Rayana.
3: Non, c'est l'autre.
2: C'est l'autre. Ah, je sais pas qui tu penses.
3: C'est Barbade.
2: Si c'est pas de la Barbade, bah c'est Rihanna.
3: Non, pardon.
2: Bon, alors vérifions. C'est Marche à l'ombre. Effectivement. C'est Renaud.
0: Et Marche à l'ombre. Ça fait 1 point.
2: Et alors, c'est plutôt du côté de l'Amérique de l'autre côté. Hein. C'est la Colombie même. C'est Shakira.
3: Oui.
2: Rihanna, c'est la Barbade, c'est les Antilles britanniques.
0: Alors, ça fait 1 point 1 pour Laurent. Ça fait 2 pour Virginie et 2 pour Laurent. Égalité.

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2: 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Alors, Virginie, elle adore cuisiner. Oh là là, Virginie, elle adore. Il paraît qu'on te... On te réclame ton chili con carne.
4: Oui, c'est ça. Mon mari, les enfants, ils en raffolent, on va dire.
2: Eh oui, mais parce qu'il paraît que donc, t'improvises. Tu ne suis pas les recettes, toi. Tu fais de la créa.
4: C'est ça, voilà. J'ai horreur de suivre une recette, donc...
2: Donc
4: j'improvise, je change tout le temps quelque chose. Voilà, j'ai horreur de suivre les mesures, les machins. C'est pas pour moi.
2: Bah oui, mais t'as raison. Il paraît que tu fais des délicieuses génoises à la crème de citron.
4: C'est ça. J'ai fait pour l'anniversaire de mon fils un énorme gâteau comme ça pour ses 18 ans. J'en ai fait un au citron et un au chocolat. Ils étaient tous les deux excellents. J'étais ravie, très contente de moi.
2: Et voilà.
4: Et parce qu'avant, je n'aimais pas du tout faire de la pâtisserie. Donc là, je me suis lancée dans ça et en fait, ça me plaît beaucoup.
2: Eh ben c'est bien parce
4: que Laurent pourra peut-être me donner des conseils du coup.
2: Bah Laurent apparemment il est pâtissier.
3: Il a pas pâtissé hein, je vous rappelle que
2: Laurent il est mort de rire quand tu lui dis ça parce que Laurent je crois qu'il pâtisse
3: le ménage, il aime le ménage. Il
2: pâtisse l'aspirateur.
3: Voilà l'aspirateur.
2: Alors, il paraît que t'aimes la pêche à pied ou en bateau, t'adores ça.
3: Bah sur le tassin.
4: C'est ça.
3: Sur le bateau Tassin.
2: Sur le bateau de Jean
4: Lefebvre. Voilà, pour aller pêcher des coques.
2: Eh ben ça, c'est bien.
3: Des
2: coques, ouais.
3: Pêcher des coques.
4: Oui, ah oui, excellent en ce moment.
2: C'est bon, les coques.
3: D'accord.
2: Okay,
3: des coques de bateau.
2: Allez, une fois de plus, la culture générale, c'est pas son fort.
3: Ah non, maritime, pas trop.
2: Nous allons gagner 3 points de plus grâce à la question à choix multiples. Je te pose la question, je te propose des choix et tu me donneras à 10 secondes au top chrono la réponse après. Écoute bien, quel instrument de musique possède en général 47 cordes? Écoute bien, le piano, la harpe, le clavecin, la colonne vertébrale d'Éric Bastien.
3: Ça va mieux que la vôtre.
2: Ah, c'est sûr. Ah. Allez, quel instrument de musique possède 47 cordes? Le piano, la harpe, le clavecin ou la colonne vertébrale d'Éric Bastien?
4: Et pourquoi pas le piano?
3: 47 cordes.
2: Et non, c'est cet instrument-là. C'est la harpe. Et oui, c'est la harpe. Voilà, bon bah pas de points ma chérie.
3: Bon Laurent ici Pays de Savoie, Laurent à la Balme de Sillingy en Haute-Savoie, Laurent qui a été groom quand même dans des palaces. Alors du coup t'as rencontré, on l'a un peu évoqué tout à l'heure, pas mal de gens connus, t'as photographié Johnny Depp, qui est-ce que tu as rencontré encore?
5: Johnny Hallyday,
3: ouais.
5: Jeanne Moreau,
3: ouais.
5: Oh, Sharon Stone.
3: Ah, Sharon Stone. Ah oui.
5: Ouais.
3: Alors, ça tombe bien parce que si tu pouvais déjeuner avec quelqu'un là dans les prochaines minutes à 13h, ça serait justement Sharon Stone.
5: Ouais, je la trouve parfaite.
2: Ouais, tu voudrais rejouer Basique parfaite, Instinct, ouais.
3: Hein? Faudrait se faire un petit revival de la scène, là, hein. Attends. Bon, en tous les cas, voilà, t'as rencontré beaucoup de gens. Et alors, ça va même plus loin, parce que quand tu habitais sur la Côte d'Azur, même si t'es du Nord, t'as participé à un casting pour un film avec Meg Ryan. Raconte.
2: Bah, t'as failli pas le dire.
3: Il y a le truc. Je suis aussi doué de la langue que vous de votre dos en ce moment.
2: Comme Laurent et Virginie n'ont pas la vision, au moment où il a dit Meg, il y a l'intégralité de sa bouche, sa langue, les dents.
3: Il a été se promener, là. Il a
2: été au milieu du studio. Ouais. Bon,
3: j'ai ramassé ma gorge et je l'ai eu, finalement.
2: Voilà.
3: Meg Ryan. Bah alors.
5: Oui, ben ils font beaucoup de films sur la Côte d'Azur, donc c'est vrai que je vais essayer quand même de faire un petit casting et un petit peut-être au moins de la figuration. Donc je me suis présenté, donc j'ai été pris, j'ai fait de la figuration et super, ça s'est bien passé, voilà. Et j'ai regardé le film ensuite et je ne me suis pas vu.
3: Et voilà.
5: Je pense que j'ai été coupé au montage.
3: Coupé au montage de French Kiss.
2: Ça, c'est un petit peu, c'est souvent.
3: La mauvaise, ça. Voilà, c'est sorti en 95, n'allez pas le voir, vous le verrez pas. Enfin, allez le voir le film, mais vous verrez pas Laurent, quoi. Bon, allez, on est le 1er juin, on a envie de partir loin, en Polynésie. Alors, tu connais déjà, a priori ?
5: Moi ? Ah non, j'aimerais.
3: Ah, t'aimerais ? C'est ton rêve, les îles polynésiennes.
5: Ah oui, oui, oui.
3: Pourquoi ? Parce que c'est loin quand même, 24 heures de vol.
5: Oui, justement.
3: Bah,
5: non, ça a l'air paradisiaque.
3: Oh ouais, mais c'est loin. Hein.
2: Bah, moi, je préfère aller à Tahiti que... voilà, je ne dirai pas de nom.
3: Ah, vous n'avez pas osé. Bon, bah, je te souhaite de vivre ce beau voyage et de retourner aux États-Unis. Ça fait partie des pays que tu as découverts, comme la Suisse, l'Italie ou encore l'Espagne. Il est temps de jouer avec cette question à choix multiples. Extrait. C'est de la guimbarde, ça, non ? C'est ça, hein, c'est de la guimbarde. Hein. C'est Inuit. Comment s'appelle ce phénomène lumineux, coloré, que l'on retrouve dans le ciel autour du pôle Nord ? Est-ce qu'il s'agit d'une pluie stellaire, d'aurore boréale, d'une éclipse polaire ou d'un limbago mido ? Un mélange, comme tu l'as compris, d'un limbago et de Valérie D'Amido. La pluie stellaire, 10 secondes, l'aurore boréale ou l'éclipse polaire ou le limbago mido.
5: L'aurore boréale ?
3: Ce que l'on voit dans le ciel autour du pôle Nord, en Islande par exemple, au Groenland, oui, c'est l'aurore boréale évidemment. C'est provoqué par la rencontre entre des particules émises par le soleil et l'atmosphère terrestre. C'est magnifique à voir une fois dans sa vie.
2: Magnifique. 5 pour Laurent, 2 pour Virginie. Et là tout de suite, nous allons faire une petite pause musicale.
3: Ah bon, d'accord.
2: Tout en ASMR.
3: Ok.
2: Vous écoutez ici.
3: Super.
2: On vous aime. On vous écoute. Et on vous aime. Musique.

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1: Ici, nous sommes avec Virginie qui a 2, Laurent qui a 5. Virginie qui est un petit peu notre Pierre Richard de la semaine. Alors. Comme ça, une fois on va dans un parc aquatique, on descend en toboggan et quand on arrive en bas, qu'est-ce qui s'est passé?
2: Eh ben, c'était très drôle, je rigolais beaucoup parce que mon frère était mort de rire. Mais en fait, j'avais un sein qui était passé par-dessus le maillot de bain. Et je ne m'en étais pas aperçue, donc lui trouvait ça très très drôle. Mais moi, de le voir rire comme ça, c'était vachement drôle. Sauf que j'avais un sein tout blanc qui était passé par-dessus. Voilà.
1: Ben voilà, c'est...
2: Ben oui.
1: Mais ce n'est pas tout. Ben non, c'est pas tout. Alors, il paraît qu'on part à la pêche à pied, ma petite Virginie.
2: Oui.
1: Et on laisse ses sandalettes sur le sable.
2: Ben ouais.
1: Et alors,
2: qu'est-ce qui s'est... très belle, donc ben, je les ai pas revues. On les a piquées.
1: Oui, et...
2: Et du coup, ben, mon mari voulait me payer le restaurant, donc ben, j'ai eu une paire de chaussons chez mes parents. Il y avait une vieille paire de chaussons roses. Donc, bah, je dis, ouais, non, ça serait trop dommage de rater le restaurant. Donc, j'y suis allée en chaussons roses. Et puis, les enfants marchaient devant moi pour essayer de me cacher au maximum mes petits pieds.
1: Tu as été dîner dans un restaurant amoureux avec des chaussons roses. Je trouve ça
3: très, c'est romantique.
1: Moi, je trouve ça romantique. Voilà.
2: Oui, bah, après, je pense que des gens ont vu parce que, voilà, assise quand même à table, les gens ont dû voir. Mais bon, bah, j'ai bien mangé quand même.
1: Bah, voilà. À un moment donné, c'est pas de ta faute si on t'a volé tes petites sandalettes.
3: Ouais. Au bord de la mer.
2: Non, c'est pas sympa. D'ailleurs, c'est un avis de recherche.
3: Ah, le gang des requins, ils sont pas sympas. Hein.
1: Alors, il paraît que. Elle est mignonne parce qu'elle a dit que si elle devait déjeuner avec quelqu'un de connu, elle déjeunerait avec moi. Voilà, c'est tout.
2: Oui, c'est vrai.
1: Bon, voilà.
2: Ouais, je confirme.
1: Ouais, oui, on mangerait des génoises avec de la crème de citron, ce serait magnifique.
2: Non, je ferai tout ce que vous voulez.
1: Oh, mais qu'elle est mignonne celle-ci, mais je t'adore. Ah là là, bon allez, il faut que tu gagnes. Tu vas me gagner tout de suite les 5 points. Tiens, je te mets la BO de E.T.
3: Oh, elle fait des gestes, c'est de l'à peu près. Hein.
1: Bah, fous-toi de ma gueule, j'ai tellement mal, j'ai envie de mourir. J'ai l'impression de prendre des coups de poignard dans le dos.
3: Vous ne serez pas comme ça à l'entrée sur M6?
1: Ah, je ne sais pas. Alors, quel réalisateur a créé E.T. l'extraterrestre? Top chrono.
2: C'est Spielberg.
1: Voilà, tu vois quand tu veux. Évidemment, c'est Spielberg en 1982, mon petit E.T. Bravo, ça fait te paquet 7.
3: Bien, alors, Laurent, est-ce que tu t'amuses bien? Est-ce que tu passes un bon moment avec nous?
4: Oui, on rigole bien.
3: Bon, on rigole bien. Est-ce que tu as envie d'aller au Festival d'Avignon quand même cet été au mois de juillet? C'est sympa ça.
4: Yes.
3: Croise des artistes, on voit des spectacles cool, il fait beau, il fait chaud, mange des glaces, c'est la cité des papes quand même, c'est pas rien ça. Et puis j'y présente mon spectacle quand même, cet été, vous le savez,
1: c'était beau.
3: Je l'ai répété toute l'année à l'antenne. Alors t'as une histoire avec le café toi, et on va en parler un peu parce que déjà ta rencontre avec Michel, il y a une histoire de café dans tout ça.
4: C'est vrai, c'est pas très romantique. Hein.
3: Bah vas-y quand même, raconte.
4: Oui, c'est une rencontre en fait, c'est via les réseaux sociaux.
3: Oui, vous êtes inscrit sur un site de rencontre. Bon, ok.
4: Voilà, on se donnait rendez-vous, mais bon, moi, je suis pas trop. Ouais, il y a pas d'originalité. Je lui ai donné rendez-vous dans une galerie marchande.
3: D'accord. Bon, pourquoi
4: pour
3: pas.
4: Pour aller boire un café.
3: D'accord.
4: Voilà. Bah ouais, c'est pas très romantique, je trouve, pour un premier rencard.
3: Bah tu t'en fous. L'affinité était là. Ça a roulé quand même. Ça fait 15 ans que t'es
4: avec. Voilà, exactement.
3: Bah ouais. Bon, tu veux que je parle? Non, mais j'ai compris. Tu veux qu'on mette le café vraiment à l'honneur. Une fois, Laurent, t'as acheté un paquet de café à 2 euros. C'était sans doute du café de Malongo, j'en sais rien. Qu'est-ce que ça t'a permis, ce café à 2 euros?
4: J'ai gagné un voyage aux États-Unis.
3: Un road trip américain de 15 jours, tout frais payé, grâce à un paquet de café. Non, mais c'est énorme.
4: C'est vrai. C'est énorme. C'est super.
3: T'as visité Vegas. Qu'est-ce que t'as fait? T'as été où?
4: Flagstaff, j'ai fait tout l'Est américain, San Francisco. J'en ai fait des villes.
3: La route 66, les réserves indiennes, la zone 51, les extraterrestres. Ouais. Bah voilà, bah écoute, merci le café. 50. Bah oui.
4: C'est vrai.
3: Bah oui, bah tu connais pas?
1: Bah si, je connais mon pauvre chien. Enfin, je crois pas qu'il a visité la zone 51.
3: Bah si.
4: Oui, la zone 51.
1: Oui, enfin, c'est un désert, quoi. Il n'y a rien à voir.
4: Oui, on ne peut pas la visiter.
1: Bah non, tu ne peux pas la visiter. Non, tu ne peux pas. Il y a des grilles et tu fais coucou derrière les grilles. Voilà.
3: Il ne vous dira pas ce qu'il a vu, mais bon.
1: Oui, enfin, tu ne vois rien, tu es dans le désert.
3: Il est au courant. Il sait.
1: La vérité est ailleurs.
3: Il est comme Obama. Il sait que ça existe, tout ça. Laurent, la vérité est au bout du couloir et non pas ailleurs, je vous le rappelle. Et on salue Bataille et Fontaine, bien sûr. Voici cette question. Oh, bah, elle adore l'hymne olympique, Valérie.
1: Oh.
3: Mais c'est l'ancien, ça. Ah oui.
1: Ça, c'est magnifique, ça.
3: Ouais, c'est vrai, celui-là.
1: Ça, c'est l'hymne olympique.
3: Ça, c'est Mont-Laurent dans 10 minutes, triomphant le char de Bénur pour dire oui, j'ai gagné la manche. Quel héros mythologique grec était connu pour sa force exceptionnelle? Quel héros mythologique grec était connu pour sa force exceptionnelle? 10 secondes pour me proposer un nom.
4: Hercule,
3: je le note. L'un des héros les plus célèbres de la mythologie grecque, le plus fort, c'est Hercule, bravo!
1: Non, 5 points. C'est Hulk.
3: Bien sûr.
1: Voilà. Allez, ça fait 10 pour Laurent, 7 pour Virginie. Vous serez départagé par le bingo. Mais auparavant, nous allons écouter le nouveau titre de Zazie. Que s'appelle Peu importe, vous écoutez ici, on vous aime, à tout de suite.

0: Elle était l'invitée mardi dernier de Décibel, Émilie Mazoyer, Zazie, pour nous présenter ce nouveau single, Peu importe.
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2: Nous sommes au taquet avec Virginie qui a 10 points. Non, pardon, 7 points.
0: Non,
2: et Laurent
0: pas non plus.
2: Qui a
3: merci,
2: 10
3: merci,
2: points.
3: Non,
2: t'as vu. Oui, mais c'est parce que tu sais, je vais t'expliquer.
0: Elle peut me faire gober ce qu'elle veut. Hein.
2: Il a tellement, ah, oui. Il a tellement envie de remporter tous les jours les manches pour que le vendredi, il ait plein de candidats. Bon, voilà. Donc, il espère évidemment que tu ne vas pas gagner. Bien. Alors, dis donc, on est très romantique dans ta rencontre avec Gilou, toi. Oh là
3: ouais,
2: là.
3: Ouais.
2: Ça s'est passé à la sortie de la discothèque. Comment s'appelait cette discothèque?
3: Le Moulin Normand.
2: Oh, voilà. Le Moulin Normand.
3: Mais oui,
0: on connaît.
3: Mais oui.
2: Et donc, vous étiez avec toi, t'étais avec ta meilleure amie, et puis vous avez proposé aux copains de venir prendre le petit-déj. Et c'est Gilou qui est monté dans ta voiture alors que tu ne le connaissais pas.
3: Je ne le connaissais pas du tout, donc c'était normalement un copain, Arnaud, qui devait prendre le petit café, le petit déjeuner, comme on faisait régulièrement ensemble. Et puis là, il nous dit, bah non, non, non, je peux pas. Et puis du coup, bah, il avait deux autres copains qu'on ne connaissait pas du tout, qui sont arrivés dans le derrière de ma voiture. Et puis ils ont dit, bah nous, on est dispo, donc on les a ramenés. Et puis voilà, on en train d'aller faire un petit tour sur la plage et tout. On a pris le petit déj et du coup, bah, on est mariés, ça va faire 20 ans.
0: Oh là là.
2: Shabadabala, shabadabala. Alors, tu t'es promenée sur la plage et alors, qu'est-ce qui t'a séduite? Absolument, dis-moi tout, qu'est-ce qui t'a séduite chez Gilou?
3: Bah écoute, il était rigolo.
2: Ah bah voilà, tu vois, mais ça c'est...
3: Ouais, voilà, on a bien rigolé et puis bah voilà.
2: Ok. Bien,
3: et revu, et puis voilà.
0: C'est à ce moment-là qu'il a retrouvé ses chaussures roses. Alors, donc voilà, elle a tout de suite été conquise à ce moment-là.
2: Alors, ma chérie, pour t'encourager, on va te faire écouter un petit Goldman, tiens.
4: Elle a fait un bébé toute seule.
2: Voilà. Un bébé toute seule. Et tu vas me faire un bingo de folie. Alors, écoute-moi bien. Pour le bingo du jour, à mon top chrono, tu vas devoir me donner un maximum de prénoms de filles qui commencent par la lettre P, comme pingouin, papa, pirouette. Et donc un maximum de prénoms de filles qui commencent par la lettre P, comme papa. Top chrono, 10 secondes.
3: Patricia, Paulette, Pauline, Pascal, Pierrette, Paul, Perrine, Peggy...
2: Tu m'en as donné 8, c'est très très bien 8.
0: Elle est forte, hein.
3: Ouais.
2: Tu m'en as donné 8, c'est parfait.
0: Ah ouais, non, franchement, là...
2: Ouais, c'est parfait.
0: Ah oui, bon, ouais. C'est pas
2: mal. Oui, bah, c'est parfait,
0: c'est oui, c'est bien, c'est bien. Laurent, dont la fête est le 10 août, je ne me trompe pas.
5: Exactement.
0: Bien. Ben oui, mais je suis premier sur les fêtes. Voilà, j'y penserai, je penserai à toi le 10 août. Laurent, à la balme de Silingy, Laurent, notre goum... Groom.
2: Alors Michel, je penserai à toi pour ta fête. Quel métier extraordinaire, le goum.
0: Non, mais vous savez que je laisse des mots en week-end, des lettres surtout.
2: Ouais.
0: Bon, Laurent, alors comme ça, on a fait un vol apesanteur aux États-Unis.
2: Apesanteur.
0: Oui, en apesanteur.
2: Voilà, en apesanteur.
0: Et en apesanteur.
5: Ouais, j'ai eu la chance de... Bah, c'est pareil, comme je suis assez fan à deux, J'ai envoyé un SMS à 35 centimes dans un supermarché et j'ai eu la chance de gagner un voyage complet avec un voyage en apesanteur aux États-Unis ou à Cap Canaveral.
0: Non mais le gars, mais 2 euros dans un café et gagne un road trip aux États-Unis, mais 37 centimes dans je sais pas quoi, gagne un vol en apesanteur. Un jour, t'as gagné sur une radio une semaine à Monaco avec les déjeuners, les machins, le truc. Non mais sérieux, t'es un chounard toi.
5: Ouais, c'est vrai que j'aime bien les jeux. Ouais.
0: Alors, je voudrais juste rappeler que ton porte-bonheur c'est le 13 et que t'es né un vendredi 13 à 13h. Et c'est pas une vanne.
5: Tout à fait.
2: Non, ben, on va voir si ça lui...
0: Ouais, c'est pas mal, ça. Hein.
2: Faut qu'il fasse plus de 8.
0: Ouais, tout s'aligne, là, tout s'aligne. On a le temps de se dire qu'il t'arrive des trucs sexy, parfois aussi, en tant que livreur.
5: On a fait
0: de la rencontre.
5: Forcément.
0: Hein.
5: Ah.
0: Bon, allez, on n'en parlera pas, on va refermer ce dossier, mais on imagine qu'il t'est arrivé plein de choses. Voici une chanson pour t'encourager. Jérusalem, Mister KG.
2: On adore.
0: Bon, la barre est quand même assez haut là. 8 points, il va falloir tenter de faire 9 pour encaisser les 10 points du bingo. C'est pas facile. Hein.
2: C'est là, on va voir si...
0: Si t'es vraiment le nez le 13 à 13h. On va voir si t'as de la chance.
2: Voilà.
0: Je te demande, en 10 secondes, de me citer un maximum de prénoms féminins, donc des filles. Commençons par la lettre M. M, je donne un exemple, comme maison ou manivelle. Comme ça, tu as bien compris. M, des prénoms de filles en M. Top chrono, 10 secondes.
5: Marie-Bête, Marie, Marielle, Marietta, Marina, Marine, Marisa, Marisol, Marjolaine, Marlène, Martha, Mathilde, Maud, Maya,
2: 11, 12.
0: Eh, on est à plus de 9,
2: oui, on est à 12.
0: On est bien, Laurent.
2: Laurent, c'est toi qui seras en finale vendredi. Bravo Virginie quand même, parce que...
5: Ouais, bravo quand même.
0: Bravo Virginie.
3: Merci, merci.
2: Bien, je t'embrasse Virginie. Laurent, tu nous retrouveras
3: moi
2: vendredi.
3: Aussi, je t'embrasse.
0: Ils ont été forts les deux, là.
2: Et oui, tu tenteras de gagner le week-end exceptionnel au festival Off d'Avignon pour dormir à l'hôtel Le Chardonnay, voir deux spectacles par jour. Sinon, tu pourras faire...
0: Bah, une machine à café.
2: Café avec...
0: Avec 32 dosettes et 6 verres en air.
2: Voilà, merci.
0: Un beau cadeau, Malongo.
2: Allez, on se retrouve tous demain. Je remercie Pierre et Kinan à la technique. Je remercie Céline à la réalisation, Maître Coupez au savoir, Alex au standard et Eric Bastien.
0: Oui.
2: À l'ego surdimensionné.
0: Oh, ça, attendez, j'étais sympa avec vous, je vous ai supporté, je vous ai aidé dans votre mal.
2: Oui, allez, c'est bon. Allez, allez, bisous, à demain. Il est 5h, Paris s'éveille et Yoann Guérin arrive.
0: Il est très en forme, Yoann Guérin. Il vous accompagne jusqu'à 6h du matin. Donc c'est dans les prochaines minutes. On vient quand, nous, Valérie?
2: Oh bah non, on revient à midi, mon chat.
0: Ah bah on va se faire une petite chaise quand même avant, hein.
2: Évidemment.
0: À tout à l'heure.

0: Houston pour vous souhaiter la bienvenue. Bon réveil.
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0: Bonjour, bon lundi, heureux de vous retrouver, de lancer cette semaine à vos côtés. On espère que votre week-end a été agréable. L'équipe d'Elefto est au rendez-vous. Emeline, Saveria, Mélodie, Pierre et Aude Razo. Bonjour Aude.
3: Bonjour mon cher Johan Guérin.
0: Oui.
3: Oh, c'est lundi, écoutez, je bafouille un petit peu. On s'échauffe ce matin. Oui. Nos footballeurs français affrontent l'Irlande du Nord ce soir en amical avant de décoller pour les États-Unis et le mondial tant attendu.
0: Parlons tiens aussi de votre facture d'électricité ce matin. Vous connaissez les heures pleines et les heures creuses.
3: Oui.
0: Et bien ce matin, on vous présente les heures super creuses.
3: Ah, je connais pas.
0: Oui, comment en profiter ? Réponse avec Valère Correa dans 5 minutes. 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
0: Lundi 8 juin, très bon réveil, soyez les bienvenus, il est 5h. Après la mort de la jeune Liana, une réunion au sommet se tient ce matin au ministère de la Justice.
3: Le ministre Gérald Darmanin réunit les 36 procureurs généraux, en clair, les plus hauts magistrats de France placés sous son autorité. L'exécutif sous pression. La justice accusée de laxisme dans une affaire où le tueur présumé était déjà visé par de multiples signalements et des plaintes pour viol. Alors, que va donner cette réunion ? La réponse avec Mathilde Lemaire.
4: Les représentants de magistrats ont beau demander que soit respecté le temps de l'enquête administrative, dont les premières conclusions seront rendues publiques dans 2 semaines, les politiques n'ont pas attendu pour dénoncer des défaillances, des dysfonctionnements, voire des fautes dans ce dossier. Le garde des Sceaux, Gérald Darmanin.
5: L'inspection verra qui sont les responsables de ces défaillances. Les sanctions, elles sont possibles, prévues par la Constitution. Si cela mérite la révocation, je proposerai la révocation.
6: Ce lundi, vous convoquez les procureurs généraux. Qu'allez-vous leur dire ?
5: Qu'ils ont jusqu'au 14 juillet pour reprendre l'intégralité des plaintes qui touchent les enfants. Il y en a à peu près 70 000, soit pour des viols, soit pour des attouchements sexuels. Et au 14 juillet, je vais les réunir à nouveau, et moi je ne partirai pas en vacances. Et il n'y a pas un haut magistrat qui va partir en vacances tant que je n'aurai pas vu un par un les procureurs généraux pour qu'on fasse le bilan dossier par dossier de tous ceux qui se sont adressés à la justice pour demander justice.
4: Le ministre de l'Intérieur, Laurent Nunez, a lui hier parlé à propos de cette affaire d'un échec, d'un drame qui aurait dû être évité, d'un manque de bon sens. On ne comprend pas, dit-il, comment un homme suspecté l'été dernier déjà de viol sur une petite fille de 7 ans avec expertise médicale et psychologique de l'enfant à l'appui n'avait pas été entendu 9 mois après la plainte. Lui, comme le garde des Sceaux, exclut de démissionner. Il promet d'œuvrer ces prochains mois pour qu'il n'y ait plus, je cite, de nouvelles Liana.
3: Et pour dénoncer les dysfonctionnements, plus de 150 rassemblements sont prévus en France ce soir, 19h, devant les tribunaux, devant le ministère de la Justice à Paris, devant aussi le palais de justice d'Auch dans le Gers, accusé de ne pas avoir traité assez rapidement les plaintes pour viol visant le principal suspect, Jérôme Barella.
0: Un gendarme est mort hier dans le crash d'un hélicoptère.
3: Il était un peu plus de 16h30 quand l'hélicoptère s'est écrasé dans le Loiret sur la commune de Bray-Saint-Aignan. 2 autres gendarmes ont été transportés dans un état grave à l'hôpital d'Orléans, Vincent Giraldo.
7: Selon nos informations, cet hélicoptère était mobilisé depuis la matinée pour une disparition inquiétante signalée la veille au soir. En l'occurrence, un adolescent originaire de Bouzy-la-Forêt, retrouvé depuis. L'appareil a survolé la zone une bonne partie de la journée, mais en fin d'après-midi, à 16h40, l'hélicoptère s'écrase en pleine forêt domaniale sur le territoire de la commune de Bray-Saint-Aignan. À bord se trouvent 3 gendarmes. De très nombreux moyens de secours sont alors déployés pour d'abord repérer le lieu du crash. Une 50aine de pompiers et plus d'une 40aine d'engins se rendent sur place. Le bilan, annoncé peu avant 22h, est lourd. 1 mort et 2 blessés graves en urgence absolue, indique la préfecture du Loiret. Le militaire décédé est l'adjudant Dorian Larigaudry de la brigade de gendarmerie de Châteauneuf-sur-Loire. Il accompagnait 2 autres militaires, la pilote de l'appareil et le mécanicien issu des forces aériennes de la gendarmerie de Villacoublay, venu spécialement des Yvelines pour cette opération de recherche.
3: Une cellule psychologique est ouverte à la brigade de gendarmerie de Châteauneuf-sur-Loire. Une enquête est ouverte pour déterminer les circonstances de ce crash.
0: À 5h03 sur votre radio ici, France-Irlande du Nord. C'est l'affiche football à suivre ce soir.
3: Ultime match amical, répétition générale pour nos Bleus avant le grand départ pour le Mondial en Amérique. Jean-Pierre Blimaud, la rencontre ce soir se joue à Lille et il s'agirait cette fois de ne pas se rater.
2: Malgré une ambiance plutôt détendue lors du dernier entraînement sur la pelouse du stade Pierre-Mauroy, les Bleus sont déterminés à faire mieux que face aux Ivoiriens pour ce dernier match avant les États-Unis, même si le groupe est loin d'être affecté par la défaite de jeudi, qui n'a pas entamé leur ambition, selon Adrien Rabiot.
8: Moi, de ce que je vois, l'ambiance qui règne autour du groupe, il y a beaucoup d'humilité. Le coach est là pour nous rappeler toujours d'être ambitieux, évidemment, mais avec beaucoup d'humilité, et c'est ce qu'on se dit tous ensemble.
2: Hier, Didier Deschamps a également voulu tempérer la petite phrase lâchée par Ryan Cherki. On n'ira pas à la Coupe du Monde pour être favori, on ira pour écraser tout le monde. Pour le sélectionneur, ces mots reflètent davantage la motivation du joueur qu'une éventuelle prétention dans un groupe qui d'ailleurs ne doit pas douter.
9: Ça fait pas plaisir de perdre, ça nous arrive pas souvent, mais il n'y a pas à avoir de doute. L'objectif, c'est que l'ensemble du groupe soit prêt pour le 16 face au Sénégal.
2: Pour cette dernière répétition avant le Mondial, Ousmane Dembélé et Désiré Doué, ménagés contre les Ivoiriens, devraient rejouer sans qu'il n'y ait une revue d'effectifs aussi large que jeudi. Didier Deschamps officiera d'ailleurs pour la dernière fois sur le banc des Bleus pour un match en France.
3: Allez les Bleus, coup d'envoi 21h10 pour ce France-Irlande du Nord. Deux images sport à retenir du week-end. Déjà les larmes d'Alexander Zverev allongé sur la terre battue de Roland-Garros. Premier Allemand chez les hommes à remporter un tournoi du Grand Chelem depuis Boris Becker en 1996. Ça remonte à l'Open d'Australie. Deuxième image, la joie des handballeuses de Metz, championnes d'Europe. S'il vous plaît, jamais un club français féminin n'avait remporté la Ligue des Champions. Elle renverse les favorites, les Hongroises de Győr. La météo, Johan, une nouvelle perturbation arrive par l'ouest.
0: Ouais, pluvieuse qui arrive par la Bretagne ce matin avec un ciel déjà bien chargé sur tout l'ouest du pays. Quelques averses orageuses qui peuvent éclater entre les Charentes et le Berry. À l'est, la matinée est ensoleillée, parfois légèrement voilée. Puis cet après-midi, les nuages et les pluies gagnent du terrain. Seules les régions méditerranéennes conserveront un beau soleil. Les pluies s'étireront de l'intérieur de la Bretagne à la Normandie jusqu'au Hauts-de-France. À noter les orages qui pourront être forts avec même de la grêle dans le centre-est et qui pourront remonter vers le nord-est en soirée. Le mercure ce matin à Metz, 11 degrés justement, à Strasbourg et à Rennes, 12. Nous avons à Paris, Lille, Caen, Nantes, Tours et Chambéry, 13. 16 à Nîmes, 17 à Bordeaux, 19 à Marseille et à Toulouse. Pour les maximales, on attend entre 16 et 25 sur la moitié nord. On attendra encore entre 25 et 30 sur le reste du pays, même localement 32 degrés près de la Méditerranée.
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0: 5h06, excellent début de semaine. Un plaisir de vous retrouver après ce week-end qui a été reposant pour vous. En tout cas, on l'espère. Le réveil vient de sonner. Rien de mieux que de lancer ce lundi en musique avec Félix Gray, La Gitane. Merci de rejoindre la grande famille ici. Alors, du petit déjeuner ou déjà sur la route du travail. On vous accompagne, les amis.

0: Louise Gray, la Gitane à 5h10. Très bon début de semaine avec nous.
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0: On l'évoquait, Aude, jeudi, c'est le coup d'envoi du Mondial 2026, Mondial de foot. Oubliez clairement ce matin les boules de cristal, parce que ce sont les banquiers de Wall Street qui font les pronostics.
3: Oula.
0: Selon le modèle mathématique de la banque Goldman Sachs, basé sur 20 000 matchs historiques, c'est l'Espagne qui serait la grande favorite, avec 26% de chances de soulever la coupe le 19 juillet prochain. Et nos bleus dans tout ça, vous allez me dire. Eh ben, la France arrive juste derrière, donc en deuxième position, avec 19%. Pourquoi pas mieux?
3: Ben oui, pourquoi?
0: À cause d'une probable demi-finale explosive contre qui? Contre l'Espagne. Ah. Et donc, l'Espagne serait grande favorite face à la France. Alors, l'Argentine, elle, est freinée par le syndrome du champion en titre, tandis que l'Angleterre est plombée par son historique plutôt décevant en tournoi. Évidemment, les algorithmes ne courent pas sur la pelouse, mais Goldman Sachs promet en tout cas de mettre à jour ses calculs après chaque match. En attendant, ce soir, nouveau match amical France-Irlande du Nord. Et nous, franchement, on sera derrière les Bleus.
3: Nous, on dit 100% de
0: chance. Mais oui, mais franchement, 100%.
3: Très, très objectivement, ouais, d'ailleurs.
0: Mais c'est vrai, d'ailleurs, c'est ce qui ressort. Mais soyons fiers de notre équipe de France. Allez, 5h11, dans l'actualité, ce lundi, Aude.
3: Gare aux fautes d'orthographe dans les copies du baccalauréat. Le ministre serre la vis et ça stresse nos lycéens. On leur tend le micro.
0: Mais si j'aurais su, j'aurais pas venu. Côté musique, on lance la semaine de la meilleure des façons. Toto, Hold the Line, on l'écoute dans 5 minutes, mais avant, par ici les économies.
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0: Bonjour Valère Coréard.
5: Bonjour Johan, bonjour Aude.
3: Bonjour.
0: À chaque jour avec vous, un bon plan pour notre pouvoir d'achat. Aujourd'hui, vous vouliez nous parler électricité.
5: Et vous avez parfaitement raison d'employer le conditionnel. Parce que si cette méthode fait le buzz en ce moment sur les réseaux sociaux, enfin le buzz, disons qu'on en parle pas mal, elle n'a absolument pas fait ses preuves. Mais je vais quand même vous en parler afin de vous éviter de vous lever tôt pour rien. L'idée est qu'il serait plus avantageux de faire son plein très tôt le matin ou très tard le soir, au moment où il fait le plus froid. Cette idée se base sur le fait que le carburant est sensible au changement de température et a tendance à se contracter quand il fait froid. On lit donc qu'un carburant plus concentré serait plus avantageux. Mais c'est oublier que les technologies de stockage en 2026 protègent évidemment l'essence, donc pas la peine de vous lever à 5 heures du mat pour aller faire votre plein. Faites plutôt le plein d'énergie, ça c'est encore gratuit.
3: Mais bon, et ça va pas nous faciliter la tâche pour s'y retrouver.
5: Le plus efficace, c'est d'aller là où c'est le moins cher. Et pour savoir quelle est la station-service la mieux placée autour de vous, allez jeter un œil sur la carte des prix du carburant de votre radio locale ici. C'est gratuit, et ça... ça marche, vous avez le lien sur ici.fr, sur la page de la chronique par ici les économies. Alors parfois on n'y pense pas, mais si vous devez prendre l'autoroute, évidemment vous faites votre plein avant ou alors quand vous sortez de l'autoroute, ça c'est idéal. Et puis pensez à rouler un peu plus doucement, l'éco-conduite c'est un vrai levier d'économie, je vous l'ai souvent dit, mais pas se lever à 5h du matin pour faire son plein. Si vous en tout cas vous avez des bons plans sur le sujet carburant pour faire des économies, bien sûr, mon mail vous le connaissez, c'est parici-les-économies@radiofrance.com.
0: Bon, on parlait de carburant, demain on parlera évidemment des heures super creux justement de votre électricité. On est là en tout cas chaque matin pour vous apporter tous les bons plans qui pensent à votre budget.
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0: c'est la dernière ligne droite avant le bac de philo.
1: La boule au ventre, oh oui. On la connaît bien, les citations de Platon, de Socrate qu'on surligne frénétiquement dans son cahier. Le bac de philo, oui, ça approche, c'est lundi prochain pour les terminales générales et technologiques. Et attention à l'orthographe. Aïe. Les copies qui font trop de fautes n'auront pas la moyenne, dit le ministre de l'Éducation. De quoi faire paniquer un peu plus nos adolescents, Alexandre Thibault.
2: Devant son lycée parisien, sac à dos noir sur l'épaule, Ethan est stressé mais fataliste face à ce tour de vis sur l'orthographe au bac.
3: Tellement le temps, il reste une semaine et demie. On va pas se concentrer sur ça.
4: Je pense pas que je vais plus réviser l'orthographe, mais je pense que pendant de l'épreuve, je vais essayer de faire plus d'efforts, je vais plus me relire et tout. Mais en vrai de vrai, si on prend que l'écrit, ouais, ça me fait un peu peur.
2: En somme, une adaptation plus qu'une véritable préparation à cette nouveauté. Nouveauté que le lycéen ne comprend pas vraiment.
3: C'est assez sévère, dans le sens où on a déjà beaucoup de choses à empiler sur nos copies, beaucoup de connaissances, beaucoup de concepts qu'on doit retenir. C'est pas une simple relecture en 5 minutes à la fin de l'épreuve qui va nous sauver. On aurait peut-être dû insister sur ça tout au long de l'année et pas nous retrouver comme ça le jour du vrai bac.
2: Un de ses camarades, Solal, tient même à adresser un message à Édouard Geffray, ministre de l'Éducation.
5: J'aimerais, monsieur Édouard, vous prévenir que vous aussi vous faites pas mal de fautes d'orthographe, comme votre passage sur l'émission C'est à vous, voilà, où vous avez fait pas mal de fautes d'orthographe. Alors le mot accueil, ça s'est créé avec un E et un U. Et puis c'était le mot dilemme, il n'y a pas de N à dilemme, monsieur le ministre.
2: Il ajoute quand même qu'il comprend la mesure, mais ce que pointent la plupart des élèves comme Léo, c'est surtout une décision très soudaine.
6: On a déjà nos SP qui demandent pas mal de révisions, il faut beaucoup de connaissances. Donc en 2 semaines, avoir le temps d'en plus réviser des règles de français, je ne sais pas si c'est faisable. Même les profs n'étaient pas au courant, eux ils sont un peu sur les fesses.
2: Professeurs de terminale qui ont le même sentiment que les élèves, Vincent Renaud, président de l'association des professeurs de philosophie.
7: Ils ont raison. Il est absurde de parler de révision de l'orthographe. Il y a un ensemble d'habitudes qui ne peuvent évidemment pas s'acquérir donc en quelques mois. C'est, pourrait-on dire, presque une façon de détourner les élèves de l'essentiel que de leur dire ce qu'il faut, c'est réviser l'orthographe. C'est présenter les choses d'une façon totalement simpliste, évidemment.
2: Et selon lui, le conseil le plus simple pour les 700 000 lycéens qui passent le bac lundi prochain, ça reste encore de prendre 10 minutes à la fin de l'épreuve pour bien se relire.
0: Et bon courage pour les ados en pleine révision, bac de philo lundi prochain, épreuve de spécialité aussi la semaine prochaine.
1: Je suis stressée rien que d'en parler, vous voyez.
0: Ça rappelle des souvenirs, ça c'est clair.
1: J'ai rêvé il n'y a pas longtemps que j'avais raté mon bac.
0: C'est pas... Oh là là.
1: Comme quoi, ça reste.
0: Un stress comme ça, mais le bac vous l'avez eu du premier coup.
1: Tout à fait, mais je... Voilà.
0: Non mais c'est vrai, il y a des petites angoisses comme ça qui nous tracassent. Bon, hier soir, France 5 diffusait La Fabrique du Mensonge. C'est une enquête remarquable sur une théorie du complot massivement relayée dès le premier quinquennat d'Emmanuel Macron. Sa femme Brigitte serait un homme. Replay dont on parle dans les coulisses télé avec Patrice Gascoigne. Mais avant, Hold the Line, c'est Toto. Bon réveil.

Toto, All the Line, parfait pour bien démarrer la semaine avec votre radio ici. L'éphéméride de ce 8 juin, tiens, c'est l'anniversaire du chanteur Amore Vassili aujourd'hui, 37 ans, et puis 75 ans pour Bonnie Tyler.

0: anniversaire, Bonnie Tyler. Et puis hier, qu'est-ce qu'il y avait? Il y avait le Grand Prix de Monaco.
1: Oui.
0: L'occasion de parler de voiture ce matin, c'est Kimi Antonelli qui a remporté avec Mercedes ce Grand Prix de Monaco. Et bien le 8 juin 1948, c'était quoi? La naissance d'une légende automobile, la toute première Porsche 356 qui recevait son homologation pour la route en Autriche. Point de départ officiel donc de la marque de voitures de sport lancée par Ferdinand Porsche.
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0: Retrouvons Patrice Gascon avec ses coulisses télé. Aujourd'hui, Patrice, vous nous proposez une séance de rattrapage puisque hier soir, France 5 proposait un passionnant numéro du magazine d'investigation La Fabrique du Mensonge. Et vous nous dites pourquoi il faut le regarder en replay.
3: Sur France 5, le magazine La Fabrique du Mensonge est remonté aux origines d'une rumeur qui a fait le tour du monde.
4: Parmi ces rumeurs, une en particulier va prendre une ampleur spectaculaire sur les réseaux. Brigitte Macron aurait effectué une transition de genre. Elle serait Jean-Michel Trogneux, son propre frère. Derrière cette théorie, une femme, vivant en Charente-Maritime, âgée d'une cinquantaine d'années.
3: Tout le monde a entendu cette rumeur visant Brigitte Macron, elle serait un homme et même son propre frère. Eh bien, cette histoire abracadabrante est née dans la tête d'une inconnue vivant en Charente-Maritime. La Fabrique du Mensonge a mené l'enquête pour nous raconter comment cette théorie aussi folle soit-elle, comment est-elle devenue l'une des théories complotistes les plus massivement relayées en France et même dans le monde lorsque des influenceurs d'extrême droite proches de la Maison-Blanche et du Kremlin vont la relayer. C'est passionnant, un peu flippant aussi. Alors, pour vous donner envie de regarder cette enquête, j'ai joint par téléphone celle qui l'a signée, elle s'appelle Elsa Guillol, et je lui ai demandé est-ce que pour faire cette enquête qui concerne Brigitte Macron, a-t-elle demandé l'autorisation à la première intéressée, la femme du président en personne. Écoutez la réponse de Elsa Guillol.
5: Alors Brigitte Macron n'a pas été prévenue de ce sujet, on a envoyé à Brigitte Macron une demande d'interview assez tôt, mais comme à tous les protagonistes du film, pour savoir si elle accepterait de nous raconter en fait comment elle vit la propagation de cette théorie, comment elle l'a appris la première fois. Mais voilà, il y a eu une demande d'interview officielle envoyée et je n'ai pas eu de contact avec elle. Voilà, c'est son directeur de cabinet qui s'exprime dans le film et qui raconte comment lui a pu observer la manière dont elle vivait la propagation de cette théorie.
3: Elsa Guillol qui nous éclaire sur la fabrication de cet épisode qui en dit beaucoup sur justement la fabrique du mensonge. Et effectivement, la prise de parole du directeur de cabinet de Brigitte Macron, Tristan Bromet, est très instructive. On comprend qui se cache derrière cette théorie qui a poussé la première dame à porter plainte 4 fois. La fabrique du mensonge, Brigitte Macron, l'ombre de la rumeur, disponible gratuitement sur la plateforme de France Télévisions, France.tv. Et ce qui n'est pas une rumeur, mais une certitude, je reviens demain avec de nouvelles coulisses télé.
0: Merci beaucoup Patrice Gascoigne, 5h24. Tiens, l'expression c'est la bérésina.
1: C'est pas terrible ça.
0: On l'emploie parfois, c'est vrai, c'est quand on est dans la panade. Oui, mais comment est-elle née cette expression? Réponse de Stéphane Bern, mais avant, place à Marine avec Escroc pour lundi.

0: Marine et le titre Escroc, 5h27. Un peu d'histoire avant l'actu. Stéphane Bern, ce matin, on voyage au temps où les campagnes militaires se faisaient sans GPS et sans bulletin météo.
1: Pour vous, l'expression « c'est la Bérézina » signifie une catastrophe totale. Oubliez ce qu'on vous a appris à l'école, si ce n'est pas déjà fait. Car derrière cette expression se cache une histoire un peu plus nuancée. Le 26 novembre 1812, l'armée de Napoléon Bonaparte bat en retraite au cœur de l'hiver russe. Le genre d'hiver où même les bonhommes de neige mettent un bonnet et des gants. Épuisés, affamés, des dizaines de milliers de soldats arrivent devant la rivière Bérézina dans l'actuelle Biélorussie. Le problème est simple. La rivière est large et les ponts ont été détruits. Derrière eux, les armées russes se rapprochent et c'est pas pour trinquer de la vodka. Devant, l'eau est glaciale. C'est là qu'intervient Jean-Baptiste Eblé, commandant des pontonniers de la Grande Armée. Dans un froid extrême, 400 pontonniers plongent dans l'eau jusqu'à la poitrine pour construire deux ponts de fortune de 100 mètres de long sur 5 mètres de large avec le matériel qu'ils ont sauvé pendant la retraite. Séance bricolage dans un bac à glaçons, mais pas d'autre option. Pendant 3 jours, du 26 au 29 novembre, soldats, civils, canons et chevaux franchissent la rivière sous les tirs russes. Beaucoup meurent dans le chaos, la panique et le froid. Mais une grande partie de l'armée parvient malgré tout à passer. Autant dire que c'est pas exactement un pont du 15 août. Militairement, la manœuvre permet à Napoléon d'échapper à l'encerclement complet. Une retraite terrible, mais pas l'anéantissement que l'on imagine souvent.
2: C'est la guerre, Napoléon. On ne peut pas toujours gagner.
1: Quand on parle de Bérézina, on retient surtout la catastrophe. Mais sans les pontonniers du général Eblé, l'expression serait peut-être aujourd'hui synonyme de disparition totale. Autrement dit, sans eux, il n'y aurait même plus personne pour dire « c'est la Bérézina ».
0: Merci beaucoup Stéphane Bern pour ce voyage dans le temps. 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Nous sommes le lundi 8 juin, il est 5h30. 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
3: Plainte pourrait bientôt être déposée contre Jérôme Barella, le tueur présumé de la jeune Liana, annonce du ministre de l'Intérieur. Le ministre de la Justice, lui, réunit ce matin les procureurs généraux. Il leur donne jusqu'au 14 juillet pour reprendre les 70 000 plaintes qui touchent les enfants pour des viols ou des attouchements. L'indignation nationale après la mort de Liana, plus de 150 rassemblements sont programmés ce soir 19h en France devant les tribunaux. Un gendarme est mort et 2 autres sont dans un état grave après le crash d'un hélicoptère de la gendarmerie hier après-midi dans le Loiret. Il patrouillait depuis plusieurs heures pour retrouver un adolescent porté, disparu et retrouvé depuis. Une enquête est ouverte pour déterminer les causes de l'accident. Un espoir pour les malades atteints de sclérose en plaques. L'Agence européenne du médicament autorise la mise sur le marché d'un traitement prometteur. Il réduit de près d'un tiers le risque de progression du handicap. 150 000 personnes en France sont atteintes de sclérose en plaques, essentiellement des jeunes femmes. À suivre ce soir, les Bleus face à l'Irlande du Nord. Match amical, ultime match de préparation avant le départ pour le Mondial de foot et les États-Unis. Coup d'envoi 21h10 au stade Pierre-Mauroy de Lille. Ousmane Dembélé, le Ballon d'Or, sera titulaire. Je serai toujours un champion de grand chelem et personne ne pourra me l'enlever. Déclaration d'Alexander Zverev après sa victoire en finale de Roland-Garros. C'est son tout premier titre en grand chelem. La dernière victoire allemande à Roland-Garros, c'était en 1999 avec Steffi Graf.
0: L'info du jour, c'est l'émotion très forte hier à la Marche Blanche pour la jeune Liana.
3: D'autres rassemblements, je vous le disais, sont prévus ce soir un peu partout en France, mais l'image est forte, bouleversante. C'est 6000 personnes rassemblées dans les rues de la petite commune de Fleurance, dans le Gers. Liana, on t'aime et tu nous manques. La banderole était brandie par la famille. Notre reporter ici, Théo Cobel, y était.
4: C'est une foule immense, compacte et silencieuse qui s'élance derrière la famille de Liana. Une banderole avec la tête de la jeune fille et ses mots « Plus jamais ça » ouvre la marche. Rose blanche à la main, Cassandra cache ses larmes derrière ses lunettes de soleil.
5: Je suis émue, très émue. J'ai pleuré, j'en ai fait des cauchemars. Je mange plus, je dors plus. Quand on habite ici, on se dit que c'est plutôt calme et qu'on n'aura jamais. Et là, de voir tout ça aujourd'hui, ben, vraiment, ça me choque. Voilà.
4: Au moment de passer devant le collège, les participants déposent les fleurs. C'est le cas d'Alphonse Francia, elle connaissait Liana. Elle avait fait des ateliers avec elle au CCS de la ville.
6: Oh, elle aimait la vie, elle était adorable. Quand elle était contente, quand elle faisait les petites perles. C'est une petite fille, voilà. Je ne suis pas bien même, je ne suis pas trop bien.
4: Alfoncia qui peine à poursuivre face à l'émotion dans la foule. Il y a cette tristesse très forte qui se ressent, mais aussi cette colère. Juanita, une jeune mère de famille, n'arrive pas à la cacher.
6: C'est quelque chose d'horrible, quoi. On ne sait pas à qui en vouloir, à l'administration, à la justice, à l'État. Mais on aimerait bien que ça change, quoi.
4: Une marche blanche qui s'est conclue par une lettre de la famille, lue par la tante de la jeune fille.
7: Liana, pardon pour ce que tu as vécu, nous t'aimons tellement.
4: Moment suivi par ces quelques notes de musique et cette chanson composée spécialement pour cet hommage.
0: Émotion très forte après la mort de Liana. Vous avez sur ici.fr, d'ailleurs notre site internet, la liste des rassemblements ce soir en France devant les tribunaux. 5h33, un coup d'œil à la météo avec une perturbation pluvieuse qui arrive par la Bretagne ce matin, avec un ciel déjà bien chargé sur tout l'ouest du pays. Quelques averses orageuses qui peuvent éclater entre les Charentes et le Berry. À l'est, la matinée est ensoleillée, parfois voilée. Cet après-midi, les nuages et les pluies gagnent du terrain. Seules les régions méditerranéennes conservent un beau soleil et puis des pluies qui vont s'attirer de l'intérieur de la Bretagne jusqu'à la Normandie et Hauts-de-France. À noter les orages qui pourront être forts avec de la grêle dans le centre-est et qui pourront même remonter vers le nord-est en soirée. Les températures ce matin à Strasbourg et à Rennes, 12 à Paris, Lille, Caen, Nantes, Tours et Chambéry, 13 degrés, 16 à Nîmes, 17 à Bordeaux, 19 à Marseille ou encore à Toulouse. Vos messages sur la page Facebook ici, Alain qui est en Moselle a relevé 8 degrés dans le département de l'Eure. Gilbert, lui, a relevé 12 degrés, même température à Mulhouse, on salue Stéphane, idem à Falampin, c'est dans le nord, on embrasse Annie et puis Didier qui est dans le Puy-de-Dôme, lui a relevé 13 degrés. Pour les maximales, entre 16 et 25 sur la moitié nord, on atteindra 25 à 30 degrés ailleurs et localement 32 près de la Méditerranée.
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0: On espère que vous êtes en forme, que le week-end a été bon. Une nouvelle semaine qui se lance encore et encore. Et c'est toujours mieux de la commencer avec votre radio ici et avec Monsieur Francis Cabrel. 5h35.

0: Francis Cabrel, encore et encore, et je peux vous dire que ça fait du bien. De bon matin, ça met en joie, Audrey Azoulay, c'est ça?
1: J'ai bien dansé.
0: Ah oui, vous êtes en train de danser, en train de chanter. Franchement, une telle énergie un lundi matin.
1: Pour un lundi matin, je suis plutôt en forme.
0: Ça fait plaisir.
1: Merci Francis.
0: 5h39.
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0: Et je pense que Francis, lui derrière sa radio, est en train de se dire mais merci Aude pour votre rendez-vous, c'est pas vrai, vous voyez? Parce que c'est vrai que parfois au réveil, la première chose que vous faites, souvent au petit déjeuner, c'est de regarder le portable, notamment les messages Instagram. Mais attention Aude, parce que les arnaques, elles ne sont pas loin.
1: Oui, si une artiste vous propose, Johan, sur Instagram de vous peindre,
0: ah,
1: vous êtes flatté.
0: Bah oui,
1: c'est
0: carrément.
1: Plutôt pas mal. Désolée, mais elle veut surtout vous piquer de l'argent en fait.
0: Ah, bah vous allez tout nous dire dans un instant. Côté musique, c'est avec Teddy Swims. Lose Control, on l'écoute dans 5 minutes, le temps de retrouver Johnny qui est dans le département de Lyon ce matin. Bonjour Johnny.
3: Bonjour Johan.
0: Ravi de vous accueillir, comment ça va ce matin?
3: Tout bien.
0: Ouais.
3: Tout bien.
0: La petite voix, la grosse voix rock comme ça aussi qu'on aime bien en ce lundi matin, Johnny.
3: C'est gentil, merci.
0: Ah ben oui, exactement. Quel est le programme de ce lundi pour vous?
3: Ça va être petit-déj, ensuite vaisselle, forcément, tout à la main, pas de machine.
0: Ouais.
3: Ensuite, plantation,
0: ah.
3: Bon matin,
0: ouais.
3: Surtout en aromates, je suis assez passionné par la cuisine.
0: Ah génial, qu'est-ce que vous allez planter justement en aromates?
3: Là je vais faire basilic, aneth, coriandre, que j'ai d'autres à repiquer, de l'ail.
0: Ah bah franchement c'est pas mal, c'est vrai que pour la cuisine, on viendra aussi avec Aude frapper à votre porte si on a besoin de quelques aromates, Johnny.
3: Avec grand plaisir.
0: Bah, parfait.
3: Bienvenue, les grands bras ouverts.
0: Johnny, je découvre que vous êtes un fan de musique. Parmi les groupes que vous adorez, il y a notamment celui-ci. Pink Floyd, Johnny? Les Pink Floyd?
3: Ah oui, complètement, oui.
0: Ah, c'est vrai que c'est un groupe légendaire. Il y a d'autres artistes comme ça qui vous accompagnent?
3: Oui, mes copains.
0: Les copains, ouais.
3: On joue un peu dans Lyon, voilà.
0: Ok, vous avez, donc vous avez un groupe?
3: Ouais, plusieurs, enfin, c'est un peu... j'aime pas être dans une formation, je préfère... faire de l'improvisation à l'occasion.
0: Et vous jouez de quel instrument, vous, Johnny?
3: Percussion.
0: Ah, franchement, bah, c'est canon. Vous nous proposerez une date de concert et puis on viendra y assister. Moi, j'ai hâte de découvrir vos talents de musicien. Johnny, nous, en attendant, ce matin, on vous offre un exemplaire du guide de voyage Michelin qui fête cette année ses 100 ans et qui arrivera très bientôt chez vous. On vous souhaite une bonne journée, Johnny.
3: Très, très gentil. Merci beaucoup.
0: Et à bientôt.
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0: C'est pas vrai, le rendez-vous anti-arnaque. Aude, vous nous alertez sur des messages Instagram auxquels il ne faut surtout pas répondre.
1: Oui, c'est une collègue qui m'a montré ça l'autre jour, collègue que certains auditeurs connaissent bien, puisque c'est Saveria. Ah. C'est elle qui décroche au standard tous les matins. Une certaine Jackie envoie à Saveria un message privé sur Instagram. « J'aimerais beaucoup travailler avec vous », lui dit-elle. « J'aimerais utiliser une photo de votre profil pour en faire... » un tableau, okay. Une peinture acrylique. En échange, Jackie propose 300 euros. Avez-vous, demande-t-elle, un compte PayPal? Alors, Saveria est venue me voir parce qu'elle ne savait pas trop quoi en penser. Sur le coup, j'avoue que moi non plus, mais que bon, oui, clairement, ça a l'air un peu suspect.
0: Bon, donc, Aude, vous avez cherché, c'est bien une arnaque.
1: Oui, okay. C'est un piège. Une petite astuce que je vous donne, quand vous avez un doute, arnaque ou pas, copiez-collez dans Google le message que vous avez reçu. Vous allez vite trouver des gens qui ont reçu le même que vous. C'est ce que j'ai fait. Certains internautes ont répondu à notre artiste peintre. Et en fait, l'arnaque, c'est que vous ne verrez jamais les 300 euros. C'est même vous qui allez devoir payer. L'escroc vous demande votre adresse mail. Vous recevez un mail d'un faux PayPal. Il vous dit que le virement est bloqué et qu'il faut verser de l'argent, plusieurs centaines d'euros parfois, pour le débloquer. On vous parle de frais d'activation. Bon, stop, hein. Vous arrêtez tout. Deuxième astuce, je suis allée voir le profil de Jackie, notre arnaqueuse, et il est vide. Zéro publication. Okay. C'est un peu bizarre pour une artiste. Je vois quand même un lien sur son profil vers une appli de photos. Je clique et là, Instagram m'affiche tout de suite. Méfiez-vous des arnaques potentielles. N'allez pas plus loin. Tout est suspect.
0: Merci beaucoup, Aude. Et tout est résumé dans votre chronique C'est pas vrai, à retrouver sur ici.fr. Saveria, je vais réaliser le portrait. Ce sera de l'abstrait, mais ce sera quand même un portrait gratuit. Voilà.
1: Il dessine très mal, je préviens tout de suite.
0: Ce sera cadeau. 5h45, voici Teddy Swims avec Loose Control sur votre radio ici.

0: la voix de Teddy Swims, Lose Control. Tiens, une date symbolique ce lundi, 150e anniversaire de la mort de George Sand. On revient sur la vie de cette femme au parcours hors norme qui a bousculé les codes de la société en France. Rendez-vous dans moins de 2 minutes. 5h48, retrouvons l'équipe d'ici matin pour un point sur l'actualité qui va marquer votre journée. L'info près de chez vous, c'est ici. Bonjour.
1: Bonjour Johan et merci à tout de suite. Bonjour à tous, bonjour la Bretagne, toute l'équipe ici à Armorique vous attendez 6h. Bonjour Justine.
2: Bonjour Carole, bonjour tout le monde.
1: Justine, pour l'info de chez nous, ça va ce matin. Alors qu'est-ce qui fait l'actu de ce lundi 8 juin? Attendez dans ma boule de cristal, Justine, je vois apparaître la belle équipe de rugby de Vannes, le sourire et la joie des supporters du RC Vannes.
2: Ah oui, puisqu'ils ont fêté le titre de champion de France de Pro D2 hier avec leurs joueurs de retour en Bretagne après la victoire de samedi à Toulouse, c'était face à Provence Rugby. Une victoire symbole de remontée en top 14, l'élite du rugby pour la saison prochaine. Et donc forcément, ce fut la fête, écoutez.
3: Ah bah c'est incroyable, je crois que le plus dur c'est de refaire 2 fois d'affilée quoi. Les valeurs du rugby qu'on montre à tout le top 14, avec grâce à la Bretagne, toute la Bretagne, on remontre au top 14 des vraies valeurs du rugby qu'ils avaient tendance à avoir oublié, je pense.
4: C'est super, il y a 2 ans et encore c'était pareil, donc c'est génial pour nous, toute l'année super.
5: La nuit elle a été courte, mais trop bien, c'est que du kiff, merci les Bleus.
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2: Voilà, reportage de Corentin Dévé que vous retrouvez en photo et en vidéo ce matin sur ici.fr et surtout nos réseaux sociaux.
1: 14 degrés à Vannes actuellement sous les averses ce lundi, 18 degrés attendus cet après-midi, mais le soleil réchauffe les cœurs de nos rugbyman et nous irons à Vannes dans quelques instants vers 6h20 avec Arnaud dans l'ancienne tour de garde du port de Vannes, la tour trompette. Là-bas se cache une crêperie. Allez, c'est l'heure de vous réveiller, à tout de suite.
0: Ici, dès 5h. 5h49, la une de la presse.
7: On revient sur la vie d'une des plus grandes figures littéraires de France. J'ai nommé Georges Sand. Et pourquoi? Parce qu'elle fait l'actualité aujourd'hui, Johan.
0: Oui, et on en parle avec Alexandre Latreuil, rédacteur en chef de La Fringale Culturelle. Bonjour Alexandre.
8: Bonjour Johan et bonjour à tous vos auditeurs.
0: Un plaisir de vous retrouver ce matin. Aujourd'hui, c'est une date importante parce qu'on fête le 150e anniversaire de la mort de Georges Sand, de son vrai nom Aurore Dupin. En quelques mots, qui était Georges Sand?
8: C'était une romancière extrêmement politique. Elle a écrit plus de 70 romans. Elle a aussi été journaliste, dramaturge, intellectuelle engagée. Donc quand même une figure de la vie littéraire du 19e siècle, très importante. Alors j'aimerais aussi ajouter 2-3 éléments. Son œuvre est marquée par un attachement profond à la liberté, à la justice sociale et à la nature. Et elle fait partie de toutes ces personnalités du 19e siècle qu'on aime tant, à savoir Baudelaire ou aussi Victor Hugo. Mais là où Baudelaire se méfiait du progrès, de la morale bien-pensante et de ce qu'il considérait comme le sentimentalisme démocratique, George Sand, elle, incarnait une littérature accessible, généreuse, souvent portée par des idéaux sociaux et humanistes.
0: Ouais, une femme moderne pour son époque, Alexandre. On lui a d'ailleurs souvent aussi reproché son indépendance.
8: Oui, tout à fait. Imaginez quand même, déjà, elle s'appelle George Sand. Son pseudonyme, elle prend le nom d'un homme. Donc, elle a très vite incarné une forme de liberté féminine assez audacieuse pour son temps. Elle a choisi de vivre de sa plume. Elle a revendiqué son autonomie financière, ce qui est quand même impossible à l'époque. Elle s'est séparée de son mari. Elle a exprimé publiquement ses opinions politiques. Alors, bon, c'est une déflagration, George Sand. Cette indépendance, elle fascinait autant qu'elle scandalisait. Il faut quand même l'imaginer. Parce qu'elle a assumé des choix de vie qui remettaient sans cesse en cause les normes sociales et aussi les rôles traditionnellement assignés aux femmes.
0: Mais justement, je rebondis là-dessus, mais elle va jusqu'à revendiquer le droit de porter un costume. Elle a obtenu aussi une permission de travestissement.
8: Oui, absolument. À Paris, elle a adopté parfois des formes de vêtements masculins. Elle portait le pantalon. Donc, à l'époque, les femmes devaient obtenir une autorisation administrative pour porter des habits d'hommes dans l'espace public. George Sand a effectivement bénéficié de cette permission. Cela lui permettait de circuler plus librement dans la capitale. Et c'est elle-même hein, qui le dit. Elle était beaucoup plus dans le confort en pantalon qu'en robe longue. Et ce choix est devenu l'un des symboles de son refus des conventions imposées aux femmes, justement.
0: Parlons aussi côté cœur, parce que elle a eu des amants de renom.
8: Absolument. Alors, deux de ses relations sont restées particulièrement célèbres. La première est celle qu'elle entretient avec le poète Alfred de Musset. Ils vivent une passion très intense, mais aussi très tourmentée. Ensuite, elle a partagé aussi une passion avec le compositeur Frédéric Chopin, qui est une des relations les plus célèbres, encore une fois, de l'histoire culturelle européenne. Ils ont séjourné ensemble à Majorque, c'est un voyage qui est d'ailleurs resté célèbre grâce au récit de George Sand elle-même et aussi de la musique de Chopin.
0: Mais c'est passionnant, en tout cas, Alexandre Latreuil. Merci pour ce coup de projecteur ce matin. On vous lit dans la fringale culturelle qui est à la une des kiosques, 5h53. Tiens, on va parler d'un phénomène télé qui se développe de plus en plus, notamment sur France Télé, qui nous invite à ralentir dans notre vie. C'est la slow télé.
7: Ah oui.
0: Qu'est-ce que c'est concrètement? On voit ça avec Muriel Jordan. Mais avant, place à la dernière séance d'Eddie Mitchell. Bon lundi.

0: légende Eddie Mitchell, la dernière séance, 5h56. Chaque jour avec Muriel Jordan, on découvre un phénomène de société, une rencontre, une tendance qui raconte notre monde. Et Muriel, avec vous ce matin, on s'intéresse à la Slow TV.
1: Oui, vous allez rester scotché, non pas devant la dernière série Netflix, mais devant un gorille qui se réveille ou des gnous qui déjeunent. Et dans ce terme slow TV, il y a bien sûr un slow, lent, l'éloge de la lenteur. Alors oui, offrons-nous de la lenteur à l'heure des réseaux sociaux et de l'écoute en accéléré. Merci, ça va nous faire du bien. Je vous parle de cette tendance de télé-réalité, mais une vraie réalité, hein, pas celle de bimbo dans une villa, ni de mâle bronzé au bord d'une piscine qui scénarise des clashs. Ah non, la réalité de la terre, la réalité du vivant, du réel. Une télé pleine de réalité donc, mais sans visage humain à l'écran. Sans commentaires, sans musique. Seulement le ciel, la terre, la nature et les animaux sauvages qui sont là. Un jour, vous êtes au-dessus de l'estran ou en train d'observer une chouette couvant ses œufs. Le lendemain, vous assistez au brame du cerf. Avant de suivre la migration des élans, comme si vous étiez avec eux. La Slow TV, c'est ça, c'est l'éloge de la lenteur, de la télé au ralenti, et ça cartonne. Jusqu'au 24 mai dernier, on a pu découvrir le Sacre du Printemps en Normandie, une Slow TV diffusée en direct sur la plateforme France.tv. En Suède, la migration des élans est filmée en live depuis 2019 et diffusée sur une chaîne publique qui s'appelle SVT. On est donc totalement à l'opposé des formats nerveux, ultra-produits et survitaminés de TikTok. Avec la Slow TV, eh ben on filme les choses telles qu'elles sont, et c'est un grand bol d'air à l'intérieur de soi.
2: La Slow TV, c'est donc Muriel, de la nature filmée 24 heures sur 24, 7 jours sur 7, et ça marche, hein, même sans action ni suspense, une émission peut capter un public.
1: Exactement, et nous faire écouter et aimer le silence. En 2009, en Norvège, la Slow TV naissait avec le succès d'une vidéo, celle d'un voyage de 7 heures en train entre Bergen et Oslo. On voyait tous les paysages défiler, donc vous avez vu, déjà en 2009, on voulait ralentir. Et en 2026, en France, on a eu donc France Télé et Eden Productions dans leur Sacre du Printemps, qui ont installé au plus près de la nature normande 12 caméras, bien dissimulées, pour qu'on suive ce spectacle discret de la nature. Grégoire Olivreau, le producteur de ce programme, au micro de Patrice Gascoin.
3: La Slow TV, c'est un mouvement qui naît à la fin des années 2000 en Europe du Nord pour critiquer la télévision qui va trop vite. Une télévision où dans le documentaire on demande que le plan change vite pour ne pas ennuyer le téléspectateur, ou une télévision où dans une émission on interviewe très rapidement un invité pour surtout passer au suivant. Et à l'époque c'était une façon de critiquer la télévision. Aujourd'hui, cette Slow TV, c'est une Slow TV contemplative et méditative.
1: Bah oui, ça fait du bien, une télévision qui laisse la nature faire sa vie en douceur et qui regarde l'horizon au lieu de regarder son nombril.
0: Merci Muriel. Et tiens, pour lancer la journée doucement mais sûrement, il y a l'équipe d'ici matin qui arrive ce matin en studio. Très bon lundi.
4: Bon lundi à vous Johan, et à demain ou de vous rester avec nous. Bonjour à tous, ravi de passer cette semaine en Bretagne avec vous. Je m'appelle Carole Mico, comme les glaces. Ce sera très sympa à retenir. Ici Armorique, Justine, c'est toute une équipe.
5: Tout à fait. Bonjour
4: avec,
5: tout le monde.
4: Avec Ferdinand, il réalise ici matin. Ça va Ferdinand?
6: Ça va bien, oui.
4: Benjamin Masse s'occupe des belles images que vous verrez à la télé tout à l'heure des 6h29.
5: Je remets un petit accent. Ouais.
4: Oh, j'ai oublié l'accent. Eh ben le voilà l'accent. Benjamin Masse, des 6h29 sur France 3 et l'Aubinge. Et pour l'info, notre Justine, ici matin, c'est parti.
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4: Bon réveil, bonjour. Il est 6h. Et à la une de votre journal, Justine, l'affaire Liana, elle prend une dimension nationale avec aujourd'hui plus de 150 rassemblements organisés partout en France.
5: Oui, rassemblements devant les tribunaux à l'appel de nombreuses associations engagées dans la lutte contre les violences faites aux enfants. Il s'agit de dénoncer les dysfonctionnements dans cette affaire Liana au lendemain d'une marche blanche dans sa ville de Florence qui a réuni près de 6000 personnes pour dire plus jamais ça. Car le principal suspect était visé par au moins 7 plaintes ou signalements transmis à la justice depuis 2017, dont une plainte pour viol déposée à Saint-Brieuc. D'autres pourraient même encore être déposées prochainement. C'est ce qu'a déclaré hier soir le ministre de l'Intérieur, Laurent Nunez, qui reconnaît que cette affaire est un échec, un drame qui aurait pu être évité. Et c'est donc pour dire plus jamais ça et demander aussi des moyens pour lutter contre les violences faites aux enfants que ces rassemblements sont organisés ce soir, notamment chez nous en Bretagne, Max Martin.
6: Oui, c'est le cas notamment à Rennes. Le collectif enfantiste 35 appelle un rassemblement à 19h devant le tribunal judiciaire. Ce n'est pas la seule ville bretonne à se joindre à ce mouvement national. C'est le cas également à Saint-Malo, Dinan, Lorient ou encore Redon. Là aussi, le rendez-vous est donné devant les tribunaux respectifs à partir de 19h. Un rassemblement est également organisé à Saint-Brieuc, dans la ville des Côtes d'Armor, où une nouvelle plainte a été déposée contre le principal suspect dans la mort de Liana, jeudi dernier. La jeune fille en question l'accuse de l'avoir violée il y a 3 ans lors d'une soirée pyjama. Enfin, un rassemblement est également prévu à Vannes, en présence, selon nos informations, de l'association des victimes de Lesquarnec. Le chirurgien, jugé pour de multiples viols et agressions sexuelles sur mineurs, est condamné à 20 ans de prison. Pour Liana, pour les enfants, plus jamais ça, écrit l'association sur Facebook.
5: La liste de ces rassemblements est à retrouver sur ici.fr. Sachez aussi que Gérald Darmanin réunit tout à l'heure les procureurs généraux pour leur demander une revue des 70 000 plaintes concernant des enfants victimes dans le siège donc de l'affaire Liana. Ils auront jusqu'au 14 juillet pour les reprendre dans leur intégralité. Autre manifestation, c'était hier en Bretagne, celle pour défendre une eau potable de qualité et peu chère. Entre 2300 et 4000 personnes ont défilé pendant 2 heures à Rennes à l'appel d'associations environnementales et de certains syndicats agricoles qui défendent notamment la révision du Sage-Vilaine. C'est ce schéma d'aménagement et de gestion des eaux de la Vilaine qui était sur le point d'aboutir avant le moratoire sur l'eau du Premier ministre en janvier dernier. Les manifestants hier dénoncent un déni de démocratie au profit de certains. On y reviendra ce matin en longueur dans l'info d'ici à 7h30 et c'est déjà en image sur ici.fr. Samedi, c'était un autre rassemblement qui était organisé toujours à Rennes, cette fois pour défendre les free parties. Et 8 personnes ont été placées en garde à vue après cette manifestation pour avoir jeté des projectiles sur les forces de l'ordre, notamment des bouteilles, des cailloux et des barrières. Il n'y a aucun blessé grave, mais 8 policiers qui présentent de légères blessures.
4: Ici Armorique, il est 6h03 et c'est une belle histoire ce matin, Justine.
5: Oui, il y a un exemple de solidarité entre agriculteurs en Bretagne. Ça se passe à Donloup, à l'est de Rennes. Et Grégory Bertel y est éleveur de vaches à viande. Et il a choisi de prêter l'un de ses 65 hectares de terre à Eddy, un réfugié camerounais qui s'en sert pour cultiver des légumes avec 25 autres sans-papiers. Ils offrent ensuite la majeure partie de leur production au Resto du Cœur. Bref, une très belle histoire de solidarité. Et Grégory Bertel explique ne pas avoir hésité un seul instant quand Eddy lui a demandé de l'aide.
8: Eddy, il parle 3 langues, français, anglais, espagnol, il parle au moins 10 langues locales de chez lui. C'est plein de richesses. Il y a dans les migrants qui viennent travailler, il y a des ingénieurs agronomes, et ben, ils touchent un peu la terre bretonne. Et moi, ce que j'aimerais bien, c'est qu'il y a des fermes là qui sont viables, des familles qui ont vécu toute leur vie sur des petites fermes laitières ou autres. Et puis, ben, quand ils arrivent en retraite, et ben, si un migrant, il pouvait prendre la retraite et monter sa famille et faire vivre le village, amener ses enfants à l'école et faire du local, plutôt que ce soit un gros méthanisateur qui rachète ça à coups de millions d'euros là, et puis qui arrache toutes les haies et puis qui transforme tout ça, ouais, tout ça pour exporter au maximum et puis qu'il n'y a que certains qui gagnent de l'argent et nous on est des esclaves du système.
5: Et on découvre plus en longueur cette ferme de la solidarité à Donloup près de Rennes. Ce sera l'info d'ici de 6h30. À découvrir également ce matin ce nouvel épisode de notre podcast Partir, collection de guides audio pour voyager avec les bons plans des gens du coin. Et c'est notre collègue Joanne Moison qui signe ce nouvel épisode consacré à Erquy, le village breton qui aurait inspiré un certain Astérix. Moyen technique de Mégane Bélanger, podcast à découvrir donc sur l'application Radio France ou les plateformes d'écoute. On aura également un extrait à vous faire entendre. Ce sera dans le journal de 7h.
4: Mais d'abord, Justine, revenons sur la très belle fête organisée hier à Vannes pour le retour des joueurs du RCV.
5: Oui, les rugbymen bretons avaient donné rendez-vous à leurs supporters au pied des remparts pour célébrer leur victoire en finale de Pro D2 samedi soir à Toulouse face à Provence Rugby. Victoire qui leur permet de réintégrer le top 14 un an seulement après l'avoir quitté. Ils ont donc célébré avec les pros, mais aussi avec les espoirs, puisqu'ils sont eux aussi champions de France réchelle. 2 boucliers donc hier pour le prix d'un et une grande fête sous le soleil, Corentin Dévé.
9: Comme avant chaque match, c'est d'abord l'hymne breton qui a résonné. Un hymne repris en chœur avant le moment tant attendu tout en haut des remparts.
10: Ce bouclier de champion de France 2026.
9: Quelques discours, puis direction la foule, le jeune Soen a pu toucher le bouclier.
11: Je me laverai plus jamais la main.
9: Tout le monde veut poser avec le précieux trophée. Maëlle a même essayé de le porter.
11: J'ai déjà essayé quand on est monté il y a 2 ans et il est aussi long, il est très très long.
9: Mission échouée, le bouclier est bien mieux dans les mains des joueurs. Ici, tout le monde a encore en tête le premier titre il y a 2 ans. Pour Louis, jeune supporter, il y a beaucoup de fierté à rééditer l'exploit.
12: Je suis vraiment content pour le RCVI parce qu'ils ont bien joué, ils ont fait un beau combat. Je trouve que oui, Van était encore plus fort, que c'était vraiment mieux qu'il y a 2 ans. Je suis très fier.
9: Un moment partagé par toute une région. Après une nuit passée sur le retour de Toulouse, Nathalie savoure.
13: C'est fort et puis c'est l'ambiance bon enfant. Tout le monde est dans la fête et dans l'euphorie. Et ça fait du bien.
9: Et comme beaucoup, elle veut passer un message aux joueurs et aux entraîneurs.
13: Merci. Merci de nous permettre de vivre ces émotions-là.
9: Tous rêvent désormais de voir Van s'installer plus d'une saison dans l'élite.
5: Et vous revivez cette belle fête hier à Havane en images, photos et vidéos sur ici.fr et nos réseaux sociaux. On en parle aussi tout à l'heure à 8h moins le quart avec notre invité, c'est Wilfried Ley, ce matin notre consultant rugby sur ICI Armorique, qui a aussi été adjoint de Jean-Noël Spitzer, le coach du RC Havane, et qui est désormais responsable de l'Académie Pôle Espoir du RCV.
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5: Je crois que c'est pas un lundi au soleil, hein, Carole, c'est
4: pas
5: ça?
4: Pas génial, on chantera pas que Clo-Clo toutes les deux. Le ciel restera chargé, Justine, toute la journée sur la région. C'est pas génial donc. Gilet, pull, les températures seront comprises entre 13 degrés ce matin et 20 degrés au cours de la journée. Ciel nuageux, courtes éclaircies possibles, petit vent frais qui vous fera de l'effet. 30-35 km/h, voire 40 km/h en rafale. Il est encore tôt sur les routes de la région, mais n'hésitez pas, 02 99 67 35 35 6 ou 6 sur les routes bretonnes. Je l'ai dit sans bafouiller, dites donc. Waouh.
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4: Allez, bon réveil en musique, bon début de semaine avec France Gall et des branches, il est 6h08.

0: Des branches avec France Gall, il est 6h12.
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0: Bonjour, bonjour à tous, ravi de passer cette matinée, cette semaine ici en Bretagne, j'espère que tout va bien. Bonne fête au Médard, enfin j'en connais qu'un, celui qui fait tomber la pluie en ce 8 juin, c'est la journée mondiale de l'océan justement, pour remplir nos océans, la pluie sera là. Bon anniversaire à Valérie Mérès et Bonnie Tyler, leur point commun, vous le connaissez ?
3: Non.
0: C'est la coiffure improbable.
3: Ah oui, peut-être, c'est vrai. J'aurais pas y
0: pensé. Avant 6h30, c'est la Bretagne gourmande qui sera à l'honneur avec une très jolie découverte. Dans la tour Trompette se cache une crêperie direction Vannes avec Arnaud. Et puis, il paraît qu'il faut se regarder chaleureusement et affectueusement. C'est ce que je vais essayer de faire avec vous ce matin. C'est ce qu'on va essayer de faire, Justine, avec nos auditeurs, nos téléspectateurs. C'est ce que nous dira en tout cas Catherine Viguier dans son horoscope.
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3: Sandrine, elle passe devant la rabbine, elle n'a jamais pu y rentrer, c'est vrai ?
4: Oui, je vous dis, c'est vraiment avec beaucoup d'émotions, vraiment.
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3: On veut vous entendre, voir comment vous allez encourager le RC Van vendredi.
4: Allez, RC Van !
3: Ah oui, c'est bon là.
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0: Ici Armorique, ça papote, ça popote, tout est bon dans le breton avec vous, Glenn Jégou. Vous nous dégotez les bons plans et hop, en cuisine, gros plan et retour sur le Festival de la gastronomie de Quintin, 14e édition. Elle a eu lieu ce week-end et ça avait l'air trollement bien.
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6: 14 ans cette année, et il a été créé par un duo de copains, Laurent Bacquer, Olivier Chastel, qui a pris la présidence de cette association.

0: viennent nous voir, eh bien, ils se retrouvent en fait entre eux. Ils viennent rencontrer aussi les bénévoles. Il y a des affaires d'amitié. C'est très joyeux. Et puis, bon, autour d'un sujet de gourmandise, donc forcément, c'est agréable. On va déguster des choses, on va découvrir. C'est ça aussi l'idée, hein, c'est de découvrir des nouvelles saveurs. Beaucoup de street food dans la cour du château qui sera mis à disposition et qui sera proposé. Par exemple, street food du samedi midi, ça va s'appeler Sochik et c'est dans un pain brioché avec du pastrami de volaille charnière et homard. C'est Jean-Jacques Monfort qui va nous concocter ce petit Sochik. On a aussi la cantine des chefs. Après, il y a plein de démos, des braseros, donc il y a des ateliers, il y a vraiment beaucoup, beaucoup de choses. Je suis coordinatrice du festival, je travaille toute l'année avec 150 bénévoles grâce à qui ce festival existe. Je serai à l'accueil et puis on sera là pour accueillir les gens, pour les renseigner, pour les guider, puis pour leur donner aussi des contacts. 60 artisans producteurs, donc c'est aussi mon rôle de les accueillir, de les entourer. Ils vont venir nous proposer leurs produits, nous présenter leurs produits. Donc c'est vraiment, encore une fois, de créer du lien et puis des belles rencontres, des retrouvailles et puis des surprises.
1: Des surprises gourmandes, en tout cas, elles ont été vraiment prolixes à la fête de la gastronomie de Quintin. C'était ce week-end. Bon appétit, Glenn. Bien évidemment, on vous retrouve tout à l'heure du petit-déj, vers 9h-20, dans une biscuiterie. Bon réveil avec Issy Harmorik et la douceur, la tendresse d'Étienne Dao et d'Annie comme un boomerang.

0: Elle est pas belle, la vie d'Annie Etienne Dao, comme un boomerang. C'est pas vous, mais ce week-end, on a vécu des émotions à Vannes, avec Vannes, grâce à Vannes. Ce week-end, cette semaine, Arnaud Descroix s'est installé chez les vainqueurs de la finale de Pro D2 de rugby. Et vous nous emmenez, Arnaud, ce matin, dans un lieu très cosy et très gourmand aussi.
1: Oui, c'est à Vannes que nous nous rendons aujourd'hui, plus précisément à la Tour Trompette qui fait partie des remparts de la cité, un ensemble fortifié à partir du 3e siècle jusqu'au 17e siècle afin de protéger la cité de Vannes. Et donc dans cette tour de garde du port de Vannes se situe désormais une crêperie.
2: Monsieur, bonjour.
3: Bonjour, on vient rencontrer Nathalie.

0: Je vais aller chercher.
1: Merci.
0: Maman ? Il y a les messieurs de la radio.
2: Bonjour, bienvenue.
1: Merci beaucoup. Alors, où se trouve-t-on là exactement ?
2: Alors là, vous êtes dans la tour Trompette, ouais. Hein, l'ancienne tour de garde du port de Vannes. Donc la crêperie est située dans la tour avec 3 salles en intérieur et notre terrasse, super terrasse, lovée dans les remparts.
1: Dans cette tour Trompette, donc désormais reconvertie en crêperie qui peut accueillir 90 couverts à l'intérieur et 90 couverts également à l'extérieur.
2: Notre terrasse. Donc on devine l'architecture de la tour hein, de ce côté-ci avec les remparts et notre jardin situé au cœur des remparts. Donc terrasse paisible.
1: Vous êtes là, ça fait 17 ans.
2: 17 ans que nous sommes là, mon époux et moi-même. 17 ans que nous avons le bonheur de travailler à l'intérieur de ce monument historique. Un lieu privilégié pour nous. Hein. Puisqu'il y a une âme, il y a un vécu, il y a des bonnes ondes. Et c'est unique. Voilà, donc nous avons la cuisine entre 2 étages, 2 niveaux, avec un personnel qualifié en cuisine pour les crêpes, les galettes, les viandes.
1: Évidemment, les biniques.
2: Et les biniques. Voilà, les petits biniques. Donc, la Bretagne.
1: Donc, à l'étage, on continue à monter cette tour Trompette après avoir découvert la cuisine.
2: Voilà, nous arrivons à la salle du premier étage, donc la salle des gardes. Donc pareil, avec une hauteur sous plafond importante.
1: Très belle salle, très belle poutre. Hein.
2: Très belle poutre, oui, très belle poutre apparente. Les pierres qui sont du XIIIe siècle, c'est authentique. Mm-hmm. Les planchers bois.
1: Oui, on les entend craquer.
2: Qu'on est resté dans la tour telle qu'elle était à l'époque, telle qu'elle l'est aujourd'hui. Hein, simplement, on a rajouté des tables, de la décoration et fait en sorte que notre clientèle se sente bien avec ces salles qui restent cosy quand même.
1: Merci beaucoup à Nathalie et Yannick Véroise qui tiennent donc cette crêperie, la crêperie de la Tour Trompette à Vannes.
3: Merci Arnaud, ça donne envie en tout cas. Puis demain, découverte de la maison de la Garenne, toujours à Vannes. Plusieurs chambres d'hôtes sont appréciables là-bas, à la maison de la Garenne, avec un espace bien-être à faire pâlir d'envie les gens qui aiment le hammam ou le massage. En tout cas, moi, ça me tente. Waouh, ça danse.
4: Ah, c'est ma chanson du moment, ça ne savait pas encore Carole, mais ça me met en joie.
3: Ah bah, je vous laisse chanter alors.
4: Non, parce que je chante faux, ça vous savez pas non plus.
3: Ah zut. Ah bah non, il fait déjà...

0: Mais vous le faites remarquablement.
1: Ça, ça va, c'est pas trop de la chance.
0: Adjust Mind, on laisse faire les pros avec Bruno Mars. À la radio, ici, Armorique à suivre. 12 mois, 12 signes, l'horoscope de Catherine Viguier. 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
0: Et à 6h27, un début de semaine en douceur, nous promet l'horoscope de Catherine Viguier.
7: Avec des émotions à fleur de peau.
8: Bélier, certaines réactions vous font bondir. Alors le mieux sera de ne pas insister, de rester plutôt en retrait.
7: Taureau, tout est lié à votre sensibilité et à votre vie affective. C'est une grande journée qui s'annonce.
8: Gémeaux, vous n'êtes pas forcément en accord avec une décision prise, sûrement au sein de votre travail.
7: Cancer, en amour, vous essayez de retenir une personne, mais ce ne sera peut-être pas la solution.
8: Lion, vous vous concentrez sur votre argent, votre budget et vous sublimez tout ce qui cloche.
7: Vierge, un début de semaine séduisant, il concerne un partenaire de cœur de travail, c'est à vous de jouer.
8: Balance, il faudra faire un effort si vous travaillez en équipe, en revanche, en solo, ça le fait.
7: Scorpion, des réjouissances pour votre jolie et passionnée personne, mais bon, ne soyez pas trop exigeant.
8: Sagittaire, climat délicat et ça se passe au sujet de la famille, à moins que ce soit lié à l'habitation.
7: Capricorne, une journée idéale parce que vous renforcez vos liens précieux.
8: Verseau, à votre manière, vous allez résister à une tentation de dépense ou vous allez négocier.
7: Poisson, mettez-vous à l'abri des orages sentimentaux, vous en perdriez des plumes.
8: Et pour nous tous, eh bien, on se regarde différemment, affectueusement.
0: Merci Catherine, le voilà, le regard affectueux du matin. Est-ce que c'est bien? Est-ce que c'est un beau regard affectueux?
1: Oui, ça va, ça va.
0: Pour la télé, ça passe?
1: Je me sens aimée, oui, oui.
0: Vous avez fait le choses, je me suis mis un petit peu de mascara aussi pour vous faire un regard affectueux, Justine. Catherine, à demain. Évidemment, bonne journée à tous.
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0: Et bonjour à tous, merci de nous rejoindre ici matin, c'est aussi à la télé, le temps évidemment de me repoudrer le nez, j'ai la petite glace qui va bien, toute l'équipe ici matin, ici Armorique est heureux de se repoudrer le nez avec moi évidemment, Ferdinand, Benjamin, Justine et Adèle qui vous accueillent au 02 99 67 35 35. Justine, on se retrouve évidemment dans un instant pour l'info d'ici et un bel exemple de solidarité dans le monde agricole.
1: Oui, on va vous parler de ces agriculteurs qui se sont rencontrés à Donloup. Il y en a un qui élève des vaches et il a décidé de prêter un hectare de ses terres à Eddy, qui lui est un réfugié qui cultive sur cet hectare des légumes avec d'autres sans-papiers, légumes qui sont ensuite redonnés au Resto du Cœur. Bref, très belle histoire qu'on vous raconte après le 90 secondes, c'est toute l'actu avec vous, Aude Razo.
9: Plus de 150 rassemblements sont prévus ce soir, 19h, devant les tribunaux en France après la mort de Liana. Associations et collectifs appellent à faire entendre la colère face à, je cite, l'impunité des pédocriminels. Cette mort aurait pu être évitée, c'est ce que déclare le ministre de l'Intérieur, Laurent Nunez.
10: Malheureusement, il y a eu ce drame, c'est un échec, mais je me bats tous les jours pour qu'il n'y ait pas de nouvelle petite Liana.
9: Laurent Nunez, il annonce que d'autres plaintes contre le tueur présumé pourraient bientôt être déposées. Le ministre de la Justice, lui, convoque ce matin les procureurs généraux. Il leur donne jusqu'au 14 juillet pour reprendre les 70 000 plaintes qui touchent des enfants dans des affaires de viol ou d'attouchement. Un gendarme est mort et deux autres sont dans un état grave après le crash d'un hélicoptère de la gendarmerie hier après-midi dans le Loiret. Il patrouillait depuis plusieurs heures pour retrouver un adolescent porté disparu et retrouvé depuis. Les causes de l'accident ne sont pas encore connues. Une enquête est ouverte. Tout dernier match amical avant le mondial ce soir pour l'équipe de France de foot. Nos Bleus affrontent l'Irlande du Nord. C'est à 21h10 au stade Pierre-Mauroy de Lille. Répétition générale avant le grand départ pour les États-Unis. Le ballon d'or Ousmane Dembélé sera titulaire, annonce Didier Deschamps. Les larmes d'Alexander Zverev allongé sur la terre battue de Roland-Garros pour son tout premier titre en Grand Chelem. Je serai toujours un champion de Grand Chelem, dit-il, et personne ne pourra me l'enlever. Première victoire allemande à Roland-Garros depuis Steffi Graf en 1999.
1: L'info d'ici en Bretagne maintenant avec ce bel exemple de solidarité dans le monde agricole. Grégory Bertel est agriculteur à Donloup, à côté de Rennes. Il prête un de ses 65 hectares de terre à Eddy, qui est lui réfugié camerounais. Ce dernier s'en sert pour cultiver des légumes avec 25 autres sans-papiers. Des légumes qui sont ensuite donnés aux plus démunis. Valentin Belleville.
11: Bonjour, Eddy, c'est ça?
12: Ouais. Je suis en train de mettre les tuteurs sur les tomates. Et aujourd'hui, j'ai paillé. Et bon, je mets les tuteurs sur les tomates pendant mon temps de repos pour souffler un peu, changer de mouvement de corps.
11: Donc là, on est sur la parcelle que Grégory vous prête?
12: On l'a vu comme un bon samaritain, philanthrope, qui vole aussi au secours des vulnérables. Il a décidé d'apporter aussi sa pierre à l'édifice en nous prêtant ce bout de champ.
11: Au milieu de ces plants de tomates, Eddy me raconte son histoire. Il était agriculteur au Cameroun, patron d'une exploitation. Exploitation importante, culture de cacao, de palmiers à huile, élevage d'animaux. Mais un jour, un groupe d'hommes le passe à tabac, le ligote et lui vole près de 500 poulets.
12: Quand on a arrêté les premières personnes, qu'on a découvert que même les gendarmes étaient derrière, vous voyez.
11: Vous ne pouviez pas faire grand-chose.
12: Non, je ne pouvais pas. C'est ça qui crée mon départ.
11: Arrivé en France il y a 3 ans, Eddy découvre la solidarité via les Restos du Cœur et veut absolument y contribuer. Alors, il crée le collectif des agriculteurs philanthropes. 25 sans-papiers le composent désormais.
12: Bon, chacun vient quand il veut. Et quand il veut venir, je fais un effort pour pouvoir lui payer le ticket de car. Puisque de Rennes pour ici, c'est 2,50 €. C'est pas facile, quoi.
11: Salade, radis, céleri ou encore pommes de terre. Ici, on cultive tout en bio et en agroforesterie. Ceux qui viennent peuvent récupérer une partie de leur travail. Le reste va aux associations.
12: Les blettes que vous voyez là, jeudi, je vais aller donner ça au Resto du Cœur de Mélès.
11: Et c'est donc sur les terres de Grégory, 54 ans, que cela est possible. L'agriculteur prend son rôle très à cœur.
13: Bon, on est tous des humains. On est tous ensemble sur cette petite planète. Et donc nous, on lutte contre le racisme. Dans nos campagnes, les paysans, ils ne connaissent pas un seul étranger, mais ils sont quand même racistes. On a tous le même sang. Et ouais, faut qu'on... Enfin, on est tous dans la même merde. Il faut qu'on soit solidaires. Et donc, Eddy, il a traversé des épreuves et des traumatismes et il a besoin d'aide. Il a besoin... Et il a des bonnes idées, il a plein d'initiatives, il a plein d'envies. Et ben, si je peux l'aider à mon petit niveau, je pourrais juste rester peinard comme ça, continuer mon petit boulot et puis n'avoir rien à foutre de tout ce qui se passe dans le monde.
11: Mais c'est loin d'être le cas. Grégory a de nombreux projets en tête et compte bien continuer de développer la solidarité dans sa ferme.
1: Un reportage de Valentin Belleville que vous retrouvez en images sur notre site ici.fr.
0: Dans votre prochain journal à 7h, Justine, la joie des supporters du RC Van.
1: Ils ont fêté le titre et la remontée en top 14 hier chez eux avec les joueurs de retour de Toulouse. Et puis à 8h, on vous parle également de cette manifestation qui a réuni hier à Rennes plusieurs milliers de personnes. C'était pour défendre une eau potable de qualité en Bretagne. Justement, qui vient du ciel, de l'eau de là-haut.
0: C'est pas folichon, hein. Dis donc, c'est pas folichon du tout. 13-14 degrés ce matin en Bretagne, 20 degrés pour les températures maxi cet après-midi. L'été nous a bel et bien quitté, le printemps aussi, il faut bien l'avouer. Et puis il y a du vent.
1: J'ai pas beaucoup vu l'été, hein. Donc, on a eu une petite semaine
0: une petite
1: et puis il est déjà parti.
0: Voilà. Il est reparti. Le printemps aussi nous a quitté, il y a du vent, pas agréable, hein. 30-35 km/h en rafale, voire 40. La météo chez vous, ça donne quoi? 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Bah plutôt pas mal. Là, actuellement, j'ai pas vu de soucis particuliers. N'hésitez pas à un réflexe ici à Armorique, 02 99 67 35 35. Et c'est Adèle, et non pas Adèle, Adèle, qui vous accueille ce matin.
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0: tout le monde, c'est lundi. Et ça rime avec douceur. La douceur de téléphone à 6h35, ça s'appelle Cendrillon. Bonne journée, bonjour.

0: Cendrillon et téléphone, il est 7h20.
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0: Beau réveil en Bretagne. J'espère que tout se passe bien, que votre matinée se passe bien avant 7h. Avant de lever les enfants, ben nous rirons un peu, beaucoup, passionnément. Parce que rire, c'est bon pour la santé. Ce matin, Fred Ballard nous dira qu'est la plus belle avec ce fameux miroir, mon beau miroir. Pierre Fabin, notre véto, lui, nous donnera les bons conseils en cas de noyade de notre pépère chien. Et puis la semaine dernière, souvenez-vous, c'était la journée du muscle. S'entretenir le corps, c'est entretenir son moral aussi. Vanessa Lambert avec nous ce matin. Test et on s'emballe pour le sandball.
3: Et si on testait le sandball? Si vous êtes passé à Rennes dernièrement, vous avez peut-être vu des grandes affiches pour l'opération Sandballer à Rennes. C'est jusqu'à samedi au Beach Park. Alors forcément, j'ai voulu en savoir plus. J'ai contacté Franck Roussel, c'est le coprésident du cercle Paul Bert Rennes Handball, organisateur de l'événement. Et Franck, on dit bien sandball et pas sandball.
4: Ouais, sandball. En fait, tout le handball a été créé par les Allemands. D'accord? C'est allemand, c'est pas anglais. Et donc, on dit handball. Et on dit, la déclinaison, c'est sandball.
3: C'est donc du handball sur sable. C'est les mêmes règles ou pas?
4: Non. Ben non, parce qu'il n'y a pas de dribble. C'est beaucoup plus light. Il faut être 4 sur un terrain, gardien de but et 3 personnes sur le terrain. Et ça se veut beaucoup plus fun. C'est-à-dire qu'en gros, il n'y a pas de contact. C'est-à-dire que c'est beaucoup moins physique. Et c'est plus la prime au beau geste. Faire un tourbillon en l'air, faire des trois, des choses comme ça, et effectivement, et avec un sport mixte, garçons et filles. Ben nous, on rentre complètement dans les critères sur le scolaire, éducation nationale. Voilà, c'est-à-dire qu'en gros, t'as pas besoin d'être handballeur, tu te fais des passes, garçon-fille, voilà, et quand une fille marque un but, ça compte 2 points. Donc, ce qui fait que par rapport à du foot où les gars jouent juste entre eux, par rapport à du rugby où c'est plus violent, nous, on a un sport qui fonctionne très, très bien pour le scolaire.
3: Alors, il y a les écoles, il y a les entreprises, il y a le grand public, il y en a vraiment pour tout le monde.
4: Le scolaire, c'est vraiment la locomotive. C'est-à-dire que c'est ce qui est à l'origine de la création du Beach Park, puisque la ville de Rennes, elle a vu l'engouement pour les écoles. C'est un peu la sortie, c'est un peu la fête de fin d'année. Ils viennent, et toutes ces écoles, dont je crois qu'on a 38 écoles sur 42, ils viennent sur 6 jours, et c'est ce qui a permis au sandball de beaucoup grossir, et qui lui donne sa légitimité. À côté de ça, on a monté 2 soirées inter-entreprises, parce que notre équilibre financier, il est lié à nos partenaires, en mode convivialité, afterworks, voilà, des choses comme ça. Et le troisième volet, c'est effectivement le sandball pour les jeunes, mais plus des clubs et le tournoi adulte le samedi 13.
3: Au total, c'est près de 5000 personnes qui vont venir fouler le Beach Park de Rennes, mais sans premier et sans classement, Franck.
4: Comme il n'y a pas d'esprit de compétition véritablement, puisque c'est le côté chill, fun, plage, on s'amuse. Eh ben, il n'y a pas de remise de prix, il n'y a pas de coupe à gagner, ils vont pas finir champion de Bretagne parce que c'est pas un championnat. Et donc, effectivement, on a le public qui vient, c'est plus de public d'accompagnateurs, voire des gens qui, au dernier moment, se mettent les pieds nus en short et qui participent avec, c'est ce côté bon enfant. Ça, le sandball, c'est né sur les plages, hein, à l'origine. Hein.
3: Si on est bon au handball, est-ce qu'on est forcément bon au sandball?
4: Il est clair qu'un handballeur, certainement beaucoup plus de capacité à s'amuser au sandball que le Kidam qui a jamais fait de... Mais on a des fois des très belles surprises sur des gens qui n'ont jamais fait de handball et qui arrivent et qui ont des qualités d'explosivité qui leur permettent de sauter haut, de faire... J'en veux l'année dernière, il y a des gars du Rec Rugby qui sont venus. Écoutez, c'est vrai que on voyait pas tellement la différence entre leur qualité, les qualités des handballeurs. Donc oui, effectivement, le handballeur part avec un préavis favorable, mais il y a c'est pour ça que les entreprises, il y en a, ils ont jamais un handballeur dans leur équipe. Hein. C'est pas ce qui les fait kiffer. Ce qui les fait kiffer, c'est d'être ensemble, de courir, de passer un bon moment. Puis voilà quoi.
3: Et on adore cet état d'esprit. Sandballer à Rennes, ça se termine ce samedi. Il est pas trop tard pour vous y mettre vous aussi. Vous avez toutes les infos sur sandballerarennes.org.
0: Mais on est totalement emballé, Justine, par
5: tout
0: le sandball.
5: Tout à fait, j'adore.
0: Un bel événement à suivre avec Issy Armorique et à découvrir évidemment toute cette semaine à Rennes. Il arrive, lui, il s'installe. C'est notre véto Issy Armorique, Pierre Fabin. Et ce matin, que faire en cas de noyade d'un chien?
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0: Réglez votre montre, il est 7h moins le quart, c'est l'heure du veto. Alors c'est vrai qu'on a eu très très chaud ces derniers temps, d'ailleurs j'ai toujours mon petit éventail portatif. C'est vrai qu'avec l'été qui arrive, on a justement envie d'aller à la piscine, à la mer, mais attention, sinon on risque de se noyer, nos chiens aussi peuvent se noyer. Alors docteur Pierre Fabin, comment réagir justement si on sort son chien de l'eau inanimée ?
9: Alors la première chose, et je sais que c'est pas facile, c'est d'essayer de ne pas paniquer pour agir vite. Sortez-le de l'eau, allongez-le immédiatement sur le flanc droit, le cœur étant légèrement à gauche, ça facilitera un massage cardiaque. Ensuite, vous libérez ses voies respiratoires, vous ouvrez sa gueule, vous tirez sa langue vers l'avant et passez votre doigt au fond de sa gorge pour retirer d'éventuelles algues, du sable ou des vomissures. Penchez légèrement sa tête vers le bas pour que l'eau s'écoule par gravité et observez son thorax. S'il ne bouge pas et que vous ne sentez aucun souffle sur sa truffe, il est en arrêt cardio-respiratoire. Il faut démarrer une réanimation cardio-pulmonaire à la seconde même.
0: Alors justement, on connaît tous ou presque le massage cardiaque pour les humains, mais comment fait-on concrètement pour un chien pour être vraiment efficace ?
9: Alors la technique dépend de la taille. Pour un grand chien, placez vos deux mains l'une sur l'autre sur la partie la plus large des côtes, juste en arrière de la patte avant. Enfoncez fermement d'un tiers de la largeur du thorax. Et pour un petit chien, vous n'utilisez qu'une seule main pour ne pas briser ses côtes. Vous prenez son thorax dans la main, au même endroit. Le rythme doit être rapide. Faites 30 compressions thoraciques d'affilée. Ensuite, passez au bouche à truffe. Maintenez sa gueule fermement fermée. Collez votre bouche sur son nez et soufflez 2 fois pour gonfler les poumons. Vous devez voir son thorax se soulever. Recommencez ce cycle de 30 compressions pour 2 insufflations pendant le trajet vers la structure vétérinaire la plus proche.
0: Bon bah oui, parce qu'imaginons que le massage fonctionne, il recrache de l'eau, se remet à respirer. Est-ce qu'on peut enfin souffler et rentrer tranquillement à la maison pour le sécher ?
9: Eh bien, surtout pas, même si votre chien semble avoir récupéré et marche, il reste dans une situation d'urgence. Il existe ce qu'on appelle la noyade secondaire. Une infime quantité d'eau inhalée suffit à irriter gravement les poumons. Avec l'eau de mer, le sel va littéralement aspirer l'eau du sang vers les poumons. Avec l'eau de piscine, c'est le chlore qui brûle les alvéoles. Dans les heures qui suivent, un œdème pulmonaire peut se former silencieusement et votre chien va s'étouffer à retardement. S'il y a une noyade, foncez systématiquement, immédiatement, chez votre vétérinaire.
0: Bah, c'est le bon réflexe à avoir. Merci Pierre. Et à demain. Ça va ce matin, pas trop dur? Je vous ai entendu, vos premiers mots, c'était « Moi, Justine, ça va comme un lundi. » Vous aussi, ça, j'en suis sûre. Pour nous remettre les idées en place, ils sont venus à 5. Fallait bien ça, les Jackson 5 et ABC.

0: Ici un matin, j'espère que tout va bien. Tour des tours par la page Facebook. Ici Armorique, il fait frais chez vous, 11 degrés à Ménéac, nous dit Céline. Il n'y a pas de vent. 13 degrés à Trémorel, c'est nuageux chez Pascaline. À Rau, sur Couesnon, il fait 13 degrés actuellement. Bonne semaine et Kenavo, nous dit Sébastien. Coucou Seb. Et puis ici Armorique, coucou, 12 degrés, ciel variable à Le Ferré, chez Marianne. Et chez vous, quel temps fait-il? N'hésitez pas à nous envoyer de très jolies photos. Moi, j'aime bien les photos quand elles me font découvrir, nous font découvrir cette belle région. Infos pratiques essentielles, ce sont les 3 plus ici à Armorique, avec une zone bleue de stationnement et des modalités du marché estival et jobs d'été. Elle est extrêmement riche, la lettre info de la commune de Saint-Cath-le-Guildo. Vous allez retrouver toutes ces infos dans les Côtes d'Armor. Elle est disponible, la lettre info de la commune de Saint-Cath-le-Guildo, à l'accueil de la mairie, à l'office de tourisme. À 5 ans.
1: Ouais, mais on a des pièges, hein. Bah, je suis dans votre région d'origine aussi, il y a plein de pièges.
0: Mais oui, bien sûr. Voilà. Je vous entendrai la prochaine fois. Mais en plus, je m'étais dit, faut pas, Carole ne prononce pas le T de 5 ans.
1: Mais parfois, on prononce certaines lettres, là. C'est mystérieux.
0: C'est piégeux.
1: Mais voilà, 5 ans.
0: La langue française est mystérieuse. Nous sommes à 5 ans, le Guildo. La lettre info, allez à la mairie, à l'office de tourisme, pour retrouver toutes ces infos. Au Maris Burgo. J'adore Maris Burgo. Elle est originaire de Bazouge.
1: La Pérouse,
0: là c'est bien.
1: Très bien.
0: Ouh, en Ille-et-Vilaine, j'y arrive aussi. Elle animera une conférence samedi prochain à l'espace culturel L'Hermine de Sarzeau dans le Morbihan. La Sarzeau, je connais, j'y allais quand j'étais petite en vacances. C'est gratuit, sans réservation, c'est à 15h. Elle en profitera d'ailleurs pour dédicacer son livre Loin de chez moi, les grands reporters et filles de paysans. Loin de chez moi, c'est Maris Burgo et elle sera ce samedi 15h à la librairie culturelle L'Hermine de Sarzeau. Et puis belle initiative pour la commune de Laillé.
1: Oui,
0: en Ille-et-Vilaine. Youhou. Elle vous propose 2 sacs à dos pédagogiques que vous allez pouvoir emprunter à la médiathèque, comme un livre d'ailleurs. Dans ces sacs pédagogiques proposés aux enfants, il y a des outils pour des balades dans la nature, une boîte loupe, il y a tout plein de petits guides de reconnaissance, il y a une paire de jumelles. C'est vraiment une très belle initiative. Et c'est à Laillé, en Ille-et-Vilaine. Tout simplement, elle va mieux. Et c'est tant mieux. Véronique Sanson, ici à Armorique, un lundi matin. On est pas mal.

0: Véronique Sanson, rien que de l'eau, miroir, mon beau miroir, qui est la plus belle d'entre nous, véritable physique de radio. C'est dans l'humour en tube et c'est à suivre évidemment avec Fred Ballard dans une minute.
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0: Miroir, mon beau miroir, dis-moi qui est la plus belle d'entre nous. Est-ce que c'est vraiment le reflet de la réalité, ce miroir? C'est la question hautement narcissique que se pose Fred Ballard aujourd'hui. Autrement dit, un selfie réussi pour nous est-il un autoportrait de toute beauté pour les autres? La réponse dans l'humour en tube.
8: Non, non, on se voit pas comme on est, c'est sûr. Sinon, les gens qui font de la chirurgie esthétique, au bout d'un moment, ils arrêteraient. Ils se poseraient devant le miroir un jour et ils diraient, voilà, c'est bon.
9: C'est vrai qu'on a quelques exemples hein, dans la sphère médiatico-politico-cinématographique qui étayent cette théorie de Florence Foresti. À force de vouloir rajeunir, certaines personnes ont parfois du mal à reconnaître qu'elles n'arrivent plus à se reconnaître.
10: Je crois que c'est pas mal. J'ai plus de sillons, plus de rides du long, je ressemble à un cul, j'arrête. Et non, ils continuent ces imbéciles. Ils continuent et nous on devrait faire comme si de rien n'était quand on les croise en plus, t'as vu? On devrait être naturel. Bonjour, ça va? C'est gros, putain, c'est gros.
9: Ah oui, parfois on est plus sur du faciès de mérou que de bipède, hein, et croiser un mérou chez le boulanger, c'est vrai que c'est toujours un chouïa déstabilisant, et ça pose un petit problème de société.
11: Il y a des chirurgies esthétiques qui sont remboursées par la sécurité sociale. Ça veut dire que tout le pays, il se cotise pour qu'on te change ta tête. Moi, ma question, c'est à quel moment t'es moche à tes frais et à quel moment on se dit « Non, là, c'est la collectivité !»
9: Voilà, bah, si vous avez besoin d'un petit coup de jeune, Romane Fraissinet est un cador hein, pour dérider ses congénères avec des méthodes 100% naturelles, injections subtiles de punchline bien dosées, c'est le secret d'une collectivité hilar et solidaire.
0: Oh pardon, excusez-moi, j'étais en train de regarder si une petite injection dans ma ride du lion n'était pas un peu nécessaire.
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0: Bonjour, bonjour à tous, ravi de vous retrouver en ce lundi. Il est 7h. Journal, c'est avec vous, Justine Sauvage. Bonjour, Justine.
12: Bonjour.
0: Ils l'ont fait, les joueurs du RC Van ont réussi leur pari de remonter déjà en top 14.
12: Et la fête a duré tout le week-end. Samedi, d'abord à Toulouse, avec la victoire contre Provence Rugby qu'on a vécu ensemble sur Ici Armorique. Et puis hier, à Vannes, au pied des remparts, où ils ont célébré le titre de Pro D2 et cette remontée dans l'élite avec leurs supporters venus très nombreux pour voir le fameux bouclier qui a d'ailleurs traversé la foule pour le plus grand plaisir des fans du RCV.
13: Oh bah c'est incroyable, mais je crois que le plus dur c'est de refaire deux fois d'affilée quoi. Et toutes les valeurs, ce que je viens de dire à l'entraîneur, c'est les valeurs du rugby. Les valeurs du rugby qu'on montre à tout au top 14, avec grâce à la Bretagne, toute la Bretagne, on remonte au top 14 des vraies valeurs du rugby qu'ils avaient tendance à avoir oublié, je pense.
14: C'est super. Il y a deux ans et encore, c'était pareil, donc c'est génial pour nous. Toute l'année, super.
15: La nuit, elle a été courte, mais trop bien. C'est que du kiff, merci les Bleus, c'était trop bien. L'ambiance, elle est pareille, voire mieux, il y a plus de monde, donc c'est trop bien. Encore plus de ferveur, c'est trop cool.
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12: La Rabine qui s'apprête donc à vivre une nouvelle saison de top 14 l'an prochain, mais l'avenir du stade Vannetay est en question après les déclarations du coach Jean-Noël Spitzer lors de la conférence d'après-match, François Rosy.
4: Avec 44 guichets fermés d'affilée, on en vient à se demander si la Rabine n'est pas devenue trop petite pour la ferveur qui entoure le RC Vannes aujourd'hui. Le stade va certes être agrandi avec des travaux pour le faire passer de 12 à 15 000 places qui débuteront d'ici un an, financés en partie par le club et la mairie de Vannes. Mais au moment de tirer les enseignements de cette saison en Pro D2, après la descente de top 14, Jean-Noël Spitzer a laissé planer le doute quant à l'avenir à moyen terme de la Rabine, en revenant notamment sur le match disputé au Roazhon Park face à Grenoble en novembre dernier.
16: J'espère que la délocalisation à Rennes, c'est pas un coup d'épée dans l'eau, parce que ce faudra un jour, si on arrive à franchir cet écueil, ce cap du maintien, qui est évidemment le challenge numéro un, il faudra se poser la question de savoir si le stade de la Rabine, c'est le stade où il faudra continuer à évoluer en top 14, mais cette délocalisation, en tout cas, c'est un marqueur du club, j'espère qu'on sera capable de le rééditer.
4: Le coach Vannetay précise bien qu'il faudra avant tout réussir le challenge du maintien en top 14, mais pour grandir économiquement, le RCV se doit de voir plus grand. Hier, dans une interview au Midi Olympique, le vice-président du club Olivier Rome évoquait trois nouvelles délocalisations en projet sur le temps des travaux à la Rabine, une à Rennes, une à Nantes et même une au Stade de France. Affaire à suivre.
12: En tout cas, pour l'instant, les joueurs du RC Vannes sont en vacances. Le top 14 reprendra le 5 septembre, calendrier à découvrir début juillet. Cette victoire du RCV, la remontée dans l'élite du rugby. On en parlera avec notre consultant ici armorique, Wilfried Lahaye, ancien adjoint de Jean-Noël Spitzer et désormais responsable de l'Académie Pôle Espoir du RC Vannes. Il sera avec nous à 8h moins le quart.
0: Alors hier aussi, plusieurs milliers de personnes ont manifesté à Rennes pour défendre une eau potable de qualité.
12: Entre 2300 et 4000 personnes, selon les chiffres, qui se sont retrouvés sur le mail Mitterrand à l'appel de nombreuses associations environnementales et de certains syndicats agricoles. Des manifestants qui dénonçaient la mise en pause de la révision du Sage-Vilaine. C'est ce schéma d'aménagement et de gestion des eaux de la Vilaine qui est bloqué depuis de nombreux mois par la FNSEA et les jeunes agriculteurs qui s'opposent notamment à l'interdiction des pesticides. Dans le cortège, hier à Rennes, Marie Février, qui est administratrice de France Nature Environnement en Bretagne.
17: Que ce soit ici en Bretagne et une bonne partie, surtout le massif armoricain qui dépasse la Bretagne, l'eau potable, son origine, c'est essentiellement des eaux de surface, donc des eaux de rivière et de retenue d'eau. Donc tout ce qu'on met dans les champs, toutes les haies qui sont arasées, tous les pâturages qui sont transformés en culture et surtout auprès des cours d'eau font que on va encore accroître les pollutions dans les eaux de rivière. Et donc être obligé d'avoir des traitements de potabilisation encore plus importants, donc plus chers, et une facture plus onéreuse pour le consommateur final.
12: Et d'autres témoignages de manifestants, ce sera l'info d'ici de 7h30 et déjà les images sur ici.fr. Ce lundi, plus de 150 rassemblements sont prévus devant les tribunaux partout en France pour rendre hommage à Liana et pour dénoncer les dysfonctionnements de cette affaire, demander également de vrais moyens pour lutter contre les violences faites aux enfants, alors que le principal suspect est visé par plusieurs plaintes et signalements transmis à la justice depuis 2017. Il y a notamment une plainte pour viol déposée à Saint-Brieuc jeudi dernier. Un rassemblement est d'ailleurs donc prévu à 19h ce soir devant le tribunal de Saint-Brieuc, mais ce sera le cas donc également à Rennes, à Vannes, Redon, Saint-Malo, Quimper, Brest et Lorient. Liste et lieu de rendez-vous à retrouver sur ici.fr. En Ille-et-Vilaine, il y a cette enquête ouverte après la découverte de 3 véhicules calcinés en pleine rue à Mordel, à l'ouest de Rennes. C'était dans la nuit de samedi à dimanche. Selon la gendarmerie, un premier véhicule a pris feu avant que les flammes ne se propagent aux autres. C'est la piste d'un incendie volontaire qui est privilégié par les enquêteurs. En tennis, la victoire hier pour Alexander Zverev, qui a remporté son premier titre en Grand Chelem en s'imposant en finale de Roland-Garros face à Flavio Cobolli. Et puis en foot, nos Bleus jouent ce soir leur tout dernier match de préparation avant de s'envoler pour la Coupe du Monde en Amérique. C'est à Lille contre l'Irlande du Nord à partir de 21h10. C'est à vivre sur ici.fr.
0: Bon Justine, on va pas se le cacher, la météo ne s'annonce pas très estivale aujourd'hui, mais on peut quand même rêver à nos grandes vacances.
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0: 7h07, quel temps chez nous à Météo France, Sébastien Decaux. Bonjour Sébastien.
20: Bonjour Carole, bonjour Justine, bonjour à tous.
0: Alors c'est pas l'été, hein, il est bien parti de chez nous, nous sommes en plus le jour de la Saint-Médard. Ça veut dire que la pluie arrive aujourd'hui Sébastien.
20: Exactement, la pluie va arriver ce matin déjà sur le Finistère à la mi-journée, sur le Morbihan, les Côtes d'Armor et puis le Pays Malouin. Et puis en début d'après-midi pour l'Ille-et-Vilaine, avec des précipitations généralement faibles, hein, plus marquées tout de même dans la partie nord de la perturbation, c'est-à-dire entre le Penthièvre et puis le nord de l'Ille-et-Vilaine. À l'arrière, on va retrouver quand même un ciel de traîne pour la fin d'après-midi avec de belles éclaircies et puis éventuellement quelques ondées dans les terres. Quant au vent aujourd'hui, il est plutôt discret ce matin de secteur sud-ouest, mais il va s'orienter au secteur nord-ouest cet après-midi à l'arrière de la perturbation, d'où des températures qui auront bien du mal à grimper. On part de 12 à 14 ce matin, c'est plutôt 12 sous les nuages, mais on prévoit seulement 16 degrés le long de la Manche cet après-midi, 17 à 18 degrés hein, sur la majeure partie de la Bretagne et jusqu'à 19 degrés à Rennes et à Redon. On parlait de l'été hein, en disant qu'il n'était pas encore là, mais il va revenir au galop en fin de semaine avec des températures qui vont fortement remonter à partir de samedi.
0: Très bien, bah, je peux ressortir mon petit éventail portatif. Merci Sébastien.
20: À tout à l'heure.
0: Météo Bretagne, bien évidemment. À tout à l'heure, Sébastien.
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0: Il est 7h09. Bonjour, ravi de passer ce moment avec vous, de débuter cette semaine avec vous. Petit déjeunons ensemble, comme chaque matin, avec un invité de marque, Elton John. Ah, ça s'appelle I'm Still Standing. Il est 7h09. Bon réveil, bonjour.

0: Still Standing, il jouait du piano assis, c'est Elton John.
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0: Bon début de semaine avec Ici Armorique. Nous sommes le 8 juin et ce fameux dicton, quand il pleut à la Saint-Médard, il pleut 40 jours plus tard, mais vient le bon Saint-Barnabé, ce sera le 11 juin prochain, qui peut encore tout raccommoder. Bon anniversaire à Valérie Mérez, Bonnie Tyler. Avant 7h30, si vous venez de nous rejoindre, nous cuisinerons avec des ateliers de cuisine bretonne sur le thème retour de pêche et notre invité Fanny Le Hir sera notre chef du jour. Et puis dans un instant, Mon œil et David Ossilou et les mots de la famille de Liana hier, lors de la marche blanche à Florence. Mais au 02 99 67 35 35, vous êtes gourmand, gourmande comme moi, et vous avez envie de repartir avec un lot gourmand gourmet de la marque Le Guillou, avec à l'intérieur un cake aux fruits, une barquette assortiment de palais et galettes, avec un paquet de maxi cookies, avec un sachet de madeleine caramel, avec un coffret de petit beurre, avec des gâteaux bretons à la framboise, avec un 4 quarts pur beurre. Eh ben ouais, ça fait envie quand même.
3: Ça fait très envie.
0: Vous aussi, vous avez le ventre qui gargouille. 02 99 67 35 35. Vous allez jouer, vous allez papoter avec nous, mais vous allez répondre à cette question. Roudoualec, c'est le berceau des Guillous, de la marque Le Guillou depuis 1949. Alors, Roudoualec, c'est à 30 ou 90 km de Vannes à vol d'oiseau. 30 ou 90 km de Vannes à vol d'oiseau, c'est à vous de nous le dire. 02 99 67 35 35. Et à vous, le lot gourmand de la marque Le Guillou.
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0: 7h15, ici Armorique et l'œil de David Ossilou, avec des rassemblements qui sont prévus ce soir devant une centaine de tribunaux en France suite à l'affaire de la mort de la jeune Liana hier lors d'une marche blanche. La famille de l'enfant a pris la parole, David.
7: Il y a un mot qui a résonné. C'est pas un mot de colère, c'est pas un mot d'accusation, un mot dit par la tante de Liana en s'adressant à cet enfant de 11 ans.
8: Liana, pardon pour ce que tu as vécu, nous t'aimons tellement.
7: Pardon pour ce que tu as vécu, pardon dit par ceux qui n'ont rien à se reprocher. Ce mot révèle en creux le silence de

0: terrain au quotidien. Des plaintes classées sans suite, des procédures qui s'enlisent entre parquets et quelque part, un sentiment d'impunité silencieux, redoutable. Vous finissez par penser que le système est trop occupé pour s'occuper de vous. Le maire de Florence le dit là où le drame a eu lieu. On est sur une défaillance sociétale et non plus sur un problème local. On l'écoute enfin parce qu'il a fallu en arriver là. Le ministre de la Justice annonce qu'il ordonne une revue d'urgence d'ici le 14 juillet de 70 000 plaintes impliquant des enfants. 70 000, ces dossiers existaient hier, avant-hier, on ne les cherchait pas. La famille de Liana a dit pardon pour nous tous. La moindre des choses, c'est qu'on comprenne enfin pourquoi.
1: Merci David, et à demain vers 7h15. Déjà 26 ans qu'il fait chavirer mon cœur, déjà 26 ans qu'il fait grincer les karaokés de France. C'est Garou, ça s'appelle Seul. Vous réveillez, bonjour, j'espère que tout va bien. Nous sommes lundi et c'est le début de semaine peut-être pour vous.

0: la radio, ici à Armory, quand ce lundi matin s'appelle Seul. Bonjour Philippe.
1: Oui, bonjour. Bonjour.
0: Comment ça va Philippe? Bah, super, et vous?
1: Ah bah oui, tout est cool.
0: Ah oui, coupez le haut-parleur. Ah oui, ça c'est couper le haut-parleur, c'est indispensable pour qu'on papote ensemble. Vous dites donc, mon Philippe, vous habitez Dinard?
1: Oui.
0: Et quand vous ouvrez vos volets, on voit quoi de chez vous? Faites-moi rêver.
1: Bah écoutez, on habite dans un petit lotissement.

0: l'arrondissement, qui est bien boisé, donc des arbres. On va pas dire qu'il y a beaucoup de... Enfin, bon, Dinard est une ville charmante, mais bon, voilà, c'est comme il y a quand même beaucoup d'urbanisation. Le prix au mètre carré explique cela. Mais c'est quand même une très, très, très belle ville. Donc, on est très privilégié.
1: Oui, il fait bon vivre, absolument. Vous êtes gourmand, évidemment,
0: Mais bien sûr, les produits bretons, c'est quand même des produits exceptionnels. Je ne cesserai de vanter la qualité des produits de notre région. Et ça, c'est sûr que quand on a écouté la radio ce matin, on s'est dit hop, la
1: c'est pour nous. Oui, parce que ce lot gourmand gourmet de la marque Le Guillou, il y a un cake aux fruits confits, une barquette assortiment de palais galettes, un paquet de maxi cookies, un sachet de madeleine caramel, un coffret de petit beurre, un gâteau breton à la framboise, un 4 quarts pur beurre, pur breton, pure générosité, pure gourmandise, pur kilo sur mes hanches. Justine, je partage mes kilos.
0: Malgré tout ça, je salive déjà.
1: Ah bon, bah tant mieux, c'était le principal, c'était le but en tout cas. Parce qu'il fallait répondre à cette question, Philippe. Roudoualec est à combien de kilomètres à vol d'oiseau de Vannes?
0: Ah ben vous me l'avez appris, 90, mais je savais que de toute façon c'était pas 30, hein, donc c'était pas compliqué.
1: Il n'y avait pas à
0: tortiller. Je suis natif d'un petit village qui est Asquerre, donc à côté de Roudoualec, voilà, c'était pas difficile de trouver pour moi, parce que je connais le coin.
1: Bon, bah dites donc, mon Philippe, vous savez que vous allez faire, je sais que vous allez faire du yoga, hein, c'est Adèle qui m'a soufflé ça dans l'oreille, du yoga tout à l'heure, on en parle dès 9h avec Delphine, donc bienvenue chez vous, je suis sûre que vous resterez à l'antenne avec nous, d'accord?
0: Ah bah c'est parfait, oui, mais ok, d'accord, okay. Écoutez, très bien.
1: Ok, bah bon yoga pour vous, et puis peut-être à tout à l'heure à 9h pour parler yoga avec Delphine, d'accord?
0: Très bien, merci, bonne journée.
1: Et dites donc, au fait, c'est qui vous offre les plus beaux cadeaux en Bretagne?
0: Ah bah c'est la radio ici à Mauric, bien sûr.
1: Bon bah la bonne journée, Philippe, à bientôt. Alors en France, le matin, on se demande que manger à midi. Le midi, que manger le soir. Et le soir, au dîner, on se dit, mais qu'est-ce que c'était bon à midi. Bonjour Fanny Lehir.
2: Bonjour.
1: Fanny, vous êtes notre coup de cœur du jour. Fanny, la cuisine, c'est votre dada définitivement. Passionnée de cuisine et de patrimoine culinaire, vous nous proposez des ateliers retour de pêche à Saint-Malo. Votre credo, c'est ce proverbe breton, nourris bien ton corps, ton âme y restera plus longtemps. C'est vraiment l'effet que la cuisine vous fait?
2: Oui, en général, et c'est pas que à moi, c'est aussi tous les participants que je reçois, en général, ils ressortent toujours heureux et satisfaits du moment.
1: Atelier retour de pêche à Saint-Malo, pourquoi en un mot et pourquoi en deux mots vous rejoindre au fourneau?
2: En un mot, la passion, et en deux mots, plaisir partagé.
1: Comment se passe un atelier? Vous venez dans ma cuisine ou je viens chez vous?
2: Alors, les deux sont possibles. Je propose des ateliers de cuisine bretonne avec un planning défini en avance. Et je reçois là à Saint-Suliac, donc sur les bords de Rance, avec des thématiques qui varient au fil des saisons. Là, j'ai un programme qui est établi jusqu'en juillet. Il me reste juste 3 places là pour une date, sinon tous les autres sont complets. Ouais. Et le nouveau programme pour la fin d'année va être diffusé à la fin du mois de juin. Et je peux aussi me déplacer au domicile ou sur les lieux de vacances. Je travaille aussi beaucoup avec les entreprises pour les séminaires et team building. Donc, je me rends des fois dans des hôtels, des lieux où résident justement les entreprises. Donc, j'adapte vraiment. C'est du sur-mesure quasiment tout le temps.
1: Fanny, justement, du sur-mesure, quels sont les produits du moment, les recettes du moment? Vos ateliers, ça va de l'entrée vraiment au dessert. On peut même préparer un apéro dînatoire.
2: Tout à fait. C'est vraiment en fonction des envies des participants, du temps dont on dispose aussi. On peut des fois adapter. Là, en ce moment, on va mettre à l'honneur beaucoup le poisson. Les poissons, moi, je fonctionne en fonction du retour de pêche, justement. Donc, ce que je trouve sur l'étal du poissonnier, j'adore cuisiner le lieu jaune. Donc, souvent, on a du lieu jaune. Quand c'est la saison de la Saint-Jacques, la Saint-Jacques est bien là aussi, bien sûr. Et pour valoriser la cuisine bretonne, moi étant originaire du Finistère, je propose aussi souvent des ateliers, l'atelier Kick à Farce, qui remporte toujours un franc succès. Donc le Kick à Farce, c'est cette fameuse potée, je dis potée pour que ça parle à tout le monde, mais c'est comme un pot-au-feu dans lequel on va cuire des fars. Et c'est une recette originaire, du Finistère Nord.
1: Bon, mettez-moi l'eau à la bouche ce matin. Un truc tout simple à faire dans ma cuisine.
2: Un truc tout simple à faire.
1: Pour ce midi.
2: Je vais dire un petit beurre composé, parce que j'adore, moi, les beurres composés, ça surprend toujours les invités, mais...
1: Et cette recette, on la retrouvera dans votre atelier Retour de pêche, Fanny.
2: Tout à fait, oui, toujours. On repart toujours avec les fiches recettes, et je donne toujours plein de petites astuces aux participants.
1: Et on vous retrouve facilement, évidemment, sur les réseaux sociaux. Bonne journée et bon appétit, bien sûr, à bientôt.
2: Merci beaucoup, Carole, bonne journée également.
1: Bonne journée à vous aussi, au revoir. J'espère qu'on vous a mis l'eau à la bouche, hein, que vous avez pris aussi quelques petits kilos autour des hanches. Moi, je partage mes kilos autour des hanches. Dans la cuisine, ici à Armorique, il y a Mylène Farmer, ça s'appelle Maman a tort.

0: Mylène Farmer, ici Armorique avec Maman à tort. Vous aussi, vous êtes collée à votre téléphone tout le temps. Eh bien, la bonne idée des vannes est à suivre. C'est autour d'un calendrier, justement, pour fuir les écrans.
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1: Et à suivre dans un instant, l'info d'ici en Bretagne. On revient ce matin sur la manifestation qui a réuni hier à Rennes plusieurs milliers de personnes venues défendre une eau potable de qualité dans notre région. Reportage après le 90 secondes, l'actu en français dans le monde avec Aude Razo.
3: Le ministre de la Justice, Gérald Darmanin, convoque ce matin les procureurs généraux sous pression après la mort de Liana. Il leur donne jusqu'au 14 juillet pour reprendre les 70 000 plaintes qui touchent des enfants dans des affaires de viol ou d'attouchement.
4: Il n'y a pas un haut magistrat qui va partir en vacances tant que je n'aurai pas vu un par un les procureurs généraux pour qu'on fasse le bilan dossier par dossier de tous ceux qui se sont adressés à la justice pour demander justice.
3: La colère après la mort de Liana, plus de 150 rassemblements sont prévus ce soir devant les tribunaux en France pour dénoncer, je cite, « l'impunité des pédocriminels ». Un gendarme est mort et deux autres sont dans un état grave après le crash d'un hélicoptère de la gendarmerie hier après-midi dans le Loiret. Il patrouillait depuis plusieurs heures pour retrouver un adolescent porté disparu et retrouvé depuis. Une enquête est ouverte pour déterminer les causes de cet accident. Du paracétamol 100% made in France sortira des usines à partir de l'année prochaine. Il sera produit par le laboratoire UPSA, celui qui produit aussi le Dafalgan. Il s'était positionné pendant le Covid après le premier confinement. La belle image du week-end, c'est la joie des handballeuses de Metz, championnes d'Europe. Jamais un club français n'avait remporté la Ligue des champions féminines de handball. Les Messines renversent les Hongroises de Győr, double tenante du titre. Du foot à suivre ce soir sur ici.fr avec le match amical entre nos Bleus et l'Irlande du Nord. Ultime match de préparation avant le grand départ pour le mondial de foot et les États-Unis, coup d'envoi à Lille à 21h10.
1: L'info d'ici en Bretagne, c'est cette manifestation hier à Rennes qui a réuni entre 2300 et 4000 personnes selon les chiffres. Manifestation pour défendre l'eau alors que la loi d'urgence agricole a été adoptée la semaine dernière par l'Assemblée nationale. Pour les associations de défense de l'environnement, également pour certains syndicats agricoles, il s'agissait hier de rappeler que l'eau est un bien commun alors que la révision du Sage-Vilaine est toujours bloquée, notamment par la FNSEA et les jeunes agriculteurs. Hier donc, ces manifestants venaient rappeler que cette révision du schéma d'aménagement de gestion des eaux de la Vilaine devait assurer une meilleure qualité de l'eau pour les années à venir. Or, selon ces manifestants, les décisions politiques nationales actuelles vont carrément dans le sens inverse, Max Martin.
5: Tous pour l'eau pour tous, c'est le slogan de cette mobilisation écrit sur une bâche à l'avant du cortège. Un cortège devancé par plusieurs dizaines de tracteurs.
6: Nous sommes là en force pour défendre une eau potable, pas chère, de qualité, en Bretagne.
5: Comme cette Bretonne, les manifestants dénoncent des décisions politiques qu'ils estiment aberrantes, toujours au profit des gros agriculteurs. Pauline Pénaubert, membre de l'association Eau et Rivières de Bretagne.
7: La réautorisation de certains pesticides interdits, sous prétexte de répondre à la crise agricole qu'on traverse, est une réalité. Les propositions qui sont faites, elles ne vont pas du tout permettre la souveraineté agricole. Elle va juste concentrer les profits sur certains agriculteurs au détriment du plus grand nombre et de notre santé à tous et à toutes.
5: Les associations présentes affirment être victimes d'un déni démocratique. Jean-François Julliard, directeur général de France Nature Environnement, regrette de ne jamais faire partie des débats, notamment en ce qui concerne la loi d'urgence agricole adoptée par l'Assemblée nationale la semaine dernière.
8: Donc nous, ce qu'on demande, c'est ça, c'est avoir un vrai débat aujourd'hui pour arrêter de creuser des méga-bassines partout en pensant que ça va résoudre les problèmes des agriculteurs. On demande l'arrêt de l'assèchement des zones humides. Voilà, on a plusieurs demandes autour de l'eau aujourd'hui qui ne sont pas entendus par la ministre de l'Agriculture, qui ne sont pas entendus par le Premier ministre, M. Lecornu, et c'est pour ça qu'on vient se mobiliser.
5: Une mobilisation en famille et en musique dans le centre-ville de Rennes qui a duré un petit peu moins de 2 heures.
1: Et vous retrouvez les images de cette manifestation sur notre site internet ici.fr.
0: Et dans votre prochain journal, Justine, on évoque ces rassemblements organisés aujourd'hui en mémoire de Liane.
1: Et plus de 150 en sont déjà prévus partout en France pour dire plus jamais ça et pour demander des moyens pour lutter contre les violences faites aux enfants. Des rassemblements, bien sûr, sont prévus chez nous en Bretagne. La liste est déjà sur ici.fr. À suivre aussi à 8h, la joie encore des supporters du RC Van qui ont célébré le retour de leurs joueurs hier. Et surtout la remontée en top 14 pour la saison prochaine. D'ailleurs, on en parle aussi dans une dizaine de minutes avec notre consultant rugby, Wilfried Lahaye, invité d'ici Armorique à 8h moins le quart.
0: Petit parapluie, pull, indispensable aujourd'hui. Sébastien Decaux, vous êtes à Météo Bretagne et vous nous confirmez aujourd'hui un temps pas génial pour ce début de semaine.
9: Oui, effectivement. Alors, le ciel devient très nuageux à couvert ce matin et une perturbation à bord de le Finistère. Elle va se décaler assez rapidement vers les Côtes d'Armor, le Morbihan et puis le Pays Malouin entre la fin de la matinée et la mi-journée. Et puis, elle va gagner toute l'île Vilaine cet après-midi avec des pluies qui seront faibles en général, mais plus marquées quand même en allant vers le Penthièvre et puis le nord de l'île Vilaine. À l'arrière, on retrouvera un ciel de traîne avec quand même quelques éclaircies pour la fin d'après-midi et la soirée. Une petite menace d'averse subsistera dans l'intérieur des terres. Quant au vent aujourd'hui, il sera discret ce matin de secteur sud-ouest, mais il va s'orienter nord-ouest à l'arrière de la perturbation cet après-midi avec des rafales de 40 à 50 km/h. D'où des températures qui resteront quand même assez fraîches pour la saison. Alors ce matin sous les nuages c'est plutôt doux, 12 à 14 degrés. Mais on n'excédera pas les 16 degrés cet après-midi par exemple du côté de Cancale. 17 à 18 degrés hein, sur la majeure partie de la Bretagne et puis jusqu'à 19 degrés à Vannes-Arennes ainsi qu'à Redon. Demain ce sera ciel d'averse pour tout le monde. Mercredi et jeudi ce sera plutôt variable avec des températures toujours justes pour la saison. Puis à partir de vendredi, une embellie va se manifester, l'anticyclone sera de retour et le week-end prochain sera très beau et surtout très chaud.
0: Ah ben voilà la bonne nouvelle du jour, Sébastien. Je propose de nous retrouver après 8h, alors vous revenez.
9: Avec grand plaisir.
0: Parce que j'étais à deux doigts de ne pas vous accueillir à 8h avec toutes ces mauvaises nouvelles.
9: Eh bien non, on va revenir avec de bonnes nouvelles.
0: À tout à l'heure, Météo Bretagne, Sébastien Decaux, juste après 8h.
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0: Bienvenue avec ICI Arborique, bienvenue ici matin, la fête des pères approche, c'est le 21 juin. Vous ne savez pas quoi faire, vous ne savez pas quoi offrir à votre papa. 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Elle est pas belle la vie, parce que oui les amis, aimer est plus fort que d'être aimé. Belle matinée avec Daniel Balavoine ici à Armorique, 7h37. L'ai-je bien dit, l'ai-je bien fait, j'espère que tout va bien chez vous. Bonne journée.

0: Ah, je peux vous faire cette confidence, Justine, quand j'étais jeune, c'est-à-dire hier, ma chambre était tapissée de portraits de Daniel Balavoine. J'étais folle amoureuse de lui. Ça s'appelle Aimer plus fort que d'être aimé.
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0: 8h moins 20, les ou debout, debout. Tout le monde, il est l'heure de vous réveiller, certes, tranquille, tranquille, de prendre votre dose d'histoire, comme chaque matin avec Stéphane Bern. Avant 8h, on voyagera au temps où le GPS n'existait pas. Et puis votre invitée Justine, dans moins de 5 minutes, on fête une victoire, mais pas que.
3: Ben non, on va fêter la remontée, la victoire en top 14 l'an prochain, allons-y, rêvons
0: ouais,
3: ben
0: ça,
3: déjà.
0: Rêvez. Non, non, parce qu'il y a l'ASM quand même.
3: Comment ça, vous ne supportez pas le RC Van,
0: Carole? Si, dès que je suis dans une région, je suis pas.
3: On vient effectivement avec notre consultant rugby dans un instant sur la belle victoire et cette remontée donc en top 14 du RC Van avec Wilfried Lahaye.
0: Mais lui, il a toujours de très bonnes idées. C'est la bonne idée des vannes en musique.
4: Bonjour à toutes et tous. Voici venu non plus le temps des rires et des chants, mais de la bonne idée 100% pur beurre. Oui, je suis d'humeur régressive aujourd'hui, j'adore l'île aux enfants. Mais rien à voir pourtant avec la bonne idée d'Emilien et de sa compagne Marie-Sophie. Tous les deux ont imaginé un calendrier plein de bonnes idées pour se couper des écrans. Un éphéméride de papier de 52 pages où l'on a le plaisir de trouver chaque semaine un défi, une idée d'activité ou une attention surprise à faire à la personne qu'on aime. Et il existe plusieurs versions. Une pour les enfants de 3 à 6 ans, une pour les 6 à 10 ans et une dernière pour les couples. Pour les grands, on va trouver par exemple des petits défis comme organiser un brunch maison rien que pour vous deux ou une idée balade en laissant son téléphone à la maison juste pour déconnecter et apprécier le moment. Chaque semaine, son idée, ça peut paraître simple en fait, c'est vrai, mais on est tellement connectés que je trouve que ce calendrier nous oblige finalement à se couper des écrans et c'est ça qui est super. D'autant plus pour les enfants qui de nos jours, il faut bien le dire, peinent plus qu'avant à trouver des idées d'activités toujours attirées par la télé ou les tablettes. Le couple a monté sa petite entreprise baptisée Lifi, Lifi en anglais. Les premiers prototypes sont nés grâce à un financement participatif, preuve que les clients sont au rendez-vous. Alors aujourd'hui, on peut trouver leur calendrier dans quelques boutiques de Rennes, mais surtout sur leur site internet lifi.fr. pour un peu moins de 25€. Oh, mais j'allais en oublier le gros avantage, c'est que ce calendrier, on peut le réutiliser chaque année. Et oui, un investissement radin malin, c'est tout ce que j'aime. Le petit chiffre du jour pour bien terminer la chronique, c'est 61 mètres, la longueur de la passerelle toute neuve qui enjambe dorénavant la gare de Rennes. Bonne journée et à demain pour une nouvelle bonne idée.
0: Eh bien, faisons comme ça et à demain, Evan de Bretagne.
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0: The Fate of Ophelia avec Taylor Swift. Il est 7h47.
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0: Ici Armorique, place à l'invité, à votre invité Justine Sauvage. Et ce matin, c'est le rugby. Les joueurs du RC Vannes ont célébré leur titre de champion de Pro D2 hier avec leurs supporters, avec une énorme fête devant les remparts à Vannes. Samedi, ils ont battu Provence Rugby. Ils sont donc de retour en top 14, un an après avoir quitté l'élite du rugby français. On en parle de ce titre et de ce retour en top 14 avec votre consultant rugby.
3: Oui, bonjour Wilfried Lahaye.
4: Bonjour à vous.
3: Consultant rugby ici Armorique, ancien adjoint aussi du coach Jean-Noël Spitzer et désormais responsable de l'académie Pôle Espoir du RCV. Est-ce que déjà le RC Vannes a fait une saison parfaite selon vous, Wilfried Lahaye?
4: Ah oui, c'est plus qu'une saison parfaite, hein. C'est une saison extraordinaire par rapport à, on va dire, à comment ils ont conçu cette saison, comment ils l'ont conduit tactiquement et stratégiquement pour arriver cette finale qui a été compliquée et très dure face à un adversaire assez exceptionnel qui est Provence. Donc aujourd'hui, c'est une vraie réussite, oui, pour cette équipe de Vannes et le club de Vannes.
3: Vous nous avez fait vivre samedi cette finale en direct sur ICI Armorique avec François Rosy. Vous avez un peu perdu votre voix, non, Wilfried?
4: Ah oui, les soirées ont été compliquées.
3: Et les nuits courtes, c'est ça?
4: On est plutôt... Non, on est très heureux, ouais, très heureux de retrouver l'élite. Et on n'a pas fêté qu'un titre, hein, vous le savez bien, parce que nos espoirs ont été sur le champion de France. Mmh. Donc on a proposé deux boucliers de champion de France au public hier, c'est pas rien.
3: Et elle est due à quoi cette réussite du RC Vannes? Les joueurs, l'encadrement, les supporters un peu aussi?
4: Ouais, aujourd'hui ça fera 10 ans hein, qu'on est monté dans l'élite. En 10 ans, on a le deuxième titre de champion qui vient d'arriver, les espoirs aussi sur le deuxième titre en 10 ans. Je trouve que c'est un club qui s'est construit, on va dire, avec beaucoup de lucidité, avec des gens qui étaient en place, à l'image de Jean-Louis Spitzer, le manager, hein, qui est entraîné depuis plus de 20 ans. Donc Martin, le DG que j'ai entraîné, aussi Clément Payen, qui est le directeur de formation, que j'ai eu aussi à l'entraînement. Donc tout, je trouve qu'on a une forme, on va dire, de durabilité quand même, avec les gens qui sont en place.
3: Vous parlez de Jean-Noël Spitzer, effectivement, le coach du RC Vannes, vous le connaissez bien, vous nous l'avez dit. C'est un peu sur lui, effectivement, que repose aussi cette réussite. Et vous diriez que c'est l'un des meilleurs, si ce n'est le meilleur entraîneur aujourd'hui en rugby, dans l'élite?
4: Oui, voilà, aujourd'hui, clairement, hein, deux finales jouées, deux finales gagnées. Jean-Noël s'installe parmi les meilleurs entraîneurs en France. Hein. C'est un garçon qui sort du monde amateur, qui n'avait pas un CV de joueur reconnu comme les autres, on va dire, entraîneurs. Il s'est construit dans le travail. Voilà, donc c'est pas rien aujourd'hui ce qui fait d'apporter ce deuxième titre à notre région et à notre club.
3: On l'entendait dans le journal de 7h, Jean-Noël Spitzer, parler du stade de la Rabine qui va peut-être finir par être un peu trop petit par rapport aux ambitions du club. Est-ce que vous êtes d'accord avec ce constat ou pas, Wilfried Lahaye?
4: Ouais, alors, je pense qu'il faut laisser les gouvernances, qu'elles soient municipales ou autres, travailler sur le sujet. Je pense qu'il y a encore des modifications qui peuvent être effectuées sur ce stade-là. Jusqu'à combien on est capable de pouvoir l'emmener avec les architectes, je pense qu'on a beaucoup de travaux qui sont en cours. Donc effectivement, aujourd'hui, avec les travaux, potentiellement, on arriverait à 15 000. Quand vous voyez l'influence, on va dire, à Toulouse, où il y avait déjà 12 000 Bretons, bien sûr... Il faut peut-être aussi s'attendre à quelques délocalisations l'année prochaine en top 14.
3: C'est déjà évoqué, effectivement. Un mot de cette prochaine saison de top 14. Comment faire pour y rester dans cette élite du rugby et pas seulement une saison, Wilfried Lahaye?
4: Ouais, c'est pas simple. Hein,
3: on a un petit budget en plus encore. Hein.
4: De son championnat, avec certainement un des plus petits budgets. Mais il faut aussi se rappeler comment ça s'est passé, on va dire. L'an dernier, en top 14, on a échoué de peu. Alors bien sûr, cette semaine va être décisive pour le Rugby Club de Vannes à travers son recrutement. Ils ont certainement quelques dossiers à finaliser. Mais il va nous falloir des joueurs capables de changer la physionomie du match, des match winners comme on les appelle. Et donc ce sont ces joueurs-là qui sont un petit peu attendus du côté de la Rabine et attendus au niveau du Club de Vannes.
3: Vous avez des noms, vous, déjà, ou pas encore?
4: Non, je ne me permettrai pas de vous donner des noms directs. Quelques postes, peut-être. Sur le poste de trois quarts centre, sur le poste d'ailier. Voilà, à l'image de ce qu'on avait fait avec Rayazien, qui est parti à Bordeaux pour être double champion d'Europe. C'est ce type de joueur, ce type de garçon que le rugby club de Vannes essaye de faire venir à l'heure d'aujourd'hui.
3: Eh ben, on va suivre ça dans les prochains jours. Merci beaucoup, Wilfried Lay, d'avoir été en direct sur ICI Armorique ce matin. Notre consultant rugby ICI Armorique, à qui on va laisser le temps de se remettre un peu, puisqu'il a perdu sa voix, je pense notamment quand il était avec François samedi pour commenter
4: Exactement. Cette
3: belle remontée voilà, du RC Vannes en top 14. Merci à vous, Wilfried, à très vite.
4: Bon courage, belle journée.
3: Merci.
0: Tes miel, repos. Et retour de la voix, tiens. Allez, 13 degrés en moyenne ce matin, 18 degrés en moyenne cet après-midi, c'est frisqué. C'est vrai que c'est pas un temps génial. N'oubliez pas le parapluie pour les petites averses de la journée. Que dit le baromètre? Que dit votre thermomètre près de chez vous? Page Facebook ici à Armorique avec 13 degrés à Ambon chez Joël, on l'embrasse Joël. 14 degrés à Balazé chez Dominique. Et il a sur son petit déjeuner, sur la table du petit déjeuner, des petits oursons. Vous savez, avec la petite guimauve dedans. Moi j'arrive, on arrive, hein, Justine, avec les petits oursons. Et puis 13 degrés à Noé-la-Blanche, chez Michel. N'hésitez pas, hein, page Facebook, ici à Armorique, elle est ouverte à tous.

0: Calogero et son portrait avec Issia Armorik. Souvent, on pense à juste titre ou pas que la Bérésina, c'est la cata. Eh bien, pas du tout, nous dira Stéphane Bern. Dans deux minutes, à suivre également toute l'actuelle de votre journal, Justine. Bon réveil.
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0: Ici Stéphane Bern. Hello Stéphane, Steph, notre professeur d'histoire. Et ce matin, avec vous Stéphane Bern, on voyage au temps où les campagnes militaires se faisaient sans GPS et sans bulletin météo non plus.
10: Pour vous, l'expression « c'est la Bérésina » signifie une catastrophe totale. Oubliez ce qu'on vous a appris à l'école, si ce n'est pas déjà fait. Car derrière cette expression se cache une histoire un peu plus nuancée.
11: Le 26 novembre 1812, l'armée de Napoléon Bonaparte bat en retraite au cœur de l'hiver russe. Le genre d'hiver où même les bonhommes de neige mettent un bonnet et des gants. Épuisés, affamés, des dizaines de milliers de soldats arrivent devant la rivière Bérésina dans l'actuelle Biélorussie. Le problème est simple. La rivière est large et les ponts ont été détruits. Derrière eux, les armées russes se rapprochent et c'est pas pour trinquer de la vodka. Devant, l'eau est glaciale. C'est là qu'intervient Jean-Baptiste Eblé, commandant des pontonniers de la Grande Armée. Dans un froid extrême, 400 pontonniers plongent dans l'eau jusqu'à la poitrine pour construire deux ponts de fortune de 100 mètres de long sur 5 mètres de large avec le matériel qu'ils ont sauvé pendant la retraite. Séance bricolage dans un bac à glaçons, mais pas d'autre option. Pendant trois jours, du 26 au 29 novembre, soldats, civils, canons et chevaux franchissent la rivière sous les tirs russes. Beaucoup meurent dans le chaos, la panique et le froid. Mais une grande partie de l'armée parvient malgré tout à passer. Autant dire que c'est pas exactement un pont du 15 août. Militairement, la manœuvre permet à Napoléon d'échapper à l'encerclement complet. Une retraite terrible, mais pas l'anéantissement que l'on imagine souvent.
12: C'est la guerre, Napoléon. On ne peut pas toujours gagner.
11: Quand on parle de Bérésina, on retient surtout la catastrophe. Mais sans les pontonniers du général Eblé, l'expression serait peut-être aujourd'hui synonyme de disparition totale. Autrement dit, sans eux, il n'y aurait même plus personne pour dire « c'est la Bérésina ».
0: Allez, c'est jamais la Bérésina avec vous, Stéphane Bern. Stéphane qui sillonne la France. Il était la semaine dernière en Lorraine pour tourner ses secrets d'histoire.
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0: Il est l'heure de son bus, de son train, l'heure de vivre. Il est 8h. C'est le journal Ici Armorik avec vous, Justine Sauvage. Bonjour, Justine.
13: Bonjour.
0: Des rassemblements pour dire plus jamais ça sont organisés ce soir partout en France.
13: Oui, rendez-vous devant les tribunaux à l'appel de nombreuses associations féministes et de défense des droits des enfants. Après l'affaire Liana, affaire qui a mis en lumière des dysfonctionnements dans la justice, car le principal suspect avait été mis en cause dans plusieurs affaires pédocriminelles sans être inquiété pour le moment. Parmi les rassemblements prévus ce soir, plusieurs en Bretagne, Max Martin.
14: Oui, c'est le cas notamment à Rennes. Le collectif enfantiste 35 appelle un rassemblement à 19h devant le tribunal judiciaire. Ce n'est pas la seule ville bretonne à se joindre à ce mouvement national. C'est le cas également à Saint-Malo, Dinan, Lorient ou encore Redon. Là aussi, le rendez-vous est donné devant les tribunaux respectifs à partir de 19h. Un rassemblement est également organisé à Saint-Brieuc, dans la ville des Côtes d'Armor, où une nouvelle plainte a été déposée contre le principal suspect dans la mort de Liana, jeudi dernier. La jeune fille en question l'accuse de l'avoir violée il y a 3 ans lors d'une soirée pyjama. Enfin, un rassemblement est également prévu à Vannes, en présence, selon nos informations, de l'association des victimes de Lesquarnec. Le chirurgien, jugé pour de multiples viols et agressions sexuelles sur mineurs, est condamné à 20 ans de prison. Pour Liana, pour les enfants, plus jamais ça, écrit l'association sur Facebook.
13: Et la liste complète des rassemblements en Bretagne est à retrouver sur ici.fr. Notre dossier également sur cette affaire Liana et notamment la marche blanche organisée hier en sa mémoire sur sa commune. Ce matin, sachez que le ministre de la Justice, Gérald Darmanin, reçoit les procureurs généraux pour leur demander une revue des plaintes concernant des enfants victimes dans le siège de cette affaire. 70 000 plaintes à reprendre d'ici le 14 juillet. C'est de la communication ministérielle et pas du travail de fond, lui répond déjà sur France Info ce matin Aurélien Martini, secrétaire général adjoint de l'Union syndicale des magistrats. En Ille-et-Vilaine, les pompiers sont intervenus la nuit dernière à Martigné-Ferchaud, lieu dit le Chêne, pour un incendie dans un ancien poulailler de 200 mètres carrés utilisé pour le stockage de véhicules et de matériel. Un utilitaire a été retrouvé embrasé au milieu de ce hangar. Il a fallu 2 lances pour éteindre l'incendie. Cette importante saisie de cigarettes électroniques de contrebande, c'était au niveau du péage de la Gravelle entre la Bretagne et la Mayenne lors d'un contrôle le 19 mai dernier vers 22h. Les gendarmes ont découvert dans une voiture 80 boîtes contenant chacune 10 cigarettes électroniques à usage unique qui sont interdites à la vente en France. 2 des occupants du véhicule ont reconnu faire commerce de ces produits en toute illégalité entre Paris et Rennes. Ils feront l'objet d'une ordonnance pénale délictuelle en vue d'une amende. La marchandise, elle, a été détruite.
0: Ici Arboric, il est 8h03. C'est une belle histoire maintenant, Justine.
13: Un exemple de solidarité entre agriculteurs en Bretagne. Ça se passe à Donloup, à l'est de Rennes. Grégory Bertel y est éleveur de vaches à viande et il a choisi de prêter l'un de ses 65 hectares de terre à Eddy, un réfugié camerounais qui s'en sert, lui, pour cultiver des légumes avec 25 autres sans-papiers. Ces légumes sont ensuite offerts au Resto du Cœur en majeure partie. Une très belle histoire donc de solidarité et Grégory Bertel nous explique ne pas avoir hésité un seul instant quand Eddy lui a demandé de l'aide.
15: Eddy, il parle 3 langues, français, anglais, espagnol, il parle au moins 10 langues locales de chez lui. C'est plein de richesses. Il y a dans les migrants qui viennent travailler, il y a des ingénieurs agronomes, et ben il touche un peu la terre bretonne. Et moi, ce que j'aimerais bien, c'est qu'il y a des fermes là qui sont viables, des familles qui ont vécu toute leur vie sur des petites fermes laitières ou autres. Et puis, ben quand ils arrivent en retraite, et ben si un migrant, il pouvait prendre la retraite et monter sa famille et faire vivre le village, amener ses enfants à l'école et faire du local, plutôt que ce soit un gros méthanisateur qui rachète ça à coups de millions d'euros là, et puis qui arrache toutes les haies et puis qui transforme tout ça pour exporter au maximum et puis qu'il n'y a que certains qui gagnent de l'argent et nous on est des esclaves du système.
13: Un reportage de Valentin Belleville qu'on découvrira en longueur au cœur de cette ferme de la solidarité à Donloup. Ce sera dans l'info d'ici à 8h30 et déjà en images sur ici.fr. Ils sont venus défendre une agriculture sans pesticides pour une eau potable de qualité pour tous. Entre 2300 et 4000 personnes ont manifesté pendant 2 heures hier à Rennes à l'appel d'associations environnementales et de certains syndicats agricoles qui défendent notamment en Bretagne la révision du Sage-Vilaine, ce schéma d'aménagement et de gestion des eaux de la Vilaine qui était sur le point d'aboutir avant le moratoire sur l'eau du Premier ministre en janvier dernier. Les manifestants hier dénonçaient un déni de démocratie au profit de certains. On vous explique tout ça tout à l'heure à 9h et déjà également sur ici.fr.
0: Mais que la fête fut belle hier à Vannes pour le retour des joueurs du RCV avec leur bouclier.
13: Oui, symbole de leur victoire en finale de Pro D2 contre Provence Rugby samedi soir. Ils sont venus fêter leur succès et surtout leur remontée en top 14 la saison prochaine avec leurs supporters. Il y avait donc des milliers de personnes au pied des remparts de Vannes hier puisque les pros mais aussi les espoirs sont champions de France et accèdent donc à l'élite. 2 boucliers pour le prix d'un et une grande fête sous le soleil, Corentin Dévé.
16: Comme avant chaque match, c'est d'abord l'hymne breton qui a résonné. Un hymne repris en chœur avant le moment tant attendu tout en haut des remparts.
17: Ce bouclier de champion de France 2026.
16: Quelques discours, puis direction la foule. Le jeune Soen a pu toucher le bouclier.
18: Je me laverai plus jamais la main.
16: Tout le monde veut poser avec le précieux trophée. Maëlle a même essayé de le porter.
19: J'ai déjà essayé quand on est monté, il y a 2 ans. Et il est vraiment, il est aussi long, il est très très long.
16: Mission échouée, le bouclier est bien mieux dans les mains des joueurs. Ici, tout le monde a encore en tête le premier titre il y a 2 ans. Pour lui, jeune supporter, il y a beaucoup de fierté à rééditer l'exploit.
19: Je suis vraiment content pour le RCV parce qu'ils ont, bien joué, ils ont fait un beau combat. Je trouve que Van était encore plus fort, que c'était vraiment mieux qu'il y a 2 ans. Je suis très fier.
16: Un moment partagé par toute une région. Après une nuit passée sur le retour de Toulouse, Nathalie s'avoue.
20: C'est fort et puis c'est l'ambiance bon enfant. Tout le monde est dans la fête et dans l'euphorie. Ça fait du bien.
16: Et comme beaucoup, elle veut passer un message aux joueurs et aux entraîneurs.
20: Merci. Merci de nous permettre de vivre ces émotions-là.
16: Tous rêvent désormais de voir Van s'installer plus d'une saison dans l'élite.
13: Et on l'espère évidemment. En attendant, revivez cette belle fête hier à Van en images, photos et vidéos sur ici.fr et via nos réseaux sociaux. À propos encore de rugby et de belles fête à venir, sachez que la Ravine accueillera un match de l'équipe de France senior hommes. Ce sera le vendredi 19 juin à 18h15 contre l'Angleterre. Et la billetterie pour cette rencontre ouvre demain à 14h exclusivement via le site du RC Van. Ce soir, c'est du foot qu'on pourra vivre. Dernier match de préparation des Bleus avant le Mondial en Amérique. Ils affrontent l'Irlande du Nord à Lille. Match à vivre en intégralité via ici.fr à partir de 21h10.
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0: Et c'est une journée mi-figue, mi-raisin comme un beau gâteau breton qui nous attend. Sébastien Decaux, vous êtes à Météo Bretagne.
22: Oui, effectivement, et on voit que le ciel devient de plus en plus nuageux par l'ouest de la Bretagne. C'est une perturbation qui aborde le Finistère ce matin. Elle va arriver avec de la pluie donc sur les Côtes d'Armor, le Morbihan, le Pays Malouin à partir de la mi-journée, sur toute l'île Vilaine cet après-midi, À l'arrière, on va basculer dans un ciel de traîne avec quand même le retour de quelques éclaircies en deuxième partie d'après-midi. Quelques averses pourront subsister dans l'intérieur des terres. Quant au vent, il est orienté au secteur sud-ouest, mais il est faible ce matin. Il va s'orienter nord-ouest cet après-midi jusqu'à 30-40 km/h, d'où des températures maximales qui auront du mal à atteindre les 16 degrés par exemple à Cancale, 17 à 18 sur la majeure partie de la région, et pas plus de 19 degrés à Vannes, Rennes et Redon. Demain mardi, ce sera partagé entre nuages et éclaircies, quelques averses côtières le matin qui glisseront dans l'intérieur des terres l'après-midi. Ça sera pas mal, en tout cas sur le littoral morbihanais où on retrouvera de belles périodes ensoleillées. Et puis ce temps mi-figue mi-raisin, on va le retrouver en gros jusqu'à mercredi et jeudi, avant le retour de conditions très anticycloniques pour la fin de semaine qui devrait nous garantir du soleil et de la chaleur, pour ne pas dire de forte chaleur, pour le week-end prochain.
0: Génial, on va pouvoir ressortir nos petits débardeurs, Sébastien. Vous revenez à 8h30?
22: À tout à l'heure.
0: Alors à tout à l'heure, et sur les routes, vous nous appelez évidemment, 6 ou 6 sur votre trajet du matin, pas mal de monde, sur la rocade de Rennes en ce moment, entre par exemple la porte de Villejean, la sortie numéro 12, jusqu'à la porte de Saint-Malo-Borgard, sortie numéro 13, 02 99 67 35 35, n'hésitez pas à nous appeler. Si souci, Adèle est là pour vous accueillir ce matin.
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0: Hello, hello, ravie de vous retrouver. En ce lundi, on est bien, on est pas mal, moi je trouve, depuis 6h ce matin, ça va?
13: Très bien, bon, il manquera un petit peu de soleil, mais il arrive.
0: Il arrive. Ce week-end en tout cas. Bascule avec moi, il arrive aussi le soleil. Qu'est-ce qu'il a de belles lunettes lui? C'est Marc Lavoine. Et ça s'appelle Bascule avec moi. Il est 8h10, bonjour.

0: Tchou-tchou, bascule avec moi, Marc Lavoine.
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0: Bonjour, hello, welcome, bienvenue des maths, comme on dit par chez nous. Bonne fête au Médard. Aujourd'hui, nous sommes le 8 juin. Enfin, Médard, j'en connais qu'un, celui qui fait tomber la pluie, qui tombe peut-être du côté de chez vous aujourd'hui. Bon anniversaire à Valérie Mérès, la comédienne, Bonnie Tyler, la chanteuse. Mais j'ai quoi dans mon panier de bonnes choses à vous offrir avant 8h30? Ouh là là! Une carte carburant de 40 euros. Parce que oui, les amis, c'est le jeu de la carte postale. Une carte postale envoyée d'une commune près de chez nous, près de chez vous. À vous de la retrouver et à vous, la carte essence. C'est ça, j'ai tout dit.
3: C'est ça. Et si elle n'est pas trouvée, on ajoute 15 euros demain.
0: Ouh là là, 15 euros plus...
3: C'est ça.
0: Bon, après,
3: on est monté très haut déjà.
0: C'est vrai.
3: 175, je crois.
0: Oh, génial. Bon, bah là, aujourd'hui, avant de prendre votre voiture, appelez-nous et dites-nous d'où vient cette carte postale. Mon petit, je vais essayer de prendre ma plus belle voix. Mon petit, ne te fais pas de bile, car je suis bien arrivée à destination, malgré la cicatrice encore béante de notre séparation. 03-02, car je vais y arriver, 02-99-67-35-35, je vous la refais. Mon petit, ne te fais pas de bile, car je suis bien arrivée à destination, malgré la cicatrice encore béante de notre séparation.
3: Je l'ai pas, hein, mais
0: vous l'avez pas.
3: Non, pas encore. Je cherche.
0: 02 99 107 35 35. Si vous trouvez la bonne réponse, à vous la carte carburant de 40 euros. Elle est pas belle la vie, évidemment que si, elle est belle. Alors évidemment, vous nous appelez si vous trouvez cette ville qui se cache derrière cette carte postale. 02 99 67 35 35. À suivre, la chasse aux arnaques d'Audrazo.
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0: 8h15, place à notre rubrique, c'est pas vrai, le rendez-vous anti-arnaque d'Audrazo. Et autres, ce matin, vous nous alertez sur des messages Insta auxquels il ne faut surtout pas répondre.
7: Oui, c'est une collègue qui m'a montré ça l'autre jour. Une certaine Jackie lui envoie un message privé sur Instagram, effectivement. « J'aimerais beaucoup travailler avec vous », lui dit-elle. « J'aimerais utiliser une photo de votre profil pour en faire un tableau, une peinture acrylique. En échange, Jackie propose 300 euros. Avez-vous demandé tel un compte PayPal. Alors, ma collègue est venue me voir parce qu'elle ne savait pas trop quoi en penser. J'avoue que sur le coup, moi non plus, mais oui, clairement, ça m'a l'air suspect.
0: Alors, Aude, vous avez cherché, c'est bien une arnaque.
7: Oui, c'est un piège. Hein. Petite astuce que je vous donne, quand vous avez un doute, arnaque ou pas, copiez-collez dans Google le message que vous avez reçu. Vous allez vite trouver des gens qui ont reçu le même que vous. C'est ce que j'ai fait. Certains internautes ont répondu à notre artiste peintre et en fait, l'arnaque, c'est que vous ne

Ça c'est clair, vous savez que j'ai au moins 10 Benjamin Biolay qui m'ont demandé en ami sur Insta, évidemment j'ai dû décliner. Bon merci Aude, soyons vigilants et à demain, les places à la musique. Oh, qu'est-ce que c'était bien ça. Bouge ton corps au moins 2 minutes, toutes les 30 minutes. Au Mac and Womack, ça s'appelle Teardrop. Il est 8h15, bon réveil, bonjour.

0: Womack & Womack avec Issey Harmauric et Teardrops. Petit pull, parapluie, température 18-20 degrés pour les maxi et un peu de pluie localement et du vent qui vous fera de l'effet. Bonjour Marie-Annick.
1: Oui, bonjour.
2: Bonjour.
0: Comment ça va Marie-Annick à Castembert?
1: Eh bien ça va ce matin.
0: Quel temps fait-il chez vous dans le Morbihan?
1: C'est quand même un peu gris, hein.
0: Ça va être comme ça.
2: Ça va revenir le beau temps.
1: On attend le soleil.
0: Fin de semaine, nous a dit Sébastien de Météo Bretagne. Bon, principal, c'est d'avoir le moral. Et apparemment, le moral, c'est Marie-Annick.
1: Voilà, c'est ça.
0: Le panier, le marché, ça, c'est le programme du jour.
1: Voilà, ce matin, oui.
0: Okay.
1: Le marché de Castembert.
0: Oui. Il est bien, le marché de Castembert, en plus. Hein.
1: Très bien, oui.
0: Il y a plein de choses dedans. Enfin, il y a surtout
1: de
0: bons produits locaux, de bons produits, de quoi faire de belles recettes bretonnes, et pas que, dans votre cuisine tout à l'heure. Dites-moi,
1: voilà,
0: Marianne, je vous emmenais en vacances. Moi, je vous ai envoyé une carte postale de vacances.
1: Oui.
0: Hein. Je vous redis la petite carte postale.
1: Oui, je veux bien, merci.
0: Hein, mon petit, ne te fais pas de bile, car je suis bien arrivée à destination, malgré la cicatrice encore béante de notre séparation. Ça rime en plus. Vous pensez à quelle commune?
1: Ah, moi, je pensais à Séné.
0: À Séné, non, malheureusement, ce n'est pas Séné. Ce n'est pas Séné. Vous pourrez rejouer. Évidemment.
1: Bien sûr.
0: D'accord.
1: Merci.
0: Passez une belle journée, Marie-Annick. À bientôt à Castembert. Au revoir.
1: Merci.

0: revoir.
1: Au revoir. Accueillons maintenant Jessica. C'est la première fois qu'elle joue, Jessica, avec nous. Bonjour, Jessica.
2: Bonjour.
1: Jessica, au Petit Fougeret. Comment ça va au Petit Fougeret?
2: Ben, ça va bien, mais je m'aperçois que la personne d'avant a donné la même réponse que celle à laquelle je pensais.
1: Oh, ben c'est dingue ça. Vous pensiez aussi à...
0: À Séné, alors.
2: À Séné.
0: Et pourquoi?
2: La pointe du Bil, à Séné.
1: Eh oui. Eh ben non.
0: Et vous n'avez pas une autre proposition?
2: Eh bien non, comme ça tout de suite, non. Peut-être demain.
1: En plus, c'était la première fois que vous jouiez avec nous, dites donc.
0: Vous avez le droit de rejouer demain.
2: Voilà, oui. Exactement.
1: Bon, les 40 euros, c'est pas pour vous. En revanche, bon plan, si vous voulez faire un plein pas trop cher ou moins cher qu'ailleurs, sur l'appli ici.fr, on a une carte interactive et la Zoom à Jessica, on a la station-service pas loin de chez soi qui fait le meilleur prix. La journée, c'est quoi pour vous au Petit Fougeret? Votre journée, ça va donner quoi?
2: Ma journée, là, je dépose ma fille à l'école et je vais au travail ensuite, comme la plupart des gens.
1: C'est vrai, c'est le programme d'un lundi matin. Passez une belle journée, Jessica. Vous revenez quand vous voulez et on vous applaudit quand même pour votre première fois.
0: Oui, bravo, c'était très bien.
1: Première fois, à bientôt. Au revoir, on a envie de chanter du Jeanne Masse hein, quand on a une toute première fois. Bon, bah demain, on rebelote. Mon petit, ne te fais pas de bile car je suis bien arrivée à destination malgré la cicatrice encore béante de notre séparation. Dans quelle commune sommes-nous? Eh bien, vous nous le direz demain, évidemment, comme chaque matin pour le jeu de la carte postale. Ah, depuis 6h ce matin et même tout ce week-end, on en a vécu des émotions à Vannes, avec Vannes, grâce à Vannes. Ce week-end et cette semaine, Arnaud de Croix s'est installé chez les vainqueurs de la finale de Pro D2 de rugby face à la province, ce rugby. Évidemment, et vous nous emmenez Arnaud dans un lieu très cosy, très gourmand, à Vannes donc.
3: Oui, c'est à Vannes que nous nous rendons aujourd'hui, plus précisément à la Tour Trompette qui fait partie des remparts de la cité, un ensemble fortifié à partir du 3e siècle jusqu'au 17e siècle afin de protéger la cité de Vannes. Et donc dans cette tour de garde du port de Vannes se situe désormais une crêperie.
4: Monsieur, bonjour.
5: Bonjour, on vient rencontrer Nathalie.
4: Je vais aller chercher.
5: Merci.
4: Maman ? Il y a les messieurs de la radio.
6: Oh, bonjour. Bonjour, bienvenue.
5: Merci beaucoup. Alors, où se trouve-t-on là exactement?
6: Alors là, vous êtes dans la Tour Trompette, ouais. Hein, l'ancienne tour de garde du port de Vannes. Donc la crêperie est située dans la tour avec 3 salles en intérieur et notre terrasse, super terrasse, lovée dans les remparts.
3: Dans cette Tour Trompette, donc désormais reconvertie en crêperie qui peut accueillir 90 couverts à l'intérieur et 90 couverts également à l'extérieur.
6: Notre terrasse. Donc on devine l'architecture de la tour hein, de ce côté-ci, avec les remparts et notre jardin situé au cœur des remparts. Donc terrasse paisible.
5: Vous êtes là, ça fait 17 ans.
6: 17 ans que nous sommes là, mon époux et moi-même. 17 ans que nous avons le bonheur de travailler à l'intérieur de ce monument historique. Un lieu privilégié pour nous. Hein. Puisqu'il y a une âme, il y a un vécu, il y a des bonnes ondes. Et c'est unique. Voilà, donc nous avons la cuisine entre deux étages, deux niveaux, avec un personnel qualifié en cuisine pour les crêpes, les galettes, les viandes.
5: Donc, évidemment, les biniques.
6: Et les biniques. Voilà, les petits biniques. Donc, la Bretagne.
5: Donc, à l'étage, on continue à monter cette tour trompette après avoir découvert la cuisine.
6: Voilà, nous arrivons à la salle du premier étage, donc la salle des gardes. Donc pareil, avec une hauteur sous plafond importante.
5: Très belle salle, très belle poutre. Hein.
6: Très belle poutre, oui, très belle poutre apparente. Les pierres qui sont du 13e siècle, c'est authentique. Mm-hmm. Les planchers bois.
5: Oui, on les entend craquer.
6: Qu'on est resté dans la tour telle qu'elle était à l'époque, telle qu'elle l'est aujourd'hui. Hein, simplement, on a rajouté des tables, de la décoration et fait en sorte que notre clientèle se sente bien avec ces salles qui restent cosy quand même.
3: Merci beaucoup à Nathalie et Yannick Véroise qui tiennent donc cette crêperie, la crêperie de la Tour Trompette à Vannes.
1: Écoutez, ça a l'air drôlement joli avec cette poutre apparente, ça donne envie en tout cas Arnaud. Rendez-vous demain à Vannes, toujours à Vannes, à la Maison de la Garenne pour des massages et du hammam, pourquoi pas.
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0: Emmanuel Moire, à suivre toute l'actu dans moins d'une minute, 8h28 et 55 secondes. Ça, c'est pour pas que vous ratiez le bus.
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4: Et à suivre dans deux minutes l'info d'ici avec ce bel exemple de solidarité dans le monde agricole avec un éleveur breton qui prête un champ à un réfugié qui fait pousser des légumes pour les Restos du Cœur. C'est après le 90 secondes, toute l'actu en français dans le monde présenté à 8h30 par Aude Razo.
5: Plus de 150 rassemblements sont prévus ce soir devant les tribunaux en France après la mort de Liana. Associations et collectifs appellent à faire entendre la colère face à, je cite, l'impunité des pédocriminels. Réunion au sommet en ce moment au ministère de la Justice. Tous les procureurs généraux de France sont convoqués par Gérald Darmanin. Il leur donne jusqu'au 14 juillet pour reprendre les 70 000 plaintes qui touchent des enfants dans des affaires de viol ou d'attouchement. L'Union syndicale des magistrats dénonce de la communication ministérielle. Un gendarme est mort et deux autres sont dans un état grave après le crash d'un hélicoptère de la gendarmerie hier après-midi dans le Loiret. Il patrouillait pour retrouver un adolescent porté disparu et retrouvé depuis. Les causes de l'accident ne sont pas encore connues. Une enquête est ouverte. Un espoir pour les malades atteints de sclérose en plaques. L'Agence européenne du médicament donne son feu vert pour la mise sur le marché d'un traitement prometteur. Il réduit de près d'un tiers le risque de progression du handicap. Tout dernier match amical avant le mondial ce soir pour l'équipe de France de foot. Nos Bleus affrontent l'Irlande du Nord à 21h10 au stade Pierre-Mauroy de Lille. Répétition générale qu'on vit tous ensemble sur ici.fr. Les larmes d'Alexander Zverev allongées sur la terre battue de Roland-Garros pour son tout premier titre en Grand Chelem. Je serai toujours un champion de Grand Chelem, dit-il, et personne ne pourra me l'enlever. C'est la première victoire allemande à Roland-Garros depuis Steffi Graf en 99.
4: L'info d'ici maintenant avec ce bel exemple de solidarité dans le monde agricole en Bretagne. Grégory Bertel, agriculteur de Donloup à l'est de Rennes, prête un de ses 65 hectares de terre à Eddy, un réfugié camerounais. Ce dernier s'en sert alors pour cultiver des légumes avec 25 autres sans-papiers, légumes qui sont ensuite donnés aux plus démunis. Valentin Belleville, vous l'avez rencontré.
6: Bonjour, Eddy, c'est ça?
7: Ouais. Je suis en train de mettre les tuteurs sur les tomates. Et aujourd'hui, j'ai paillé. Et bon, je mets les tuteurs sur les tomates pendant mon temps de repos pour souffler un peu, changer de mouvement de corps.
6: Donc là, on est sur la parcelle que Grégory vous prête.
7: On l'a vu comme un bon samaritain, philanthrope, qui vole aussi au secours des vulnérables. Il a décidé d'apporter aussi sa pierre à l'édifice en nous prêtant ce bout de champ.
6: Au milieu de ces plants de tomates, Eddy me raconte son histoire. Il était agriculteur au Cameroun, patron d'une exploitation importante, culture de cacao, de palmiers à huile, élevage d'animaux. Mais un jour, un groupe d'hommes le passe à tabac, le ligote et lui vole près de 500 poulets.
7: Quand on a arrêté les premières personnes, qu'on a découvert que même les gendarmes étaient derrière, vous voyez.
6: Vous ne pouviez pas faire grand-chose, quoi.
7: Non, je ne pouvais pas. C'est ça qui crée mon départ.
6: Arrivé en France il y a 3 ans, Eddy découvre la solidarité via les Restos du Cœur et veut absolument y contribuer. Alors, il crée le collectif des agriculteurs philanthropes. 25 sans-papiers le composent désormais.
7: Bon, chacun vient quand il veut. Et quand il veut venir, je fais un effort pour pouvoir lui payer le ticket de car. Puisque de Rennes pour ici, c'est 2,50 €. C'est pas facile, quoi.
6: Salade, radis, céleri ou encore pommes de terre. Ici, on cultive tout en bio et en agroforesterie. Ceux qui viennent peuvent récupérer une partie de leur travail. Le reste va aux associations.
7: Les blettes que vous voyez là, jeudi, je vais aller donner ça au Resto du Cœur de Mélès.
6: Et c'est donc sur les terres de Grégory, 54 ans, que cela est possible. L'agriculteur prend son rôle très à cœur.
8: On est tous des humains. On est tous ensemble sur cette petite planète. Et donc nous, on lutte contre le racisme. Dans nos campagnes, les paysans, ils connaissent pas un seul étranger, mais ils sont quand même racistes. On a tous le même sang. Et ouais, faut qu'on, enfin, on est tous dans la même merde. Il faut qu'on soit solidaires. Et donc, Eddy, il a traversé des épreuves et des traumatismes et il a besoin d'aide. Il a besoin de, et il a des bonnes idées. Il a plein d'initiatives. Il a plein d'envie. Et ben, si je peux l'aider à mon petit niveau, je pourrais rien, juste rester peinard comme ça, continuer mon petit boulot et puis n'avoir rien à foutre de tout ce qui se passe dans le monde.
6: Mais c'est loin d'être le cas. Grégory a nombreux projets en tête et compte bien continuer de développer la solidarité dans sa ferme.
4: Reportage de Valentin Belleville à découvrir également en images sur notre site ici.fr.
0: Et dans votre prochain journal, Justine, retour sur la mobilisation hier à Rennes.
4: Oui, c'était une manif pour défendre l'eau potable de qualité en Bretagne, avec plusieurs milliers de personnes qui se sont retrouvées sur le mail Mitterrand. La joie aussi encore des supporters du RC Vannes qui ont célébré le retour de leur équipe hier à Vannes et la remontée en top 14.
0: Le voilà, le soleil, hein. C'est à Vannes qu'il se trouve, en tout cas, dans les cœurs des rugbymans, parce qu'à Météo Bretagne, Sébastien Decaux, c'est pas folichon, et c'est pas de saison, Sébastien.
9: Non, ce n'est pas de saison. Des températures maximales aujourd'hui qui vont plafonner entre 16 et 19 degrés, soit 3-4 degrés hein, de moins que justement les moyennes de saison. Et puis côté ciel, ça se dégrade alors progressivement, ce qui signifie qu'on peut encore avoir quelques éclaircies ce matin sur l'est de la région, mais progressivement donc le ciel se couvre, une perturbation arrive déjà sur le Finistère ce matin, elle va se décaler vers les Côtes d'Armor, le Morbihan et le Pays Malouin à partir de la mi-journée, sur l'Ille-et-Vilaine cet après-midi. En fin d'après-midi, on retrouvera partout un ciel de traîne avec parfois de très belles éclaircies, mais également une menace d'averse. Quant au vent de secteur sud-ouest, il est faible ce matin, il va s'orienter nord-ouest, elle sera plus modérée cet après-midi avec les températures que je vous annonçais, donc plutôt fraîches. Ça va continuer demain mardi, 16 à 19 degrés au meilleur de la journée, avec un ciel qui sera partagé entre nuages et éclaircies, des averses côtières le matin qui rentreront dans les terres l'après-midi. Mercredi et jeudi, ce sera variable, hein. ça ne sera pas trop désagréable entre nuages et éclaircies, mais toujours dans une ambiance un petit peu fraîche pour la saison, 16 à 20 degrés. En revanche, à partir de vendredi, le retour d'un anticyclone nous vaudra un très très beau week-end, de plus en plus beau, de plus en plus chaud. On dépassera certainement les 30 degrés samedi après-midi et puis on prévoit 29 à 34 degrés pour dimanche prochain. Non. Ça va chauffer.
0: Ah bah dis donc, ça chauffe déjà en studio. Je suis en eau. Sébastien, je suis en eau depuis 6h ce matin dans le studio ici armorique. Je suis obligée de m'éventer avec mon petit éventail. On se dit à bientôt.
9: À demain matin, bonne journée à tous.
0: À demain matin, bonne journée Sébastien. Côté circulation, là aussi c'est un petit peu chaud sur les routes de la région et surtout sur la rocade de Rennes. Je prends mon plan pour vraiment être au plus près de ce que vous vivez entre la porte de l'Alma et on peut dire la porte de Saint-Malo-Borgard sur la rocade. C'est quand même très rouge, ça veut dire qu'il y a du monde, que vous êtes nombreux sur les routes ce matin. N'hésitez pas à nous appeler 02 99 67 35 35.
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0: Justine, vous êtes plutôt cœur d'artichaut ?
4: Non.
0: Cœur de pierre ?
4: Non plus.
0: Ah bah non plus. Mmh. Alors cœur de rocker, tout court.
4: Tout à fait.
0: Avec Julien Clerc, bonne journée, bon réveil, bonjour.

0: Art de Rocker, Julien Clerc, il est 9h20, mais oui, c'est dingue.
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0: Allez, encore une demi-heure gourmande à passer ensemble avant de perdre tout ça en faisant du yoga dans Bienvenue chez vous dès 9h avec Delphine. Le foie gras chez le Doc Kierzek. Bon, bah, j'ai bien peur que ce soit vraiment pas celui auquel on pense. Et puis, j'ai déjà le ventre qui gargouille parce que...
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0: Ah, il a su me parler au premier regard. Bonjour, bonjour Glenn.
3: Des maths Carole. Bonjour, bonjour Justine.
0: Une biscuiterie artisanale et forcément gourmande. C'est à la une et c'est au programme de tout ce qui est bon dans le Breton. Pour bien démarrer la semaine, vous avez pensé à Méhanche une fois de plus.
3: Oui. C'est la biscuiterie des Vénettes dans la commune morbihannaise du Hézot. Et Mathilde Jiquel, qui est co-créatrice, nous en raconte son origine.
4: C'est Mathilde et Xavier, en 2010, qui ont lâché leurs occupations respectives. Donc, Xavier gérait un groupe agroalimentaire et moi, j'étais enseignante. Et on avait pour projet de travailler ensemble. Donc, on s'est lancé dans la biscuiterie, donc 2010. On a démarré tous les deux dans un petit atelier avec une toute petite boutique. Et puis, assez rapidement, on s'est entouré. On a eu deux collaborateurs, surtout sur la fabrication. Moi, j'étais en vente. Et depuis 2018, nous sommes sur la commune du Hézot, donc à 3 km de Saint-Armel où on a démarré. Et là, on a construit un bâtiment en 2018, voilà, avec un labo sur mesure, une boutique sur mesure et tout ce qui va avec. Et on fabrique donc des biscuits sucrés, mais également pas mal de biscuits salés et puis tout ce qui va être kouign-amann, gâteau breton, cake. On a une gamme de crème de caramel au beurre salé et une gamme de confiture également. Et voilà, c'est déjà pas mal.
0: Bah oui, c'est déjà pas mal, Mathilde. En tout cas, moi, ça me donne faim. Toutes ces spécialités bretonnes, ça me donne faim et des kilos en trop. Mais est-ce qu'il y a de quoi faire un repas pas complet avec ces produits de Vénettes.
3: Menam, comme on dit en breton, c'est miam miam.
0: Ah, miam.
2: Menam.
3: Eh bien, on demande à Mathilde Jiquel qui nous répond.
4: On peut même démarrer dès l'apéritif avec toute notre gamme de biscuits apéritifs. Donc, on a des biscuits, on a des chips de sarrasin, on a des chips avec de la farine de maïs, on a des toasts de sarrasin. Donc, l'apéritif avec voilà, des petits chips, on peut dipper des petits houmous, des tzatziki, des choses comme ça. Et puis après, en entrée, on peut faire des petits toasts avec des tartinades de poisson. On peut imaginer ça ou même des petits morceaux de toast sur un petit gazpacho. Des biscuits apéritifs sur une salade d'été, ça peut être sympa, un petit peu émietté. Et puis alors en dessert, mais bon, il y a le kouign-amann classique, mais le petit péché mignon, nous c'est nos petits biscuits, les petits Vénettes authentiques, dans lesquels on vient entre deux, on vient mettre de la crème de citron. Voilà, ça c'est pas mal pour accompagner un dessert ou un café.
0: Allez, c'est le moment de manger une petite Vénette, hein, mon petit Glenn.
3: Ben oui.
0: Dites donc, en tout cas, moi c'est sûr, pendant mon séjour en Bretagne, je passerai par le Hézot dans le Morbihan. Ça a l'air tellement bon, sympa.
3: Et c'est très joli, c'est entre Vannes et Sarzeau, et vous pourrez découvrir également leur dernière nouveauté qui vient tout juste de sortir de leur fabrique, c'est des chips sarrasin parmesan. Donc, c'est pas mal ça, Justine.
2: Moi je suis plus salée, vous savez.
3: Et enfin, la cerise sur le gâteau, c'est que c'est le spectacle offert par leur grande baie vitrée sur l'atelier depuis l'arrière-boutique. Un véritable plaisir pour les yeux et souvent pour le nez aussi, parce que bon, bah, ça sent bon. Et puis vous pouvez observer le ballet des artisans biscuitiers. La boutique est ouverte du lundi au samedi de 9h30 à 12h30 et de 14h à 19h. L'adresse, c'est 15 rue de Landvillan au Hézot, et retrouvez toutes les informations et leurs produits sur le site biscuiteriedesvenettes.com et sur les réseaux sociaux, bien évidemment.
0: Bon, demain, on mange quoi?
3: Du miel, vous aimez? Le miel, les abeilles.
0: Fan.
3: Pas fan, mais.
0: Oh, j'aimais bien la série, en revanche, quand on était petit. Mais je suis moins fan du miel. Mais en tout cas, on leur proposera, Wilfried, notre consultant
2: rugby tout à l'heure, qui avait un peu perdu sa voix.
3: Effectivement, mais bon, bah, bravo au RC Van, quoi.
0: Oui.
3: Mort. Top 14, top Pévarzec. Pévarzec, c'est 14 ans breton, tiens.
0: Ok.
2: Vous allez être bilingue à la fin de la semaine, Carole, je vous préviens.
0: Vous savez quoi? Kenavo, les gars.
3: Kenavo, c'est très bien.
0: À demain.
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0: Obispo. Francis Cabrel, il faudrait que pleuve l'amour. Et qu'est-ce qu'il pleut chez vous? Peut-être de l'eau, rien que de l'eau, de l'eau de là-haut. Il est 8h48, bonjour Delphine Babin, c'est l'événement d'ici.
1: Et oui, bonjour, bonjour. Bonjour. Ce matin, Justine, Carole, on met les mains dans l'argile à l'occasion, samedi et dimanche, du marché des potiers à Corseul, dans les Côtes d'Armor, de 10h à 19h. Et pour en parler, Sandra Vincent, potière et co-organisatrice de l'événement. Bonjour Sandra.
2: Bonjour.
3: Bonjour.
1: Sandra, c'est quoi l'objectif du marché des potiers ?
2: L'objectif du marché des potiers, c'est d'inviter le public à venir découvrir ce métier qui est riche de techniques. Donc, au cours de ce week-end, vous avez 23 céramistes à venir découvrir et découvrir les techniques qu'ils utilisent, leur travail, et surtout craquer pour ces magnifiques créations qui seront bien sûr à vendre. Voilà.
1: Oui, parce que donc en effet, donc vous le dites, c'est plus d'une vingtaine d'exposants pour se faire plaisir. On peut acheter des créations uniques et de qualité, ou juste aussi passer un bon moment à regarder les différentes céramiques, et peut-être même, Sandra, qu'on peut mettre la main à la pâte, si j'ose dire.
2: Tout à fait. En fait, lors de cet événement, nous organisons une œuvre collective qui sera sur le thème du monde féerique de Bretagne. Donc, une structure a été préparée, je ne vous en dis pas plus, il faut venir la découvrir. Et au long de ce week-end, les enfants, les adultes sont invités à venir mettre les mains dans la terre pour animer ce monde féerique. Voilà. Et il y aura de la démonstration de tournage également.
1: Sandra, être potière en 2026, comment on arrive à exister ?
2: Très bonne question. Il faut être actif et réactif, donc il faut savoir s'adapter à la demande. Donc moi essentiellement je fais de l'utilitaire, mais je donne aussi également beaucoup de cours pour pouvoir vivre de mon travail aujourd'hui. Voilà.
1: Oui, parce qu'en effet, vous donnez des cours, vous donnez des stages, vous êtes donc en effet vous-même potière céramiste. Par rapport à ça, j'imagine que les réseaux sociaux, là, ont un poids très important dans votre activité ?
2: Oui, c'est vrai qu'aujourd'hui, cette manière de communiquer est très importante. Il faut être actif sur les réseaux pour se faire voir, se faire connaître.
1: Et comment on devient potière ou potier ?
2: Il y a une petite formation quand même à avoir, c'est mieux pour avoir toutes les bases. On peut passer du CAP au brevet des métiers d'art en passant par le BTS, ça c'est ma formation. Mais aujourd'hui, avec un CAP de tournage sur 2 années, on a un petit peu de base, et puis après il faut continuer à se former puisque c'est un métier qui est long, qui exige du temps avant d'acquérir les connaissances. Moi ça fait 4 générations et j'en apprends encore tous les jours.
1: Et justement, à l'occasion du marché des potiers à Corseul ce week-end dans les Côtes d'Armor, est-ce que justement c'est aussi pour vous l'occasion de mettre en avant ce métier et peut-être d'aller chercher des vocations dans le public ?
2: Oui, surtout, oui, effectivement, on peut susciter des vocations. On a toute une jeunesse à qui on a envie de montrer ce travail manuel. Donc, effectivement, ils sont les bienvenus et venir à notre rencontre pour comprendre les parcours de chacun.
1: Un dernier mot, Sandra, sur si vous aviez un message à donner par rapport à votre métier, ce serait lequel ?
2: Il faut de la passion et beaucoup de création et de la persévérance.
1: Et puis écoutez, tout est dit. Merci beaucoup Sandra Vincent, vous êtes potière et co-organisatrice du marché des potiers tout ce week-end à Corseul dans les Côtes d'Armor, un événement en partenariat avec ICI Armorique. Une bonne nouvelle en plus, c'est que l'entrée est libre et les animations sont gratuites, donc impeccable.
0: Potière, qu'est-ce que c'est joli comme
1: c'est
0: nom
1: beau,
0: en tout cas, c'est drôlement poétique. Dites donc, 100% années 80, c'est notre web radio pour les souvenirs sur l'appli ICI et ICI.fr. Vous n'étiez pas né Delphine, Justine, Ferdinand non plus, vous n'étiez pas né les Fine Young Cannibals. She drives me crazy. À tout de suite, Doc Jerzek.

0: Drive Me Crazy, les Fan Young Cannibals. C'est l'heure du doc, dites donc. C'est l'heure de la consultation avec notre Gérald Kirzek. Bonjour Gérald. Et ce matin, on s'intéresse au foie, au foie gras. Alors pas celui de notre assiette, hein. non, mais notre vrai foie, notre foie.
1: Bonjour à tous. Aujourd'hui, une maladie qui change de nom, un peu comme une star du showbiz qui veut oublier son passé. On l'appelait la NASH, on l'appelle maintenant la MASH parce qu'elle concerne bien sûr le foie, c'est la maladie du foie gras, mais c'est surtout une maladie métabolique. C'est pas que le foie, c'est vraiment tout l'organisme. Et le nouveau nom, bah, il est plus juste, il est moins stigmatisant, mais eux, les symptômes, ils vont pas changer. C'est justement le problème. Et les symptômes, il y en a pas au début. Votre foie, il s'engraisse. Le M, c'est pour métabolique, c'est une inflammation du foie liée à un excès de graisse et rien à voir avec l'alcool. Les vrais coupables, c'est le surpoids, le diabète, l'hypertension, le mauvais cholestérol. Et le piège, c'est que le foie ne fait pas mal. Donc pendant des années, il va stocker, il va gonfler, il va s'enflammer sans rien dire. Et quand les premiers symptômes apparaissent, une fatigue inhabituelle, une gêne vague un peu dans le haut du ventre, à droite, sous les côtes, parfois une sensation de ventre gonflé, on met souvent ça sur le compte du stress ou d'une mauvaise nuit ou d'une mauvaise digestion. Grave erreur, car à ce stade, la maladie a déjà bien commencé son travail. Et si rien n'est fait, eh bien c'est la fibrose qui s'installe, puis la cirrhose, puis malheureusement certains cancers.
0: Bon bah dites donc, c'est justement ce qui nous inquiète, Doc. Quel geste simple peut-on adopter dès maintenant pour protéger son foie ?
1: Plusieurs conseils simples. Conseil numéro 1, le sucre, c'est vraiment votre ennemi invisible. Le foie transforme l'excès de sucre en graisse. Alors on va réduire les sodas, les jus industriels, les pâtisseries, les céréales. Et un défi sympa, il y a un mois de juin sans sucre ajouté. Par exemple, on connaissait le dry January. Ben là, les juins sans sucre ajouté. Et vous verrez, votre foie vous dira merci. Conseil numéro 2, c'est la règle des 5% et 10%. Perdre seulement 5% de son poids corporel. Si vous faites 80 kilos, c'est 3 à 5 kilos. Ça réduit la graisse dans le foie. Perdre 10%, ça fait disparaître l'inflammation dans 90% des cas. Bref, pas besoin de régime draconien, une petite marche de 30 minutes par jour, monter les escaliers, danser par exemple. Et puis conseil numéro 3, le bon gras contre le mauvais gras. On évite les aliments ultra transformés, les fritures, les charcuteries. En revanche, on privilégie les poissons gras avec de l'oméga 3, les fibres et les bonnes protéines. Allez, pour les plus motivés, vous demandez conseil à votre médecin. Il peut faire un bilan hépatique. Il peut même faire une échographie du foie. Un fibroscan, ça permet de voir le degré de fibre. Fibrose ou pas. Allez, d'ici là, portez-vous bien.
0: Bah on va essayer avec toutes ces bonnes nouvelles.
2: On a toujours l'impression d'être malade. Hein.
0: Oh
2: moi, je trouve
0: après. J'ai le ventre gonflé.
2: Ça va aller.
0: Bon, on va tout faire doc, en tout cas, pour être en bonne santé. Ma petite Justine, bon, bah, tout s'est bien passé.
2: C'était parfait. Très
0: on touche
2: bien.
0: Du bois.
2: Ouais, on recommence demain.
0: Carte postale. Pas trouvé, 8
2: heures. Donc on rajoute 15 euros, donc ça fait 55 si je calcule encore bien.
0: 40 plus 15.
2: Ouais,
0: attendez, je sors ma calculette. 40 plus 15, c'est bon. Qu'est-ce qu'on avait d'autre de bien?
2: Le RC Van, voilà, oh là qui là remonte là. En top 14. On va
0: génial.
2: En parler dans le journal de 9h dans 2 minutes. Et puis le soleil qui arrive. Allez.
0: Oui, mais en fin
2: courage,
0: de semaine.
2: Patience.
0: Parce qu'aujourd'hui, ce sera pas génial.
2: Vous allez voir, les Bretons, ils vont se plaindre parce qu'il va faire beau et trop chaud.
0: Oh, trop chaud. Bah, comme partout, hein. 35 degrés, c'est prévu pour la semaine prochaine.
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0: Et jusqu'à 10h, évidemment, c'est avec vous, Delphine Babin, bonjour.
8: Et oui, bonjour Carole.
0: Tous alors, au yoga, hein, yoga du rire, mais pas que ce matin avec vous.
8: Inspirez profondément, le corps se détend, le mental s'apaise. Ce matin, nous intéressons au yoga. Qu'est-ce que vous apporte le yoga? Quelle est votre expérience? Hésitez-vous encore à franchir le pas? Jusqu'à 10h, le micro d'Ici Armorique vous est ouvert. Appelez-nous dès maintenant, 02 99 67 35 35. À demain l'équipe des Lefto.
0: À demain.
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8: Lundi 8 juin, bon début de journée avec Ici Armorique, il est 9h. Toute l'actu locale, Justine Sauvage, bonjour.
2: Bonjour.
8: Avec hier plusieurs milliers de personnes réunies à Rennes pour défendre une eau potable de qualité en Bretagne.
2: Entre 2300 et 4000 personnes selon les chiffres qui se sont rassemblées effectivement maille Mitterrand alors que la loi d'urgence agricole a été adoptée la semaine dernière par l'Assemblée nationale. Pour ces associations de défense de l'environnement, également certains syndicats agricoles, il faut rappeler que l'eau est un bien commun. Pourtant en Bretagne, la révision du Sage-Vilaine est bloquée depuis plusieurs mois par la FNSEA et les jeunes agriculteurs. Hier alors, les manifestants venaient rappeler que cette révision du schéma d'aménagement et de gestion des eaux de la Vilaine devait assurer une qualité de l'eau pour les années à venir. Sauf que pour l'instant, les décisions politiques nationales vont dans le sens inverse, Max Martin.
9: Tous pour l'eau, l'eau pour tous, c'est le slogan de cette mobilisation écrit sur une bâche à l'avant du cortège. Un cortège devancé par plusieurs dizaines de tracteurs.
10: Nous sommes là en force pour défendre une eau potable, pas chère, de qualité, en Bretagne.
9: Comme cette Bretonne, les manifestants dénoncent des décisions politiques qu'ils estiment aberrantes, toujours au profit des gros agriculteurs. Pauline Pénaubert, membre de l'association Eau et Rivières de Bretagne.
11: La réautorisation de certains pesticides interdits, sous prétexte de répondre à la crise agricole qu'on traverse, est une réalité. Les propositions qui sont faites, elles ne vont pas du tout permettre la souveraineté agricole. Elle va juste concentrer les profits sur certains agriculteurs au détriment du plus grand nombre et de notre santé à tous et à toutes.
9: Les associations présentes affirment être victimes d'un déni démocratique. Jean-François Julliard, directeur général de France Nature Environnement, regrette de ne jamais faire partie des débats, notamment en ce qui concerne la loi d'urgence agricole adoptée par l'Assemblée nationale la semaine dernière.
12: Donc nous, ce qu'on demande, c'est ça, c'est avoir un vrai débat aujourd'hui pour arrêter de creuser des méga-bassines partout en pensant que ça va résoudre les problèmes des agriculteurs. On demande l'arrêt de l'assèchement des zones humides. Voilà, on a plusieurs demandes autour de l'eau aujourd'hui qui ne sont pas entendus par la ministre de l'Agriculture, qui ne sont pas entendus par le Premier ministre, M. Lecornu, et c'est pour ça qu'on vient se mobiliser.
9: Une mobilisation en famille et en musique dans le centre-ville de Rennes qui a duré un petit peu moins de 2 heures.
2: Et ce reportage de Max Martin, vous le retrouvez en images sur notre site ici.fr et via nos réseaux sociaux. Ce lundi, ce sont plus de 150 rassemblements déjà qui sont prévus devant les tribunaux partout en France pour rendre hommage à Liana, mais pour dénoncer aussi les dysfonctionnements dans cette affaire. Demander enfin de vrais moyens pour lutter contre les violences faites aux enfants, alors que le principal suspect est visé par plusieurs plaintes et signalements transmis à la justice depuis 2017, notamment une plainte pour viol déposée jeudi dernier à Saint-Brieuc. Un rassemblement est donc d'ailleurs prévu à 19h devant le tribunal de Saint-Brieuc aujourd'hui, mais c'est aussi le cas à Rennes, à Vannes, Redon, Saint-Malo, Quimper, Brest et Lorient pour les villes en Bretagne. Liste complète et horaires et lieux de rendez-vous sur ici.fr. En Ille-et-Vilaine, une enquête a été ouverte ce week-end après la découverte de 3 voitures calcinées en pleine rue à Mordel, à l'ouest de Rennes. C'était dans la nuit de samedi à dimanche. Selon la gendarmerie, un premier véhicule a pris feu avant que les flammes ne se propagent aux autres. La piste d'un incendie volontaire est privilégiée par les enquêteurs.
8: Ils l'ont fait. Les joueurs du RC Van ont réussi leur pari de remonter déjà en top 14.
2: Et la fête a duré tout le week-end. D'abord samedi à Toulouse avec la victoire contre Provence Rugby qu'on a vécu ensemble sur Ici Armorique. Puis hier à Vannes au pied des remparts où ils ont célébré ce titre de Pro D2 et donc la remontée dans l'élite avec leurs supporters venus très nombreux voir le fameux bouclier qui a d'ailleurs traversé la foule pour le plus grand plaisir de ses fans du RCV.
13: Ah bah c'est incroyable, je crois que le plus dur c'est de refaire 2 fois d'affilée quoi. Et toutes les valeurs, ce que je viens de dire à l'entraîneur, c'est les valeurs du rugby. Les valeurs du rugby qu'on montre à tout au top 14, avec grâce à la Bretagne, toute la Bretagne, on remonte au top 14 des vraies valeurs du rugby qu'ils avaient tendance à avoir oubliées, je pense.
14: C'est super. Il y a 2 ans et encore, c'était pareil, donc c'est génial pour nous. Toute l'année, super.
15: La nuit, elle a été courte, mais trop bien. C'est que du kiff, merci les Bleus, c'était trop bien. L'ambiance, elle est pareille, voire mieux, il y a plus de monde, donc c'est trop bien. Encore plus de ferveur, c'est trop cool.
16: Ici, c'est l'Arabie. Ici, c'est l'Arabie.
2: L'Arabie. Rennes qui s'apprête à vivre donc une nouvelle saison de top 14 l'an prochain. Mais l'avenir du stade de Vannes est en question après les déclarations du coach Jean-Noël Spitzer. C'était lors de la conférence d'après-match samedi, François Rosy.
17: Avec 44 guichets fermés d'affilée, on en vient à se demander si la rabine n'est pas devenue trop petite pour la ferveur qui entoure le RC Vannes aujourd'hui. Le stade va certes être agrandi avec des travaux pour le faire passer de 12 à 15 000 places qui débuteront d'ici un an, financés en partie par le club et la mairie de Vannes. Mais au moment de tirer les enseignements de cette saison en Pro D2, après la descente de top 14, Jean-Noël Spitzer a laissé planer le doute quant à l'avenir à moyen terme de la rabine, en revenant notamment sur le match disputé au Roazhon Park face à Grenoble en novembre dernier.
18: J'espère que la délocalisation à Rennes, c'est pas un coup d'épée dans l'eau, parce que ce faudra un jour, si on arrive à franchir cet écueil, ce cap du maintien, qui est évidemment le challenge numéro un, il faudra se poser la question de savoir si le stade de la Rabine, c'est le stade où il faudra continuer à évoluer en top 14, mais cette délocalisation, en tout cas, c'est un marqueur du club, j'espère qu'on sera capable de le rééditer.
17: Le coach Vente précise bien qu'il faudra avant tout réussir le challenge du maintien en top 14, mais pour grandir économiquement, le RCV se doit de voir plus grand. Hier, dans une interview au Midi Olympique, le vice-président du club Olivier Rome évoquait trois nouvelles délocalisations en projet sur le temps des travaux à la Rabine, une à Rennes, une à Nantes et même une au Stade de France. Affaire à suivre.
2: Et on va suivre évidemment cette affaire. En attendant, nos joueurs du RCV sont en vacances. Le top 14 de la saison reprendra le 5 septembre et on doit connaître le calendrier début juillet. Vous revivez la victoire du RC Vannes, la remontée, la fête hier à Vannes. Tout cela, c'est en photo et vidéo sur ici.fr.
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2: C'est pas terrible côté météo, Delphine. Hein.
8: Exactement, Justine. Une perturbation pluvieuse par le Finistère ce matin. Et puis elle se décale vers les Côtes d'Armor et le Morbihan et le Pays Malouin à la mi-journée, puis gagne toute l'Ille-et-Vilaine. À l'arrière, deux belles périodes quand même ensoleillées sont de retour sur le Finistère et les côtes de la Manche en soirée. Risque d'averse concernant l'intérieur des terres. Et côté température inférieure au normal de saison, comptez 16 degrés à Saint-Brieuc, 17 à Rennes et le mercure sera beaucoup plus généreux à Vannes avec 18 degrés. Merci Justine,
2: à tout à l'heure
8: 10h pour le prochain point d'actu local. Nous, on continue ce point météo avec un petit regard sur la journée de demain. Le temps est partagé, un nuage est éclairci, des pluies sont possibles près du littoral en matinée, ambiance fraîche avec 7 à 10 degrés à l'aube et puis 10 à 12 degrés plus proche du bord de mer. Et puis au niveau sinon des maximales pour demain, ce sera entre 17 et 18 degrés jusqu'à 19 degrés sur le bassin rennais. Et puis la tendance des jours à venir, bien écoutez, selon Météo Bretagne, c'est un ciel variable mercredi, jeudi, entre nuages, pluie et éclaircies, et puis des températures maximales souvent comprises entre 16 et 20 degrés mercredi et jeudi, 20 à 25 vendredi, et puis le retour des conditions anticyclonique estivale de plus en plus chaude est programmée pour ce week-end. Un petit avant-goût a priori des températures, 27 à 31 degrés samedi et 29 jusqu'à 34 degrés dimanche. On aura le temps d'en reparler d'ici là.
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8: Et côté musique, on se fait plaisir. Vous la reconnaissez, j'en suis sûre. Et ouais, elle fait partie de ses premiers succès, la chanson Bubble Star, écrite et composée par Alain Souchon et chantée par qui ? Exact, Laurent Voulzy sur ICI Armorique.

0: vous ai entendu chanter Bubble Star, Laurent Voulzy.
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0: Bonjour, bonjour, et oui, bienvenue chez vous, bienvenue sur Ici Armorique. Moi, c'est Delphine Babin, merci de m'accueillir jusqu'à 10h. Ce matin, on se détend, on prend son temps, on s'octroie une pause dans une vie souvent à 100 à l'heure. On lâche prise, ou tout au moins, on essaie. Ce matin, nous parlons du yoga. Si vous ne concevez plus votre vie sans la pratique du yoga, ou si au contraire, vous hésitez encore à franchir le cap, car vous avez peur que cela ne soit pas fait pour vous, eh bien dites-le nous au 02 99 67 35 35. Pour en parler avec nous ce matin, Inès Degouet, professeure de yoga dans plusieurs studios à Rennes. Elle est notre grand témoin jusqu'à 10h. Namasté Inès.
3: Bonjour.
0: Namasté, je ne me trompe pas, c'est le terme de salutation au yoga.
3: Effectivement, oui.
0: Inès, le yoga, c'est quoi? C'est une discipline sportive, spirituelle ou une philosophie de vie? Comment vous définissez le yoga?
3: Alors, un peu les trois, finalement. Le yoga, faut savoir que c'est une pratique qui vient trouver ses racines dans une tradition philosophique et spirituelle indienne extrêmement riche. Moi, personnellement, je me considère pas du tout comme une experte de ces traditions, tout simplement parce que j'ai pas étudié ou fait de diplôme universitaire en Inde. Moi, je vais plutôt venir enseigner un yoga moderne qui s'adapte en fait à la vie active de tous les jours. Donc plutôt un yoga axé postural, synchronisé avec le souffle, la respiration, la reconnexion à soi, prendre un temps pour soi en fait, l'intention et la conscience corporelle.
0: Donc le yoga, j'imagine, bah, évidemment il y a beaucoup de vertus derrière, est-ce que vous pouvez déjà nous en évoquer quelques-unes?
3: Alors, la reconnexion au souffle dans un premier lieu, ça peut être associé aussi à la gestion du stress, venir délier les tensions dans le corps aussi, effectivement. Et puis, c'est vraiment une sensation de bien-être après la pratique posturale.
0: En tout cas, le yoga, c'est le sujet de ce matin, une discipline populaire dans le monde entier en raison de ses nombreux bienfaits pour le corps et l'esprit. Vous qui le pratiquez, le yoga, bah, prenez le micro, c'est votre émission et appelez-moi au 02 99 67 35 35. On échange ensemble tous les matins jusqu'à 10h. C'est le principe de l'émission. Le yoga, ça vous apporte quoi? J'attends vos appels, 02 99 67 35 35. On se fait du bien aussi grâce à la musique et notamment avec le tout nouveau Amir sur Ici Armorique.

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1: On déroule le tapis ce matin, le tapis de yoga. Pratiquez-vous le yoga, qu'est-ce que ça vous apporte? Ou au contraire, pensez-vous que cette discipline n'est pas faite pour vous, car peut-être pas assez souple ou trop speed? J'attends vos appels, 02 99 67 35 35. Et notre grand témoin ce matin, c'est Inès Deguet, professeure de yoga sur Rennes. Alors Inès, on commençait à l'évoquer très rapidement tout à l'heure, les bienfaits du yoga, et notamment par rapport à la gestion de l'anxiété, dites-nous en plus.
4: Alors ça va surtout passer, comme je l'expliquais, par la respiration. Quand on fait une arrivée sur le tapis, on prend un temps pour arriver, on prend un temps pour respirer, et la pratique posturale va aider effectivement à canaliser, gérer les sources de stress qu'on peut avoir. C'est aussi un moment pour éviter de penser. En tout cas, pour moi, ça peut être vu un petit peu comme une pratique méditative, le fait de pas avoir besoin de réfléchir pendant cette pratique.
1: Alors ça, on va avoir un témoignage d'une pratiquante, peut-être. Anne de Vresse-Montfort. Bonjour Anne.
5: C'est Anne.
1: vous pratiquez le yoga?
5: C'est Anne.
1: André, pardon.
5: Ah oui, j'ai trouvé bizarre. J'ai une copine qui s'appelle Anne qui a fait du yoga aussi à Bréal.
1: Ah ben vous voyez, j'ai dû le sentir. Excusez-moi, André. Donc André, vous pratiquez le yoga. Qu'est-ce que ça vous apporte le yoga?
5: Ah ben c'est que du bien-être. Hein.
1: C'est-à-dire?
5: Moi ça m'a requinqué. Moi ça fait combien d'années que j'en fais? Ça fait plus de 13-14 ans, c'est ça? Plus que ça, j'ai fait pendant 10 ans et j'ai arrêté cause soucis de santé. Je voulais pas être un fardeau pour la prof parce que voilà. Et elle comprenait bien, mais je le faisais à la maison et je fais toujours du yoga, de la méditation à la maison. Je fais le yoga de la lune aussi, c'est super bien.
1: C'est quoi ça, le yoga de la lune?
5: Ah bah c'est un CD, mais faut l'écouter, tu t'allonges. Mais c'est formidable, hein. Ah là là, et il y a de la musique, tout, musique de méditation, le brasier des mémoires, méditation. J'ai plein de bazar, moi.
1: Concrètement, André, ça vous a apporté quoi si vous deviez nous donner des exemples?
5: Des exemples? Eh bien, écoutez, je suis beaucoup mieux dans ma tête, déjà. Et dès aussitôt que je me sens mal, hop, je me mets à faire du yoga, je marche énorme. Et je fais beaucoup de yoga sous les arbres. Et j'ai montré à beaucoup de personnes ces jours-ci, parce qu'ils me voient sous les arbres, il y en a, ils rigolent. Mais alors, le yoga sous les arbres, c'est incroyable.
1: Alors, le yoga sous les arbres, mais concrètement, c'est dites-nous en plus, parce que là, vous titillez alors, un peu notre arbres, curiosité.
5: Moi, je me mets devant un arbre, il y a les chênes, je suis derrière mon travail, alors là, à la maison, j'en ai plein. Je me mets, je lui parle, faut lui parler, tu lui dis qu'il est beau, tout ça. Et je le touche. Je le lance quelquefois, et puis d'un coup, je me mets à bouger dans tous les sens. C'est incroyable, et ça te fait du bien, ça te relaxe. Et sous les sols pleureurs, c'est pareil. Et on n'a pas le même ressenti. Et même sous les pieds, moi qui ai beaucoup de problèmes, et ben sous les pieds, quelquefois, je marche aussi dans la pelouse, mais avec toutes les bestioles qu'il y a, j'ai la trouille maintenant.
1: En tout cas, merci beaucoup, oui. Anne, de votre témoignage. Inès, ça joue l'endroit où on pratique le yoga?
4: Oui, bien sûr, ça peut être la même chose de pratiquer en centre-ville ou dans un parc près d'une rivière ou au bord de la mer.

0: mer, où évidemment il y a une dimension beaucoup plus apaisante quand on est proche de la nature que quand on est en centre-ville, par exemple.
1: Pas besoin d'être souple comme un chat pour écouter, participer à cette émission. Vous faites du yoga? Venez m'en parler et dites-moi comment vous le pratiquez et les bienfaits qu'il vous apporte. 02 99 67 35 35. Cette émission est la vôtre, j'attends vos appels.
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0: place Eurythmics.
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0: Pratiquant assidu ou simple amateur de yoga, de temps en temps, quand votre corps ou votre esprit vous le réclame, on échange ensemble chaque jour entre 9h et 10h. Venez nous raconter votre expérience de yogiste. 02 99 67 35 35, je compte sur vous. Mon invité, c'est Inès Degouet, professeure de yoga dans plusieurs studios à Rennes. Et on va aussi accueillir Delphine. Delphine veut nous parler des différentes formes de yoga. Elle nous appelle de la Fontenelle. Bonjour Delphine.
3: Bonjour. Oui, je voulais intervenir. Ça fait plusieurs années que je pratique le yoga. Et c'est vrai que c'est une discipline vraiment très complète. Il y a plusieurs, effectivement, formes de yoga. Moi, je fais du hatha yoga, vinyasa. Et c'est vrai que ça apporte vraiment...
0: Alors là, je vous coupe, Delphine. Alors moi, ça, c'est chinois pour moi. Je ne comprends pas. Dites-nous un petit peu, on va dire rapidement, mais en quoi ça consiste ?
3: Le hatha yoga, en fait, c'est plus dans les postures où ça va être quelque chose où on va rester dans des postures assez longtemps et qui va amener de la méditation. On va faire de la méditation dans les postures et c'est vrai que c'est quelque chose qui apaise énormément. Donc, ça amène la méditation, les postures, ça amène beaucoup de souplesse aussi et ça évite, comme disait Inès, de penser. Donc, ça permet vraiment... De sortir en fait du quotidien et d'être dans quelque chose, d'être avec soi-même.
0: Vous le pratiquez voilà. Depuis combien de temps le yoga, Delphine ?
3: Plusieurs années, je ne sais pas exactement, mais ça fait beaucoup de temps. J'ai 59 ans, donc ça fait longtemps.
0: Et est-ce que vous avez un exemple concret de ce que le yoga vous a apporté dans votre bien-être ?
3: Ah bah, concret, c'est vraiment d'être posé en fait, vraiment. D'apaiser vraiment le stress et de vivre vraiment l'instant présent, d'être vraiment bien dans son corps, dans sa tête. C'est vraiment ça, en fait. Quand on est sur le tapis, comme disait Inès, eh bien, on est vraiment avec soi-même. C'est vraiment quelque chose de très important.
0: Alors, Inès, Delphine parlait de la souplesse. Moi, concrètement, j'imagine que nous sommes plusieurs à pas forcément être très souples ou peut-être être aussi trop speed et à se dire « mais j'arriverai jamais à lâcher prise ». Concrètement, quel conseil donnez-vous à quelqu'un qui débute le yoga et qui n'a a priori pas toutes les conditions requises ?
4: Alors, c'est une très bonne question parce que c'est celle qui revient le plus souvent. Alors, ce qu'il faut savoir, c'est qu'il n'y a pas du tout besoin d'être souple pour faire le yoga. Au contraire, le yoga va pouvoir aider à améliorer la souplesse. Donc, le meilleur conseil que j'ai à donner à quelqu'un qui ne sait pas s'il peut commencer, c'est de commencer, tout simplement. Trouver le type de yoga qui lui correspond le mieux. Est-ce que c'est plutôt quelque chose de lent, de plutôt dynamique ? Et puis après, c'est trouver la professeure qui lui convient aussi et qui peut s'adapter à son corps.
0: Oui, donc c'est vrai que c'est pour tous le yoga, pas de contre-indication particulière.
4: Non, pas du tout, à part évidemment contre-indication de la part d'un médecin.
0: Oui, bien évidemment.
4: Où nous, effectivement, il ne faut pas oublier qu'on n'est effectivement pas médecin et qu'on ne peut pas soigner les douleurs des élèves pendant les cours, mais on peut accompagner effectivement pour délier les tensions, on peut accompagner effectivement un suivi médical, accompagner, mais on ne le remplace pas sous aucune forme.
0: Bien évidemment. J'espère que vous vous sentez bien ce matin. Jusqu'à 10h, nous sommes dans le lâcher prise, car nous parlons du yoga. Vous qui en faites, venez m'en parler comme Delphine. Quel bénéfice le yoga vous procure-t-il ? Ou à l'inverse, aimeriez-vous bien vous y mettre ? Mais vous avez encore quelques doutes ? Racontez-moi tout ça au 02 99 67 35 35. Pour l'heure, il est 9h30. Vous écoutez ici Armand Ric et il est temps de faire le plein d'infos pratiques.
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0: Retombe en enfance les 13 et 14 juin prochains avec la troisième manche du championnat de France de voitures radiocommandées à Billiot. Enfin, c'est dans le Morbihan. Et comme pour les Grands Prix, le week-end se déroulera en deux temps. Les qualifs le samedi et les finales le dimanche. Le tout sur un circuit tout terrain homologué appartenant au petit bolide de Billiotet, association qui existe depuis 2009. Et l'entrée est gratuite. Après avoir appuyé sur le champignon, direction la champignonnière de Paris. passé. Ce lieu insolite accueille ce week-end la troisième édition de Dans le Gosier. Au programme, évidemment, des dégustations de produits locaux, mais aussi de vins nature, dans une ambiance conviviale, avec des jeux et spectacles pour enfants, des concerts et une guinguette. L'entrée est libre. À l'Oudéac, des costards mauricains ont rendez-vous ce week-end avec leur agriculture à l'occasion de Terre Armor, un événement sur deux jours entre 9h et 19h. De nombreuses animations, concours bovins, marché de producteurs, concours de chevaux de trait breton, nombreux exposants, animations diverses, baptêmes de tracteurs, bref, tout un programme. D'autres infos pratiques sur Ici Armorique, c'est dans une heure.
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0: Un incontournable des tubes du taulier Gabriel sur Ici Armorique.
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0: Gabriel, Johnny Hallyday.
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0: Détente, équilibre, énergie, mais aussi paix intérieure et bienveillance. Aujourd'hui, on plonge dans l'univers du yoga. Selon des chiffres Kantar Media de 2025, le yoga, c'est environ 5 millions de pratiquants en France, avec un boom important lié à la crise du Covid, puisque un quart des pratiquantes et pratiquants ont commencé au printemps 2020. Que vous soyez confirmé ou débutant, que diriez-vous du yoga? Que ressentez-vous lorsque vous le pratiquez? Appelez-moi au 02 99 67 35 35. Notre grand témoin du jour, c'est Inès Degouet, professeure de yoga dans plusieurs studios à Rennes. Lesquels ?
3: Alors, j'enseigne sur la Péniche, dans le centre-ville, qui est un lieu vraiment extraordinaire. J'enseigne aussi chez Kerfit, le studio Chat Perché, et aussi au studio Soa Yoga à Brechini, qui est associé à un cabinet de kiné et qui font des cours adaptés, du coup, dont certains peuvent être pris en charge en fonction de, sous certaines conditions.
0: Alors, Inès, imaginons que le yoga, je me dis non, mais ok, c'est vrai qu'il faudrait que j'en fasse, mais j'ai pas le temps, mon planning, il est plein, j'ai pas une heure à consacrer. Concrètement, est-ce qu'il y a des alternatives?
3: Bien sûr, il n'y a pas besoin de faire une heure par jour pour pratiquer le yoga et l'intégrer. Au contraire, il vaut même mieux faire plutôt 10-15 minutes par jour que deux heures toutes les deux semaines ou une heure par semaine. Donc c'est vraiment une routine à intégrer, trouver un flow assez simple qui nous va et pourquoi pas refaire le même tous les jours. Ça marche aussi et vraiment 15 minutes suffisent pour pouvoir l'intégrer et ressentir les bénéfices de cette pratique.
0: Dans vos courses, quel est le public?
3: Alors il y a vraiment de tout et c'est ça qui est chouette. Il y a vraiment toute classe sociale confondue, alors j'aime pas trop le terme de niveau, mais tous les corps confondus. Certaines qui ont une très bonne forme physique, d'autres un peu moins, des personnes âgées, des personnes jeunes. Et c'est ça qui rend aussi les cours riches de la diversité des personnes qui y viennent.
0: Et en termes de proportion homme-femme, on sait que c'est majoritairement des femmes. Vous avez quand même des hommes qui
3: viennent. C'est majoritairement des femmes, mais il y a de plus en plus d'hommes qui viennent et ça fait plaisir.
0: Et la moyenne d'âge à peu près? Parce que, c'est quand même...
3: Je dirais 30-40 ans.
0: D'accord, ouais. Ok. Ouais. Donc ça veut dire que là encore, le yoga, comme vous le disiez tout à l'heure, c'est ouvert à tous, il ne faut pas qu'on se mette des freins dans la tête. Au niveau de... Puisque c'est vrai que ça aussi, ça s'est beaucoup développé, notamment pendant la crise sanitaire, tout ce qui est les cours que je peux suivre sur Internet. Alors ça va un petit peu à l'encontre de vous, de vos cours physiques que vous donnez, mais est-ce que ça peut être une bonne alternative aussi?
3: Oui, complètement. Justement, en fait, ça rend aussi le yoga plus accessible, notamment par le coût que ça engendre. Et puis aussi par rapport à la vie dans laquelle on est à 1000 à l'heure, comme je disais tout à l'heure, en fait il faut trouver le temps d'aller au studio, de revenir. En fait ça prend vite 2 heures sur un cours d'une heure. Et le fait de faire une vidéo de 15-30 minutes chez soi tous les jours, c'est déjà suffisant. Et c'est quand même toujours mieux que de ne rien faire du tout. Alors il n'y a pas les bienfaits du cours collectif, le contact avec les autres, le toucher aussi, les ajustements. Mais c'est quand même une pratique dans laquelle on peut se retrouver à la maison et prendre un temps pour soi en fait.
0: Et c'est vrai qu'au niveau de vos cours, Inès, vous, quel est le retour que vous entendez le plus souvent?
3: De mes élèves?
0: Oui.
3: Alors c'est souvent des cours très dynamiques où on transpire beaucoup.
0: On transpire au yoga? Moi j'ai plutôt l'impression d'une discipline assez... tranquille.
3: Alors ça dépend vraiment du style de yoga. Moi j'enseigne le Vinyasa et le Ashtanga, donc ce sont des yogas qui sont quand même assez dynamiques, où on vient synchroniser le souffle au mouvement, aux postures. Mais moi c'est vraiment ce que j'aime, le yoga dynamique. Après il y a plein d'autres yogas qui sont très bien, mais c'est ça, c'est le dynamisme, la bonne humeur que je viens ramener dans les cours, la bienveillance et puis l'intention que je porte à chaque élève, la capacité de m'adapter à chacun.
0: Donc eh ben écoutez, c'est déjà, vous voyez, moi j'avais cette idée un petit peu reçue, parce qu'il y a beaucoup d'idées reçues des fois sur le yoga. Le yoga, on en parle de 9h à 10h. Bienvenue chez vous, vos témoignages, vous le savez, vous prenez la parole. Qu'est-ce que vous ressentez quand vous faites du yoga? Dites-le moi, 02 99 67 35 35. Et dans quelques minutes, on continue d'en parler. Mais avant, une petite parenthèse musicale avec le groupe Celtic Social Club. Club.
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0: La playlist Celtic d'ici Armorique, Farewell du Celtic Social Club.
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0: Bienvenue chez vous, c'est votre émission de témoignages le matin entre 9h et 10h. Et ce matin, on se détend, on prend notre temps, on parle yoga. Avec moi, une experte, Inès Degouet, professeure de yoga à Rennes. Inès, vous, comment vous avez découvert le yoga ?
3: Alors, j'ai découvert le yoga il y a une dizaine d'années à peu près. C'était vraiment par simple curiosité, en fait, hein, où je suis allée à un cours. C'était à Rennes. J'ai pratiqué pendant un an à peu près. Et puis après, j'ai continué à pratiquer chez moi, en fait, simplement. Et je suis partie en Asie il y a 4 ans, notamment au Népal, où j'ai fait une retraite de yoga là-bas. Et de là, j'ai continué à pratiquer au quotidien là-bas. Puis l'idée est venue de faire une formation en Inde de professeur de yoga.
0: D'accord, donc votre formation, vous l'avez faite en Inde ?
3: Oui.
0: D'accord, ok. Donc là, on parle yoga ce matin, mais en fait, le yoga, c'est le terme générique. Il y a plein de styles de yoga. Vous me parliez tout à l'heure que vous, c'était plus le yoga dynamique. Est-ce que vous pouvez nous expliquer un peu les différents styles de yoga ?
3: Alors, il y a énormément de styles. Je ne sais même pas combien il y en a, ni tous les styles qu'il y a. Mais ceux que je peux présenter, donc il y a le Hatha Yoga, comme disait, je ne sais plus tout à l'heure, Delphine, je crois. C'est un yoga, plutôt posé, postural, où on apprend à respirer. En fait, on va rester un peu plus longtemps dans les postures. Donc, ça fait travailler beaucoup le mental quand même, parce que mine de rien, rester dans les postures, ça peut demander beaucoup de force et d'énergie. Après moi, le vinyasa que j'enseigne, pour le coup, c'est quelque chose de plutôt dynamique, fluide, un peu comme une danse en fait, où on va synchroniser le souffle au mouvement. Donc effectivement, c'est pas du tout la même difficulté parce que c'est plus dynamique, mais par contre, on reste beaucoup moins longtemps dans les postures dans celui-ci. Il y a le Ashtanga aussi, qui est un yoga très dynamique aussi. C'est une série qui dure 1h45, donc qui est quand même assez longue à tenir. Et en fait, c'est toujours la même série, toujours dans le même ordre. Et c'est un aspect pour moi vraiment méditatif parce qu'on n'a pas à réfléchir à quelle posture on va devoir faire après telle ou telle posture. Donc moi, c'est celle que, en tant qu'enseignante, maintenant, je pratique le plus parce que dès que je pratique un vinyasa ou un hatha, je peux pas empêcher de me dire, ah tiens, je pourrais faire ça en cours ou je pourrais faire ça ou je pourrais faire ça.
0: Et si on débute, vous nous préconisez plutôt lequel ? C'est plus par rapport à notre niveau, par rapport à nos objectifs.
3: Non, c'est vraiment par rapport à ce qu'on recherche dans le yoga. Est-ce qu'on a besoin de quelque chose qui nous pose ? Est-ce qu'on a besoin de quelque chose qui nous booste, qui nous dynamise ? Franchement, ça dépend vraiment de chacun. Il n'y a pas de terme de niveau. Tous les yogas sont accessibles à tous les niveaux. C'est vraiment au yoga de s'adapter aux personnes et pas l'inverse, et aux professeurs aussi, évidemment. Donc, on peut commencer par le hatha pour voir déjà connaître un petit peu les postures pour les guidances dans les autres disciplines.
0: Le hatha, ça c'est...
3: Le yoga qui est un peu plus posé, on reste longtemps dans les postures et on travaille vraiment sur la respiration aussi. Vraiment, on apprend à respirer dans cette discipline. Donc ça peut être intéressant de commencer par là. Mais franchement, ça dépend de notre état physique et de la forme qu'on a. Mais il n'y a aucune contre-indication à commencer par l'ashtanga ou le vinyasa non plus.
0: Et si on est sur des points un peu pratico-pratiques, mais quand même utiles à connaître, en termes de coût, est-ce que c'est cher ou pas de pratiquer le yoga ?
3: En fonction des disciplines, ça change rien. Je veux dire, c'est le même coût, peu importe le yoga qu'on va venir chercher. Après, c'est cher, bah, il faut se dire que c'est environ, entre 15 et 20 euros la séance de yoga en cours collectif. Et puis après, effectivement, il y a des tarifs à l'année, hein, des cartes ou des abonnements. Et puis après, il y a effectivement, toujours les cours en ligne qui là, effectivement, sont beaucoup moins, onéreux, mais c'est pas du tout la même chose qu'un cours, physique, évidemment.
0: Le temps passe vite. Puisque notre séance de yoga touche à sa fin. Merci de votre participation et de votre fidélité. Merci beaucoup à vous également, Inès Degouet. Vous êtes professeure de yoga à Rennes.
3: Merci de m'avoir reçue.
0: Mais rassurez-vous, ici Armorique continue de vous accompagner. D'ailleurs, dans 3 minutes, Valère Colléard nous livre ses bons plans pour faire des économies. Le temps d'écouter la talentueuse Santa.

0: Recommence-moi, Santa.
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0: À 9h51, il est temps d'accueillir Valère Coréard et chaque jour avec vous, un bon plan pour notre pouvoir d'achat. Aujourd'hui, vous nous parlez électricité.
3: Avec une nouveauté qui arrive sur le marché de l'énergie pour les particuliers. Vous connaissiez les heures pleines, les heures creuses. Eh bien, voici maintenant les heures super creuses avec un kilowattheure qui peut être quand même divisé par deux. Des plages horaires sur lesquelles l'électricité sera moins chère que les heures creuses. Donc, par exemple, pour EDF, ce sera entre 11h et 18h l'été et 22h et 7h l'hiver. Et l'opérateur historique explique pourquoi ces plages horaires. L'été, les plages d'heures super creuses se situent pendant la cloche solaire, quand la production d'électricité photovoltaïque est la plus abondante. L'hiver, les plages d'heures super creuses se situent entre 22h et 7h, quand la demande en électricité est la moins importante. Dans les deux cas, la logique reste la même, consommer pendant les heures où l'électricité est disponible et donc moins chère. Alors chaque opérateur a bien sûr fait son calcul et propose des tarifs et des heures super creuses à des plages différentes.
0: Alors ça va pas nous faciliter la tâche pour s'y retrouver.
3: Vous avez raison, comprendre les offres d'électricité, c'est clairement pas toujours facile. Pour que le concept d'heure super creuse soit intéressant, regardez les plages de votre fournisseur et vérifiez si vous pouvez décaler le gros de votre consommation à ces moments-là, parce que c'est vraiment ça qui compte. Chauffe-eau, recharge de la voiture électrique, sèche-linge, il faut pouvoir décaler sur les heures super creuses les appareils qui consomment le plus. Donc, si vous vous chauffez à l'électrique, moi je vous déconseille ce système, parce qu'en général, vous allez payer les heures pleines plus cher que les tarifs de base avec ce système. Et on se chauffe pas juste la nuit, l'hiver, évidemment. Enfin, n'hésitez pas à solliciter votre fournisseur et faites le point. Il est aussi là pour vous accompagner et vous expliquer. Et puis, si vous avez des bons plans pour faire baisser la facture d'électricité, un avis sur ces heures super creuses, pensez à m'écrire. Mon mail, c'est parici.les.economies@radiofrance.com.
0: Merci beaucoup, Valère Coréard. Et puis, demain, vous nous parlez alors d'un sujet très sensible, hein, puisque nous allons parler, vous allez nous parler et nous donner des bons conseils pour faire des économies sur son plein de carburant.
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0: Vichy. Hello. Hello à vous, Quentin Perquis.
1: Bonjour. Je vous sens toute détendue après cette séance yoga du matin.
0: Ah bah là, ça m'a fait du bien. Et vous, Quentin, c'est quoi le programme après l'actu locale de 10h?
1: Il y a plein de choses. Tous les jours, entre 10h et 11h, on reçoit des invités qui font tous des choses ultra positives en Bretagne. Vous allez voir notamment, par exemple, qu'avec les ateliers du vent, on ne fait pas les choses comme les autres. Qu'est-ce qu'on va faire? La réponse, c'est juste après ça.
0: Bonne émission.
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1: Bon début de semaine, lundi 8 juin, il est 10h. L'actu locale, c'est avec Justine Sauvage, bonjour.
3: Bonjour à tous. On apprend ce matin que Patrick Bruel a été placé en garde à vue. Le chanteur de 67 ans est visé par une dizaine de plaintes pour violences sexuelles. Il est entendu dans les locaux du premier district de la police judiciaire à Paris qui est chargé des investigations. Je vous rappelle que l'une des plaintes pour viol a été déposée à Saint-Malo. Elle concerne des faits de viol commis en 2012 à Dinard lors du festival du cinéma britannique. Après l'affaire Liana, des associations féministes et de défense des droits des enfants appellent à des rassemblements devant les tribunaux partout en France pour dénoncer à la fois le manque de moyens de la justice pour traiter ces affaires qui touchent des mineurs, et alors que le principal suspect était visé par plusieurs affaires de pédocriminalité depuis 2017. En Bretagne, plusieurs rassemblements sont prévus à 19h. C'est le cas à Rennes, à Saint-Malo, à Vannes, Saint-Brieuc ou encore Redon. Liste complète à retrouver sur ici.fr. En Ille-et-Vilaine, les pompiers sont intervenus cette nuit à Martigné faire chaud au lieu dit le chêne pour un incendie dans un ancien poulailler de 200 mètres carrés. Ancien poulailler utilisé pour le stockage de véhicules et de matériel. Un utilitaire a été retrouvé totalement embrasé au milieu de ce hangar. Deux lances ont été nécessaires pour éteindre l'incendie. Cette importante saisie de cigarettes électroniques de contrebande, c'était au niveau du péage de la Gravelle entre la Bretagne et la Mayenne le 19 mai dernier. Les gendarmes ont découvert lors d'un contrôle 80 boîtes contenant chacune 10 cigarettes électroniques à usage unique qu'on n'a plus le droit de vendre en France. Deux des occupants ont reconnu les faits. Ils font du commerce de ces produits en toute illégalité entre Paris et Rennes, ont-ils déclaré. Ils feront l'objet d'une ordonnance pénale délictuelle en vue d'une amende. La marchandise, elle, a été détruite. Le RC Vannes de retour en top 14. La fête fut très belle hier à Vannes pour le retour en Bretagne des joueurs avec leur bouclier de la victoire. Retrouvez les images sur ici.fr et nos réseaux sociaux. Ce soir, on suivra le dernier match de préparation des Bleus avant le Mondial en Amérique. Ils affrontent l'Irlande du Nord à Lille. À vivre à partir de 21h10 en intégralité sur ici.fr. 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Ils signent tous deux ce nouvel épisode consacré à Erquy, le village breton qui aurait inspiré un certain Astérix. 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
1: Vous l'aviez écouté? Pas encore.
3: Pas encore. Ah, il est sorti ce matin. Je travaille depuis tôt ce matin, mais tout à l'heure, certainement. Et vous, vous l'avez écouté?
1: Eh ben non plus.
3: Pas non plus.
1: Il va falloir que je
3: fasse. Il y en a 100 déjà des épisodes de Partir. Allez, donc vous voyez, ça va donner des envies pour cet été. Bon, côté temps aujourd'hui, je sais pas si on va à qui.
1: Il se dégrade.
3: C'est ça.
1: Ça se dégrade.
3: Mais ça va s'arranger en fin de semaine, donc on a cet objectif-là.
1: Donc aujourd'hui, des pluies qui arrivent ce midi. Bon, ce soir, le soleil est de retour sur les côtes de la Manche. Les maximales ne sont pas très élevées, entre 16 et 18 degrés. À Saint-Brieuc, on attend 16. Plouermel, 17. Rennes, Vannes et Fougères, 18 degrés. Et puis, c'est vrai qu'on vous accompagne aussi sur les routes de la région, sur la rocade rennaise, en intérieur, un petit peu après la porte de Saint-Malo-Borgard. Ici, Bison Futé nous signale un obstacle sur la route. Attention donc dans ce secteur. Quelques petits ralentissements à vous signaler, notamment sur la Nationale 12, un petit peu après Saint-Brieuc vers Rennes. Vous êtes ralenti de 7 minutes et quelques petits ralentissements à hauteur de Lamballe Armor aussi. 5 minutes de bouchon. Le mieux, c'est quand vous partagez vos infos routes 02 99 67 35 35.
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1: Elle était coach dans The Boys l'an dernier. Quand Jimmy dit, c'est Patricia Cass.

0: Patricia Cascante, je lui dis, ça rappelle des petits souvenirs?
1: Ça rappelle des souvenirs, ouais, de départ en vacances.
0: En cassette?
1: En cassette, les cassettes. Ouais, cassette.
0: Mon Dieu. Après, c'était les CD.
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3: Quentin Perquis.
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0: Bienvenue tous les jours, on distribue que du positif. Jusqu'à 11h, vous êtes à la maison, c'est bienvenue chez vous les Bretons avec ceux qui font bouger la région. On en a entendu un bonjour.
4: Bonjour.
0: Et merci d'être avec nous, Benoît Le Foulgoc, co-directeur de l'asso Escale Bretagne. Bienvenue.
1: Merci, bienvenue aussi.
0: Bah, merci bien. Alors, on accompagne les personnes en situation de handicap, c'est ça?
1: Exactement, ouais. Avec un projet intitulé Strolade, qui veut dire la bande, le groupe en
0: oui,
1: breton.
0: Oui, ça, c'est une origine bretonne. La bande, pourquoi ce projet? On va pouvoir le découvrir dans un instant, surtout que vous n'êtes pas venu seul. Qui avez-vous invité ce matin?
1: J'ai invité Soisy Condette.
0: Bonjour. Bonjour. Elle fait un petit signe de la main. Coucou. Enchantée, bienvenue. Pourquoi donc vous là aujourd'hui?
5: Je suis là parce que je suis coordinatrice d'un réseau qui s'appelle RIVE, qui veut dire réseau d'initiative et de valorisation de l'environnement. On fait tout ce qui est sensibilisation à l'environnement.
0: Comment? Avec qui? La réponse, c'est à suivre dans l'émission également. Juliette Josselin, coordinatrice des Ateliers du Vent. Bienvenue.
6: Merci. Bonjour à toutes les auditrices et les auditeurs.
0: On va bientôt faire la fête.
6: Tout à fait. Le 26 juin, on fête un vilain anniversaire. Les 30 ans du collectif des Ateliers du Vent et les 30 ans de plein d'événements, de créations, de partage avec tous les publics et les nouvelles qui nous rejoindront aussi pour découvrir le lieu.
0: Parfois, vous allez voir, les invités amènent des objets. Et je crois que là, il y a un bel objet, mais on va le garder secret pour l'instant. Vous allez voir et découvrir tout ça. Bienvenue chez vous, les Bretons, pendant une heure. C'est avec vos chansons préférées dès le matin. Et cette nouveauté de la playlist, La Lune, c'est Christophe Maé.

0: côté de Christophe Maé qu'on adore. C'est la lune. D'ailleurs, Christophe Maé, si vous voulez le voir en concert, alors il passe à Rennes, mais c'est complet. Mais par contre, j'ai réussi à vous trouver quelques petites places. Ce sont les toutes dernières. Il passe à Nantes le jeudi 28 janvier prochain.
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0: Et pour bien commencer la journée, bienvenue chez vous les Bretons. On met en valeur toutes les belles initiatives en Bretagne. Avec nous ce matin, Soisig Condette, qui travaille aussi à, on a dit à Rives.
3: C'est alors,
0: ça. Rives et SCIC en.
3: Exactement, j'ai double casquette en
0: double
3: fait.
0: Double casquette. On va découvrir tout ça dans un instant. Il y a Juliette Josselin, coordinatrice des Ateliers du Vent, et Benoît Lefoulgo, co-directeur de l'asso Escale Bretagne, pour accompagner les personnes en situation de handicap. Et vous développer Strolade, un projet qui est unique en France. Alors c'est quoi cet objectif ?
4: L'objectif, oui, effectivement, c'est d'accompagner des structures ou des personnes en situation de handicap à pouvoir animer des sorties nature théâtralisées pour le grand public.
0: Comment est-ce que c'est né ?
4: Alors c'est né en 2019 avec la rencontre d'un ami qui est Yohann Le Magadou, qui est éducateur spécialisé.
0: Qu'on a reçu dans l'émission
4: exactement. Et moi, éducateur nature à la base, on s'est rendu compte qu'on avait les mêmes points de blocage mais aussi les mêmes valeurs. C'était de pouvoir utiliser la nature comme outil d'inclusion sociale.
0: C'est facile ou pas ?
4: C'est du temps, c'est de l'énergie, mais pour des résultats assez dingues au niveau du pouvoir d'agir de ces personnes en situation de handicap.
0: Faut être créatif.
4: Créatif et avoir un réseau, un bon réseau de partenaires.
0: De la créativité ce matin, on n'en manque pas, je crois.
5: Oui, je vois que tu me regardes, cette question m'est destinée.
0: Je ne sais pas, c'est une question, c'est nos questions.
5: Oui, bah oui, on a plein de créativité. Nous, ça fait même 30 ans qu'on arrive à la faire perdurer, voilà, aux Ateliers du Vent. Et donc, les Ateliers du Vent, pour les auditeurs, auditrices, peut-être qui ne connaîtraient pas, c'est un collectif pluridisciplinaire, artistique. Donc, je regarde Benoît, ça m'intéresse ce qu'il nous évoque. Et qui gère un lieu de convivialité. Un lieu de convivialité, on peut se retrouver, rencontrer des personnes, mais aussi c'est un lieu d'expression artistique en fait, où on accueille plein d'artistes.
0: Finalement, Strolade, là aussi, ça permet on joue collectif.
4: On joue collectif, on avance ensemble, on est 1+1 pour pouvoir se nourrir des uns des autres. C'est pas un qui a le savoir et le prodigue à l'autre, on avance ensemble avec nos compétences et notre savoir-faire.
0: Surtout que Strolade, du coup, en breton, ça veut dire
4: La bande. Le groupe, voilà.
0: Donc c'est quand même la preuve. Et vous avez toujours comme ça été tourné vers l'autre ?
4: Oui, bah c'est par le métier hein, d'éducateur nature, c'est aussi faire découvrir notre territoire et donner envie d'y retourner. Et cet outil qui est formidable et qui a à portée de la main, qui est la nature, a un pouvoir assez merveilleux.
0: Voilà. Il y a une suite qui va tout bientôt arriver.
4: Eh bien, le 26 et 27 juin, on sera sur la pointe de la gare de Guérin à Saint-Briac, donc département. Ça appartient au département Ille-et-Vilaine, avec qui on co-construit aussi cet événement. Et donc on attend. Ça sera sur inscription pour aussi respecter la zone qui est un espace naturel sensible.
0: Ça s'appelle comment le rendez-vous?
4: Donc le site, c'est la gare de Guérin à Saint-Briac.
0: Très bien, c'est noté. Le 25
4: 26 et 27 juin.
0: Et 27 juin prochain. Il y a plein de rendez-vous, je crois, qui vont arriver aussi. Hein. Vous avez un rendez-vous à nous donner ?
3: Non. Alors oui, on a un rendez-vous.

0: Grenade, c'est dans une minute.
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0: La Grenade, c'est signé Claire Luciani.
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0: C'est un rendez-vous dans lequel vous découvrez uniquement des idées positives qui sont proposées ici en Bretagne. C'est une heure avec les acteurs du territoire. Juliette Josselin, coordinatrice des Ateliers du Vent. Benoît Lefougoc, co-directeur pour l'asso Escale Bretagne, pour accompagner les personnes en situation de handicap. Et puis, Soizic Condette. Je vous rajoute une petite particule. Vous voulez une particule? Je vous en rajoute.
3: Pourquoi pas?
0: Vous travaillez pour RIV, vous êtes coordinatrice pour le réseau RIV, donc c'est un réseau d'initiatives et de valorisation de l'environnement, c'est ça?
3: C'est bien ça, oui, absolument. C'est...

0: qu'on s'attache à être, à coordonner, donc fédérer tous les acteurs qui font de l'environnement sur le territoire, d'éducation à l'environnement, pour apprendre à se connaître, parce qu'on est tous un petit peu parfois à tête dans le guidon, on n'a pas forcément le temps parce que notre territoire est très vaste, de se rencontrer et tout ça, donc avoir des temps d'interconnaissance et d'aller chercher des projets communs, tous ensemble, jouer sur le collectif pour développer des projets à destination du grand public.
1: Finalement, je crois que le collectif, c'est le maître mot de l'émission.
0: Ouais.
2: On est dedans.
1: C'est vraiment ça. Alors, on avait évoqué les balades que vous proposiez qui arrivent tout bientôt, c'est ça?
0: Alors, oui, la prochaine balade va avoir lieu le 20 juin. Et ça sera pas très loin de Saint-Malo en fait, au Mont-Garot, c'est sur inscription et avec il y aura une vingtaine, 20 à 25 participants et l'idée c'est d'aller découvrir un petit peu toutes les richesses du territoire qu'on peut avoir parce que du côté de Saint-Malo on n'a pas que les bords de mer, on a aussi tout l'intérieur des terres où on a des choses assez incroyables à voir entre les zones de marais, marais noirs, marais blancs et une biodiversité absolument superbe et qu'il faut découvrir.
1: Vous pensez à quoi ouais. Là,
0: et ben là justement on va avoir tout ce qui est rampant, peut-être des pseudoscorpions, des libellules, des araignées bizarres. On va avoir une grande thématique sur les mygales de bord de mer au mois de septembre.
1: Sur les mygales de bord de mer.
0: Exactement, on en a et puis a priori en septembre c'est là où ça s'agite le plus, donc on en voit beaucoup et avec à chaque fois des animateurs qui connaissent tout, c'est l'occasion de leur poser un maximum de questions, vous accompagne et vous explique aussi comment on peut à la fois les repérer, mais aussi les protéger.
1: Et ces mygales de bord de mer, vous connaissez ou pas?
3: Non, je connais pas du tout.
0: C'est impressionnant.
1: On les découvre. Enfin, c'est dans l'eau ou c'est hors de l'eau?
0: En balade. C'est vraiment hors de l'eau, plutôt dans la campagne ou pas très loin des bords de mer. Et là, voilà, bah, ça va être l'occasion de voir comment elles vivent, de quoi elles se nourrissent, comment on les repère et comment aussi, on peut les protéger. Mais il va y avoir aussi des choses autour de l'eau, sur des arbres aussi, parce qu'on a des arbres absolument incroyables et vraiment bizarres. Et avec toute une historique. Ah, bah, ça, ce sera à découvrir.
1: À découvrir, vous nous devenez vraiment.
0: En octobre ou novembre, voilà. Vous aurez tout le planning, en fait, vous allez le trouver sur le Facebook de Rive ou aussi sur le site de Saint-Malo agglomération qui relaie parce que c'est en partenariat avec l'agglomération et qui relaie toutes ces balades.
1: Et c'est comme ça que vous êtes trouvés ou rencontrés ou pas?
4: Bah, l'association Escale Bretagne fait partie du réseau Rive parce que aussi on a des personnes qui militent pour l'éducation environnement et on dit souvent mieux connaître c'est aussi mieux préserver et mieux respecter.
1: Alors à suivre, on va continuer de faire des choses pas comme les autres, toujours en s'intéressant à l'autre, finalement, avec les ateliers du vent. Vous écoutez ici Armoïc, et c'est Elephant Sessions.

0: musique néo-trad avec ce groupe écossais Elephant Sessions au menu de la prochaine demi-heure. Tiens, où peut-on laisser libre cours à son talent artistique? Réponse avec les Ateliers du Vent à Rennes. Et puis autour de la table également, Benoît Le Foulgoc, co-directeur de l'association Escale Bretagne pour accompagner des personnes en situation de handicap. Et il a invité quelqu'un ce matin, c'est Soazic Condette qui travaille notamment, qui est coordinatrice au sein du réseau Rive.
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0: 10h31 ici Express, toutes les heures ce sont des idées pratiques, des idées de sortie près de chez vous. Et on va commencer, tiens, en musique à l'occasion du Festival International Jazz and Boogie qui se tient à Tintignac, à vos souhaits, vendredi et samedi. Un rendez-vous qui vise à promouvoir le jazz authentique et intemporel, loin d'être élitiste. Le spectacle musical burlesque du samedi soir vous le prouvera. Au programme également, une scène ouverte autour du piano, une expo photo et une bourse aux livres. Autre info, quitte à parler de musique, autant rester dans cette thématique avec la commune de Merléac dans les Côtes d'Armor qui prend un temps d'avance sur tout le monde. Et pour cause, la fête de la musique, c'est ce samedi à partir de 17h. Et comme le veut la tradition, l'entrée est évidemment en accès libre, gratuit, pour que vous puissiez assister au concert de la scène ouverte installée rue du Château. Et puis en cas de petite fringale, une buvette et une petite restauration sont prévues. Et puis on va terminer avec, peut-être, je ne sais pas moi, est-ce que vous avez envie de coincer la bulle? Rendez-vous au festival de BD Imagine en bulle à Rochefort-en-Terre dans le Morbihan les 13 et 14 juin dans le parc du Château. C'est une vingtaine d'auteurs, d'autrices, parmi lesquels Franck McGreguin notamment, qui a signé l'affiche, qui vous dédicaceront peut-être leurs ouvrages entre 14h et 18h. À ne pas rater d'ailleurs la battle de dessinateurs, mais aussi les ateliers ouverts à tous et du théâtre en lien avec cet art. Allez, vos prochaines infos pratiques, c'est dans une heure, 11h30.
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0: Le batteur et chanteur du groupe Genesis, Phil Collins, c'est le chanteur. Earth, Wind and Fire, Philippe Bellet. C'est Easy Lover.

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0: Avec ici Armorique, le matin, on parle positif, on rencontre ceux qui font bouger le territoire. Bienvenue chez vous, les Bretons. C'est entre 10h et 11h. Avec ce matin, Benoît Le Foulgoc, co-directeur de l'asso Escale Bretagne, Soizic Condec pour le réseau Rive, qui veut mais pas que, notamment.
3: Voilà. Réseau d'initiatives et de valorisation de l'environnement.
0: De l'environnement. Mais on va voir qu'il n'y a pas que ça. Il y a plein d'autres choses qui sont faites aussi. Et puis Juliette Josselin, coordinatrice des Ateliers du Vent. Alors, l'association est implantée dans une ancienne usine à Moutarde, à la jonction du centre-ville et des quartiers ouest de Rennes. Faites-nous rêver.
4: Bah oui, non, c'est vrai que peu de gens savent ou connaissent le patrimoine industriel de Rennes. Et donc, il y avait de la moutarde de Dijon faite à Rennes il y a quelques années. Ça s'est arrêté dans les années 70. Et du coup, le collectif des Ateliers du Vent a occupé 3 lieux différents, plutôt du côté de la plaine de Beau, avant d'arriver en 2006, donc dans cette ancienne usine à moutarde qui n'était pas du tout un bâtiment fait pour l'art, quoi. Et là, à la rencontre avec les publics.
0: Quoique. Non mais c'est vrai, je veux dire finalement.
3: Mais justement, c'est magique. Enfin, quand on y va, moi j'y suis allée 2-3 fois. Ouais. Et pour certains événements. Et rien que le bâtiment vaut le détour. En fait, c'est hors du temps. En fait, c'est vachement bien aménagé.
0: C'est comment quand on arrive ?
4: Alors c'est un très grand bâtiment avec il y a notamment une tour. Il est blanc avec des écritures rouges. On a gardé aussi un peu l'esprit dans la signalétique du bâtiment, de son passé. Et ça me permet de dire que j'anime une visite gratuite tous les deuxièmes mercredis du mois à 14h. La prochaine est ce mercredi. Si vous voulez venir justement visiter le bâtiment, découvrir les Ateliers du Vent, c'est une bonne occasion.
0: Ah, donc en fait, vous faites le tour, vous expliquez l'histoire.
4: Complètement. L'histoire du collectif, l'histoire du bâtiment, quand est-ce que voilà, il a été construit, mais aussi ce qui s'y passe aujourd'hui, comment il est utilisé par plein de personnes.
0: C'est ça, plein de personnes, parce que l'idée, c'est d'avoir un lieu créatif.
4: Tout à fait, et qui soit ouvert autant aux artistes qui en ont le besoin pour pouvoir créer, travailler, répéter, mais aussi pour plein de publics qui ont envie de se produire. On a par exemple une tradition dans le collectif depuis 20 ans qui s'appelle les Jeudis Buvettes, qui est une scène ouverte en fait. Au début, c'était vraiment, on venait avec ses instruments, on jouait. Petit à petit, ça s'est un peu structuré face au succès aussi de ce Jeudis Buvettes. Et donc l'idée, c'est on ouvre le bar et on a une proposition artistique qui joue. Et comme c'est pluridisciplinaire, on peut autant découvrir une exposition, qu'un spectacle, qu'un concert, et voilà, des projets de Rennais, de gens en tournée. C'est vraiment très inclusif et c'est prix libre, donc c'est-à-dire qu'on peut venir et donner 10 centimes si c'est un mois difficile, ou plus si on est en capacité de soutenir les artistes.
5: Pour combien de personnes ça représente, ou d'associations, le collectif ?
4: Alors le collectif, il y a 34 artistes associés, dont une vingtaine ont leur atelier d'artistes au sein du lieu, et ensuite le collectif, on est environ 50 en comptant les membres du conseil d'administration et l'équipe salariée. Et après, on a plein d'adhérents qui sont notamment bénévoles. Mais là, on va dire on est une centaine quoi, au total.
0: Ça fait du monde.
5: Ça fait du monde.
0: Et surtout que on va pouvoir l'évoquer dans un instant. Il y a un anniversaire. Enfin, il est vilain cet anniversaire.
4: Ouais, on fête le vilain anniversaire des Ateliers du Vent. On n'aime pas fêter les choses de façon traditionnelle. Donc voilà, plutôt qu'un joyeux anniversaire, on se fête un vilain anniversaire, un peu espiègle, avec plein de projets artistiques qui vont jouer. Il y aura un quiz sur le thème de l'anniversaire.
0: De quoi s'agit-il exactement? On va le découvrir dans un instant. Ouais, parce que bienvenue chez vous les Bretons. On va rester ensemble jusqu'à 11h, et dans moins d'une minute avant ça, c'est le nouveau titre de Céline Dion qui arrive tout de suite.
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0: C'était son nouveau titre.
1: Qu'est-ce qu'il chantait, tiens, Benoît?
2: C'est Céline.
1: Quelle limite. On a le sosie officiel de Céline Dion qui est passé nous voir. Sébastien Kostik. Vous retrouvez l'interview d'ailleurs sur ici.fr. Vous mettez Sébastien Kostik ici Armorik et vous allez voir notre Céline Bretonne.
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1: Juste avant de retrouver nos invités, tiens, c'est le groupe britannique Supper Jump, Breakfast in America.

0: Et après le petit-déj en Amérique de Supplechamp, on va peut-être prendre le dessert. Je vois qu'il y a un gâteau de sortie.
1: Oui, tout à fait.
0: Ben,
1: vous m'avez proposé d'amener un objet qui représenterait en fait une discussion.
0: Eh bien, qu'est-ce que c'est? On va le découvrir.
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0: Il rigole parce que je vous empêche de terminer votre phrase, voilà. Parce que depuis 10 heures, on rencontre ces Bretons qui sont fiers de leur territoire. Benoît Le Foulgoc, co-directeur de l'asso Escale Bretagne, Soisy Condette. Et puis Juliette Josselin, coordinatrice des Ateliers du Vent. Alors oui, vous nous avez ramené un gâteau, mais il est un petit peu comme la porte d'entrée de ici d'ailleurs.
1: Fait,
0: aujourd'hui, il est plein de peinture.
1: Oui, en fait, c'est un gâteau qui a été fabriqué par Julien Duporté, un artiste du collectif, pour en faire ensuite un visuel. Il l'a sérigraphié, pris en photo, pour faire le visuel de notre événement, le Vilaine anniversaire, qu'on fait donc le 26 juin.
0: Et sont où les bougies?
1: Est-ce qu'on les bougies? Alors aujourd'hui, je ne les ai pas emmenées, parce que je me suis dit que c'était peut-être un peu compliqué à la radio.
0: Eh oui,
1: mais on va les imaginer, on va les souffler.
0: Oh, elles sont belles, il y en a combien?
1: Bah, il y en a 30.
0: Eh 30. Oui. 30 ans. Alors, qu'est-ce qu'on va faire sur cet événement?
1: Alors, cet événement, il est gratuit, il est en extérieur, il est donc place Clara Zetkin, et on donne rendez-vous à 18h. On va d'abord proposer un DJ set participatif, donc on peut venir amener ses vinyles ou son son, et on passera du coup les musiques. Ensuite, il y aura un quiz sur le thème de l'anniversaire. Donc, il y aura évidemment des cadeaux d'anniversaire à gagner pour les grands gagnants et gagnantes. Et ensuite, on aura un spectacle avec un drag show avec trois dragues rennais qu'on suit depuis longtemps qui viennent jouer en fait aux Ateliers du Vent. Billy Perfort, Gloria Godas et Clairvoyance. Donc ça va être vraiment très drôle. On les adore.
0: Pourquoi est-ce que Soisy est morte de rire?
4: Alors, j'adore.
0: C'est vrai, mais oui, parce que vous êtes passé aux Ateliers du Vent, vous y serez à l'événement du 26 juin.
4: Je vais essayer de venir. Alors le 26, ça va être compliqué, mais bon, je vais quand même, on va voir pour essayer de passer quand même. Ça
1: oui,
4: fait
1: voilà,
4: vraiment
1: entre
4: envie.
1: 18h et minuit et demi, finalement, il y aura peut-être possibilité de.
0: Un petit créneau.
1: Voilà.
0: C'est ça, rapidement. Bon, Soisic, vous, on vient de vous entendre. Vous avez une deuxième casquette, là. On a entendu la première, mais la deuxième, c'est que. Enfin, c'est peut-être plus la première, finalement. C'est que vous.
4: Je suis aussi salariée d'une coopérative qui s'appelle la CIQNR, à Trémereuc, donc c'est à côté de Pleurtuis, Dinard. Et c'est une coopérative qui s'occupe de la valorisation de la filière bois sur notre territoire. Et on s'est créé il y a 18 ans autour de la replantation de haies bocagères. Donc on intervient, en gros, pas loin de Saint-Brieuc, Dinan.
0: C'est un gros défi ou pas?
4: Ouais. On replante, on recrée le bocage et on intervient sur l'ensemble de la filière bois, donc à travers la plantation. L'année dernière, on a planté pas loin de 80 000 arbres. Donc on travaille main dans la main avec des agriculteurs, c'est super. Et puis après, on a aussi l'élagage, le ramonage, le bois de chauffage, en étant uniquement sur un périmètre très local et avec beaucoup d'interventions aussi dans les écoles, les lycées, pour parler des bienfaits de l'arbre, de la biodiversité, de tout ce que ça apporte en termes de relation à l'eau aussi, qui est très importante, surtout sur notre territoire, et de créer du lien toujours, de participer à ce portrait de territoire, et voilà, ce collectif, tous ensemble.
0: La biodiversité et le lien, finalement, Benoît, je crois que ça résume également l'association Escale Bretagne.
5: Oui, exactement, donc Escale Bretagne, l'association est née en 2013, on fait vraiment notre cœur de métier, c'est l'éducation, l'environnement, l'accueil de classes de découverte, l'intervention pour des animations autour de la nature.
0: C'est important de dire que c'est un mélange de public.
5: C'est un mélange de public pour ce projet qui s'intitule Strolade. C'est un véritable laboratoire d'innovation sociale. C'est unique en France. Donc l'idée, c'est d'accompagner, là, on a deux structures cette année, l'IME Les Hautes-Roches à Saint-Malo et l'ESAT des Quatre-Vaux à Corseul. On les accompagne pendant 9 mois pour qu'ils acquièrent des outils d'animation liés à la nature, et en plus de ça, avec du théâtre, avec notre partenaire Théâtre en Vert, pour proposer une sortie nature théâtralisée qui aura lieu le 26 et 27 juin prochain. Les informations sont sur le site internet strolade.bzh.org.
0: strolade.bzh.org, c'est noté. Merci beaucoup d'être passé nous voir. Sauf sur les blessures, on pourrait tous souffler sur ces belles bougies. Merci beaucoup d'être passé nous voir.
5: Merci beaucoup.
4: Merci.
0: Et d'ailleurs, si vous aussi vous connaissez quelqu'un qui fait quelque chose de positif en Bretagne, vous m'écrivez directement quentin.percuis@radiofrance.com. Comme ça, on parle de vos initiatives à vous aussi. À suivre toute l'actu locale, ça arrive. Ça, c'est dans un peu plus de 5 minutes.
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0: ultra moderne Solitude avec Alain Souchon et puis avec Issy Armouet qu'on prépare la saison des festivals ensemble. Vous gagnez maintenant deux entrées pour le festival du Roi Arthur à Bréal-sous-Montfort pour le dimanche 23 août. Sur scène, vous retrouvez Matt Mata, Feu Chatterton ou même Jérémy Frérot. Alors vous nous appelez maintenant, 5 candidats, 3 questions par personne, 02 99 67 35 35. Je vous attends, à tout de suite.
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0: Nous sommes le lundi 8 juin, il est tout juste 11h. L'actu local, c'est avec vous, Valentin Belleville, bonjour.
2: Bonjour Quentin, bonjour à tous. Patrick Bruel, placé en garde à vue ce matin. Le chanteur de 67 ans, visé par une dizaine de plaintes pour violences sexuelles, est dans les locaux de la police judiciaire à Paris depuis 8h30. Le comédien est entendu sur 3 plaintes pour des faits d'agression sexuelle et de tentative de viol commis entre 97 et 2001, ainsi qu'une plainte transmise par le parquet de Saint-Malo concernant des faits de viol commis en 2012 à Dinard lors du festival du film britannique. Plus de 150 rassemblements devant des tribunaux partout en France ce soir à 19h à l'appel de nombreuses associations engagées dans la lutte contre les violences faites aux enfants. Mobilisation nationale suite au dysfonctionnement dans l'affaire Liana, cette petite fille de 11 ans dont le corps a été retrouvé jeudi dans le Gers. Des appels relayés bien sûr en Bretagne. Des rassemblements sont prévus à Saint-Malo, Saint-Brieuc, Rennes ou encore Redon. À Vannes, l'association des victimes de Joël Le Squarnec sera présente. Un incendie cette nuit à Martigny faire chaud dans l'est de l'Ille-et-Vilaine, au lieu dit Le Chêne. Le feu a pris vers 1h du matin dans un ancien poulailler de 200 mètres carrés, utilisé pour le stockage de véhicules et petits matériels. Un utilitaire a été complètement calciné, il n'y a pas eu de blessés. Le 15 de France de rugby, bientôt à la Rabine, le 19 juin, dans 11 jours, les rugbymen français affronteront l'Angleterre pour la première fois de son histoire dans le stade de Morbihanais. La billetterie ouvre demain à 14h, exclusivement en ligne sur le site du RC. En attendant, vous pouvez aller faire un tour sur nos réseaux sociaux et revivre en images les célébrations de ce week-end à Vannes après la victoire du RCV en finale de Pro D2. Et puis l'équipe de France de foot, elle, affronte l'Irlande du Nord ce soir à 21h10 à Lille. Dernier match de préparation avant la Coupe du Monde qui débute jeudi soir. Les Bleus entrent en lice le 16 juin, ce sera contre le Sénégal.
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2: Merci Madame Quentin. La météo pour aujourd'hui.
0: Un temps qui se dégrade, Valentin, avec des pluies qui arrivent dès ce midi. Bon, ce soir le soleil est de retour, mais pour les côtes de la Manche uniquement, les maximales sont pas très élevées, entre 16 et 18 degrés. À Saint-Brieuc, on attend 16, Plouermel 17, Rennes, Vannes et Fougères 18 degrés. Ici à Brieuc, on vous accompagne aussi sur les routes de la région et sur la 84 vers Rennes à hauteur de Liffré. Ici, Bison Futé vient nous signaler un accident. Pour l'instant, vous n'êtes que très peu ralenti, 2 minutes de ralentissement, mais peut-être que ça va s'accentuer. Et autre information, autre ralentissement sur la Nationale 12 lorsque vous quittez Saint-Brieuc vers Rennes. Vous êtes ici ralenti d'une bonne quinzaine de minutes. Ça s'améliore un petit peu après. Et puis c'est un ralentissement de nouveau à hauteur de Lamballe-Armor, toujours vers Rennes sur cette Nationale 12. Ralenti d'une peut-être dizaine de minutes ici. Je vais y arriver. Les informations route, le mieux c'est quand vous nous appelez. Vous les donnez directement 02 99 67 35 35.
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0: Ça, c'est peut-être un titre qui vous rappelle, je ne sais pas moi, une bonne soirée. Ou pas, c'est peut-être ce week-end d'ailleurs. Les Lacs du Connemara avec Michel Sardou.

0: Les lacs du Connemara, c'est signé Michel Sardou.
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0: Vous gagnez maintenant vos deux entrées pour le festival du Roi Arthur à Bréal-sous-Montfort dimanche 23 août. Sur scène, Matmata, Feu Chatterton ou encore Jérémy Frérot.
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0: Ils seront tous sur la scène du festival du Roi Arthur. Mais pour repartir avec ces places, vous nous appelez 02 99 67 35 35. C'est gratuit, vous venez, on joue ensemble. Je vous pose des petites questions, il faut faire le meilleur score. Glenn, bonjour.
4: Bonjour à vous.
0: Comment ça va Glenn ce matin? J'ai l'impression qu'on commence la semaine de manière épique.
4: Et très bien, je suis content de vous avoir au téléphone et d'avoir cette chance d'essayer de jouer et peut-être d'essayer de gagner.
0: De même, est-ce que c'est la première fois Glenn?
4: Non, j'ai eu joué avec vous, mais ça fait un petit bout de temps. Hein.
0: Ça faisait trop longtemps, vous vous êtes dit, je rappelle, je tente ma chance et on verra bien ce qui se passe.
4: Bah, quand j'ai entendu le lot qu'il y avait à gagner, je vais essayer, tiens.
0: Pourquoi? Vous aimez Matmata, Feu Chatterton? C'est des artistes que vous appréciez?
4: Ouais, tout à fait. Feu Chatterton, j'aime bien. J'aime vraiment ce qu'ils font. Et Matmata, ouais, bah c'est un groupe iconique.
0: Un incontournable de Bretagne, évidemment. Vous avez passé un bon week-end, vous?
4: Très bien. Bah, j'ai regardé la finale de Roland-Garros.
0: Ah, finale de Roland-Garros, un sportif avec nous. Peut-être y aura-t-il des questions sportives, je ne sais pas. Les règles, je vais vous les rappeler, Glenn. Je vais vous poser des questions, trois, à chaque fois je vous donne un thème, et vous me dites cap ou pas cap, en fonction du thème. Si vous me dites cap, je ne vous aide pas, et c'est trois points. Sinon, vous me dites pas cap, là je peux vous faire des idées de réponses, des propositions, j'en fais trois, et vous ne gagnez qu'un seul point en cas de bonne réponse. Et attention, dans tous les cas, c'est 5 secondes pour me répondre, ça va super vite. Glenn, est-ce que vous êtes prêt?
4: Oui, tout à fait.
0: Alors dans ce cas-là, on y va avec ce premier thème. Baguette breton. Cap ou pas cap?
4: J'aurais dit pas cap.
0: Pas cap. On commence de manière sécure. Ce week-end, quel baguette brétilien a fêté ses 40 ans? Indice, nous y étions en direct mercredi dernier. Est-ce qu'il s'agit du baguette de Lambiwe, du baguette de Cesson-Sévigné ou du baguette de Rennes?
4: Oh, de Lambiwe.
0: Ah là là, non. Et non, le baguette de Lambiwe qui a notamment été sur scène tout récemment pour le dernier concert de Soldat. Oui. Néanmoins, ce baguette qui avait fêté ses 40 ans, c'était le baguette de Cesson-Sévigné.
4: Ah, maf.
0: Et oui, nous étions en direct. Écoutez,

0: fêter ses 40 ans. Vous n'y étiez pas ce week-end alors. Bon, il était en train de regarder le Roland Garros. Bon, on continue.
1: Ah non, j'y étais pas du tout.
0: Le prochain thème, c'est cinéma. Cap ou pas cap, Glenn?
2: Bah là, je vais prendre cap.
0: Cap. Hein, parce que... On y va. Dans Les Bronzés font du ski, quelle actrice incarne Gigi?
1: Marianne Chazelle.
0: Oui. Alors là, Glenn, il ne faut jamais abandonner. Vous venez de faire 3 points, c'est parfait. Le prochain thème, c'est objet en musique. Est-ce que vous voulez tenter le tout pour le tout? Cap ou pas cap?
2: Ouais, je vais prendre cap de toute façon.
0: Vous êtes un musicien ou pas trop?
1: Ouais, je suis pas... Non, je suis pas un musicien. Non, je suis pas.
0: Bon, vous m'avez dit cap, on y va. Comment oui. s'appelle ce petit objet triangulaire qui permet de pincer, de gratter les cordes d'une guitare?
1: Médiateur.
0: Oui. Pas mal du tout, 6 points, Glenn.
1: Ouais, le bagade, ouais. C'est vrai que ça
0: va
1: peut-être me coûter cher.
0: Ah ouais, le mieux c'est d'écouter ici Armorik.
1: Oui.
0: Sans exception, tous les jours, de 10h à midi, au moins. Celui qui prêche pour sa paroisse. Bon, Glenn, vous venez de faire 6 points. Merci beaucoup d'avoir tenté votre chance. Vous aussi, si vous voulez repartir avec ces 2 entrées pour le festival du Roi Arthur, dimanche 23 août à Brial-sous-Montfort, vous nous appelez 02 99 67 35 35.
3: Cap ou pas cap, venez jouer

0: essayer de vous faire passer un bon moment, vous allez voir.
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0: Et oui, parce qu'aujourd'hui, à gagner, ce sont deux entrées pour le festival du Roi Arthur. C'est à Bréal-sous-Montfort. Ça se passe dimanche 23 août pour ces deux places. Ce jour-là, eh bien,

0: 35-35, faut faire le meilleur score à ce jeu. Cap ou pas cap, ce serait pour vous, ce serait peut-être pour offrir, c'est lui.
1: Pour offrir à mon fils qui va tous les ans.
0: Ah, il n'a pas encore ses places peut-être?
1: Je ne sais pas s'il a ses places, mais je sais qu'il y va tous les ans, il adore ce festival.
0: Bon, vous êtes dit, je saute sur l'occasion, je tente ma chance, voilà. Vous avez bien raison. Est-ce que vous savez s'il... Comment ce serait pour aller avec lui?
1: Éventuellement, je pourrais aller avec lui, oui. Il y a deux places à gagner.
0: Mais évidemment, il y a deux places pour vous, pour votre fils, c'est tout ce que je vous souhaite, mais il va falloir faire au moins 6 points.
1: Hein. Ouais. Non, c'est pas...
0: 6. Glenn a fait 6 points, donc il va faire, falloir faire au moins 6. Les règles, je vais vous les réexpliquer, Sylvie. Je vais vous poser des questions avec à chaque fois un thème. Cap ou pas cap. Soit vous me dites cap si le thème vous enchante, vous répondez toute seule à la question et c'est 3 points. Sinon, vous me dites pas cap et auquel cas je peux vous aider. Je vous fais des propositions de réponse. Là, par contre, c'est qu'un seul point si vous avez la bonne réponse. Et il y a un chrono derrière qui tourne, ça va vite, c'est 5 secondes pour me répondre. Ouais. Sylvie, je vous souhaite bon courage, bonne chance.
1: Merci.
0: Eh bien, on y va, c'est parti avec ce premier thème, rugby breton. Cap ou pas cap?
1: Rugby breton, cap.
0: Allez, c'est parti, cap, vous m'avez dit cap. Hein.
1: Ouais.
0: On le sait depuis ce week-end, en Bretagne, quelle équipe de rugby accède au top 14?
1: Vannes.
0: Oui, merci. C'est le RC Van. Bien joué Sylvie, ça commence très bien. 3 points. Continuons avec ce thème peinture. Cap ou pas cap?
1: Peinture.
0: Peinture. Peinture.
1: Peinture.
0: Cap ou pas cap?
1: Non, pas cap.
0: Pas cap, très bien. Quel peintre est à l'origine du tableau La nuit étoilée? Est-ce qu'il s'agit de Vinci, de Van Gogh ou de Monet? Pardon? Ah, mince. C'était pas de Vinci, il s'agissait de Vincent Van Gogh. Bon, écoutez, c'est pas grave. On va peut-être vous mettre de place pour aller au... comment dirais-je, au musée aussi. Non, je plaisante. On a encore possibilité d'égaliser Glenn, sachant que Glenn a fait 6. Il va falloir me dire cap là pour ce thème dans une piscine. Dans une piscine, on dit cap. Eh oui, on n'a pas le choix. Quel indicateur mesure l'acidité dans une piscine?
1: Le pH.
0: Oui. Bien joué, Sylvie. Vous venez d'égaliser Glenn. Sylvie, vous habitez à Ilion. On est dans les Côtes d'Armor, là.
1: Oui.
0: Comment on appelle d'ailleurs les habitants de Ilion? Vous êtes une Ilionnaise?
1: Une
0: Ilionnaise. Ouais. Bon, écoutez, bravo, bien joué, vous venez d'égaliser. Peut-être que ça sera au prono, parce que oui, je le rappelle, hein, quand vous nous appelez ce matin, c'est Adèle qui vous répond. On vous demande un pronostic, et c'est celui ou celle qui aura fait le pronostic le plus proche du score réalisé, si c'est ex aequo, qui aura donc le cadeau aujourd'hui. Je le redis, hein, ce sont 2 entrées pour le festival du Roi Arthur le 23 août. Vous nous appelez 02 99 67 35 35.
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0: D'ici là, voici Charles Doré.

0: C'est une nouveauté de la playlist Famille ou pas famille avec Charles Doré. Assure, on va continuer de jouer ensemble pour vous repartir avec ces deux entrées pour le festival du Roi Arthur à Bréal-sous-Montfort le dimanche 23 août. D'ici là, il y a encore quelques candidats. On joue dans 30 secondes.
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0: Nathalie, bonjour. Comment allez-vous?
5: Bonjour, bien, très très bien.
0: Est-ce que vous jouez seule ou est-ce que vous êtes accompagnée ce matin?
5: Non, je suis toute seule.
0: Ah, toute seule.
5: Comme une grande.
0: Comme une grande, très bien. On joue en solo ce matin. On a eu Glenn, on a eu Sylvie avant vous. Ils ont fait tous les deux 6 points.
5: Oui, j'ai entendu, oui. Oui.
0: Parce que je le rappelle, aujourd'hui, à gagner, ce sont deux entrées pour le festival du Roi Arthur. Ça se passe le dimanche 23 août pour ces deux entrées-là, en tout cas. C'est à Bréal-sous-Montfort. Alors sur scène, il y a par exemple Chatterton, Jérémy Frérot, mais il y a aussi Matt Matin.
6: Sans nuance, le prix commence, c'est toujours égal à elle-même. Comme une vieille amie d'enfance, mais de la
0: ouais, pour ça, il faut faire le meilleur score, en tout cas faire au moins 6 ce matin. Nathalie, il y a une petite chanson de Matmata sur laquelle vous aimez danser?
5: J'en ai pas préféré, j'aime bien toutes leurs chansons, j'aime bien.
0: Ouais, oui, évidemment.
5: Voilà, mais une préférence pour Fesh Atherton quand même, que j'ai découvert en regardant Taratata.
0: Avec Taratata, voilà. Une mission musicale du service public. Les règles, est-ce que vous les connaissez, Nathalie?
5: Pardon?
0: Est-ce que vous connaissez les règles?
5: Oui.
0: Je vous écoute.
5: À force de vous écouter, je pense que, on a 5 secondes pour répondre. On a 3 questions. Voilà, et on peut faire cap ou pas cap.
0: Exactement. Si vous me dites cap, je ne vous aide pas et c'est 3 points. Si vous me dites pas cap, là, je suis gentil, je peux vous aider. Par contre, c'est un seul point en cas de bonne réponse. Hein.
5: D'accord.
0: Évidemment. Est-ce que vous, Nathalie, vous êtes prête?
5: Prête.
0: Eh bien, c'est parti. Premier thème, festival breton. Cap ou pas cap?
5: Oui, cap.
0: Eh bien, c'est parti. Hein. Le festival Groin de Zic s'est déroulé ce week-end dans le parc de la Corne de Serre. Mais dans quelle commune des Côtes d'Armor?
5: Allez, au hasard, Saint-Brieuc, mais je ne sais pas du tout.
0: Je vous aurais proposé justement Saint-Brieuc, Erquy ou Lamballe-Armor. C'était Lamballe-Armor. C'est pas grave parce que Glenn aussi a fait 0 sur sa première question. Il y a encore possibilité d'égaliser. Le prochain thème, c'est chansons françaises. Cap ou cap?
5: Cap.
0: Oui, cap.
5: Je suis là pour jouer, pour m'amuser.
0: Jouons. Musique sortie en 1974. Qui chante? J'ai 10 ans.
5: Alain Souchon.
0: Eh oui! Trois points pour vous, c'est bien Alain Souchon qui chante. J'ai 10 ans.
7: 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Je sais que c'est pas
0: vrai, ça.
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0: Je vous entends pas,
7: ça fait bien Nathalie. 15 ans que j'ai 10 ans.
5: Oui. Mais je chante pas.
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0: C'était bien Alain Souchon, bien joué. Vous venez de marquer 3 points. Nathalie, dernière question. Possibilité d'égaliser avec Glenn et Sylvie, on y va. Corps humain, cap ou cap?
5: Cap.
0: On y va, c'est parti. Où se trouve, dans quelle partie du corps humain se trouve le muscle deltoïde?
5: Deltoïde, c'est les épaules?
0: Oui! Décidément, ce matin, vous êtes tous abonnés. Aux 6 points.
5: Aussi.
0: Pas mal, pas mal du tout. On va garder surtout le pronostic secret. Ne le divulguons pas pour l'instant, Nathalie, si vous le voulez bien. Par contre, j'ai une question pour vous. Ça ne vous rajoutera pas de points, mais elle est quand même importante pour moi. Quelle est cette radio locale qui vous offre vos cadeaux tous les jours ?
5: Ici Armorique.
0: C'est ici Armorique. Merci beaucoup d'avoir tenté votre chance ce matin, Nathalie. C'est la radio qui vous permet notamment de remporter ces deux entrées pour le festival du Roi Arthur. C'est à Bréal-sous-Montfort. Et on joue ensemble.
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0: C'est cap ou pas cap jusqu'à midi. Deux entrées pour jouer avec nous 02 99 67 35 35.

0: Michael Jackson. Allez, tout de suite, il est 11h33, ce sont nos idées pratiques qui arrivent.
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0: Toutes les heures, ce sont des idées pratiques avec Ici Express. Dimanche prochain, c'est un pan de notre culture locale qui voit un concours être organisé en son honneur. Tiens, le Palais. Et on se presse à cet événement incontournable depuis 20 ans au Q dans les Côtes d'Armor. Rien que l'an dernier, près de 155 équipes se sont affrontées l'après-midi. Alors pour faire mieux, cette année, les organisateurs innovent en proposant, en plus du challenge enfant, un challenge femme, des inscriptions qui se feront directement sur place, sans limite de participants. Et puis après le Palais, la forêt mise à l'honneur à Saint-Ganton en Ille-et-Vilaine pour une immersion en tout point extraordinaire. Ce week-end, vous allez bivouaquer dans les vallées de Beaucelles à la Belle Étoile, comme ça, pour découvrir le ciel nocturne, la faune sauvage, le tout au rythme de la musique contemplative et de conte. La programmation, bien sûr, détaillée sur le site nuitdesforêts.com. En plus, vous avez de la chance, ce week-end, il fait plutôt beau. Et puis enfin, moins paisible, notre troisième idée, puisqu'un DJ va ambiancer le jardin des créateurs organisé au théâtre de verdure de Josselin dans le Morbihan ce vendredi. Un marché artisanal qui mêlera des créateurs locaux en tout genre, co-organisé avec une friperie locale et un sélectif associatif qui vous accueille de 13h jusqu'à 22h.
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0: Et vos prochaines infos pratiques, c'est dans une heure. Rendez-vous à midi et demi, tout de suite, avant de continuer à jouer ensemble jusqu'à midi. C'est France Gall, avec celui qui jouait du piano debout.

0: France Gall qui nous accompagne ce matin. 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
0: Bon, depuis 11h, on joue ensemble pour tenter de repartir, vous, avec ces deux entrées pour le Festival du Roi Arthur, dimanche 23 août, au Festival du Roi Arthur, ça se passe à Bréal-sous-Montfort. Vous entendez le groupe Matmata, mais vous entendrez aussi Feu Chatterton, Jérémy Frérot sur scène. C'est peut-être pour vous, Max. Bonjour.
3: Oui, bonjour, Quentin.
0: Comment allez-vous, Max? Je crois que vous étiez en train de réviser, de potasser. Qu'est-ce que vous révisiez?
3: J'essaie de voir les questions qu'on pourrait me poser, mais bon, de toute façon...
0: Comment est-ce que vous vous y prenez pour essayer de deviner ce que je peux vous poser comme question?
3: Je prends des mots au hasard, et puis voilà...
0: Ah, pas mal. Dans le dictionnaire, ouais. Vous prenez le dictionnaire, vous ouvrez le dictionnaire.
3: Voilà, oui. Mais...
0: Pas mal. Et alors, c'est quoi le mot que vous venez d'apprendre?
3: Ah ben, je regardais, c'est surtout sur les parties du corps humain, parce que c'est là qu'on peut avoir.
0: Ah, c'est vrai. Bon, la question sur le corps humain était posée ce matin. J'essaye de ne pas faire trop non plus. Il y a toujours. On commence avec une question Bretagne, ça d'accord. Ensuite, on continue avec une question plutôt culturelle, et puis on termine sur une question vie quotidienne. C'est plutôt le principe.
3: D'accord.
0: Je vous dévoile un petit peu les coulisses de Capopaca, parce que oui, je vais vous poser des questions, c'est le principe tous les jours pour ce cadeau. Des questions, trois en l'occurrence, par personne. Pour l'instant, on a toujours eu Glenn, Sylvie et Nathalie, tout le monde a fait 6. À chaque fois, je vous donne un thème, vous me dites cap ou pas cap. Si vous me dites pas cap, je peux vous aider, je vous fais des propositions de réponse et vous marquez un point. Sinon, vous me dites cap, là vous répondez tout seul, et c'est 3 points en cas de bonne réponse. Max, combien de temps pour me répondre?
3: C'est sur la Bretagne.
0: Oui, la première question, c'est sur la Bretagne. Mais combien de temps vous avez pour me répondre dans tous les cas?
3: J'ai 5 secondes.
0: 5 secondes, ouais, ça va très très vite. Exactement, 5 secondes. Max, je vous sens concentré. Il a le dico à côté de lui. C'est parti. Ouais. On continue avec ce thème en breton. Cap ou pas cap?
3: Bon, je vais dire cap.
0: Alors, on y va, on commence bien. Comment est-ce qu'on écrit la ville de Quimper en breton?
3: Ah, c'est oui, Quimper. Ça s'appelle Quimper. Donc c'est Quimper.
0: Oui. Je vous applaudis, Max, parce que vous venez de marquer.
3: Pour beaucoup de gens, ça n'aurait pas été évident. Bon, d'accord. Oui.
0: Eh ben, pas mal du tout. En breton, Quimper, ça s'écrit bien. Quimper. Oui, bien joué. C'est 3 points. On continue avec histoire, tiens. Cap ou pas cap?
3: Allez, cap.
0: Max, je le sens bien. Le débarquement en Normandie, c'était le 6 juin de quelle année?
3: 1944.
0: Oui. Alors là, Max, vous venez d'égaliser avec tout le monde. Glenn a fait 6, Sylvie a fait 6, Nathalie a fait 6. Vous êtes à 6 points, mais vous, Max, ce matin, il vous reste encore une question.
3: Est-ce que pour...
0: C'est ça, le thème c'est code de la route. Est-ce que vous me dites cap, et là on tente les 9 points, ou est-ce que vous me dites pas cap, et là on assure au moins le 7 points, peut-être si vous avez la bonne réponse. Qu'est-ce que vous me dites?
3: Bon allez, je tente cap, on verra bien.
0: C'est un joueur ce matin, Max.
3: Oui.
0: Alors on y va. Par quel symbole la priorité à droite est indiquée sur un panneau?
3: C'est un panneau triangulaire et la croix de Saint-André,
0: c'était juste après le gong. Vous m'avez d'abord parlé du panneau triangulaire et ensuite vous m'avez parlé de la croix. Mais c'était juste après le gong.
3: Ah oui, j'ai bien dit la croix de Saint-André, mais c'est trop tard.
0: C'est ça. Par contre, j'aime bien la manière dont vous réfléchissez, Max. Parce que vous faites les choses extrêmement c'est réfléchi, vous dites le panneau triangulaire, vous le visualisiez, tac, et ensuite la croix de Saint-André. En fait, c'est la croix de Saint-André, c'est ça? Je vous pose la question. Ah oui, bon, il n'y a pas la réponse. Vous savez si c'est la croix de Saint-André ou pas du tout?
3: Ben, je pense, mais non, je me suis trompé.
0: Non mais c'est pas grave Maxence, vous avez quand même marqué 6 points. Tout le monde a ex aequo là pour l'instant depuis ce matin. Tout le monde est abonné aux 6 points.
3: C'était bien la croix de Saint-André.
0: C'est une croix. Alors je sais pas s'il s'agit de la croix de Saint-André. En revanche je sais que c'est une croix. Voilà. Bon, bien joué quand même Max, merci beaucoup d'avoir tenté votre chance. Parce que vous aussi, si vous voulez tenter de repartir avec ces deux entrées pour le festival du Roi Arthur, c'est dimanche 23 août. Vous nous appelez 02 99 67 35 35.
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0: Everybody's changing. Everybody's changing. C'est beaucoup mieux comme ça avec Kin.
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0: On communique avec nos casques, avec la technique. Et il y a comment Thibaut ce matin qui me dit refait parce que là c'était horrible comme des annonces. Bonjour Patrice.
3: Bonjour.
0: Vous êtes d'accord, hein, la manière dont j'ai prononcé Everybody's changing, c'était pas top. Hein.
3: Non, c'était bien.
0: Ah, ça allait, bon, ça va. Patrice, ce matin, vous avez un peu la pression parce que tout le monde a fait 6 points. On joue depuis 11h, on a commencé à 11h pour tenter de vous offrir ces deux entrées pour le festival du Roi Arthur. Ces deux entrées, c'est pour le dimanche 23 août à Brial-Semonfort. Il y a Matt Mata, il y a Feu Chatterton, il y a Jérémy Frérot. Par contre, il faut faire le maximum de points. Ce matin, tout le monde a fait 6 points. Patrice, vous allez faire plus, rassurez-moi.
3: Oui, j'ai entendu, oui. Oui, j'essaie de faire 7 ou 9, oui.
0: Bah écoutez, c'est au moins ce que je vous souhaite. Quelles sont les règles?
3: Si on dit cap, on a 3 points. Si on dit pas cap, on a 1 point.
0: Oui.
3: Et on a 5 secondes pour répondre.
0: Si tant est que vous avez la bonne réponse, exactement, exactement, ce sont les règles. Est-ce que vous vous sentez prêt, Patrice?
3: Oui, je suis prêt. Hein.
0: Alors, on y va avec ce premier thème, c'est parti. Plage bretonne, cap ou pas cap?
3: On va dire cap.
0: Patrice, on commence. Dans quelle commune bretonne retrouve-t-on la plage du Prieuré?
3: Prieuré. Mmh.
0: Dis-moi quelque chose.
3: Vannes.
0: Aïe, aïe, aïe, aïe, aïe, aïe, aïe, aïe, aïe. Si je vous dis Saint-Malo, Sarzeau ou Dinard?
3: Dinard.
0: Mais oui, c'était Dinard. Bon.
3: C'est dommage.
0: Écoutez, de toute façon, je crois que c'est la lune qui est faite comme ça aujourd'hui. C'est tout le monde fera 6 points et puis c'est tout. La prochaine question, c'est actu. On est obligé de me dire cap, là. Hein.
3: Oui.
0: Bernadette Chirac nous a quittés vendredi dernier. Quel était son surnom? Indice. Il s'agit d'un reptile.
3: Et la tortue.
0: Oui. Bernadette Chirac était surnommée la tortue. Prochain thème et dernière question. Est-ce que Patrice va-t-il lui aussi faire 6 points? Astronomie. Il n'y a pas le choix que de me dire cap, on est d'accord?
3: Oui.
0: Alors on y va, Patrice. La Bretagne vous écoute. Quelle planète est la plus proche du Soleil?
3: C'est pas moi, Neptune au hasard.
0: Ah, mince, c'est pas du tout. La plus petite. Non. Ce n'est pas Neptune, c'est Mercure.
3: D'accord, bah oui.
0: Bon,
3: dommage.
0: C'est ça. Vous venez de marquer 3 points. Écoutez, là maintenant, il n'y a plus le choix. On va être obligé de faire en fonction du pronostic parce que je le rappelle, oui. Si vous faites un score ex aequo, l'idée c'est qu'au début, quand vous nous appelez avec Adèle ce matin, vous vous donnez un pronostic. C'est celui ou celle qui fera le score le plus proche du score réalisé qui gagnera ces 2 places. Bon, merci beaucoup, Patrice. Je peux vous embrasser quand même.
3: Oui, allez.
0: Il est triste. Ne pleurez pas, Patrice, vous retenterez votre chance avec nous. Et alors la question, qui a remporté ses places? Eh bien la question sera répondue juste après ce titre. Voici M. Pokora avec 1000 fois. Qui va donc gagner ces deux entrées pour le festival du Roi Arthur?

0: Mille fois, c'est M. Pokora. Depuis 11h, on joue et vous tentez de repartir avec ces deux places pour le festival du Roi Arthur pour le dimanche 23 août. Mais qui a gagné? Réponse dans 30 secondes.
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0: Joue depuis ce matin pour repartir avec deux entrées pour le festival du Roi Arthur. Sur scène, il y a par exemple Matt Mata, Feu Chatterton ou Jérémy Frérot. C'est pour le dimanche 23 août. Tout le monde a fait 6. Bon, tout le monde sauf Patrice. Patrice, on vous embrasse évidemment. Glenn, Sylvie, Nathalie, Max, tout le monde a fait 6 points. Glenn, on n'a pas réussi à le rappeler au téléphone. Il avait fait 6 points et il avait pronostiqué 7. Parce que c'est celui qui aura fait le prono le plus proche qui remportera ses places. Max, est-ce que vous êtes là?
10: Oui, je suis là, oui. Bon.
0: Combien aviez-vous pronostiqué, Max?
10: J'ai pas fait un bon pronostic.
0: 9. Bon, dans tous les cas, pour l'instant, c'est Glenn qui est le plus proche avec 7. Max, merci beaucoup. Je vous embrasse, évidemment. Merci d'avoir tenté votre chance. Nathalie, combien aviez-vous donné comme pronostic?
11: 8.
0: Nathalie, 8. Vous n'êtes pas encore la plus proche. Merci beaucoup. Je peux vous faire un bisou?
11: Oui, moi
0: bravo.
11: Aussi. Et peut-être à bientôt.
0: Dernière personne. Sylvie, est-ce que c'est vous qui aurez fait, par hasard, le score le plus proche? Combien aviez-vous pronostiqué? Combien?
11: 6.
0: Mais oui, c'est 6!
1: La gagnante du jour.
0: Sylvie, vous venez de remporter ces... Oui, vous venez de repartir. Oh, vous repartez bien avec ces deux entrées.
11: Ah, merci, c'est super.
0: Je vous sens ému?
11: Non, mais c'est super.
0: Pourquoi?
11: Je vais faire un beau cadeau en plus, c'est génial.
0: Pourquoi?
11: Parce que je vais faire un beau cadeau.
0: Bah oui, c'est ça, c'est offert, ça va être offert. Bah vous allez passer un beau moment, surtout que vous voulez y aller avec lui.
11: Bah oui, éventuellement.
0: Vous allez passer un beau moment. Merci beaucoup d'avoir tenté votre chance. Moi je dis rendez-vous demain pour continuer de jouer ensemble. Allez, l'actu local arrive bientôt, c'est dans 2 minutes.

0: Shannon avec ici Armand et Calais. Il est quasiment midi, c'est l'heure des infos.
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0: Nous sommes le lundi 8 juin, il est quasiment midi. Le journal Valentin Belleville et Patrick Bruel est en garde à vue.
2: Le chanteur visé par une dizaine de plaintes pour violences sexuelles, il est entendu depuis ce matin dans les locaux de la police judiciaire à Paris et doit donc s'expliquer sur les accusations de viol et d'agression sexuelle qui le visent, Margot Steve.
3: Oui, pas d'interpellation au saut du lit pour Patrick Bruel. Le chanteur connaissait la date de sa convocation depuis une dizaine de jours. Il s'est donc rendu ce matin dans les locaux du 1er district de police judiciaire pour une garde à vue qui peut durer jusqu'à 48. Et ce n'est pas les questions qui vont manquer. Les enquêteurs l'interrogent sur des faits concernant pas moins de 13 victimes, précise le parquet de Nanterre. Certains faits connus, comme ceux dénoncés par la directrice générale d'Unifrance, c'était lors du festival du film d'Acapulco en 1997. D'autres en 2000 à Monaco, à Dinard en 2012 et en 2010 à Bruxelles. Mais le parquet évoque aussi plusieurs nouvelles victimes identifiées récemment par la justice. 13 victimes donc au total, mais pas Flavie Flamand, dont la plainte déposée mi-mai est gérée au parquet de Paris. Dans un communiqué transmis ce matin, les avocats de Patrick Bruel assurent qu'il répondra à toutes les questions et transmettra tous les éléments nécessaires pour démontrer son innocence.
2: Patrick Bruel qui a renoncé la semaine dernière à jouer les dernières représentations d'une pièce à Paris. Il a également annoncé l'annulation de tous ses concerts prévus jusqu'en septembre. Plus de 150 rassemblements devant des tribunaux partout en France ce soir à 19h à l'appel de nombreuses associations engagés dans la lutte contre les violences faites aux enfants. Mobilisation nationale suite au dysfonctionnement dans l'affaire Liana, cette petite fille de 11 ans dont le corps a été retrouvé jeudi dans le Gers. Des appels relayés évidemment en Bretagne. Des rassemblements sont prévus à Saint-Malo, Saint-Brieuc, Rennes ou encore Redon. À Vannes, l'association des victimes de Joël Lescouarnec sera présente au rassemblement à 19h. Un incendie cette nuit à Martigné-Farchaud dans l'est de l'Ille-et-Vilaine, au lieu-dit Le Chêne. Le feu a pris vers 1h du matin dans un ancien poulailler de 200 mètres carrés utilisé pour le stockage de véhicules et petits matériels. Un utilitaire a été complètement calciné, mais il n'y a pas eu de blessés.
0: Un nouvel exemple de la solidarité du monde agricole en Bretagne.
2: Nous sommes à Donloup, à quelques kilomètres à l'est de Rennes, près de Château-Giron. Grégory Bertel, éleveur de vaches à viande, a choisi de prêter l'un de ses 65 hectares de terre à Eddy, un réfugié camerounais. Il s'en sert pour cultiver cette terre avec 25 autres sans-papiers et donner les fruits de ce travail aux plus démunis. Grégory Bertel lui a tendu la main sans hésiter lorsqu'il lui a demandé de l'aide.
4: Eddy, il parle trois langues, français, anglais, espagnol. Il parle au moins 10 langues locales de chez lui. C'est plein de richesses. Il y a dans les migrants qui viennent travailler, il y a des ingénieurs agronomes. Eh ben, il touche un peu la terre bretonne. Et moi, ce que j'aimerais bien, c'est qu'il y a des fermes là qui sont viables, des familles qui ont vécu toute leur vie sur des petites fermes laitières ou autres. Et puis, ben, quand ils arrivent en retraite, eh ben, si un migrant, il pouvait prendre la retraite et monter sa famille et faire vivre le village, amener ses enfants à l'école et faire du local. Plutôt que ce soit un gros méthanisateur qui rachète ça à coups de millions d'euros là, et puis qui arrache toutes les haies et puis qui transforme tout ça, ouais. Tout ça pour exporter au maximum et puis qu'il n'y a que certains qui gagnent de l'argent et nous on est des esclaves du système.
2: Et le reportage complet au cœur de cette ferme de la solidarité à Donloup près de Rennes, c'est à découvrir sur ici.fr et l'application ici.
0: Allez, le 15 de France de rugby bientôt à la Rabine.
2: Le 19 juin, les rugbymen français affronteront l'Angleterre pour la première fois de leur histoire dans le stade Morbihanais. La billetterie ouvre demain à 14h exclusivement en ligne sur le site du RC Van. Et en attendant, vous pouvez toujours aller faire un tour sur nos réseaux sociaux et revivre en images les célébrations de ce week-end à Vannes après la victoire du RCV en finale de Pro D2. L'équipe de France de foot, elle, affronte l'Irlande du Nord ce soir à 21h10 à Lille. Le match est à vivre en direct sur ici.fr. Dernier match de préparation avant la Coupe du Monde, ça y est, qui débute jeudi soir. Les Bleus entrent en lice, eux, le 16 juin. Ça sera contre le Sénégal.
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2: Et le soleil nous accompagne ce midi, Quentin.
0: Oui, mais plus pour très longtemps. Hein. Ah. Bah non, parce que le temps va se dégrader aujourd'hui avec des pluies justement qui vont arriver du Finistère, qui vont arriver là dans les prochaines minutes. Ce soir, le soleil est de retour, mais seulement pour les côtes de la Manche, avec des maximales qui ne sont pas très élevées, entre 16 et 18 degrés. À Saint-Brieuc, on attend 16 degrés. Plouermel, 17. Rennes, Vannes et Fougères, 18 degrés. Quelques petits ralentissements pour vous accompagner sur la route, notamment sur la Nationale 12. Si vous vous dirigez vers Rennes, à hauteur de l'Amballe Armor, ici, vous êtes ralenti d'une bonne dizaine de minutes. 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Tout de suite, c'est votre rendez-vous du midi au taquet avec Valérie Damido et Eric Bastien. Bon appétit!
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6: Bonjour la France, j'espère que tu as passé un bon week-end, la France. Alors, t'as passé un bon week-end, Eric Bastien, toi ?
7: J'ai passé un bon week-end, bonjour à tous. Vous avez le bleu de l'océan là que vous portez. Oui. J'ai envie d'être Jack, j'ai envie que vous soyez ma rose. J'ai envie qu'on coule ensemble, Valérie.
6: Vincent, écoutez, moi personnellement, je préfère flotter.
7: Voilà.
6: Alors, c'est une nouvelle semaine qui démarre. Évidemment, la semaine dernière, j'ai encore remporté la compétition.
7: Si vous avez décidé d'être désagréable dès le lundi.
6: Voilà, et donc, nouvelle semaine, nouveau cadeau. Et cette semaine, mes petits chéris, on vous emmène au soleil. Et oui, on vous fait gagner un séjour pour deux personnes qui va faire, si je peux me permettre, un véritable carreau. 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
7: Oh, ils tirent, ils pointent, ils font tout. Hein,
6: je vous rappelle que depuis 10 jours, je suis présidente, grâce à Guy, du pays, le Damidoland. Oui. Cette histoire devient
7: ça
6: complètement
7: folle. Ça prend des proportions, c'est alors, plus possible, voilà, Valérie.
6: Alors, au-delà des demandes, y compris de personnalités qui veulent la nationalité du Damidoland.
7: On pourrait les citer.
6: Voilà,
7: hein.
6: Nicolas, notre candidat, a fait évidemment un vrai formulaire de demande de nationalité du Damidoland.
7: C'est fou, ça.
6: Mais il ne s'est pas arrêté là, notre Nico. Non. Oh, il a gagné, évidemment, il a gagné. En plus, c'est le gagnant de la semaine dernière. Mais il a fait l'hymne du Damidoland. Si, écoute.

0: génial.
1: Alors, ça dure 3 minutes. Bravo, Nicolas. Alors, il y a plein de trucs. Hein. Il est magnifique. Donc, cette idée de d'amidolante prend des proportions.
0: C'est trop.
1: Ce qui me dépasse.
0: La direction est dépassée.
1: Là, tout le monde est dépassé. Hein. Que va-t-on faire? J'ai eu aussi, sur les réseaux sociaux, beaucoup de propositions
0: mais
1: de
0: oui,
1: drapeaux.
0: C'est vrai.
1: Oh non, mais écoutez, les amis, vous êtes formidables. Je vous adore. Hein. J'aime mes auditeurs. Franchement, vous êtes magnifiques.
0: Est-ce que vous pourriez nous envoyer vos réformes? Quelles sont les réformes que vous avez envie qu'on mette en place?
1: Je vais tout mettre en place.
0: Oui.
1: Je vais tout répondre aux gens qui m'ont envoyé des messages. Vous inquiétez pas, vous êtes magnifiques. Alors, nous allons accueillir deux nouveaux potentiels candidats aux Amis de l'Ordre aujourd'hui.
0: Deux habitants,
1: peut-être. Mireille et Dany, comment ça va, les amis?
0: Bonjour,
2: ça va bien?
3: Bonjour.
1: Ça va bien aussi, c'est super. Alors, Mireille joue avec ICI Orléans. Comment ça va, Mireille?
2: Très bien, Valérie. Je suis très heureuse de jouer et d'être avec vous.
1: Ah, moi aussi, je suis contente. Alors, en plus, c'était ton anniversaire il n'y a pas longtemps, le 16 mai.
2: Oui, tout à fait.
1: Eh bien oui, c'est un taureau, hein, un taureau. Le 16 mai, c'est taureau, on adore. Tu habites à... Alors, comment on dit, Boine? Mireille a raccroché. Mireille.
0: Quitter le Damidolande très prématurément.
1: Ah, je pense qu'on a eu un problème de réseau.
0: Ouais.
1: Eh ben, Mireille, où es-tu?
0: Bon, je vais accueillir Dany. En attendant de retrouver Mireille, si vous êtes d'accord.
1: Ben, je ne sais pas. Je demande à la réalisation. C'est moi, ma chef, c'est Céline. Hein.
0: Bon,
1: on accueille Dany.
0: Allez, bonjour Dany. Bienvenue. Comment ça va, mon Dany?
3: Merci. Je suis content de participer avec vous aujourd'hui.
0: Me fais pas faux bon, mon Dany. Ici, Sud-Lorraine, tu habites à Ludres, c'est en Meurthe-et-Moselle. Bon, j'espère que tu as passé un bon week-end. Tu es en couple, tu vis avec qui? Comment s'appelle, madame? Voilà, écoutez, ça va être une
1: alors,
0: très très belle émission
1: c'est...
0: aujourd'hui.
1: Je ne sais pas ce qui se passe avec nos candidats. En tout cas, on est ravis hein, d'accueillir Mireille et Dany. Alors, Mireille, qui habite dans le Loiret, est mariée à Hervé, elle a 3 enfants, Céline, oui. Romain, Aude, elle a 5 petits-enfants. Et attention, ça rigole pas parce que ça fait très longtemps hein, qu'elle est mariée à Hervé, on en parlera tout à l'heure.
0: Allez. On va envoyer un disque, en fait. On va mettre un disque tranquillement pour accueillir tout le monde.
1: Moi, je pense que nous allons tout de suite envoyer qui?
0: Bah oui.
1: Eh ben, nous allons... Eh ben, vous savez quoi?
0: On va écouter Jean-Jacques.
1: On va écouter Quand la musique est bonne.
0: Histoire de retrouver tout le monde.
1: Alors, quand le Damidolande est bonne, quand Damido et Bastien sont bonnes...
0: Ah bon, nous, on est bonnes, mais le Damidolande marche pas fort ce matin. Hein.
1: Allez, ça marche à fond. On vous aime, à tout de suite.

0: tous dans le Dami d'Hollande. Nous sommes lundi matin, enfin lundi midi, il est 12h12. Quand la musique est bonne, Jean-Jacques Goldman, on est en direct et ils sont de retour.
1: Oui.
2: Ici, eh oui. À midi,
0: alors,
1: on est
2: au taquet.
1: Mireille, pardon, hein, le standard a explosé. Tous les gens qui veulent s'abonner à Dami d'Hollande,
0: ils veulent tous la citoyenneté.
1: Fait péter le standard. Désolée, Mireille. Alors, je disais, tu habites à Boine, on dit Boine ?
3: Tout à fait.
1: Ah, voilà. Je ne savais pas si on disait Boines ou Boine. Alors, je disais que tu étais mariée à Hervé et tu es mariée, dis donc. On en reparlera tout à l'heure. Ça fera 49 ans cet été.
0: Wow.
1: C'est ça ?
0: C'est une blague en fait,
1: c'est
0: cette émission.
1: C'est une blague, est-ce qu'on est le 1er avril ? Je suis dans la solitude la plus grande.
0: C'est drôle.
1: Je vous aime et là je me sens seule. Qu'est-ce qu'on fait ?
0: Bon, on va se dire les choses. Voilà, il est midi 13, on a un petit souci de standard, on est en direct, donc on ne peut rien faire de particulier.
1: Bah,
0: on essaye de gérer ça au mieux.
1: On essaye de. Est-ce qu'on va faire toutes les questions d'un coup ?
0: Moi je peux répondre, hein, si vous voulez.
1: Je ne sais pas. En tout cas, l'instant, on est un peu dans la mouise, comme dirait l'autre. Alors, je ne sais pas. Alors, qu'est-ce que vous avez...
0: Bon, ils sont en train de rappeler tout le monde.
1: Allez.
0: Dany est là ? On peut faire connaissance avec Dany ? Ou... Voilà, bah, je Dany retourne avec mon Dany. Voilà, Dany, je l'ai dit, en Meurthe-et-Moselle, qui est en couple avec Tatiana, qui a trois enfants, c'est ça, Dany ?
4: Oui, j'ai trois enfants, oui.
0: Parfait. Dany, ouais. Sarah, Manon et Raphaël. Tu sais quoi ? On va jouer tout de suite. Moi,
1: voilà.
0: J'ai mon candidat, je veux prendre du point.
1: Allez,
0: donc,
1: vas-y.
0: On y va pour la première question. T'inquiète, Dany, on fera connaissance tout à l'heure, mais voilà, ça peut arriver, c'est les aléas du direct. On est chaud, on a une première question pour un point. Je te souhaite bonne chance pour gagner un beau séjour à Marseille. Allez, extrait. Une marque a lancé un réveil qui diffuse une odeur de croissant chaud pour mieux se lever. Pour un point, Dany, est-ce que c'est vrai ou faux ? On envoie le chrono, c'est parti. Une marque a lancé un réveil qui diffuse une odeur de croissant chaud pour mieux se lever. Top chrono. Dany nous a dit vrai ou nous a dit faux ? Voilà. C'est génial aujourd'hui.
1: C'est magnifique.
0: Génial.
1: Franchement,
0: c'est
1: si
0: super.
1: Vous vouliez nous faire des blagues comme ça, c'est magnifique. J'adore.
0: Bon, écoutez, frérot de la Vega,
1: on ne sait pas ce qu'on va faire aujourd'hui, mais en tout cas, une chose est sûre, c'est que là, on va partir avec les frérots de la Vega.
0: Exactement.
1: Et le chant des sirènes, on va croiser les doigts et prier pour que nos candidats soient là. On va faire toutes les questions d'un coup.
0: Oui.
1: Allez, à tout de suite, mes petits chéris, on
0: vous
1: est désolés.
0: Prie.

0: Tiens, je te mets une petite ambiance musicale avec Laurie. Ta meilleure amie.
1: Jusque-là, ça marche.
0: Alors, jusque-là, ça marche. Écoute, nous allons parler d'amitié. Aujourd'hui, le 8 juin, c'est la journée des meilleurs amis. Est-ce que c'est vrai ou faux, ma petite Mireille? Aujourd'hui, c'est la...
2: Oui.
0: Tu dis vrai?
2: C'est bon.
0: Eh ben, tu as totalement raison, ma petite Mireille. Oui, c'est la National Best Friend Day. Donc, tu as un premier point. Ensuite, on va poser la question, on va reposer la question à notre... On va faire chacun son tour.
1: Est-ce qu'il est là, mon Dany?
3: Oui, il n'a pas bougé.
0: Voilà. Ah, magnifique.
1: Un jour, on n'en saura plus sur ta vie. Un jour, on découvrira qui tu es.
3: Bien sûr.
0: Bien sûr.
1: Écoute, c'est une première dans le David Hollande. Ça nous était jamais arrivé. Je rappelle que tu es en Meurthe-et-Moselle et que tu as été fonctionnaire de police. Voilà. Et que tu es aide-soignant maintenant, Mandane. Histoire de situer un petit peu qui est avec nous. Je suis ravi que tu sois là, en tous les cas. Donc, ta question, comme tu n'as pas eu le temps de l'écouter, je te la repose. Une marque a lancé un réveil qui diffuse une odeur de croissant chaud pour mieux se lever. Est-ce que selon toi c'est vrai ou faux? On t'offre 5 secondes pour y réfléchir, Dany.
3: Ah, je dirais vrai. En tout cas, c'est appétissant. Oui.
1: Ouais, c'est vrai que c'est appétissant, je suis d'accord avec toi, mais c'est faux. Non, c'est faux. Il y a des réveils olfactifs qui existent, mais pas encore de version boulangerie du coin. Si ça t'inspire, Dany, que tu as envie de créer la chose, vas-y.
0: Alors, donc Mireille, il paraît que donc tu étais assistante maternelle, mais tu es retraitée maintenant.
2: Oui, bien sûr, oui.
0: Et alors, ensuite, tu as travaillé avec ton mari.
2: En plus d'être assistante maternelle, je travaillais avec mon mari, oui. J'étais conjointe collaboratrice.
0: Conjointe collaboratrice, j'adore ce nom. Aïe, aïe, aïe. Il paraît que tu adores, jardiner, c'est vrai?
2: Ah oui, j'aime bien jardiner, oui, tout à fait, oui.
0: Alors, qu'est-ce que tu as dans ton jardin?
2: Ah, ben bah, voyons, on va manger des premières pommes de terre nouvelles, des framboises, je viens de faire une tarte à la framboise.
0: Oh.
2: J'ai des courgettes aussi, j'ai accueilli mes premières courgettes, il y a des haricots, betteraves rouges, je ne sais plus ce qu'il y a encore dans le jardin, des carottes, des poireaux.
0: Ah oui, des carottes.
2: Voilà.
0: Tu fais bien de nous parler de la carotte. Nous avons reçu via Maître Coupez une photo d'une carotte d'un kilo.
2: Oui.
0: Magnifique carotte.
1: Énorme.
0: Alors, bah, c'est bien parce que tu adores cuisiner. Donc, du coup, nous en parlerons après. Mais je vais te poser ta deuxième question, peut-être pour avoir un deuxième point. Tiens, je te mets une ambiance musicale.
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0: Alors, on va parler de fromage. Mireille, il paraît qu'autrefois, on pouvait payer ses impôts avec du roquefort. Est-ce que c'est vrai qu'autrefois, on pouvait payer ses impôts avec du roquefort? Vrai ou faux, top chrono, 5 secondes.
2: Faux.
0: Tu dis faux?
2: Oui.
0: Et non, c'est vrai. Figure-toi qu'au Moyen-Âge, dans certaines régions d'Aveyron, eh bien, on pouvait régler en roquefort des redevances parce que le fromage était très, très précieux. Donc, oui. Bon, eh bien, tu restes en tête avec un point. Voilà.
1: Dans cette première manche de la semaine, Mireille est opposée à Dany. Dany qui est à Ludres, Dany qui, je viens de le dire, est aide-soignant. Ça fait 15 ans que tu es aide-soignant. Pourquoi tu as quitté la police, du coup? Ça ne te convenait pas? Tu rêvais d'être aide-soignant? Ouais.
3: Non, pas du tout. C'est simplement, voilà, c'était une expérience. Et puis, je me suis rendu compte, voilà, que ça correspondait pas forcément à ce que j'attendais. Voilà. Donc, il est jamais trop tard pour
1: bien faire.
3: Et puis, je regrette absolument pas mon choix, en fait.
1: Bah oui, t'as l'air heureux. Ça fait quasiment 15 ans que tu fais ça. Mais alors, t'as fait plein de choses, comme quoi on peut exercer vraiment plusieurs métiers. T'as travaillé aussi dans l'agroalimentaire, en plus de la police et du médical aujourd'hui. T'as vraiment fait plein de choses dans ta vie, hein.
3: Ouais, j'ai eu différentes vies. C'est vrai que des fois, quand je regarde en arrière, je me dis, c'est moi qui ai vécu tout ça. J'ai l'impression, des fois, de raconter un peu des histoires de quelqu'un d'autre. Mais bon, voilà. Ça fait partie, effectivement, d'un parcours. Et puis, on apprend à chaque expérience, en fait.
1: T'as une passion pour Star Wars avec ton fils. Et ensemble, et pareil, vous faites des combats de sabre laser.
3: Exactement.
1: Génial. Vous refaites les scènes?
3: Ouais, j'en ai. Exactement. On refait les scènes du film. Et puis voilà, on va dans les parcs, on s'amuse un petit peu. Pour la petite histoire, j'ai recommandé deux sabres laser parce que des fois, il y a un petit peu de casse avec les sabres laser en plastique. Il faut toujours avoir des réserves.
1: Ton fils qui porte le costume de Jedi et toi, t'as toujours le rôle de méchant. Bah moi, je vais être gentil avec toi, avec une question et peut-être un point de plus pour toi, avec un petit extrait musical.
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1: C'est Claude Nougaro, ça?
0: Oui.
1: Le petit taureau, tu es déjà...

0: 0 point. On va marquer un point, allons-y. Les taureaux sont excités par la couleur rouge. Est-ce que selon toi c'est vrai ou faux? Top chrono, 5 secondes. Les taureaux sont attirés, excités par la couleur rouge.
1: Je dirais vrai.
0: Bah ouais, mais tu te fais piéger et je pense que j'aurais dit exactement la même chose que toi. Mais
2: il n'a pas de point, tu marques un point, il vient de se tromper.
0: Ah oui, exactement.
2: Il a envie de te donner des points.
0: Oui, oui. Non, mais les taureaux ne foncent pas sur le rouge. Ils ont une vision qui est assez limitée et c'est surtout le mouvement de la cape qui, a priori, voilà, les attire et c'est pas vraiment la couleur. Effectivement, Dani, toujours pas de points.
2: Alors, ma petite Mireille, hein, qui, je le rappelle, habite à Boine, qui joue avec ici Orléans, qui est mariée à Hervé. Alors, elle va fêter ses 49 ans de mariage et ils se sont rencontrés. Ils étaient tout petits, parce que vous étiez à l'école primaire ensemble.
3: On était dans la même commune d'école, oui. Et tout petit, je sais pas, on avait peut-être... Parce que moi, je suis rentrée à l'école à 6 ans. Alors, vous voyez, il n'y avait pas d'internet à ce moment-là.
2: Ah.
3: Je sais pas, on a dû se voir dans les 11 ans, 12 ans, peut-être.
2: Ouais.
3: Puis on habitait pas très loin de l'autre, à 1 kilomètre à peu près.
2: Et alors, il paraît que vous avez, évidemment, comme vous habitiez presque le même village, où vous vous rencontriez régulièrement, vous aviez même fait des chars de fleurs ensemble.
3: Oui, en 1972, oui, effectivement.
2: Et c'est en 1972 que vous vous êtes embrassés pour la première fois.
3: Oui, voilà.
2: Pim pam poum, fiancé en 76, marié en 77.
3: Voilà, vous savez tout.
2: Eh, 49 ans, ça veut dire les noces de cèdre.
3: Oui.
2: Vous allez faire la fête ou pas? Vous attendez les 50 ans?
3: On va peut-être attendre les 50 quand même.
2: Parce que 50 ans, c'est les noces d'or.
3: Ben oui, voilà. Ça vaut un peu plus cher quand même.
2: Ça vaut plus cher que le cèdre. Bon, même si un cèdre, c'est beau, mais enfin...
3: Ah oui, tout à fait, oui.
2: Ah oui.
0: En tant que ministre des Finances, l'or est à foison dans le Dami d'Hollande.
2: Évidemment, évidemment, l'or est à foison.
0: Pas de problème.
2: Hein. Ben oui, évidemment. Alors, nous avons eu plein de problèmes de standards, nous avons maintenant l'obligation de faire le quiz musical.
0: C'est un plaisir.
2: C'est un plaisir. Est-ce que tu aimes chanter? Est-ce que tu aimes la variété? Qu'est-ce que tu écoutes? Je sais que tu es fan de Sardou, que tu es fan de Salvador, de Johnny.
3: Oui, toute la chanson française.
2: Très bien.
3: Pas la chanson anglaise, hein, surtout pas.
2: Aïe, aïe, aïe.
0: Ça tombe tellement bien.
2: Aïe, aïe, aïe. Il y a deux titres. Alors, attends, il y a deux titres qui sont enchaînés. C'est deux artistes. Il y a un français. Il y a un français dedans. Enfin, il y a une française et pas une française.
0: Alors, vous en dites trop, là.
2: Oh, bah, de toute façon, voilà. écoute bien, ma chérie, les deux chansons qui s'enchaînent. Et après, tu auras 10 secondes pour me dire qui chante. C'est parti.

0: Alors, qui sont ces deux chanteuses qui chantent Top chrono.
1: La deuxième, c'est Sagazan. Ouais. Ça s'appelle son prénom. Et le premier, je sais pas. Je sais pas du tout. Je sais pas du tout comment c'est le premier.
0: Eh bien, c'était Diana Ross, Chain Reaction. La, la, la, la. Et la deuxième, c'est évidemment Zao de Sagazan, la symphonie des éclairs. Je te donne un point, tu as deux, Mireille.
2: Dany, on va jouer dans un instant au quiz musical. Dany, qui adore se déguiser en Star Wars, qui a toute la panoplie, voilà, la vaisselle, les draps, la serviette de douche. Non, mais ça va loin quand même, la passion pour Star Wars, hein, à la maison.
3: Ah ouais. Oui. Ah, alors c'est plus un peu pour accompagner mon fils, effectivement.
2: J'ai bien compris.
3: Il est fan, et puis on lui fait plaisir comme on peut avec tout ce qu'il faut, en fait.
2: C'est Raphaël qui a 5 ans, il y a Manon aussi à la maison qui a 10 ans, et Sarah qui a 16 ans. Ça, ce sont tes enfants. Alors, quand même, une petite manie, quand même un petit peu. Voilà. Il y en a plusieurs. Tu passes derrière tout le monde. Pourquoi ? Pour remettre quoi ? Les chambres propres, si j'ai bien compris.
3: Voilà, exactement. J'aime bien quand c'est carré, j'aime bien quand c'est rangé, j'aime bien quand c'est propre. Et comme apparemment je suis le seul à aimer ça, je pense que derrière tout le monde. Je partage pas ma passion, visiblement.
2: Non, mais
3: transmis ça.
2: Dany déteste les miettes. Dany passe l'aspirateur combien de fois par jour, Dany ?
3: Bah, à chaque fois qu'on mange.
2: Oui.
0: Mon Dieu, Dany.
2: Ah non, Dany qui jette pas mal, qui déteste stocker, garder, qui est du genre, épuré. Vous voyez, c'est classé, trié, c'est.
0: Bon.
3: J'aime pas ce qui encombre, exactement.
0: Ah oui, d'accord.
2: C'est ce que je me dis souvent. Dany, comprendra qui voudra. Voici ton quiz musical. Il y a deux artistes. C'est pareil, t'as un international et t'as un français. Il faut reconnaître de qui il s'agit.
3: D'accord.
2: Un point pour chaque artiste. Allez, c'est parti, on y va.

0: gagner.
1: Allez, on envoie le chrono. Qui chante pour 10 secondes, Dani?
2: Alors, la première, c'est Coq Robin, ça c'est Négou. Et la deuxième, je dirais Matt Pokora.
1: Oh là là, toi, t'es un bon,
2: fait écouter.
1: Oh, t'es un bon, toi. Coq Robin,
2: merci,
1: yes.
2: Manon.
1: Je veux dire merci à ta fille. Et Matt Pokora, bien vu. Ça y est, tu recolles au score avec 2 points, 2-1. T'es même en
3: non,
1: tête,
3: 2-2.
1: Dani.
3: Non, non.
1: Écoutez.
3: Arrêtez de dire n'importe quoi. Essayez de suivre parce que vous êtes censé être responsable. Allez, 2 points pour Mireille, 2 points pour Dani. Et là, tout de suite, évidemment, vous vous dites, mais mon Dieu, c'est l'heure de quoi dans tout ce chaos? Eh bien, c'est tout de même l'heure de la réclame, mais pas que, c'est aussi l'actualité dans vos régions. Et grâce à qui? Grâce aux 44 locales de votre radio. Ici, on se retrouve après la pub pour peut-être une émission totalement normale.
1: On ne sait pas ce qui va se passer.
3: À tout de suite.
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7: On retombe en enfance les 13 et 14 juin prochains, puisque la troisième manche du championnat de France de voitures radiocommandées se déroule à Billiot dans le Morbihan. Et comme pour les Grands Prix, le week-end se déroulera en deux temps, les qualifs le samedi, les finales le dimanche, le tout sur un circuit tout-terrain homologué appartenant au Petit Bolide Billioté, l'association qui existe depuis 2009. L'entrée est gratuite. Après avoir appuyé sur le champignon, direction la champignonnière de Passé. C'est ce lieu insolite qui accueillera le week-end prochain la troisième édition de Dans le Gosier, au programme évidemment des dégustations de produits locaux, mais aussi de vins nature, dans une ambiance conviviale, puisque des jeux et spectacles pour enfants, des concerts et une guinguette n'attendent que vous en entrée libre, samedi 13 et dimanche 14 juin. On termine à Loudéac, où les Costa Armoricains ont rendez-vous avec leur agriculture le week-end qui arrive, à l'occasion de Terre Armor. Cet événement proposera sur les deux jours, entre 9h et 19h, de nombreuses animations, concours de bovins, marché de producteurs ou baptême de tracteurs.
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3: Envers et contre tout, l'équipe d'Au Taquet a tenu la barre. Nous sommes bien là, sûr. Nous sommes de retour. Ouais. Bravo Céline, bravo Océane, bravo Maître Coupez et toutes les filles qui ont réussi.
1: Panne qui va nous faire peur.
3: Oh là là là là. Alors, je vous rappelle que c'est une nouvelle semaine, nouveau cadeau. Cette semaine, on vous fait gagner un séjour pour deux personnes à l'occasion de la 65e édition du Mondial, la Marseillaise à pétanque. Et donc, vous aurez évidemment l'hôtel Villa M à Marseille en petit 4 étoiles, hein, vous êtes pas mal. Vous aurez plein de cadeaux et vous aurez 100 euros de carburant pour rejoindre cette magnifique ville. Si vous ne gagnez pas ça, vous avez évidemment la machine expresso de Malongo, 32 dosettes, 6 verres en verre. Et bien,
1: Malongo bébé.
3: Malongo bébé, à tout de suite. Jingle, on reprend la compète. Alors,
1: elles ont quand même mis du scotch de la maison de la radio et de la musique jusqu'à nos amis.
3: Ah non, non, mais elles sont très fortes.
1: C'est terrible.
3: On a une équipe de filles formidable. Alors Mireille, tu as 2. Dani, tu as 2. Mireille, qui joue avec ici Orléans, il paraît. Mireille, et on l'a vu, tu as un potager. Tu adores cuisiner.
8: Ah oui, tout à fait, oui.
3: Dis donc, il paraît que pour l'anniversaire d'Hervé, tu as même cuisiné pour 50 personnes.
8: Oui, effectivement, oui, oui, oui.
3: Alors, qu'est-ce que tu as fait?
8: J'avais fait des salades composées et puis donc j'avais dû faire des paupiettes de veau avec du reblochon et des jambons fumés.
3: Oh là là,
8: j'avais mangé ça à la montagne et puis donc ça m'avait j'avais trouvé ça très bien, donc j'avais fait ça pour 50 personnes.
1: Oh, c'est léger.
3: Ah bah non, mais elle adore. Paulette, la reine des paupiettes, c'est pas Paulette, hein, c'est Mireille. Alors, il paraît que tu aimes faire les cuisses de canard au cidre, la tourte aux pommes, et que tes petits-enfants te réclament toujours quoi?
8: De la purée.
3: Et voilà, mais de la vraie purée, évidemment.
8: Ah hein. Oui, la purée grand-mère, oui.
3: Eh oui, évidemment, c'est la meilleure, hein, je veux dire.
8: Ah bah oui, pommes de terre du jardin, oui, forcément.
3: Ah voilà, bon, alors, quand même. Alors, tu, contrairement à notre amie Dani, qui n'aime pas ce qui encombre, ah là là là là, toi, tu es très conservatrice.
8: Ah oui, tout à fait, oui.
3: Toi, tu as beaucoup de mal à jeter.
8: Ah oui. Effectivement, oui.
3: Mmh, ça veut dire que tu as gardé, même pendant 40 ans, les vêtements de tes enfants.
8: Oui, tout à fait. Oui, il n'y a pas longtemps, je m'en suis débarrassée.
3: Mais moi, je suis pareil. C'est terrible pour moi. Je ne sais pas faire autrement.
8: Bon, parce que j'ai de la place. Hein. C'est oui. Pour cela aussi. Hein. Oui. Si je n'aurais pas de place, je pense que le tri se ferait.
1: Elle peut inviter d'amis. Hein. Il va tout foutre en l'air. Hein.
3: Alors, on va passer à la question à choix multiples qui peut te faire gagner 3 points. Je te pose une question, je te donne des choix de réponse et bien évidemment, tu auras 10 secondes pour répondre. Tiens, je te fais écouter ça. Ma chanson préférée du tout. Alors, écoute bien. Le nom du groupe de rock U2. Ça fait référence à quoi ? Un code utilisé par des radios pirates irlandaises dans les années 70, un sous-marin militaire britannique surnommé U2, un avion espion américain utilisé pendant la guerre froide ou un tatouage qui se trouve sur l'anatomie d'Éric Bastien. Alors, c'est quoi le U2 ? C'est quoi ? Un code utilisé par des radios pirates, un sous-marin militaire britannique, un avion espion américain ou un tatouage sur les fesses d'Éric Bastien. Top chrono, 10 secondes.
8: Un avion américain.
3: Un avion américain.
1: Est-ce ça se voit que tu ne me connais pas.
3: Ouais, si tu savais, il a un énorme sous-marin. Alors.
1: Oh non.
3: C'est vrai. Bravo. C'est l'espion, l'avion espion américain qui, évidemment, qui s'appelait U2, qui était utilisé pendant la guerre froide. Ça te fait 5 points.
1: Ah, t'es en forme, toi.
3: Je suis en forme. On est prêts à tout, nous.
1: Ah, on est prêts à tout. Dany, avec ici Sud-Lorraine, qui a enfin marqué des points, voilà, parce qu'il était plutôt malaise au quiz musical. Dany, vous l'avez compris, il n'aime pas stocker. Lui, il jette tout ce qui passe par là. Voilà. Alors, il adore voyager, note de. Il a été en Italie, en Espagne, en Slovénie, en Allemagne, mais tu aimerais aller, Dany, en Grèce. Pourquoi ? Pourquoi la Grèce ?
3: Pour faire du sirtaki.
2: Ah, par rapport à l'Antiquité grecque, voilà, c'est une période qui m'intéresse. Il y a de belles choses à voir, ce serait intéressant en fait. Ça me plairait bien.
1: Ben, je te souhaite, je ne suis pas très loin de la France, et puis tu aimerais aller en Irlande.
3: Ah, c'est bien l'Irlande.
1: Pour une raison particulière, c'est que tu aimes quoi ? L'odeur de.
2: L'herbe mouillée.
3: Et voilà. C'est très beau l'Irlande aussi.
1: L'odeur de la pluie. Bon, ça fait partie des voyages et de tes rêves. Alors, autre petit rêve, tu aimerais déjeuner avec le Dalai Lama, dis donc.
3: Ah oui.
2: Ah, ça c'est autre chose, oui, effectivement. Ouais. Je pense que ce serait intéressant un petit peu voilà, d'avoir son point de vue sur... la manière un petit peu de vivre dans ce monde où on perd un peu le sens de certaines choses. Mmh. Donc ça serait vraiment une expérience particulière, je pense.
1: La sage parole de Dany. Allez, un mot sur ta rencontre avec Tatiana. On en a parlé. C'est quand même plutôt copain-copain au début, c'est de l'amitié avec Tatiana.
2: Collègue, ouais.
1: Ah ouais, collègue de travail.
2: Collègue, d'accord. Il faut croire que le travail rapproche finalement. Attention, hein.
1: J'ai bien compris.
2: Et puis, voilà, donc on a été collègues pendant de nombreuses années.
1: Mais dans la police puis... Dans la police ? Quand tu étais dans la police ?
2: Non. En tant qu'aide-soignant.
1: En tant qu'aide-soignant, d'accord.
2: En tant qu'aide-soignant, voilà.
1: En fait, vous vous retrouvez...
2: Donc on est toujours collègues, mais on a poussé la collaboration un peu plus loin.
1: On a bien compris. Ça va. Vous étiez tous les deux dans la même équipe de nuit, et voilà, vous étiez... Alors, faut quand même dire que vous étiez pris chacun de votre côté, hein. T'es pas disponible à ce moment-là.
2: Oui.
3: Mais ça arrive, hein.
2: Oui.
1: Ah oui, ça.
3: Ça arrive, les coups de foudre comme ça, qui sont des imprévus de la vie.
1: Bien sûr. Et qui a fait le premier pas ? Le premier pas.
3: J'aimerais qu'elle fasse.
2: Le premier pas, c'est moi. C'est moi qui ai fait le premier pas.
1: Ah. Mais comment ? Comment ?
2: Ah, tout simplement, en lui partageant un rêve que j'avais fait la veille. Alors, ça restera un peu. Voilà.
1: Ok, on a compris.
3: J'ai encore rêvé d'elle.
1: On était nus, on était là, on était dans une prairie, il y avait de l'air, c'était beau.
2: Les draps ne sont pas souvenus. Par
1: ça prend des proportions, cette émission.
3: Oui, mais c'est le Dami d'Hollande, les gars.
1: Sûr.
3: Free speech in Dami d'Hollande.
1: Dany, nous ne voulons pas de détails supplémentaires et nous allons jouer tout de suite avec la question à choix multiples.
2: D'accord.
1: Il y a des lieux intimes sympas aussi, on peut faire ça dans la voiture. Hein. Combien de Français ont fait l'amour une fois dans une voiture ?
3: Oh bah beaucoup.
1: Tu l'as fait toi ?
3: Dans une voiture ?
1: Ouais.
3: Oui.
1: Ouais bah oui. Et toi Dany ?
2: Aussi.
3: Bah oui.
1: Attends.
2: C'est pas le plus pratique, on fait avec ce qu'on a parfois. Hein.
3: Mais exactement.
1: Et Mireille ?
3: Mireille, t'as déjà fait l'amour dans une voiture ?
0: Oui, tout à fait.
3: Bah voilà, évidemment, tu penses bien.
1: Est-ce que en régie, vous pouvez lever la main ? On va vous dire. Ah, qui a déjà fait l'amour dans une voiture?
3: Ah bah d'accord.
1: Ah, on a des.
3: Ah, ah bah bien sûr, Gwen Coupez.
1: Professeur Coupez.
3: Les vieux, hein, c'est tout. Voilà.
1: N'étonne pas ça, professeur Coupez. Dis donc, on apprend plein de choses aujourd'hui. Voici cette question. Quelle est la voiture la plus vendue de tous les temps dans le monde? La voiture la plus vendue de tous les temps dans le monde. Est-ce que c'est la Renault Clio? La Volkswagen Golf? La Toyota Corolla? Ou la Dami Domobile? La voilà, Dami Domobile. Top chrono, 10 secondes. La Renault Clio, la Volkswagen Golf, la Toyota Corolla, la Dami Domobile. Dani?
2: Je sais pas, je dirais la Renault Clio.
1: Ah non, c'est la Toyota Corolla. 50 millions d'exemplaires vendus depuis 1966, ce qui en fait donc la voiture la plus vendue de l'histoire. Toi, t'as dit la Renault Clio. La Renault Clio, elle est à 17 millions d'unités depuis 1990. On est quand même loin du compte. Désolé, Dani.
3: Allez, 5 pour Mireille, 2 pour Dani. Et là, maintenant, les gars, je vais vous faire plaisir. On va écouter Don't Stop Me Now de Queen. Et c'est scientifique. C'est la chanson qui nous rend le plus heureux au monde.
1: Ah
3: pourquoi? Parce qu'elle exploite au mieux les 3 ingrédients musicaux du bonheur. Paroles positives, tempo de 150 battements par minute et des notes incroyables. Donc, Don't Stop Me Now. Et hop là, on vous rend heureux sur ici parce qu'on vous aime.
1: On va la mettre dans une voiture, c'est là, c'est pas mal.

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1: Ça va, hein?
0: Bah oui.
1: Bah écoutez, si t'es content, je suis content, moi.
0: Voilà.
1: Ça rend tout le monde heureux, en fait, hein, c'est ça.
0: Oui.
1: Don't Stop Me Now, Queen.
0: Évidemment, j'espère que vous êtes tous heureux, mes petits chéris. Jingle.
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0: Et nous sommes au taquet avec Mireille qui a 5 et Dany qui a 2. Mireille qui joue avec ici Orléans. Et alors, du don comme ça, ton mari, il adore Corinne Touzet?
3: Ah oui, oui, oui, tout à fait, oui.
0: Ah là là là là, alors il paraît que pour les 50 ans de ton mari, t'as écrit à Corinne Touzet et qu'elle t'a gentiment envoyé une photo dédicacée.
3: Tout à fait, oui, oui, oui, c'est la réalité.
0: Et après, vous avez été la voir au théâtre.
3: Voilà, on était la voir au théâtre à Nemours et à Paris. À Fontainebleau, et à Paris.
0: Et qu'est-ce qui s'est passé?
3: Ah ben, mon mari voulait la voir, et puis à Fontainebleau, il me dit, on va pas la voir. Ben, j'ai dit, écoute, il faut attendre la sortie des artistes, puis on était la voir, et puis il a eu l'occasion de lui faire la bise, de prendre des photos, etc. Et puis, identique à Paris, on a pu aussi, avec ma fille et ma petite-fille, on était installés à une table d'un café qui est dans la... c'est dans une impasse à Paris, à côté du théâtre, je ne sais plus quel théâtre c'est.
1: Le théâtre des variétés.
3: Des variétés, c'est ça peut-être. Et puis donc, elle est sortie, puis elle est restée avec nous, elle a bien voulu prendre des photos.
0: Elle est
3: très agréable, très gentille.
1: J'en profite juste pour dire que la pièce, c'est le duplex, et que Corinne Touzet reprend le rôle, et que la pièce va partir en tournée, avec Francis Perrin.
3: Ah, d'accord, on ira la voir.
0: Encore l'occasion de faire des photos avec ton petit chéri. Hervé va être content. Est-ce que tu t'es acheté un uniforme de gendarmette? Pour faire plaisir à Hervé?
3: Non, pourquoi?
0: Parce qu'elle a toujours un bel uniforme.
3: Oh non. Oui, c'est vrai, je sais pas.
1: On est dans le fantasme.
0: Excuse-moi, elle a un petit chapeau, elle a son petit uniforme, elle est drôlement sexy, la Corinne.
1: Vous aimez jouer aux infirmières, vous, hein?
0: Non, moi, j'aime pas les uniformes, mais il y a des gens qui aiment. Alors, je vais te mettre, tiens, cette petite chanson de Cindy Sander. Parce qu'il paraît...
1: Et pourquoi on n'était pas obligés?
0: Moi j'adore Cindy Sander. Alors il paraît que tu veux être un petit papillon si tu dois être un animal, ma chérie.
3: Ah bah oui, j'aimerais bien, oui c'est joli, oui.
0: Bah oui, c'est mignon un papillon, un très beau papillon de lumière. On adore. Alors, on adore les papillons de lumière, mais on adore marquer des points et être en finale. Alors, je vais te poser la question cash, qui te rapporte 5 points si tu la remportes. T'as déjà 5, on y va, tiens, petit générique. Préférée, où j'ai tellement souffert. Aïe, Fort Boyard. Je salue toute l'équipe de Fort Boyard que j'aime. Père Foura, je ne désespère pas d'être un jour ta femme. Alors, Fort Boyard, ça redémarre cet été. Mais qui va présenter la nouvelle formule de Fort Boyard? Top chrono, 10 secondes.
3: Comment il s'appelle, celui qui présente le slam? Cyril Ferraud.
0: Ah bravo, oui, c'est Cyril qui succède à Olivier Mine. C'est la 37e saison de Fort Boyard. Bravo, tu as 10.
1: Bien, Dany. Tu m'as fait peur, Dany, il est là. Bah oui, non, il n'a pas perdu la tête, Dany. Pour l'instant, 2 points, mais on va essayer de se rattraper, ne t'inquiète pas, Dany, qui déteste stocker, qui déteste garder, qui jette tout, il vous l'a dit, qui aimerait déjeuner avec le Dalai Lama. Alors, j'ai découvert un truc, c'est que, je fais partie de ses talents inutiles, il fait beaucoup le ménage, je vous l'ai dit,
0: il supporte pas
1: les miettes. Mais tu fais le ménage de façon un peu particulière à la maison, paraît-il. Est-ce que tu vois où je veux en venir?
4: Oui, ça nécessite un casque sur les oreilles, de la musique et puis un petit déhanché pour se mettre bien dans l'ambiance.
1: En fait, tu danses en faisant le ménage. C'est ta particularité.
4: Exactement.
1: Mais c'est mignon, ça.
4: Exactement.
0: Agréable au moins.
1: Bah ouais, c'est chouette comme
4: tout. Bah voilà, ça met de bonne humeur et puis effectivement, ça permet de joindre l'utile à l'agréable.
1: Bon, comme on adore les gens qui font plein de belles actions, je voudrais juste rappeler que t'accompagnes aussi de jeunes handicapés à être autonomes. Ça passe notamment par savoir se faire à manger, apprendre à manger dans ces conditions-là. Donc bravo. Je sais que tu fais ça aussi, je voulais en dire un petit mot. En revanche,
4: oui, merci.
1: Quand monsieur était enfant, elle fait des bêtises, celui-là. Hein. Écoute-moi un peu ce malin.
0: Ah.
1: Il en avait tellement marre d'aller chercher le pain que qu'est-ce que tu faisais? Je te laisse faire la suite. Hein.
4: Alors, quand ma mère m'envoyait chercher le pain, effectivement, je sortais de l'immeuble et je me cachais sur le côté de l'immeuble. Voilà, et j'attendais un petit moment et je rentrais, je faisais le petit garçon essoufflé en lui disant « Maman, désolé, mais la boulangerie était fermée. » Voilà, jusqu'au jour où elle a senti un petit peu
1: l'embrouille.
4: Le coup venir, l'embrouille, voilà, et puis elle s'est mise derrière au balcon et elle ne m'avait jamais vu passer sur le chemin qui menait à la boulangerie.
1: Elle te l'a dit en s'essoufflant. Tu t'es bien foutu de moi.
0: Mais les mamans, elles savent tout.
4: Voilà. Donc, je suis allé chercher le pain pendant de nombreuses années pour compenser un petit peu.
1: Et encore aujourd'hui, Tatiana te demande d'aller chercher le pain, évidemment. Bon, allez, nous allons jouer avec ta question cash et tenter de t'offrir les 3 points. Donc, c'est 5. Même 5 points supplémentaires, ce qui te permettrait de prendre la tête, Dani.
0: Non, pas du tout, elle a 10, ouais. Il a 2.
1: Elle a déjà 10
0: Oui, non, mais ce qui est bien, c'est que ça fait 2 ans qu'on fait cette émission. Il n'y a pas une fois, il ne se plante pas dans les scores. Dani a 2.
1: De l'espoir à plein de gens.
0: Mireille a 10. Donc là, s'il marque 5, il aura 7.
1: Ouais, c'est déjà pas mal.
4: Ouais, voilà.
1: Ouais, Dani, allez, mets ton chapeau de Mexicain. Tu veux faire un peu de ménage, peut-être, là, en dansant?
4: Vas-y, allez, petit pas de danse.
1: Quelle spécialité mexicaine tient dans une galette de maïs ou de blé pliée en deux? Comment ça s'appelle, spécialité mexicaine qui tient dans une galette de maïs ou de blé, top chrono, et que l'on plie en deux? Ça porte un nom.
4: Je dirais une tortillas.
1: Tortillas, c'est l'omelette.
0: D'ailleurs, j'ai entendu ta fille qui a fait, mais non.
1: La tortilla, c'est l'omelette. Non, c'est les tacos. Fameux tacos. C'est le classique de street food. Et effectivement, ça se compose d'une tortilla qu'on met à l'intérieur ce qu'on veut. La viande, des légumes, du fromage. Ah non, Dani.
0: Allez, Mireille a 10, Dani a 2. Et là, tout de suite, on va écouter Louane conduire. C'est une nouveauté.
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1: Il y a une histoire avec la voiture aujourd'hui ou quoi là? On parle que de ça, c'est Louane avec conduire.
2: Et là, maintenant, tout de suite, c'est l'heure de la réclame.
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2: ICI, nous sommes avec Mireille qui joue avec ICI Orléans et qui a 10. Et Dany qui joue avec ICI Sud-Lorraine et qui a 2. Alors Mireille, comme ça on mange des bonbons.
5: Et
2: hein, des petits bonbons, mais pas comme dans la chanson, hein.
5: Ah non, du tout.
2: Tu travaillais sur les marchés, il y a quelqu'un qui t'a fait une petite blague, qui t'a offert
5: des
2: bonbons.
5: Jeunes, hein, des petits jeunes qui travaillaient en face au marchand de légumes, et puis qui m'ont offert des bonbons, j'ai pris, j'ai mangé, et c'était des bonbons bleus de méthylène.
2: Ah.
5: Donc après, on a la bouche toute bleue, on fait pipi bleu.
2: Et voilà. Oui, bah, c'est drôle en même temps.
5: Oui, c'était drôle.
2: Ah, c'est sympa, voilà. Alors, je signale que Mireille, elle a été chauffeur de car scolaire et qu'elle a passé le permis de conduire pour les transports en commun en 78. Mais il n'y avait pas de car dans l'auto-école, donc tu as passé ton permis sur un camion.
5: Oui, sur un poids lourd, oui.
2: Du coup, tu as aussi le permis...
5: Poilot.
2: Et voilà. Oh, ah oui, voilà. Attention Mireille, ça rigole pas.
1: Ouais.
2: Alors Mireille, pour t'encourager à gagner le bingo, je vais te mettre ton chanteur que tu aimes et...
6: Là-bas,
2: oh, d'Amidola.
1: Ah oui, Michel.
2: Ah, les lacs du Connemara. Alors, ce bingo, il n'est pas très compliqué. Tu vas l'emporter haut la main. À mon top chrono, tu auras 10 secondes pour me donner un maximum de chanteuses qui ont plus de 50 ans, qui sont vivantes ou qui nous ont quittées. En tout cas, des chanteuses de plus de 50 ans. Attention, top chrono, 10 secondes.
5: Dalida, Sheila, Sylvie Vartan, Nicole Croisi, Véronique Sanson, Chantal Goya.
2: Tu m'en as donné 6, bravo. Il y avait Annie Cordy, Lynn Renaud, Mireille Mathieu, Julie Pietri, Dolly Parton, Ella Fitzgerald, Patricia Cass. Mais tu m'en as donné 6, bravo.
1: Un tout petit mot, j'en profite Valérie pour dire à nos auditeurs qu'ils peuvent aller regarder sur YouTube le nouvel épisode
2: YouTube
1: de votre émission, La Ref, qui sort demain avec cette fois comme invité Jean-Phi Janssen.
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2: Ah,
1: ah, Dany va le faire, il va aller sur YouTube, aller écouter La Ref. Bah oui Dany, bah bien sûr.
2: Attends, je t'explique, Dany, il est hyper concentré là. Il se dit oh là là là là là là.
7: J'attendais la question.
2: Ouais, il attendait
1: le
2: bingo.
1: Mais laisse-moi parler un peu de voiture. On n'a pas arrêté de parler tous ensemble de voiture aujourd'hui. Tu nous as même avoué que t'avais déjà fait des trucs dans la voiture. Bon, mais pas quand t'as été au resto avec Tatiana, surtout quand t'essayes de te garer.
7: Ah oui, c'était sympa cette petite anecdote. Oui,
2: il restait
7: une seule place pour. Pour se garer, Tatiana était en voiture devant moi, donc elle a pris la place restante.
1: Oui.
7: Et puis voilà, en sortant de la voiture, elle était bien contente d'avoir eu la dernière place. Sauf qu'après le resto, en retournant à la voiture, voilà, c'était la veille de la Saint-Nicolas à Nancy.
1: Ouais.
7: Et donc c'était un emplacement où il fallait libérer les places avant minuit. Donc la voiture est partie à la fourrière.
1: Voilà, vous avez été prendre le dessert à la fourrière. Voilà, sympa, fait toujours plaisir. Tiens, on a parlé de Dalida, c'est ta chanteuse préférée.
2: C'était le rond, les fleurs.
1: petites artistes que tu adores, pour t'encourager.
7: Merci.
1: Bon, Dani, très clairement, elle a fait 6. Tu sais que le bingo, il vaut...
2: Le dingo, ouais.
1: Plutôt.
2: Le dingo,
1: ouais. Il vaut 10 points. Pour prendre les 10 points, il faut que tu fasses plus...
2: Oh là là. Je vais te simplifier.
1: Oh là là, il faut que tu fasses plus de 6.
2: Plus de 6.
1: Il faut que tu fasses 7. Allez, en 10 secondes, cite-moi un maximum de chanteurs. Donc des chanteurs, pas des chanteuses. Hein. Maximum de chanteurs de plus de 50 ans vivants, contemporains, disparus. Top chrono, on y va.
7: Michel Sardou, Goldman, Balavoine, Paul Naref.
2: Alors, je sais pas Balavoine, hein, s'il avait 50 ans.
1: Non, il avait moins. Non, mais c'est moi qui l'ai induit en erreur, mais ça n'aurait pas suivi.
2: Tu m'en as donné 3, de toute façon.
1: Ah oui, non, Johnny Sardou, là-bas, oui. Fugain.
2: Ce qui veut dire que Dani, bravo d'avoir joué, mais tu n'es pas sélectionné. Mireille, tu es sélectionnée. On se retrouvera vendredi pour la finale. Oui, t'es contente, ma chérie?
6: Ah oui, tout à fait.
2: Et oui, tu tenteras de gagner le séjour pour deux personnes pour la 65e édition du Mondial, la Marseillaise à pétanque. Tu essayeras de dormir à l'hôtel Villa M à Marseille. Tu auras 100 € de carburant pour y aller. Ou la machine,
1: la machine espresso Malongo bébé, bien sûr, avec ses pommes de dosette. C'est super, c'est un très beau cadeau.
2: Et des claquettes chaussettes. Bien, je remercie la technique et tous les gens qui se sont débrouillés. Bravo mes chéris pour avoir réussi à avoir le standard. Merci aux auditeurs d'avoir partagé ce moment avec nous de grande galère, hein, parce que c'était magnifique. En tout cas, je vous aime, je vous embrasse très fort. Merci Céline, merci Gwen, merci Océane, merci Sadika, merci Eric Bastien.
1: Je vous en prie Valérie Damido, merci à toi.
2: Et oui, et le Damido Land démarre fort. Puisque,
1: et la chanson Damido Land.
2: Évidemment, Nico, merci pour cette chanson du Damido Land qu'on écoutera toute la semaine. À demain mes petits canards, je vous embrasse, je vous aime. Hello Marine.
8: Hello. Bonjour, Valérie. Hello Eric, ça va?
1: Ça va bien, vous?
8: Oui, alors, vous n'êtes pas sans savoir aujourd'hui que c'est la journée mondiale des océans, le saviez-vous?
1: Oui.
2: Ah bon.
1: Et des meilleurs amis aussi.
2: Et des meilleurs amis aussi.
8: Ah, c'est vrai?
2: Ouais.
8: Ah, super. Et on s'intéresse à l'océan, pour le coup, avec une association en particulier qui œuvre pour nous sensibiliser, c'est l'association My One. C'est la contraction de Marion et de Ewan. C'est un couple qui fait escale aujourd'hui sur son voilier à Paris. Et on va la découvrir, cette association.
1: Découvrir. Ouais. Merci Marine, à tout de suite.
2: Marine.
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1: Excellent début de semaine, merci d'écouter ici. Nous sommes le 8 juin, il est...
2: Eh bien, nous sommes le 8 juin, vous écoutez ici. Il est 13h, je vous aime.
1: Et c'est Marine Le Génie que vous retrouvez pour Ma France. Passez une belle journée, une belle après-midi.
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8: Bonjour à toutes et à tous, bienvenue dans Ma France. Une France encore sous le choc et qui s'interroge après la mort de Liana, 11 ans. Alors que 150 rassemblements sont prévus ce soir devant les tribunaux, le fonctionnement de la justice est au cœur des critiques. Une réunion s'est tenue ce matin au ministère de la Justice avec les procureurs généraux. Nous irons place Vendôme dès le début de ce journal. Patrick Bruel est en garde à vue. Le chanteur, entendu depuis 8h30 ce matin sur les multiples accusations de viol et d'agression sexuelle qui le visent. Dans l'actualité également, cette étude de l'INSEE qui projette un pic de population en 2037 à 69,8 millions d'habitants en France. Et les Dragons de Metz qui rentrent aussi de Budapest avec la Ligue des Champions. C'est du hand. Un journal des régions très sportif également avec une invitation par Thibaut Pinot lui-même dans sa ferme franc-comtoise pour voir passer le Tour de France. Et puis on prend large avec notre invité du jour en cette journée mondiale des océans. Je vous le disais, nous recevons Marion Courtois, cofondatrice de l'association My One et son voilier pédagogique. Jérôme Barella, le principal suspect dans l'enquête sur la mort de Liana, était visé par au moins 7 plaintes ou signalements transmis à la justice depuis 2017. Malgré des soupçons de pédocriminalité, il n'a jamais été entendu par les enquêteurs. Des dysfonctionnements pointés du doigt jusqu'au sommet de l'État aujourd'hui. D'où cette réunion ce matin au ministère de la Justice, place Vendôme à Paris. Gérald Darmanin a réuni les procureurs généraux pour leur demander de reprendre l'intégralité des 70 000 plaintes qui touche les enfants. Le garde des Sceaux leur demande la mobilisation générale pour faire la vérité.
9: Comme je l'aurais fait remarquer, je souhaite qu'ils se concentrent, vu le nombre important de ces plaintes, sur les plaintes qui sont à leur connaissance. On parlera ensuite des plaintes qui ne sont pas à leur connaissance. Et pour lesquelles délit ou crime, c'est-à-dire attouchement, violence ou viol, crime sexuel, sont mineurs. Donc ça concerne bien les délits et les crimes. Les mineurs qui ont posé, comporté des plaintes sont encore mineurs afin de les protéger. Donc en priorité, s'occuper des enfants, puisqu'il peut y avoir des plaintes qu'on dépose pour des crimes qui touchent les mineurs, mais vous le savez, soit prescrits, soit très largement après les faits. C'est d'abord l'urgence absolue, une mobilisation générale que je demande aux procureurs généraux. Et pour le 14 juillet au plus tard, je leur demande de faire cet état de lieu avec l'ensemble des parquets et des services enquêteurs sur leurs responsabilités.
8: Gérald Darmanin, garde des Sceaux, tout à l'heure lors de cette conférence de presse. Coralie Moreau, bonjour.
10: Bonjour.
8: Vous êtes sur place pour ici, vous avez assisté à cette conférence de presse. Alors ce passage en revue de toutes les plaintes n'est qu'un premier pas pour faire la lumière. Le ministre de la Justice a annoncé plusieurs étapes, Coralie.
10: Oui, donc il y aura cet état des lieux, puis au 31 juillet, Gérald Darmanin devra avoir rencontré à nouveau individuellement cette fois tous les procureurs généraux pour faire un point précis sur les dossiers, voir s'il y a défaillance ou difficulté pour exiger ensuite une accélération des enquêtes. Puis, dans les semaines qui suivent, ce sont toutes les plaintes qui ne sont pas encore remontées et qui concernent une fois encore des délits ou crimes sexuels sur des enfants encore mineurs qui doivent être recensées. Nous devons montrer que nous faisons le maximum de ce que nous pouvons faire pour protéger tous les enfants de la République, a dit le ministre.
8: Et Coralie, Gérald Darmanin est également revenu sur les moyens consacrés à cette affaire Liana et plus largement à la justice en général.
10: Oui, alors il a repris les propos d'Emmanuel Macron. Il n'y a pas de problème de moyens. Il rappelle d'ailleurs les 700 millions d'euros de crédit en plus qu'il a obtenu. Il faut encore faire mieux, admet-il, tout en mettant en cause le bilan de François Hollande et la situation de clochardisation de la justice. Dans cette affaire, Liana, rappelle le ministre, ce n'est pas une question de moyens. Il reprend la plainte déposée en 2025, plainte toujours en cours. Il n'y a pas eu de problème de moyens. Ce qu'il n'y a pas eu, c'est une priorisation dans cette affaire, comme demandé dans la circulaire qu'il a signée à son arrivée. Les viols, ils étaient connus, attestés par un médecin et un psychologue. Jamais la justice n'aurait dû attendre 9 mois pour entendre le mis en cause. Le ministre de la Justice a assuré enfin qu'il ferait toute la vérité sans rien cacher aux Français, au terme notamment de l'enquête administrative. Dans 15 jours, il faudra savoir s'il y a des défaillances ponctuelles ou systémiques et reconnaître les erreurs avec, s'il le faut, des prises de sanctions.
8: Merci beaucoup Coralie Moreau, journaliste spécialiste justice pour ici en direct de la place Vendôme. Pour poursuivre la discussion, on est en ligne avec Stéphane Fischesser, secrétaire national du syndicat de la magistrature. Bonjour.
11: Bonjour.
8: Alors, vous avez entendu ce qu'a dit Gérald Darmanin ce matin. Votre première réaction au propos du garde des Sceaux qui dénonce un dysfonctionnement grave de l'injustice dans cette affaire Liana.
11: Oui, alors, notre réaction, elle est relativement simple. Nous attendons les conclusions des enquêtes qui ont été lancées, de l'inspection en cours. On souhaite qu'il n'y ait pas de... Qu'on ne cherche pas tout de suite à désigner des responsabilités individuelles, alors même que l'inspection générale de la justice doit travailler en sérénité pour établir si d'éventuels dysfonctionnements sont intervenus. Ce procédé qui consiste à dénoncer un peu des boucs émissaires avant même que le travail d'investigation ait été fait, nous en préoccupons, hein, pour être clair. Pour autant, on ne peut pas écarter la question des dysfonctionnements, évidemment. Mm-hmm. S'il y a des responsabilités individuelles, évidemment qu'elles devront être mises au clair, mais il y a surtout pour nous des responsabilités structurelles, des responsabilités politiques. Je rappelle que Gérald Darmanin a été ministre du budget, qu'il a été ministre de l'Intérieur, donc les questions de financement de la justice, la question du démantèlement de la filière d'investigation, de la police judiciaire qui enquête sur les violences sur mineurs, il a quelque chose à en dire, il a une responsabilité et c'est ce qu'on aimerait aussi nous souligner, évidemment.
8: Alors lui, il répond, Gérald Darmanin, que depuis qu'Emmanuel Macron est au pouvoir, il y a eu des moyens. On est passé de 8000 à 9500 magistrats, que le manque vient des gouvernements précédents.
11: Oui, alors c'est sûr qu'il y a, historiquement, la justice en France est largement sous-dotée. Il l'a d'ailleurs rappelé, il a pu dire que la justice française était la moins dotée de toute l'Europe. Alors, En tout cas, s'agissant des parquets, c'est particulièrement vrai. Hein. On compte à peu près 3 procureurs pour 100 000 habitants en France, quand la moyenne européenne est à 11,3. Oui. On est les derniers de la classe en la matière. C'est encore pire si on regarde les assistants, les greffiers qui travaillent autour des magistrats du parquet. Je crois qu'on est à 0,6 pour 100 000 habitants quand on est à 14. Donc il faut s'imaginer pour l'Europe. Donc il faut s'imaginer qu'en fait on travaille avec une équipe qui est 24 fois moins importante que nos homologues européens. C'est justement ces équipes qui vont faire des recoupements, qui vont faire du travail sur le profil des personnes qui sont mises en cause et qui pourrait justement permettre une meilleure détection, une meilleure priorisation des dossiers. Et c'est ce qui manque cruellement à la justice actuellement.
8: Merci beaucoup Stéphane Fischesser, secrétaire national du syndicat de la magistrature, d'avoir réagi à cette conférence de presse de Gérald Darmanin. Après cette réunion donc au ministère de la Justice, les associations de leur côté appellent à des rassemblements devant les tribunaux de France à 19h ce soir, après donc ces dysfonctionnements, pour exprimer, je cite, leur colère face à l'impunité des pédocriminels. Anne-Cécile Maillefer est présidente et fondatrice de la Fondation des Femmes.
12: C'est pas un changement sociétal, pardon, c'est un changement politique qu'il nous faut. La société, elle a bougé. Les gens, ils ont ouvert les yeux. Et la colère, là, qui est en train de se répandre partout en France et qui va faire qu'on va tous se mobiliser ce soir à 19h, c'est une colère qui montre que la société, elle a ouvert les yeux. Mais on est face à un système politique qui refuse et qui, de ce fait, protège les agresseurs. Donc en fait, à un moment donné, il faut arrêter de se moquer du monde. On a un président de la République qui est en place depuis 2 quinquennats et qui non seulement ne fait pas ce qu'il faut, mais refuse d'entendre ce que nous disons depuis bientôt 10 ans. Les violences sexuelles faites aux femmes et aux enfants sont massives. Il faut que la France réagisse. Les victimes se prennent le mur de la justice. Oui, on a besoin de moyens. Il faut arrêter de dire qu'on n'a pas le temps et qu'on n'a pas les moyens. Si c'est important, alors il faut y mettre le temps et les moyens.
8: Et plus de 150 rassemblements sont prévus devant des tribunaux partout en France ce soir à 19h. La liste complète est sur ici.fr.
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8: Dans l'actualité également, Patrick Bruel, en garde à vue, le chanteur est entendu depuis ce matin par la police judiciaire sur les multiples accusations de viol et d'agression sexuelle qui le visent, Margot Steve.
13: Oui, pas d'interpellation au saut du lit pour Patrick Bruel. Le chanteur connaissait la date de sa convocation depuis une dizaine de jours. Il s'est donc rendu ce matin dans les locaux du premier district de police judiciaire pour une garde à vue qui peut durer jusqu'à 48 heures. Et ce n'est pas les questions qui vont manquer. Les enquêteurs l'interrogent sur des faits concernant pas moins de 13 victimes, précise le parquet de Nanterre. Certains faits connus, comme ceux dénoncés par la directrice générale d'Unifrance, c'était lors du festival du film d'Acapulco en 1997. D'autres en 2000 à Monaco, à Dinard en 2012 et en 2010 à Bruxelles. Mais le parquet évoque aussi plusieurs nouvelles victimes identifiées récemment par la justice. 13 victimes donc au total, mais pas Flavie Flamand, dont la plainte déposée mi-mai est gérée au parquet de Paris. Dans un communiqué transmis ce matin, les avocats de Patrick Bruel assurent qu'il répondra à toutes les questions et transmettra tous les éléments nécessaires pour démontrer son innocence.
8: Les explications de Margot Steve. L'INSEE publie aujourd'hui sa projection sur la population française en 2070. Et les nouvelles ne sont pas très bonnes. Deux conclusions principales. La France va vieillir, ça ce n'est pas une surprise, mais surtout la population française va commencer à baisser et ça pourrait arriver très vite, Marc Bertrand, dans à peine plus de 10 ans.
14: Oui, en 2037 précisément, la population française pourrait atteindre un pic à 69 800 000 habitants contre 69 millions aujourd'hui. Ensuite, elle commencerait à chuter. La France perdrait 4 millions d'habitants d'ici 2070. C'est une bascule inédite. Hein. Hors période de guerre, on n'a pas d'autres exemples dans l'histoire récente parce que les indicateurs sont au rouge. Le solde naturel d'abord, le nombre de naissances par rapport au nombre de morts, il est devenu négatif l'an dernier pour la première fois depuis la Seconde Guerre mondiale. Le taux de fécondité ensuite, il baisse plus vite que les prévisions des experts. Il n'y a que l'immigration qui soutient encore la croissance de la population française. D'ailleurs, quand on regarde les hypothèses de l'INSEE, c'est le solde migratoire qui joue le plus sur l'évolution de la population. Entre une immigration très forte et très faible, la population française pourrait atteindre 70 millions d'habitants ou à l'inverse, tomber jusqu'à 61 millions en 2070. Tout ça dépend des guerres, de la géopolitique mondiale et des choix politiques du pays.
8: Marc Bertrand sur cette étude de l'INSEE. Elles aussi sont reparties de Budapest avec la Ligue des Champions dans les bagages. C'est du handball. Les Dragons de Metz ont détrôné les Hongroises de Győr hier soir après avoir tout gagné avec l'équipe de France. Les Messines attendaient de ramener ce trophée qui manquait à leur palmarès.
15: On est champions !
8: Voilà, elles ont bien donné de la voix, et notamment grâce à Zadi. Elle est la demi-centre du Metz Handball. Elle revient sur la fin de match un peu difficile après avoir pourtant largement mené.
16: Cette deuxième mi-temps punaise, quand on mène de 6 buts, qu'on a le ballon de 7 à peut-être à la 45e, 47e, je me dis, oh non, on mène trop tôt, c'est trop, parce que la pression en fait que les filles mettent et que le public a mis, et ça a été incroyable, mais on a toujours essayé de rester solide, même si on a eu un petit temps faible, et franchement, non, je suis très très très très fière.
8: Fierté partagée grâce à Adi, l'une des doyennes des Dragons. L'équipe de France de foot est à Lille pour son dernier rendez-vous avant la Coupe du Monde. Un match amical contre l'Irlande du Nord à 21h10. 4 jours après une défaite face à la Côte d'Ivoire dans un autre match de préparation. Les Bleus débutent leur mondial le 16 juin, mardi prochain contre le Sénégal. Ce match contre l'Irlande du Nord est à suivre sur ici.fr.
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8: Allez, chose promise, chose due, le journal des régions nous emmène chez Thibaut Pinot aujourd'hui dans sa ferme franc-comtoise à Mélisée. C'est tout près du Ballon d'Alsace. L'ex-star du cyclisme français propose une expérience inédite cet été lors du passage du Tour de France dans la région le 17 juillet. Accueillir chez lui une famille dans sa maison transformée en gîte qu'on pourra réserver sur Airbnb gratuitement, Jean-François Fernandez.
17: C'est avec des bottes en caoutchouc que Thibaut Pinot nous reçoit et pour cause, il nous fait visiter sa ferme.
18: Cette ferme, je l'ai depuis presque maintenant 10 ans. C'est une reconversion que j'avais travaillé depuis plusieurs années pendant ma carrière. Petit à petit, j'ai construit mon cheptel, agrandi ma ferme et puis aujourd'hui être à 100% dedans, on va dire.
17: Thibaut aime les animaux, il défend leur bien-être, 200 bovins, des moutons, des chèvres, des ânes et des chevaux.
18: Ce que j'aime bien dans ce métier, c'est entre ce que tu programmes le matin et puis ce que tu fais réellement la journée, il y a beaucoup d'imprévus. Je retrouve un peu ce que j'avais quand j'étais coureur cycliste, en gros. Des journées qui sont chargées. Et puis on n'a pas le temps de s'ennuyer, donc en gros je me lève de bonne heure vers 6h, 6h30, je suis à ma ferme à 7h et puis je quitte la ferme quand le travail est fini, donc ça peut être à 18h, s'il y a des complications à 20h, 21h, 22h, il n'y a pas vraiment d'horaire.
19: Allez là !
17: Nous sommes à présent dans une pâture avec les vaches.
18: Ce que je recherche aussi, c'est avoir un contact avec mes animaux quand même. J'aime bien apprivoiser quand même mes animaux, oui, qu'ils soient contents de me voir, comme moi je suis content de les voir. Ah bah là c'est autre chose que les vaches, c'est un peu plus de jus là.
17: Séance photo avec une biquette dans les bras et on se retrouve dans la maison où seront hébergées 6 personnes en juillet prochain.
18: Allez, on fait une petite visite.
17: Thibaut a accepté d'ouvrir sa maison pour un accueil exceptionnel au moment du passage du Tour l'été prochain.
18: C'est vrai que beaucoup de gens me demandaient ce que je devenais depuis le Tour de Lombardie, le dernier que j'ai vécu en 2024. Donc ça fait presque 2 ans que plus personne n'a trop de nouvelles, donc c'est important aussi de redonner un peu de nouvelles à mes fans, on va dire.
17: 6 personnes seront accueillies et vivront le Tour avec Thibaut Pinot, soirée, barbecue et même l'étape d'Ol Belfort en voiture officielle et en hélicoptère.
8: Ouais, ça donne envie. Hein. Seule possibilité pour pouvoir vivre l'étape d'Ol Belfort aux côtés de Thibaut Pinot du 16 au 19 juillet. C'est réservé donc ce séjour sur la plateforme Airbnb. Les réservations ouvrent le 19 juin à 10h. À noter que cette expérience est totalement gratuite. Changement de décor. On part sur le circuit mythique des 24 heures du Mans pour s'attabler à l'heure du déjeuner à l'auberge des Hunaudières. C'est un restaurant installé depuis le début du 20e siècle dans la ligne droite des Hunaudières, d'où le nom, avec une vue imprenable sur la célèbre donc ligne droite de 6 km où il n'y a aucune tribune car le public y est tout simplement interdit. C'est là que les voitures atteignent leur pleine puissance avec des vitesses allant jusqu'à 300-325 km/h. Une adresse surtout connue des passionnés. Les 24 heures du Mans, ça commence vendredi et on s'attend à doubler le nombre de couverts pour l'occasion, Julien Penaud.
20: Le privilège de pouvoir savourer son repas avec les voitures lancées à pleine puissance qui passe littéralement sous les fenêtres de l'auberge des Hunaudières. Franck, bière à la main, est monté à l'étage pour apprécier le spectacle.
21: Écoutez, moi c'est la première fois, donc le bruit est impressionnant.
20: Car ici, les clients sont aux premières loges, en surplomb des grillages de sécurité qui masquent habituellement la perspective de cette ligne droite de légende. Alain et Eric, venus de Tours, savent à quel point l'emplacement est idéal.
22: Ici, ça doit rester un endroit privilégié, oui. Voire un peu secret.
23: C'est le privilège de connaître l'auberge, en fait. C'est la course automobile dans son paroxysme, quoi. Bon, aujourd'hui, il y a les chicanes, mais Nous, on a connu les années 90 où ça roulait à 410 en hein, vitesse de pointe.
0: Ça vous donne un petit peu la chair de poule pour les amateurs de voitures, quoi.
20: Dominique Trottet, le gérant de l'auberge des Hunaudières, a dû se plier à quelques règles de l'ACO.
0: On n'a pas le droit d'allumer les enseignes pendant la course parce que ça éblouit les pilotes. On a interdit bien sûr qu'on prenne des flashs, tout ça pour les pilotes, quoi. Et on a un périmètre de sécurité à respecter aussi.
20: Et petite subtilité, avec le bruit des moteurs, les serveurs demandent aux clients d'écrire eux-mêmes leurs commandes sur papier pour être sûr de bien les comprendre.
8: Julien Penaud, ici Maine.
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8: 13h17, vous écoutez Ma France. Vous le disiez en titre, c'est la journée mondiale des océans aujourd'hui. Les océans, poumons bleus de notre planète qui couvrent 71% de la surface du globe et absorbent 30% du CO2 mondial. Malgré ce rôle vital, ils sont sous pression, maltraités par les hommes. Cette journée, c'est l'occasion de sensibiliser le public à la beauté, à la fragilité de nos mers et océans, avec plein d'initiatives partout en France. On s'intéresse à l'une d'entre elles, aujourd'hui à une association en particulier qui œuvre pour nous sensibiliser, l'association Maiwan et son voilier, le Maiwan 5, qui fait escale sur la Seine à Paris jusqu'à demain si vous passez par la capitale. Bonjour Marion Courtois.
3: Bonjour, merci.
8: Alors vous êtes cofondatrice, c'est ça, de l'association. Votre association, en fait, c'est une expédition sportive, un tour du monde à la voile lancé en 2015, qui s'est transformé en projet écologique au fur et à mesure des escales. Vous pouvez nous expliquer tout ça?
3: Bien sûr. En effet, c'est un projet qui a mûri, qui s'est construit pas à pas. Nous ne voulions pas partir avec quelque chose de préconçu.
8: Alors vous, c'est vous et votre compagnon?
3: C'est moi et mon compagnon, en effet, Erwan Lelanne, les cofondateurs.

0: équipage pluridisciplinaire, bien sûr d'anthropologues, sociologues, mais aussi de scientifiques pour venir étayer les propos, de sportifs de haut niveau qui nous ont permis d'aller collecter les données, mais aussi de jouer le rôle de véritable ambassadeur, puisqu'ensuite l'association MyOne, c'est trois grands programmes d'intervention, un de plaidoyer auprès du grand public, donc de sensibilisation à la protection des océans, pour le grand public, nos décideurs politiques qui étaient avec nous ce matin, d'éducation auprès des jeunes et puis d'accompagnement des collectivités territoires à la transition écologique.
1: Alors, pour resituer tout ça, Marion et Erwan. Erwan, il était montagnard à la base, pas du tout du domaine de la mer.
0: Alors, si je vous dis la vérité, il dit qu'il a des origines bretons, mais il est né à Grenoble. Donc, en fait, oui, il avait fait de l'optimisme quand il était petit. Et pour ma part, je n'avais jamais posé le pied sur un bateau.
1: Et comment ça vous est venu, l'idée de transformer ce tour du monde, à la base plutôt sportif, en vrai projet écologique? C'est vous qui avez soufflé ça, je crois savoir.
0: J'ai été un peu à l'initiatrice. Alors, c'est vrai qu'avant MyOne, dans ma précédente vie, j'ai travaillé 15 ans en action humanitaire sur les plus grands conflits, donc en Syrie, en Palestine, au Sud-Sahara. Et j'avais un peu cette impression, j'adore ce métier, mais de mettre toujours un pansement sur des conflits récurrents. Et vraiment cette envie de travailler en anticipation sur l'équilibre de nos ressources et puis donner plus de force à nous en tant que citoyens pour prendre les bonnes décisions.
1: Et pourquoi l'océan?
0: Parce qu'en fait, c'est là que tout se joue aujourd'hui. Je crois que la vraie urgence... On parle d'actualité, de tous les conflits. C'est l'océan qui va nous permettre de réguler le changement climatique, qui fait le lien entre les peuples. Et si on arrive à protéger l'océan, je pense qu'on peut protéger l'ensemble du vivant.
1: Pour que les auditrices, auditeurs comprennent bien ce que vous avez fait pendant ces escales, est-ce que vous pouvez nous donner un exemple concret de vos réalisations qui vous a particulièrement marqué? C'est dur.
0: C'est toujours très dur. Alors peut-être... Il y a deux questions dans la vôtre. Ce qui m'a particulièrement marquée, c'est vraiment encore la présence d'une nature sauvage et qui du coup vit dans des écosystèmes qui soient équilibrés. Qu'on soit au fin fond de la Patagonie, au milieu du Pacifique ou de l'Amazonie, on retrouve ce juste équilibre de la nature et c'est encore possible.
1: D'accord.
0: Donc ça, c'est...
1: Il y a encore des endroits préservés dans le monde, ça fait du bien au moral.
0: Ça fait du bien au moral. Et puis justement, si on parle des endroits qui malheureusement ont été dégradés, nous avons aussi rencontré des lieux où lorsqu'on faisait les bonnes actions, c'était possible de revenir. On peut encore faire des choses. Il y a deux exemples qui me viennent en tête. Le premier, c'est en Patagonie, où nous avons travaillé avec les populations traditionnelles Yagan sur la protection de leurs fjords. Il faut savoir qu'en Patagonie, aujourd'hui, il y a l'élevage de saumon intensif qui s'installe. Quand une ferme de saumon s'installe, c'est 50 000 poissons dans des bacs et c'est le fjord qui se détruit. L'ensemble de la biodiversité qui va être recouvert d'une marée rouge et il n'y a plus aucune vie.
1: D'accord.
0: Avec cette population Yagan qui nous a amenés auprès de ces fermes, des scientifiques, on a prouvé la corrélation entre l'installation de ces marées rouges, l'installation de ces fermes, et la population Yagan a réussi à faire voter une loi pour interdire l'installation de nouvelles fermes de saumon.
1: Alors la Patagonie, ça paraît un petit peu loin des quais de Seine aujourd'hui, mais est-ce que nous, en tant que consommateurs, justement, on peut faire quelque chose?
0: Eh bien, justement, ça c'est ce qu'on a fait pendant l'expédition, mais tout ce qu'on fait pendant nos escales, nous le réalisons également en France. En parallèle, nous travaillons avec une vingtaine de classes en région Rhône-Alpes à ce moment-là, qui nous ont aidés à mener l'enquête, des enfants entre 7 et 12 ans, qui ont mené l'enquête dans leurs écoles, qui ont découvert qu'ils avaient du saumon d'élevage et qui ont décidé de remplacer le saumon par de la truite locale.
1: Cette jeune génération qui fait un peu la morale aux parents aussi. Vous voyez, un changement dans les générations?
0: Bien sûr, aujourd'hui, par exemple, on accueille une école de Montreuil qui nous accompagnons depuis 2 ans, qui sont venus avec leurs parents et je discutais avec les mamans qui me disaient que elles allaient plus au supermarché de la même manière, elles commençaient à acheter plus de vrac, elles faisaient attention et c'est les enfants qui font ce rôle. Et quand les ministres prenaient la parole ce matin, à un moment donné, les enfants leur ont dit, ça fait 2 ans que ces actions, on les met en place à la maison.
1: Vous parlez des ministres ce matin, ils sont venus vous rendre visite, c'est ça, sur le voilier qui a accosté en ce moment sur les quais de Seine à Paris.
0: Sur les quais de Seine, oui.
1: Plein d'ateliers de sensibilisation.
0: Alors bien sûr, il y avait les ateliers MyOne, mais pas que. Ce qui me tient vraiment à cœur aussi, pour ma part, c'est de mettre en avant la puissance d'un collectif. Et du coup, là, nous étions accompagnés de 5 autres associations expéditions qui menaient les ateliers.

0: ateliers de sensibilisation avec nous. Race for Water, Plastic Odyssey, Juste 2 degrés. Jean-Louis Etienne, la fresque Océane, qui nous ont accompagnés pour ce village de sensibilisation.
1: Vous évoquez des invités de prestige, Jean-Louis Etienne. Des figures comme ça, ça permet aussi d'intéresser le grand public. C'est important de les avoir à vos côtés.
0: Je pense que c'est... Alors, Jean-Louis Etienne, il nous a tous inspirés, c'est un exemple, et puis je trouve qu'il est encore tellement novateur dans ce qu'il fait. Après, je crois que c'est surtout ces expéditions. On a une puissance de récit, de partage d'images qui, je pense, touche forcément les personnes. On est dans du concret, on est... Évidemment, ce matin, il y avait quelques discours, mais justement, je pense qu'on donne vie à ces discours.
1: Et sur ce travail de sensibilisation, il y a un chiffre intéressant, un seuil établi par les scientifiques. Si on touche 20% de la population, on peut espérer un changement systémique des comportements. On en est loin, selon vous, de ces 20%?
0: Alors, c'est notre objectif à Mayouen et avec l'ensemble du collectif et du cluster. On va dire que tout dépend l'échelle qu'on prend. Mais par exemple, au niveau national, si 20%, c'est 4 régions en France. Donc, je pense que c'est possible.
1: C'est possible. Et parmi ces régions, la région PACA, par exemple, qui a accueilli en juin 2025 le sommet des océans, vous y avez participé. Est-ce que ce genre de grand sommet, est-ce que celui-ci, en tout cas, a apporté des choses concrètes pour la sauvegarde de nos océans et de nos mers?
0: Bien sûr, ça a été un grand rendez-vous. Alors, tout d'abord dans le nombre de personnes sensibilisées, mais un an aujourd'hui après l'UNOC, donc cette conférence des Nations Unies pour l'océan, nous avons le traité des hautes mers qui a été ratifié. Donc il y avait un vide juridique, ça veut dire que vide juridique, pas de loi, qui permettait de réguler nos océans. Aujourd'hui, la majorité des pays l'ont ratifié pour dire que l'océan, c'est un bien commun, qu'on doit le protéger et donc mettre en place ce qu'on appelle des aires marines protégées.
1: Et il y en a une sur la baie des Anges à Nice, une aire marine.
0: Il y en a une à Nice et c'est vrai que dès que ces aires marines se mettent en place, eh bien on voit la biodiversité qui reprend sa place. Alors après, il reste des défis. C'est pas la même chose que de gérer des aires marines en littoral, en haute mer. Il y a encore beaucoup de réflexions autour de la gestion, du suivi de ces aires.
1: Dernière question, Marion Courtois, il nous reste une minute. Est-ce qu'il y a un autre projet dans les voiles, j'ai envie de dire?
0: Bien sûr. Bien sûr, là nous nous préparons pour repartir 3 ans en Arctique, à la rencontre de ces communautés, des peuples du Nord, et puis pour justement les soutenir dans la création de ces aires marines protégées en Arctique. Je vous parlais de l'importance de l'océan dans le réchauffement climatique. D'ici 20 ans, c'est vraiment l'Arctique qu'il faut protéger, parce que si l'Arctique bascule, c'est l'ensemble de nos écosystèmes ici à Paris qui vont basculer également.
1: Alors, une expédition dans l'Arctique que vous allez venir nous ramener chez nous en France via tous ces ateliers de sensibilisation. Merci beaucoup Marion Courtois d'avoir été avec nous dans Ma France. Je rappelle que vous êtes cofondatrice de l'association Mayouen et que votre voilier, le Mayouen 5, est encore sur les quais à Paris.
0: Merci beaucoup.
1: Merci beaucoup.
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1: C'est pas vrai, le rendez-vous anti-arnaque d'Aude Razo, comme tous les jours dans Ma France. Aude, vous nous alertez sur des messages Instagram auxquels il ne faut surtout pas répondre aujourd'hui.
3: Oui, c'est une collègue qui m'a montré ça l'autre jour. Une certaine Jackie lui envoie un message privé sur Instagram, effectivement. « J'aimerais beaucoup travailler avec vous », lui dit-elle. « J'aimerais utiliser une photo de votre profil pour en faire un tableau, une peinture acrylique. En échange, Jackie propose 300 euros. Avez-vous, demande-t-elle, un compte PayPal ?» Alors, ma collègue est venue me voir parce qu'elle ne savait pas trop quoi en penser. J'avoue que sur le coup, moi non plus, mais oui, clairement, ça m'a l'air suspect.
1: Et donc, Aude, vous avez cherché, c'est bien une arnaque.
3: Oui, c'est un piège. Hein. Petite astuce que je vous donne, quand vous avez un doute, arnaque ou pas, copiez-collez dans Google le message que vous avez reçu. Vous allez vite trouver des gens qui ont reçu le même que vous. C'est ce que j'ai fait. Certains internautes ont répondu à notre artiste peintre. Et en fait, l'arnaque, c'est que vous ne verrez jamais les 300 euros. C'est même vous qui allez devoir payer. L'escroc vous demande votre adresse mail. Vous recevez un mail d'un faux PayPal. Il vous dit que le virement est bloqué et qu'il faut verser de l'argent, parfois plusieurs centaines d'euros, pour le débloquer. On vous parle de frais d'activation. Bon, stop, hein. Vous arrêtez tout. Deuxième astuce, je suis allée voir le profil de Jackie, notre arnaqueuse. Il est vide. Zéro publication. Un peu bizarre pour une artiste. Je vois quand même un lien sur son profil vers une appli de photo. Je clique et là, Instagram m'affiche tout de suite. Méfiez-vous des arnaques potentielles. Bon, n'allez pas plus loin, c'est trop risqué.
1: On n'ira pas plus loin. Merci beaucoup, Aude Razo. Si vous êtes victime d'arnaque, l'équipe d'ICI mène l'enquête pour vous. Vous pouvez nous envoyer un mail ici.arnaque au pluriel avec un S at radiofrance.com. Demain, c'est le retour de Wendy Bouchard à la présentation de Ma France. Elle reçoit Jérémy Régnier pour un très beau documentaire d'un monde à l'autre. En attendant, je vous souhaite une bonne journée sur ICI au programme de la musique, de la bonne humeur et bien sûr, comme chaque jour, les bons plans près de chez vous.
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5: Sur l'esplanade de Billiers, c'est une brocante vivante qui se tiendra samedi à partir de 14h. Un événement qui tente à mettre à l'honneur la création locale sous toutes ses formes, par le biais d'ateliers ouverts au public tout au long de la journée, mais aussi avec un marché de créateurs l'après-midi et des concerts en soirée. Plus au nord, on n'est pas en reste, puisque Trédias bouge, en référence au nom de cette association des Côtes d'Armor, qui organise pour la troisième année consécutive une journée festive dimanche. En plus du vide-grenier organisé de 6h à 18h, les plus courageux pourront arpenter les quatre circuits de randonnée, en sachant qu'après l'effort, il y aura le réconfort culinaire et artistique grâce aux artistes présents. Notez aussi sur vos agendas un ciné-débat programmé au cinéma L'Arvor à Rennes ce samedi 13, de 17h45 à 19h30. Le documentaire Invincible été qui raconte le combat d'Olivier Goy contre la maladie de Charcot sera projeté avant un temps d'échange en présence de bénévoles de l'ARSLA qui en profiteront pour sensibiliser et faire connaître cette terrible maladie.
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Bien sûr qu'on veut de lui comme vous voulez. La musique, la bonne humeur, l'info locale, dit Cermorik. Vous avez fait le bon choix. On est ensemble tout au long de l'après-midi. J'espère que vous avez passé un très bon week-end, les amis. 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On est le 8 juin, ok? La fête des pères, elle approche. Et peut-être que votre papa a un vœu secret. Et si votre radio préférée l'exauçait, ce vœu, vous tapez fête des pères ici Armorique sur votre moteur de recherche, vous remplissez le formulaire et peut-être qu'on gâtera votre papa dans les prochains jours.

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1: Merci de passer l'après-midi en notre compagnie. Il a toujours de bonnes idées pour agrémenter votre quotidien et pour nous faire découvrir la Bretagne. C'est Evan qui tourne les pages d'un calendrier pas tout à fait comme les autres. Bonjour.
2: Bonjour à toutes et tous. Voici venu non plus le temps des rires et des chants, mais de la bonne idée 100% pur beurre. Oui, je suis d'humeur régressive aujourd'hui, j'adore l'île aux enfants. Mais rien à voir pourtant avec la bonne idée d'Emilien et de sa compagne Marie-Sophie. Tous les deux ont imaginé un calendrier plein de bonnes idées pour se couper des écrans. Un éphéméride de papier de 52 pages où l'on a le plaisir de trouver chaque semaine un défi, une idée d'activité ou une attention surprise à faire à la personne qu'on aime. Et il existe plusieurs versions. Une pour les enfants de 3 à 6 ans, une pour les 6 à 10 ans et une dernière pour les couples. Pour les grands, on va trouver par exemple des petits défis comme organiser un brunch maison rien que pour vous deux ou une idée balade en laissant son téléphone à la maison juste pour déconnecter et apprécier le moment. Chaque semaine, son idée. Ça peut paraître simple en fait, c'est vrai, mais on est tellement connectés que je trouve que ce calendrier nous oblige finalement à se couper des écrans, et c'est ça qui est super. D'autant plus pour les enfants, qui de nos jours, il faut bien le dire, peinent plus qu'avant à trouver des idées d'activités toujours attirées par la télé ou les tablettes. Le couple a monté sa petite entreprise, baptisée Lifi, Lifi en anglais. Les premiers prototypes sont nés grâce à un financement participatif, preuve que les clients sont au rendez-vous. Alors aujourd'hui, on peut trouver leur calendrier dans quelques boutiques de Rennes, mais surtout sur leur site internet Lifi, lif2e.fr, pour un peu moins de 25€. Oh, mais j'allais en oublier le gros avantage, c'est que ce calendrier, on peut le réutiliser chaque année. Et oui, un investissement radin malin, c'est tout ce que j'aime. Le petit chiffre du jour pour bien terminer la chronique, c'est 61 mètres, la longueur de la passerelle toute neuve qui enjambe dorénavant la gare de Rennes. Bonne journée et à demain pour une nouvelle bonne idée.
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0: Et voilà, vous m'avez éclaboussé, monsieur Aubert, et vous êtes fier de vous. C'était une merveille, en tout cas, cet après-midi sur ici à Armorique, qui aime la musique locale. La preuve dans quelques petites secondes, et puis juste avant le flash de 14h, le collectif Ensemble contre le Sida. Bon après-midi.
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Cinq ans après la disparition brutale du chanteur et leader de Markit Sade et Mark Seberg, l'album De quelle couleur est la passion lui rend hommage. Recueillement en est l'un des extraits.

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0: Très bon début de semaine, bel après-midi à l'écoute d'ici à Armorique. Place à l'info et le flash puisqu'il est 14h.
1: Le ministre de la Justice veut à tout prix éviter une nouvelle affaire Liana. Gérald Darmanin était en réunion ce matin avec les procureurs généraux. Le garde des Sceaux demande le réexamen en un peu plus d'un mois, d'ici le 14 juillet, des 70 000 plaintes qui concernent des violences sexuelles sur des enfants. Il souhaite faire la vérité sur ce qui ne s'est pas bien passé dans le dossier Liana, dont le corps a été retrouvé il y a 4 jours. Et ce soir, des rassemblements pour rendre hommage à la jeune fille de 11 ans et dénoncer les défaillances du système judiciaire sont prévus. Plus de 150 rassemblements organisés par des collectifs de victimes un peu partout en France. Patrick Bruel est en garde à vue depuis un peu plus de 5 heures maintenant. Le chanteur est visé par plusieurs plaintes pour viol et agression sexuelle sur des femmes. Il est interrogé sur des faits qui concernent 13 victimes présumées. C'est ce qu'indique le parquet de Nanterre. Patrick Bruel nie toutes les accusations dont il fait l'objet. La population française sera bien plus âgée dans les années à venir. C'est l'une des tendances démographiques révélées aujourd'hui par l'INSEE, l'Institut national de statistiques estime que les plus de 65 ans seront deux fois plus nombreux que les moins de 20 ans dans un peu plus de 40 ans en 2070. Et puis un dernier match de préparation avant la Coupe du Monde de football. L'équipe de France affronte l'Irlande du Nord ce soir à Lille. Après ça, les Bleus s'envoleront pour les États-Unis où les Mondiaux débutent jeudi. Cette rencontre est à vivre sur notre site ici.fr dès 21h10.
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4: Et le ciel devient très nuageux à couvert pour aujourd'hui, que ce soit dans les Côtes d'Armor, le Morbihan, le Pays Malouin ou toute l'île et Vilaine. Des pluies faibles en général, mais peut-être plus marquées sur le Penthièvre et le nord de l'île et Vilaine. Soyez particulièrement patients avec votre parapluie. À l'arrière, de belles éclaircies sont de retour sur les côtes de la Manche en soirée et un risque d'averse concernera l'intérieur des terres. Attention au vent, il fait son effet. Il s'oriente de nord-ouest à l'arrière de la perturbation. Demain, 12 à 14 degrés. 15 degrés à Sarzeau et de la pluie pour tout le monde.
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0: C'est ce qui s'appelle ambiancer votre début d'après-midi et votre début de semaine, car on le sait, c'est jamais simple de remettre la machine en route après un long week-end. Merci d'être avec toute l'équipe d'ici Armorique, à grand renfort d'infos locales, de musique, de bonne humeur. Vous aimez la musique, ça tombe bien. Trois chansons françaises à la suite dans un instant, avec Sardou, Obispo et Cabrel en duo, mais également Michel Jonas.
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1: À l'occasion de la journée mondiale des poissons migrateurs, la Gaule Entraînaise organise le dimanche 14 juin une randonnée pédestre de 17 km intitulée Au fil de la Loisance, avec une dizaine de points d'intérêt majeurs qui feront l'objet d'animations de 10 à 15 minutes portant notamment sur les milieux aquatiques, la biodiversité et les aménagements de cours d'eau. La fête de la musique à Saint-Nolphe, c'est ce samedi 13 juin cette année. Rendez-vous dans le centre-bourg à partir de 18h30 pour une soirée éclectique avec sur la grande scène à côté du stade de foot, du rock, de la soul, du funk et de l'électro-braise. Mais puisque cet événement, c'est aussi un temps où tout le monde s'exprime, une scène ouverte vous est donc proposée toute la soirée, à condition de vous faire connaître. La musique, c'est bien, y mettre des mots, c'est encore mieux. À l'Emballard Mort, dimanche, on décide de réveiller votre créativité en transformant ce qui vous passe par la tête en nouvelles, en poèmes, j'en passe et des meilleurs. Ce stage est organisé de 10h30 à 12h30 et de 13h30 à 16h sur inscription.
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0: qu'est-ce que j'adorais ce duo composé de deux sœurs, Chris et Laura, natives. D'ailleurs, si vous tapez natives sur les plateformes digitales de musique, vous tomberez sur un petit bijou, la reprise de Sometimes It Snows in April. Je vous le recommande, sincèrement, c'est la musique qui me fait fondre. Autre musique qui vous fait fondre, celle de Michael Jackson, ça tombe bien, il est annoncé avant le flash de 15h.
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2: Écoutez Imrama, Mary and the Soldier.

Ce trio acoustique originaire du pays de Redon explore le côté intime de la musique irlandaise. Imrama, c'est le nom des contes celtiques qui évoquent les voyages dans l'autre monde. C'est aussi le titre de leur tout premier album.

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1: Ici Armorique est là pour vous informer en ce lundi 8 juin. Place au flash puisqu'il est 15h.
2: Un hommage à Liana sera rendu partout en France ce soir. Plus de 150 rassemblements sont organisés à 19h. Mobilisation à l'appel de collectifs de victimes qui pointent du doigt des défaillances dans la chaîne judiciaire suite au meurtre de la collégienne de 11 ans dans le Gers. Des failles reconnues par Gérald Darmanin ce matin. Le ministre de la Justice a réuni les procureurs généraux pour leur demander une revue des 70 000 plaintes concernant des enfants victimes de violences sexuelles. Un travail colossal à mener d'ici le 14 juillet. Alors que Jérôme Barella, le principal suspect du meurtre de Liana, est mis en examen et placé en détention provisoire. Son frère est, lui, entendu en garde à vue pour une autre affaire. Il est interrogé depuis ce matin pour viol sur mineur de plus de 15 ans et viol, séquestration et menace de mort sur conjoint pour des faits présumés commis entre 2007 et 2017, selon la procureure de la République d'Auch. De nouvelles plaintes pour viol déposées contre Patrick Bruel. Le chanteur de 67 ans est toujours en garde à vue à Paris depuis 8h30 ce matin. Il est visé par une dizaine de plaintes de femmes qu'il accuse de violences sexuelles. En l'occurrence, là, Patrick Bruel est auditionné pour des faits qui concernent 13 victimes présumées. Lui conteste toutes les accusations. La croissance démographique en France va atteindre son pic dans 11 ans avant de redescendre. L'INSEE estime qu'on sera 69 800 000 personnes dans le pays en 2037. L'Institut national de la statistique publie ses chiffres aujourd'hui. Et puis les Bleus jouent leur dernier match amical avant la Coupe du Monde de foot. Ils affrontent l'Irlande du Nord ce soir à Lille à 21h10.
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5: Et le ciel devient très nuageux à couvert pour aujourd'hui, que ce soit dans les Côtes d'Armor, le Morbihan, le Pays Malouin ou toute l'île et Vilaine. Des pluies faibles en général, mais peut-être plus marquées sur le Penthièvre et le nord de l'île et Vilaine. Soyez particulièrement patients avec votre parapluie. À l'arrière, de belles éclaircies sont de retour sur les Côtes de la Manche en soirée et un risque d'averse concernera l'intérieur des terres. Attention au vent, il fait son effet. Il s'oriente de nord-ouest à l'arrière de la perturbation. Demain, 12 à 14 degrés, 15 degrés à Sarzeau et de la pluie pour tout le monde.
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0: Merci d'écouter ici Armorique et Lionel Richie dans les Côtes d'Armor, en Ille-et-Vilaine et dans le Morbihan. Tiens, ça tombe bien, on s'intéressera à votre département dans moins d'un quart d'heure avec notre ICI Express, puisque l'une des idées de sortie nous emmènera à Billiers, où une brocante vivante aura lieu le week-end prochain, à grand renfort de création locale et de concerts. Je vous en dis plus tout à l'heure.
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1: Sur l'esplanade de Billiers, c'est une brocante vivante qui se tiendra samedi à partir de 14h. Un événement qui tente à mettre à l'honneur la création locale sous toutes ses formes, par le biais d'ateliers ouverts au public tout au long de la journée, mais aussi avec un marché de créateurs l'après-midi et des concerts en soirée. Plus au nord, on n'est pas en reste, puisque Trédias bouge, en référence au nom de cette association des Côtes d'Armor, qui organise pour la troisième année consécutive une journée festive dimanche. En plus du vide-grenier organisé de 6h à 18h, les plus courageux pourront arpenter les quatre circuits de randonnée, en sachant qu'après l'effort, il y aura le réconfort culinaire et artistique grâce aux artistes présents. Notez aussi sur vos agendas un ciné-débat programmé au cinéma L'Arvor à Rennes ce samedi 13, de 17h45 à 19h30. Le documentaire Invincible été, qui raconte le combat d'Olivier Goy contre la maladie de Charcot, sera projeté avant un temps d'échange en présence de bénévoles de l'ARSLA qui en profiteront pour sensibiliser et faire connaître cette terrible maladie.
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0: Tous les talents locaux, vous les écoutez sur votre radio ici Armorique. Mais il y a aussi des poids lourds de la variété française et internationale dans un instant avec l'idole Johnny, forcément, qui vous donnera l'envie d'écouter peut-être aussi Miley Cyrus dans la foulée. Et tout ceci pour nous mener doucement, tranquillement et sereinement vers le flash de 16h. Bel après-midi.
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0: originaire de Fouesnant, marie ses voix à celle du duo hip-hop brestois Cam dans cette bossa extraite du nouveau disque Weekends à Rome.
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1: Youpi, c'est l'heure du goûter, mais des infos aussi sur votre radio ici Armorique, place au flash de 16h.
2: Il réclame une meilleure prise en compte de la parole des enfants. Des collectifs de victimes en appellent à une mobilisation nationale ce soir. 150 rassemblements devant les tribunaux à 19h dans de nombreuses villes de France pour dénoncer les défaillances judiciaires dans l'affaire Liana. Gérald Darmanin demande par ailleurs aux magistrats une mobilisation générale pour faire la vérité sur le meurtre de la collégienne de 11 ans dans le Gers. Le ministre de la Justice a réuni ce matin les procureurs généraux pour leur dire de réexaminer d'ici la mi-juillet 70 000 plaintes qui concernent des violences sexuelles sur les enfants. Le garde des Sceaux promet de faire ensuite un point complet avant le 31 juillet sur les difficultés et les failles dans les différentes procédures. Et alors que Jérôme Barella, le suspect principal du meurtre de Liana, est mis en examen et en détention provisoire, son frère est lui aussi impliqué dans une autre affaire. Il a été placé en garde à vue ce matin pour viol sur mineur de plus de 15 ans, viol par conjoint et menace de mort. La procureure de la République d'Auch précise qu'il s'agit de faits présumés commis entre 2007 et 2017. Patrick Bruel est visé, lui, par deux nouvelles plaintes pour viol. Le chanteur est en garde à vue depuis ce matin à Paris. Il est entendu pour des faits de violence sexuelle qui concernent 13 victimes présumées. L'artiste de 67 ans conteste toutes les accusations. Un dernier match de préparation avant la Coupe du Monde de football. L'équipe de France affronte l'Irlande du Nord ce soir à Lille. Après ça, les Bleus s'envoleront pour les États-Unis où le mondial débute jeudi.
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5: Et le ciel devient très nuageux à couvert pour aujourd'hui, que ce soit dans les Côtes d'Armor, le Morbihan, le Pays Malouin ou toute l'Ille-et-Vilaine. Des pluies faibles en général, mais peut-être plus marquées sur le Penthièvre et le nord de l'Ille-et-Vilaine. Soyez particulièrement patients avec votre parapluie. À l'arrière, de belles éclaircies sont de retour sur les Côtes de la Manche en soirée et un risque d'averse concernera l'intérieur des terres. Attention au vent, il fait son effet. Il s'oriente de nord-ouest à l'arrière de la perturbation. Demain, 12 à 14 degrés, 15 degrés à Sarzeau et de la pluie pour tout le monde.
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0: un chef-d'œuvre que ce Bohemian Rhapsody de Queen. Si vous deveniez vous la Queen ou le King d'ici Armorique cet été, en nous parlant de votre territoire, d'une personnalité, d'une festivité qui aura lieu en juillet et en août, pour être animateur radio d'un jour, vous tapez ambassadeur été ici Armorique sur votre moteur de recherche, vous laissez faire. Et le tour est joué, les amis. Bel après-midi en ce qui nous concerne. Nous sommes le lundi 8 juin, on va s'arrêter sur l'actualité musicale du moment. Émilie Mazoyer, un lundi qui marque le grand retour de Grand Corps Malade. Parlez-nous-en, bonjour.
1: Salut tout le monde. Émilie au rapport pour votre dose quotidienne d'actualité musicale. C'est l'anniversaire d'une belle voix rauque qui nous a fait quelques frayeurs récemment.

0: Tyler a 75 ans aujourd'hui. Bon anniversaire et bon rétablissement. Vous avez parlé ici de son hospitalisation en urgence au Portugal. Mais voilà, ça avance dans le bon sens. Les médecins de Bonnie Tyler sont désormais optimistes quant à son rétablissement complet. Grand corps malade est de retour. Il déclare... J'en ai pas encore fini.
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0: Oh, j'adore Grand Corps Malade. N'en a effectivement pas encore fini. Il annonce son 9e album avec cette nouvelle chanson qui montre qu'après 20 ans de carrière, près d'un millier de concerts, 3 victoires de la musique et 3 films qui ont attiré 5 millions de spectateurs dans les salles de cinéma, l'envie et l'inspiration sont toujours là. Il écrit, chante des chansons, joue de la trompette. Voyou s'est fait remarquer l'an dernier avec son album de reprise d'Henri Salvador.

Le nouveau projet de Voyou, une tournée pas comme les autres, puisqu'au lieu de jouer dans les salles habituelles, Voyou donnera ses concerts chez les disquaires. Ça commence ce dimanche 14 juin à Paris, chez Balade Sonore, un disquaire du pied de la butte Montmartre. Puis la tournée des disquaires de Voyou passera par Lyon, Nantes, Bruxelles, Bordeaux et Biarritz. Et les spectacles seront gratuits. Ça tombe bien ça, c'est dans nos prix. Et si le meilleur festival de musique française se passait en Belgique? C'est ce que je me suis dit en découvrant la programmation de la 31e édition des Francofolies de Spa du 20 au 26 juillet prochain. Nos légendes, Laurent Voulzy, Julien Clerc, Michel Jonas et Alain Chamfort, les rois du remplissage de Zénith, Gims, Kyo, Laurie et Pokora, et les vétérans de la French Touch, Cassius et Étienne de Crécy. Ça donne envie de prendre un ticket direction la Wallonie. Moi, j'y serai le 22 juillet pour Michel Jonas. Oh, ma star.

0: Madeline Anne, It's Over.
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0: Écran total sur le dernier album de Benjamin Violet. Il sera en concert à Rennes le 8 octobre et à Saint-Brieuc le 9. Vos chansons préférées jusqu'à 17h sur Ici Armorique, mais tout de suite des idées pour le week-end.
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0: Et toutes les heures, des idées de sortie près de chez vous. Que diriez-vous d'en savoir plus sur les moules sauvages du Far West? Lundi prochain, le 15 juin, vous apprendrez cette technique de pêche à la réglementation stricte et profiterez des paysages de l'une des plus belles plages de Bretagne, à Erquy, dans les Côtes d'Armor évidemment, sur un parcours de 4 à 5 km pour découvrir la biodiversité. Comptez sur un minimum de 2h30 pour cette idée de sortie. Avant cela, le phare à Saint-Coulon prête ses lieux pour un événement visant à soutenir l'association Quarantonia qui lutte contre les violences faites aux femmes et enfants. Une soirée programmée ce samedi dès 18h30 où des musiques capverdiennes et un seul en scène de Nadège Bossondiagne encadreront une table ronde regroupant plusieurs intervenants dans le secteur du droit pénal ou de la santé. Caliente au programme de votre samedi à Carnac, à l'occasion de la 4e édition du Latino Festival. Concert gratuit et initiation à la danse et ambiance latine. Cet événement festif est incontournable pour accueillir l'été avant l'heure en Bretagne. Et rassurez-vous, pas besoin de savoir danser. On apprend, on essaye, on rit et on s'ambiance ensemble de 17h à minuit. D'autres idées de sortie dans une heure avec Ici Armorique. Tout de suite, Véronique Sanson pour vous faire danser et chanter, pardon, et un grand tube pour vous faire danser justement. Ce sera juste après.
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1: 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On se sent plus léger en écoutant vos chansons préférées. 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Et un des ingrédients de la potion magique, c'est ces tubes qui vous marquent à vie, ceux qui vous bercent depuis les années 80 et celui-ci du groupe Totalk.

0: quand je vous disais que ça requinque. Est-ce que vous vous sentiez pas les rois et les reines de la piste en écoutant ça? Totalk, It's My Life sur ICI Armorique. Lui, c'est le roi des bonnes idées, made in BZH. Evan de Bretagne vous offre sa bonne idée du jour. Il a trouvé un calendrier qui peut se réutiliser année après année. J'arrive pas à le dire. Année après année. Voilà, c'est bon. Et pas n'importe quel calendrier. Bonjour Evan.
1: Bonjour à toutes et tous, voici venu non plus le temps des rires et des chants, mais de la bonne idée 100% pur beurre. Oui, je suis d'humeur régressive aujourd'hui, j'adore l'île aux enfants. Mais rien à voir pourtant avec la bonne idée d'Emilien et de sa compagne Marie-Sophie. Tous les deux ont imaginé un calendrier plein de bonnes idées pour se couper des écrans. Un éphéméride de papier de 52 pages où l'on a le plaisir de trouver chaque semaine un défi, une idée d'activité ou une attention surprise à faire à la personne qu'on aime. Et il existe plusieurs versions. Une pour les enfants de 3 à 6 ans, une pour les 6 à 10 ans et une dernière pour les couples. Pour les grands, on va trouver par exemple des petits défis comme organiser un brunch maison rien que pour vous deux ou une idée balade en laissant son téléphone à la maison juste pour déconnecter et apprécier le moment. Chaque semaine, son idée. Ça peut paraître simple en fait, c'est vrai, mais on est tellement connectés que je trouve que ce calendrier nous oblige finalement à se couper des écrans, et c'est ça qui est super. D'autant plus pour les enfants qui, de nos jours, il faut bien le dire, peinent plus qu'avant à trouver des idées d'activités toujours attirées par la télé ou les tablettes. Le couple a monté sa petite entreprise, baptisée Lifi, Lifi en anglais. Les premiers prototypes sont nés grâce à un financement participatif, preuve que les clients sont au rendez-vous. Alors aujourd'hui, on peut trouver leur calendrier dans quelques boutiques de Rennes, mais surtout sur leur site internet, lifi2e.fr. pour un peu moins de 25 euros. Oh, mais j'allais en oublier le gros avantage, c'est que ce calendrier, on peut le réutiliser chaque année. Et oui, un investissement radin malin, c'est tout ce que j'aime. Le petit chiffre du jour pour bien terminer la chronique, c'est 61 mètres, la longueur de la passerelle toute neuve qui enjambe dorénavant la gare de Rennes. Bonne journée et à demain pour une nouvelle bonne idée.
0: Merci beaucoup Evan, j'attends donc que vous me prépariez un brunch spécial déconnexion. Votre bonne idée de demain, une laverie nouvelle génération. Mais oui, vous en faites pas, Evan sera là tous les jours de la semaine, c'est promis.

0: Vita, promets-moi, sur ici Armorique. Votre radio locale tous les jours à vos côtés pour vous signaler le moindre problème sur la route. Et là, il y en a quelques-uns. D'abord dans le Morbihan sur la N165. Disons que je suis pas chaud aujourd'hui. Sur la N165, un peu avant Musillac, c'est en direction de Nantes. Il y a une voiture accidentée. A priori, pas de ralentissement, mais prudence. Et puis appelez-nous, laissez-nous un petit message, donnez-nous des nouvelles. Si vous êtes sur place, 02 99 67 35 35. Sur la même route, mais dans l'autre sens, à quelques kilomètres, on est vers Trinité-sur-Zur. Là, il y a une voiture en panne qui, elle, cause quelques kilomètres de ralentissement. Et puis là, hop, un petit tour dans l'île, en Ille-et-Vilaine, la rocade rennaise, où visiblement il y a deux accidents. C'est sur le secteur ouest, un premier sens extérieur qui est au niveau de la porte de Villejean. Donc une voiture et un poids lourd sont impliqués. Et puis un autre plus au sud au niveau de la porte de Clonay. Cette fois c'est sur le sens intérieur. Et là on a deux voitures qui sont impliquées. Donc pareil, si vous avez des nouvelles de cet accident, si vous avez vu ce qui s'est passé, ce qui se passe actuellement. En tout cas, vous avez l'air pas mal ralenti. Donc, vous nous appelez 02 99 67 35 35 et nous, on passe l'info.
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0: Est-ce que vous parlez un peu espagnol? En tout cas, là, vous allez chanter espagnol. Vous allez voir, c'est très simple. Les paroles vont vite vous revenir. Elles sont entêtantes.

0: Clandestino, Manu Chao, elle est toujours de bonne humeur celle-là. Ici Armorique, tous les jours à vos côtés avec de l'info pratique. La météo, qu'est-ce que ça donne? Vous l'avez remarqué, c'est le retour de la pluie avec une perturbation sur l'ensemble de la région. Mais le beau temps va revenir pour ce week-end. On s'attend même à des températures un peu chaudes. Ça pourra aller jusqu'à 34 degrés. Côté qualité de l'air, elle est moyenne sur la région, dégradée à Vannes. Ça devrait revenir à un niveau moyen demain. Côté pollen, les taux de graminées sont élevés partout, sauf à Saint-Malo pour le moment. Même chose demain, et par contre là ce sera aussi élevé à Saint-Malo. Le coefficient de marée est plutôt faible aujourd'hui, et demain c'est 47 pour ce soir. Et demain, côté train en gare, pas de retard, pas de train supprimé pour le moment. Si vous constatez quelque chose sur la route, vous nous appelez 02 99 67 35 35. Je rappelle, deux accidents sur le secteur ouest de la rocade rennaise, un accident dans le Morbihan N165 en direction de Nantes au niveau de Musillac. Vos chansons préférées toute la journée, le boss Jean-Jacques dans moins de 20 minutes, Amir et Simple Minds juste après ça, et puis toute l'actu d'ici, c'est à 17h.
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1: Un des derniers titres d'Amir sur Ici Armorique, c'était À l'imparfaite. Une ligne de basse inoubliable pour terminer cette heure ensemble sur Ici Armorique. Je vous invite au groove, un groove mélancolique qui nous vient de 1982. La première euphorie disco est passée, c'est l'année de Thriller de Michael Jackson. Et là, c'est un autre très beau souvenir, Patrice Rechen.

0: Et ce saxo pour couronner le tout, Patrice Ruchen, Forget Me Not sur ICI Armorique.
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0: Lundi 8 juin, il est 17h sur ICI Armorique. L'actu d'ICI, avec vous Valentin Belleville. Êtes-vous là Valentin Belleville?
2: Alors je suis là, effectivement,
0: il est là.
2: Un petit instant, technique.
0: Il n'y a pas de souci.
2: C'est technique, mais ça va arriver dans un instant.
0: J'en profite pour signaler tout de même les accidents qui ont lieu sur la rocade Rennaise. Donc un accident au niveau de la porte de Saint-Nazaire, un peu après la porte de Saint-Nazaire. Vous êtes ralenti depuis la porte de Lorient. C'est à peu près la même chose dans l'autre sens. Et puis on nous a signalé aussi un accident sur la N24. Donc là c'est au niveau de je retrouve l'information. Voilà. C'est au niveau en direction de Vannes, au niveau de Port-Carreau, un peu avant Plouermel. Une voiture impliquée dans l'accident. Une personne au moins est blessée. Le nombre de voies est réduit. Vous êtes ralenti sur quelques kilomètres. Vous avez des infos. Vous nous appelez 02 99 67 35 35. Et l'actu d'ici, c'est avec vous, Valentin Belleville.
2: Ah oui, des milliers de personnes attendues devant les tribunaux ce soir. Plus de 150 rassemblements doivent se tenir partout en France à 19h à l'appel de nombreuses associations engagées dans la lutte contre les violences faites aux enfants. Mobilisation nationale suite au dysfonctionnement dans l'affaire Liana, cette petite fille de 11 ans dont le corps a été retrouvé jeudi dans le Gers. Des appels relayés, bien sûr, en Bretagne, Loïc Guélec, où de nombreux rassemblements sont également prévus.
3: Oui, c'est le cas notamment à Rennes. Le collectif Enfantiste 35 appelle un rassemblement à partir de 19h devant la cité judiciaire. Ce n'est pas d'ailleurs la seule ville bretonne à se joindre à ce mouvement national. C'est le cas à Saint-Malo, Dinan, Lorient ou encore Redon. Là aussi, le rendez-vous est donné devant les tribunaux tout à l'heure à partir de 19h. Un rassemblement est aussi organisé à Saint-Brieuc. Dans la ville des Côtes d'Armor, une nouvelle plainte a été déposée contre le principal suspect de la mort de Liana jeudi dernier. La jeune fille l'accuse de l'avoir violée il y a 3 ans lors d'une soirée pyjama. Enfin, un rassemblement est également prévu à Vannes. Cette fois-ci, selon nos informations, en présence de l'association des victimes de Joël Lesquarnec, le chirurgien jugé pour de multiples viols et agressions sexuelles sur mineurs et condamné, vous le savez, l'an dernier par la cour criminelle du Morbihan à 20 ans de prison.
2: Merci Loïc Guélec. Et quelques heures avant cette mobilisation nationale, l'ensemble des procureurs généraux du pays étaient convoqués au ministère de la Justice. Aujourd'hui, devant eux, Gérald Darmanin a exigé une mobilisation générale des magistrats. Le garde des Sceaux a expliqué avoir commandé un état des lieux, tribunal par tribunal et commune par commune, de toutes les plaintes qui touchent les enfants. Deux nouvelles plaintes pour viol déposées aujourd'hui contre Patrick Bruel. Le chanteur en garde à vue depuis ce matin était déjà visé par une dizaine de plaintes pour violences sexuelles, notamment une plainte transmise par le parquet de Saint-Malo concernant des faits de viol commis en 2012 à Dinard lors du festival du film britannique. La mairie de Dinard qui annonce d'ailleurs ce soir qu'elle ne remettra pas le nom de Patrick Bruel sur une cabine de plage que le chanteur avait inaugurée en 2012. La plaque avait été volée il y a peu et la commune ne compte donc pas la remettre en raison de l'affaire judiciaire en cours. Il n'y aura pas de nouvelle élection municipale à Thorigné-Fouillard. C'est une décision du tribunal administratif de Rennes. Gaël Lefeuvre, ancien maire de la commune, battu de 68 voix par l'actuel maire Benoît Clodon lors de la dernière élection en mars dernier, avait déposé un recours en ce sens. Il évoquait des irrégularités dans 2 bureaux de vote lors du premier tour, ainsi qu'un tract frauduleux diffusé en fin de campagne. Requête rejetée donc, on vous en parle sur ici.fr et l'application ici. Une vidéo publiée sur les réseaux sociaux par la Ligue des droits de l'homme à Rennes qui fait polémique. On y voit un homme menotté puis frappé par l'agent de police qui vient de l'interpeller. Les faits ont eu lieu mercredi dernier, un peu après 2h du matin, allée du Gasset derrière le métro Italie à Rennes. Le procureur de la République de Rennes annonce ce soir ouvrir une enquête pour comprendre ce qu'il s'est passé cette nuit-là. L'appel à la vigilance de l'ARS Bretagne. De nombreux foyers de chenilles processionnaires ont été identifiés dernièrement, notamment sur des chaînes dans la région. L'ARS met en garde sur un risque sanitaire à ne pas sous-estimer. Il faut éviter tout contact, notamment avec la peau, et signaler leur présence aux autorités. Lorsque vous en voyez, ça peut se faire sur le site de l'ARS Bretagne. Et puis un dernier match de préparation avant de s'envoler pour Boston, le camp de base des Bleus pour la Coupe du Monde. L'équipe de France de foot affronte l'Irlande du Nord ce soir à 21h10 à Lille. Le match, c'est à vivre en direct sur ici.fr.
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2: La météo pour ce soir, Jean.
0: Et bien, le ciel breton voit passer une nouvelle perturbation avec des averses sur toute la région, un peu plus fortes sur les côtes de la Manche, le Penthièvre et le Pays Malouin. Les températures minimales cet après-midi sont sur une ligne entre Saint-Brieuc et Locminé, 18 degrés, à Vannes 19 degrés, à Rennes 21. Le temps reste pluvieux ce soir avec des températures entre 13 et 15 degrés. Demain, le ciel sera partagé entre nuages et éclaircies. Encore quelques ondées sur les côtes le matin et des averses dans les terres l'après-midi. Il fera entre 7 et 10 degrés au petit jour, entre 17 et 19 degrés l'après-midi. Merci beaucoup Valentin. Retour de l'actu à 18h.
2: Bonne émission.
0: Et donc, je vous refais un rappel très rapide sur ces accidents qui ont eu lieu en Bretagne, sur les routes bretonnes. L'un sur la rocade rennaise, secteur ouest. Vous êtes ralenti sur à peu près tout le secteur ouest. Et puis l'autre au niveau de Port-Carreau, un peu avant d'arriver à Plohermel dans le Morbihan. Prudence sur les routes, vous nous appelez si vous constatez le moindre souci. 02 99 67 35 35.
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0: Vous écoutez votre radio ici Armorique pour passer un bon moment, et ça c'est très important. Toujours s'accorder des moments de détente après une journée de boulot ou à faire plein de choses à la maison. 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

0: Jean-Jacques Goldman pour lancer cette heure sur ICI Armorique. Je vous ai promis qu'on passera un bon moment ensemble et ça commence fort.
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0: Bel après-midi avec ICI Armorique. Est-ce que vous avez passé un bon week-end? J'espère que oui. Et on va tout donner pour que vous passiez une semaine excellente à l'écoute de votre radio locale. Pour ça, tous les jours, entre 17 et 18 heures, je partage avec vous des bons plans futés, des idées de sortie en famille ou entre amis à moins de 35 euros pour 4. Et d'abord, on va aller buller ensemble dans le Morbihan avec un festival de bande dessinée. Vous allez apprendre à faire votre propre phylactère. Vous savez pas ce que c'est? On va le découvrir ensemble. Mais d'abord, je vous propose cette bulle musicale, un moment suspendu avec Taylor Swift sur ICI Armorique.

0: Taylor Swift, un de ses derniers singles, Opalite, sur ICI Armorique. Vous savez pas dessiner? Pas grave, vous allez pouvoir dessiner quand même. Fabriquer votre propre phylactère aussi, et non, c'est pas un papillon. Vous allez rencontrer des auteurs et des autrices de BD. Profitez d'un moment convivial et ludique dans le Morbihan, au château de Rochefort-en-Terre, samedi et dimanche. C'est le festival Imagine en Bulle. C'est gratuit, c'est un bon plan futé ici à Armorique. Une idée de sortie à moins de 35 euros pour 4. Et c'est Albert qui nous en parle. Bonjour.
1: Bonjour, Jean.
0: Vous êtes dessinateur, donc, Albert. C'est votre nom de plume, d'ailleurs. Vous êtes aussi le président de l'association organisatrice de ce festival Imaginambule. C'est la cinquième édition de ce rendez-vous qui se déroule dans le parc et à l'intérieur du château. C'est assez exceptionnel qu'il soit ouvert au public, donc ça mérite d'être mentionné. Et vous invitez une vingtaine d'auteurs et autrices. On peut pas tous les présenter faute de temps, mais disons un mot des trois qui proposent une expo, notamment Franck Margerin, Ronan Pincemin et Lucas Valéry.
1: Oui, c'est ça. Margerin nous fait l'amitié de venir participer au festival. Et donc, on va proposer une exposition de ses travaux, des affiches, des couvertures, avec des tirages dédicacés qu'on pourra acheter d'ailleurs sur place.
0: Ouais. Franck Margerin, donc, qui est un ancien de la BD française, si on peut l'appeler comme ça, avec.
1: C'est une figure super importante des années 70 de la BD. Il dessine la banlieue, les bistrots, les mobilettes. Enfin, ça sent bon le rock'n'roll et la gomina, en fait.
0: Avec son personnage.
1: C'est toujours dans une ambiance. Voilà, exactement, avec le fameux Lucien. Donc, il continue à dédicacer et à dessiner. Donc, il nous fait l'amitié de venir et c'est vraiment. Ça va être un bon moment de rencontre pour son public. Donc, une autre expo aussi avec les villes imaginaires de Bretagne, de Ronan Pincemin. Voilà, c'est ça. Très belles illustrations qui proposent un peu une relecture futuriste, comme on dit, steampunk, des principales cités bretonnes. On pourra également acheter ces reproductions d'ailleurs. Et puis, pour terminer les expositions qui auront lieu à l'intérieur du château, on présentera aussi les planches originales de BD de Lucas Valéry, tiré de son album Traversée, qui raconte son expérience à bord du bateau de Médecins Sans Frontières, qui porte secours aux immigrants en Méditerranée.
0: Oui, donc il y aura d'ailleurs un débat à ce sujet qui est le dimanche, c'est ça ?
1: Son débat, c'est le samedi.
0: Je crois que c'est le samedi.
1: Il échangera avec le public donc sur le parcours des immigrants. Alors, il y aura aussi un débat le dimanche, effectivement. Ça va être Anna Piche qui dessine dans les tribunaux, elle, et qui nous parlera du traitement judiciaire des violences policières. Donc, il y a vaste sujet. Bon, enfin, bref.
0: Et donc là, c'est pour les sujets un petit peu sérieux, on va dire, mais au programme, il y a aussi des animations, il y a des battles entre dessinateurs. Alors, ça, si j'ai bien compris, c'est des dessinateurs qui s'affrontent à coups de crayon.
1: Oui, c'est ça. Ouais. Alors ça, c'est un truc qui marche, qui a beaucoup de succès. Ça, le principe, on tire au sort un thème et deux dessinateurs ont 3 minutes pour faire un dessin sur le thème. Et à la fin, le public vote pour le plus marrant, en fait. Et puis c'est toujours super bluffant de voir des artistes qui dessinent en direct, ça c'est sûr.
0: Et puis donc des ateliers gribouillage, je le disais, pour ceux qui veulent dessiner sans savoir dessiner. Et enfin, le phylactère. Qu'est-ce que c'est un phylactère, Albert?
1: Un phylactère, c'est le nom scientifique, le nom technique de la bulle, la fameuse bulle de BD où dedans on met le texte, une phrase, voilà. Et donc nous, on recrée ça, on construit sa bulle, donc. Avec dedans, selon son humeur, on met une phrase, des onomatopées ou je sais pas, tout ce qu'on veut. Et on se promène avec ce phylactère, donc, comme on dit, au-dessus de sa tête, dans le festival. C'est assez marrant de voir tout le monde.
0: Image, ouais.
1: Oui, c'est assez marrant de voir tout le monde se balader comme ça avec ce petit phylactère au-dessus de sa tête.
0: Le festival donc, voilà, Imaginambule, c'est samedi et dimanche au château de Rochefort-en-Terre dans le Morbihan, toute l'après-midi et en début de soirée aussi avec un concert les deux jours. Le programme complet sur le site internet du festival. Vous savez quoi, c'est gratuit. C'est un bon plan futé ici à Armorique. Merci beaucoup, Albert.
1: Ben, je vous remercie, Jean. Merci beaucoup de votre soutien. Et puis, j'espère qu'il fera beau et qu'il y aura beaucoup de monde.
0: On espère aussi. Bonne fin de journée, Albert. Dans 20 minutes, prochain Mon Plan Futé, en Ille-et-Vilaine, ce lieu que vous avez peut-être fréquenté va retrouver une nouvelle vie. Après 20 ans laissés à l'abandon, ça y est, il avance.

0: Alain Souchon, on avance sur ICI Armorique. Dans 5 minutes, vous faites le plein d'idées sorties en Ille-et-Vilaine, dans le Morbihan et les Côtes d'Armor. Le prochain Mont Blanc Futé, une sortie à moins de 35 euros pour 4. Ça, c'est à 17h35. Et vos chansons préférées, Les Enfoirés, Bernard Lavilliers, Fool's Garden. Et dans moins de 20 minutes, Kate Bush sur ICI Armorique. Ouais, ça va être bien ça.
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0: Une petite madeleine au goût citronné à tremper dans son thé à l'heure du goûter. C'était Lemon Tree, Fool's Garden sur ICI Armorique.
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0: Est-ce que ça vous dirait de vous prendre pour Obélix? Je ne sais pas pourquoi je vous pose la question. Évidemment que oui. Alors, rendez-vous ce samedi 14h30 à la Maison des Mégalithes et Landes à Saint-Just en Ille-et-Vilaine, où vous allez pouvoir vous essayer à déplacer des menhirs. Si, si, je vous jure. Rendez-vous sur le site Maison Mégalithes et Landes pour toutes les informations. Et puis, je vous invite aussi à Plus Rien ce samedi, où il va se passer énormément de choses ce week-end, donc avec le festival La Grange en Folie qui bat son plein, et puis un marché de producteurs locaux de 10h à 17h, un tournoi de palais, et puis ensuite le festival de 18h à 2h du matin. Et puis du 12 au 14 juin, donc là ce week-end qui arrive, la ville de Vannes organise la 19e édition de son salon Livre à Vannes sur l'esplanade Simone Veil, c'est au pied des remparts, donc c'est au pied des remparts. Tous les genres littéraires y seront représentés en langue française comme en langue bretonne, ce qui en fait un rendez-vous unique, avec qui plus est une grande dictée pour retrouver la magie des mots. C'est un événement gratuit.
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0: J'ai une autre belle idée de sortie à vous proposer juste après cette beauté signée Bernard Lavilliers. C'est un bon plan futé, ça veut dire moins de 35€ pour 4, un événement pour toute la famille ce week-end, et c'est en Ille-et-Vilaine. Allez, je vous donne un indice en plus, c'est sur la commune de Guichen-Pont-Réan. Ça vous dit quelque chose ce coin-là, Bernard ?
3: C'est une ville que je connais, une chanson que je chantais, il y a du sang sur le trottoir.

0: Ça vous donne des frissons, Bernard Lavilliers et le chanteur N'Zongo Soul. C'était Noir et Blanc sur Ici Armorique.
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0: Vous avez peut-être des souvenirs dans ce lieu, vous avez fait une formation là-bas, une colonie de vacances, peut-être que vous avez été soigné là-bas, ou alors vous y êtes allé en toute illégalité pendant une free party. Je juge pas. Je parle d'un magnifique domaine et d'un bâtiment patrimonial en Ille-et-Vilaine, dans les vallons de Haute-Vilaine, le domaine de Lamassé, sur la commune de Guichen-Pont-Réan. Ce week-end, cet endroit abandonné s'anime avec des activités pour toute la famille, de quoi s'amuser, se poser, manger un morceau, apprendre quelques pas de danse bretonne, pourquoi pas. C'est samedi et dimanche en accès libre. Et c'est un événement organisé dans le cadre de la réhabilitation prochaine des lieux par l'entreprise Domaine. Avec nous aujourd'hui, Marguerite Delacroix, responsable de communication du projet. Bonjour.
2: Bonjour.
0: Je le disais à l'instant, le domaine de Lamassé a eu plein de vies différentes. Beaucoup de gens du coin en gardent un souvenir. Depuis 2005, c'est à l'abandon, alors que c'est un endroit magnifique. Qu'est-ce que vous voulez en faire avec l'entreprise Domaine ?
2: Alors le projet de l'entreprise Domaine est effectivement de réhabiliter ce lieu et de lui redonner une nouvelle vie, parce que comme vous l'avez très justement dit, il a accueilli beaucoup de monde dans une histoire vraiment variée. Et donc le projet principal déjà, c'est de réhabiliter le château et de le laisser ouvert à tous. Et dans le parc, il y aura également des logements en construction bois pour être en harmonie avec le lieu.
0: Ouais, donc un lieu mixte, c'est-à-dire il y aura du logement, des bureaux aussi je crois, et puis au niveau de l'activité pour recevoir du public, qu'est-ce qu'on pourra trouver ?
2: Exactement, il va y avoir des services également dans le château, comme des crèches, un restaurant, des bureaux, des espaces professionnels, un espace bien-être. En tout cas, plein d'occasions de se retrouver dans le château.
0: Et c'est pour quand tout ça alors ?
2: Les travaux devraient commencer en 2027 et ça va prendre un petit peu de temps, mais en tout cas ça va se faire le plus rapidement possible et on va essayer de le faire en phase pour à chaque fois redonner vie au château le plus rapidement possible. Et donc la première étape, c'est ce week-end avec un événement et des portes ouvertes qui permettent déjà de rapporter un petit peu de vie sur le site.
0: Oui, donc dans cet événement notamment, on pourra trouver la projection d'un documentaire sur la mémoire de ce lieu qui pourra un petit peu retracer toute son histoire. Et c'est parmi plein d'autres activités. Donc je disais, il y aura de la danse bretonne, il y aura un coin restauration, buvette, des ateliers, sculpture, argile, tout ça. Pourquoi est-ce que vous avez voulu créer un tel événement alors qu'on est encore loin de l'aboutissement du projet finalement ?
2: Pour deux raisons, j'ai envie de dire. La première, c'est que ça fait longtemps qu'on travaille sur le projet. Et en fait, c'est très frustrant d'avoir un lieu fermé encore en état de ruine. Et donc, on a très envie que tout le monde puisse y bénéficier. Et même si le château est en ruine, il y a quand même des esplanades, il y a quand même plein d'endroits qui sont majestueux et qui offre aussi un décor de fête dans son état actuel. Et après, il y avait aussi une autre raison, c'était de lancer officiellement la commercialisation de tous ces lots, qu'ils soient professionnels et habitations. Et donc, on se disait que faire la fête et accueillir le grand public pour l'occasion, c'était une très bonne idée de lui rendre honneur.
0: Et oui, un moment festif pour redonner vie au domaine de Lamassé, un avant-goût de ce que va devenir ce lieu dans les prochaines années, des ateliers, des animations ludiques, de la danse bretonne. Vous retrouvez le programme sur la page Instagram Domaine de Lamassé ou bien allez voir directement par vous-même. L'entrée est gratuite. C'est un bon plan futé ici à Armorique. Une idée de sortie à moins de 35 euros pour 4. Merci beaucoup Marguerite, bonne fin de journée.
2: Merci à vous, bonne journée.
0: Au revoir.
2: À bientôt.
0: Et pour compléter toutes ces propositions de bons plans futés, qu'est-ce que vous diriez d'aller gratuitement à un grand rassemblement national qui a lieu chez nous en Bretagne et qui sonne un peu comme ça ? Voilà, c'est ce week-end, c'est les finales du championnat de France de motocross. Ça a lieu samedi et dimanche à Iffendic en Ille-et-Vilaine, à côté de Montfort-sur-Meu. J'ai 4 entrées pour vous. Vous allez pouvoir profiter de ces 2 jours de compétition avec les élites, les juniors, les espoirs. Allez, appelez-nous si vous voulez y aller, 02 99 67 35 35. C'est Adèle à l'accueil qui prend vos appels. Vous passez en direct avec moi juste après Kate Bush. Et tout de suite, vous écoutez Les Enfoirés sur Ici Armorique. C'est l'île au trésor.

0: Ici Armorik, il est 17h46, c'était Kate Bush, Running Up That Hill. Et tout de suite, on est en ligne avec Claudette. Bonjour Claudette.
1: Bonjour.
0: Vous nous appelez de La Chapelle-Bouexic, un très joli petit bourg d'Ille-et-Vilaine.
1: Oui.
0: Ouais, ouais.
1: Oui.
0: Moi, j'ai passé de très bons moments là-bas quand j'étais plus jeune. Je vous raconterai pas ce que j'ai fait, Claudette, mais quand même, voilà.
1: Ah, d'accord. Donc, vous êtes de la région. Enfin, moi.
0: Oui, je suis de la région. J'avais un pote qui habitait à La Chapelle-Bouexic. On allait faire les oeufs un petit peu. Mais c'est pas le sujet. Pardon, Claudette, je commence à vous raconter ma vie. C'est parce que je me sens à l'aise avec vous. Alors, Claudette, vous nous appelez pour gagner 4 entrées pour le championnat de France de motocross ce week-end à Ifindic, en Ille-et-Vilaine aussi. Et vous voulez y aller avec qui? Racontez-nous.
1: Avec mon mari, sinon ça peut-être les petits-enfants. Enfin, ils sont grands, ils ont voté quelques années. Je pense que ça va les intéresser. Hein.
0: Ouais, ils sont branchés un peu moto, automobile.
1: Oui, ils aiment bien ça. Hein. Même les fils aussi. Hein. Il va falloir partager, qu'en fait c'est déjà bien qu'à t'entrer.
0: Ah oui, c'est super. Pas mal. Oui, puis je pense que vous pouvez en prendre quelques-unes de payantes, voilà, si s'il y a des jaloux. Hein.
1: Mais vous envoyez ça par courrier, je suppose?
0: Ah ben ça, vous allez pouvoir voir ça avec Adèle, mais en tout cas, je suis très heureux de vous dire que vous avez gagné ces 4 places. Félicitations, Claudette.
1: Je vous remercie.
0: Avec grand plaisir. Avant de vous laisser vaquer à vos occupations, une dernière question. Quelle est la radio qui vous fait vivre les meilleurs événements en Bretagne?
1: Ici
0: Armorik. Ici Armorik, exactement, Claudette. Très bonne réponse. Merci de votre appel et bonne fin de journée. Tout de suite, on écoute Miossec sur Ici Armorik.
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0: Biosec dans la playlist bretonne, ici Armorique, son titre, on vient à peine de commencer. Vous habitez Dinard, Plouermel, Rennes, bougez pas, on parle de chez vous, toute l'actu d'ici c'est à 18h. Ici Armorique, numéro 1 sur l'actu en Bretagne. Et pour finir leur ensemble, la musique, Marine et Indochine, juste après ça.
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0: Marine Escro sur ICI Armorique. 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Vous pouvez le réécouter sur ICI.fr.
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0: ICI Armorique, lundi 8 juin, il est 18h. L'actu d'ici, Valentin Belleville, des milliers de personnes attendues devant les tribunaux ce soir.
2: Plus de 150 rassemblements doivent se tenir partout en France dans une heure à l'appel de nombreuses associations engagées dans la lutte contre les violences faites aux enfants. Mobilisation nationale suite au dysfonctionnement dans l'affaire Liana, cette petite fille de 11 ans dont le corps a été retrouvé jeudi dans le Gers. À Vannes, le collectif des victimes de Joël Le Scouarnec seront présents. Là où le pédocriminel a été condamné l'an dernier à 20 ans de prison, la mort de Liana fait forcément écho aux 300 enfants agressés sexuellement ou violés par l'ex-chirurgien Thomas Pinaroli.
3: Ce drame rappelle qu'il y a un problème systémique pour Yvan Kemener, membre du collectif des victimes de Joël Le Scouarnec.
4: On manque de personnel dans la justice, dans la gendarmerie, dans la police. On a un système qui est défaillant, ils ont du mal à regrouper les affaires. Donc oui, on voit que tout notre système, c'est plus possible.
3: Ça fait plus d'un an que le collectif alerte, car dans leur affaire aussi, il y a eu de nombreux ratés.
4: Les enquêtes n'aboutissent pas, que les enquêtes soient longues à traiter, qu'il n'y ait que 3 enquêteurs qui ont été dépêchés pour plus de 300 victimes. Pour l'affaire Le Scouarnec, il y a des preuves accablantes et il y a des lenteurs. Donc nous, ça nous étonne pas pour l'affaire Liana que la justice ait failli, quoi.
3: Les victimes de l'ex-chirurgien demandent donc enfin une réaction qu'elles ne voient pas encore.
4: Quand Monsieur Darmanin il dit qu'il va avant le 14 juillet traiter 70 000 plaintes, je vois pas comment il manque de moyens et il va nous faire croire qu'il va bien traiter les 70 000 plaintes. Nous, ça nous énerve parce que on a l'impression que c'est un énième coup de com pour faire passer la pilule et que il va rien faire de plus.
3: Pour le collectif, la priorité est de donner plus de moyens aux magistrats et aux enquêteurs.
2: Et de nombreux rassemblements sont donc organisés ce soir partout en France. Ce sera le cas à Rennes, Saint-Brieuc, Redon ou encore Dinard devant les tribunaux de ces communes dans un peu moins d'une heure à 19h. De nouvelles plaintes pour viol déposées aujourd'hui contre Patrick Bruel. Le chanteur en garde à vue depuis ce matin était déjà visé par une dizaine de plaintes pour violences sexuelles, notamment plaintes transmises par le parquet de Saint-Malo concernant des faits de viol commis à Dinard en 2012 lors du festival du film britannique. La mairie de Dinard qui annonce d'ailleurs ce soir qu'elle ne remettra pas le nom de Patrick Bruel sur l'une de ses cabines de plage que le chanteur avait inaugurée en 2012. La plaque avait été volée il y a peu et la commune ne compte donc pas la remettre en raison de l'affaire judiciaire en cours.
0: Un accident mortel sur la route cet après-midi dans le Morbihan.
2: Une femme de 90 ans n'a pas survécu. Une autre femme âgée de 58 ans est légèrement blessée, a été transportée à l'hôpital de Pleuharmel. La voiture dans laquelle ces deux victimes se trouvaient a fait une sortie de route sur la Nationale 24 dans le sens Rennes-Lorient à hauteur de Port-Carreau. Le véhicule a fait plusieurs tonneaux dans cet accident. L'appel à la vigilance de l'ARS Bretagne ce soir face à la prolifération des chenilles processionnaires présentes en nombre, notamment sur des chaînes dans la région. L'ARS parle de pullulation exceptionnelle et met en garde sur un risque sanitaire à ne pas sous-estimer. Il faut éviter absolument tout contact avec la peau, car ces chenilles provoquent d'importantes démangeaisons, des conjonctivites, voire des maux de gorge. Un dernier match de préparation avant de s'envoler pour Boston, le camp de base des Bleus pour la Coupe du Monde. L'équipe de France de foot affronte l'Irlande du Nord ce soir à Lille. À 21h10, le match est à vivre en direct sur ICI.fr. La Coupe du Monde, elle, débute jeudi soir. Les Bleus entrent en lice le 16 juin. Ce sera contre le Sénégal.
0: Pas de débrief de match ce soir. Votre émission Le Lundi, c'est Rosy passe à l'heure d'été avec un entretien exclusif à découvrir.
2: François Rosy reçoit l'ancien gardien du Stade Rennais, Romain Salin, l'ex-portier rouge et noir, qui revient sur sa riche carrière entre une formation à Rennes et des années dans le championnat portugais. Mais c'est aussi sur son retour au Stade Rennais à l'été 2019, alors qu'il évolue au Sporting Lisbonne.
5: Je reviens le dimanche soir, le lundi matin de la Pentecôte, je suis chez moi, il est 8h du mat, je reçois un appel d'Olivier Létang, je sais pas qui c'est. Il me dit, président du Stade Rennais et tout, j'étais pas du tout dans l'actualité française football. Il se présente et tout, je cherche un gardien, une doublure ou quoi que ce soit, je suis intéressé par ton profil et tout. Je dis, ah bah c'est cool et tout, je suis formé au club, il savait pas. C'est le club où j'ai rêvé de signer petit. J'étais trop content de pouvoir en fait jouer au Stade de la Route de Lorient. J'avais joué une fois au stade de la Route de l'Orient, c'était un lever de rideau contre Monaco en 96.
6: Ah oui, d'accord.
5: Tu vois, c'était Fabien Barthez qui était venu voir. Il y avait Tony Ortebis.
6: En plus, c'était un peu ton idole, Barthez.
5: C'est ça. Donc, en fait, tu te retrouves et je me rappelle que la première fois que j'y retourne, c'était, je te dis, 96. 96 et 2019.
6: 23 ans d'écart. C'est génial. Tu dois être le seul mec qui a fait ça. Premier match et deuxième match. 23 ans d'écart dans le même stade.
2: Extrait d'un entretien bien plus en longueur avec Romain Salin à retrouver en vidéo sur notre chaîne YouTube 100% Stade Rennais, ici Armorique.
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2: Quel est le temps pour ce soir et demain?
0: On a encore de la pluie ce soir, demain à peu près pareil. Sur l'ensemble de la région, donc ce soir les pluies seront donc il pleut, mais il y aura des pluies un peu plus faibles quand même dans la moitié sud de l'Ille-et-Vilaine. Voilà, actuellement à Vannes il fait 18 degrés, à Rennes et Saint-Brieuc 16 degrés. Les températures descendent à 13-15 degrés dans la soirée. Demain le ciel est partagé entre nuages et éclaircies, des ondées sur les côtes le matin. Des risques d'averses dans les terres l'après-midi. Il fera entre 7 et 10 degrés au petit jour, entre 17 et 19 degrés l'après-midi. Rassurez-vous, Valentin, des températures estivales se profilent pour ce week-end. Ah. Vous allez pouvoir ressortir la chemisette.
6: Super.
0: Retour de l'actu à 19h. Bonne soirée, Valentin.
6: Bonne soirée, Jean.
0: Ici Armorica à vos côtés sur les routes bretonnes pour vous signaler un accident sur la rocade rennaise. On est secteur ouest, sens intérieur, entre la porte de Clenay et la porte de Saint-Nazaire. On a un bouchon de 7 km à peu près sur cette rocade, donc qui commence au niveau de la porte de Bréquigny jusqu'à un peu après la porte de Villejean. Ça c'est pour le sens intérieur, et puis on a pas mal de ralentissements sur le sens extérieur aussi, toujours secteur ouest au niveau de la porte de, entre la porte de Lorient et la porte de Bréquigny, sur l'accès à la porte d'Orient et la sortie de la porte de Lorient pour aller sur la N24. Et puis de nouveau des ralentissements secteur sud, c'est entre les portes de la Valette et les portes d'Angers. Voilà un ralentissement dans le sens intérieur et le sens extérieur. Je passe en Côte d'Armor très rapidement pour vous signaler aussi un ralentissement au niveau de Plérin, donc un peu avant Saint-Brieuc en direction de Rennes sur la RN12. Voilà, il y a un véhicule en panne qui cause quelques kilomètres de ralentissement. Vous constatez quelque chose sur votre route, vous nous appelez 02 99 67 35 35.
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0: Vos chansons préférées pour terminer la journée ensemble. Tout de suite, Étienne Daho, Tombé pour la France.

0: Étienne Dao, un de ses classiques qui fait toujours très très plaisir.
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0: Allez, on oublie les mauvaises nouvelles des infos, on oublie les bouchons sur la route. Maintenant, il est temps de se changer les idées avec votre radio ici Armorique. Et pour ça, je vais m'adresser directement à vos estomacs. Et oui, parce qu'il y a plein d'occasions de se régaler et de découvrir des saveurs du monde entier. Cette semaine, à Rennes, on en parle dans moins de 10 minutes. Et en attendant, on joue. Enfin, c'est vous qui jouez. Vous jouez avec nous au jeu avant-après pour remporter le livre La Bretagne en 120 bonnes idées. Vous savez, c'est l'ouvrage qu'a écrit notre cher Evan de Bretagne qui partage tous les jours ses bonnes idées 100% pur beurre en Bretagne. Et donc là, elles sont compilées dans un livre, le meilleur de ces bonnes idées bretonnes. 120 bonnes idées, c'est l'équivalent de 10 ans de travail d'Evan. Et on vous l'offre tout de suite, 02 99 67 35 pour gagner ce bel ouvrage et pouvoir profiter de tous les bons plans en Bretagne, signé Evan de Bretagne. Allez, on attend vos appels et en attendant, on écoute Alex Warren.

0: C'était Alex Warren, Fever Dream, un avant-goût de son prochain album à paraître donc fin août. Et tout de suite, on joue. Donc, on joue au jeu avant-après. Je réexplique les règles. On va vous passer un extrait de musique très connu, évidemment. Sinon, c'est trop difficile. On aime bien jouer facile, nous. Donc, un extrait de musique très connu. Une année de référence. Vous nous dites si ce morceau est sorti avant ou après l'année de référence. Et on va jouer avec une année qui est 2016, c'est le moment où Evan de Bretagne a commencé à compiler ses bonnes idées 100% pur beurre, ses idées bretonnes, qui sont donc compilées dans ce livre « La Bretagne en 120 bonnes idées » signé Evan de Bretagne. Et on est avec Nicole à l'antenne. Bonjour Nicole.
1: Oui, bonsoir, merci, c'est pas facile de vous avoir.
0: Ah bah oui, la ligne est bouquée, hein. Bah oui, mais en même temps tout le monde veut son ouvrage des 120 bonnes idées d'Evan.
1: Voilà.
0: Alors vous, vous Nicole, vous nous appelez de La Chapelle-Thoireau, donc ça c'est en Ille-et-Vilaine.
1: Non, de l'Ermitage.
0: Oh bah alors, j'ai pas les bonnes informations, mince.
1: Non, j'ai donné le code postal, mais c'est l'Ermitage, voilà.
0: C'est l'Ermitage, bon, bah, on est en Ille-et-Vilaine aussi, non?
1: Ah oui.
0: Bon. Voilà. En tout cas, là, vous allez pouvoir parcourir toute la Bretagne avec cet ouvrage de Evan de Bretagne. Mais pour ça, il faut jouer avec nous. Est-ce que vous avez entendu quelle était l'année de référence ?
1: Non.
0: Ah, donc, on joue avec 2016. Notre année de référence, c'est 2016. C'est le moment où Evan a commencé à compiler ses bonnes idées. Et on va vous passer un extrait de musique. Vous nous dites si c'est sorti avant ou après 2016. C'est OK, Nicole ?
1: Oui.
0: Allez,
1: oui.
0: C'est parti alors. Julia Clerc, partir. Alors Nicole, est-ce que c'est sorti avant ou après de... Bah oui. Non mais Mégane qui réalise l'émission me dit c'est trop facile. Mais bien sûr que c'est trop facile. Oui. On veut faire des cadeaux, on veut être sympa et on est sympa avec
1: merci,
0: vous Nicole. On vous offre.
1: Je l'écoute très souvent.
0: C'est vrai. Et donc si l'Arcom vous appelle en disant vous écoutez quoi comme radio tous les soirs, vous répondez quoi?
1: Ici Armorique,
0: évidemment.
1: Voilà.
0: Merci beaucoup, bon, Nicole.
1: Passez. Je vais faire un petit coucou.
0: Rapide alors, Nicole.
1: Oui, je fais un petit coucou à toutes les beluettes de l'Ermitage et hors l'Ermitage qui me connaissent. Voilà. Par la danse bretonne.
0: Ah, voilà. Ça, c'est très gentil. On adore la danse bretonne sur Ici Armorique. Oui. Merci beaucoup, Nicole. Passez une très bonne soirée.
1: Oui. Oui, merci beaucoup, vous aussi. Bonsoir, à bientôt.
0: Et on enchaîne avec une grande chanteuse française que j'adore, France Gall, sur Ici Armorique.

0: en 2018. Et là, ça a commencé hier et ça a lieu toute la semaine à Rennes. Est-ce que vous pouvez nous expliquer un peu le principe de ce festival ?
1: Alors oui, en effet, c'est la 8e édition cette année à Rennes. Donc c'est un festival qui a pour but de faire travailler des personnes réfugiées dans différents restaurants, différents établissements, des cuisines également, des écoles, pour animer des ateliers ou préparer des repas qu'on sert à des convives de partout, pour les rassembler autour d'un repas unique créé pour l'occasion.
0: Donc l'objectif, c'est de faire découvrir des gastronomies du monde entier ?
1: Oui, c'est ça. On a fait participer plus de 56 nationalités depuis 10 ans au festival.
0: D'accord, ouais. Et alors, est-ce que vous pouvez nous en dire un petit peu plus sur le programme rennais de cette semaine ? Donc ça a commencé hier au marché à manger,
1: oui.
0: Donc le fameux événement au Hall à Rennes. Et donc ensuite, il y a des événements un peu tout au long de la semaine.
1: Exactement, ce midi donc on était chez Pépite à Morpa avec une collaboration franco-ivoirienne. Donc ça c'est toute la semaine pour déjeuner. Donc c'est un restaurant qui est habitué au déjeuner aussi professionnel, donc on peut y manger même assez rapidement si besoin ou avec du temps. Et à partir de demain et mercredi, on aura Chou Piquant donc qui est dans le Frac avec une collaboration avec le Frac le mercredi.
0: Le Frac
1: qui s'appelle Déjeuner avec une œuvre.
0: Musée d'art contemporain qui est à Beauregard, je précise.
1: Beauregard. Ouais. C'est ça.
0: Toujours à Rennes donc.
1: Exactement. On va avoir également un gros dîner à Ferrandi avec Naram qui ce soir anime un atelier de cuisine irakienne et donc fait un gros dîner avec les élèves de Ferrandi. Donc une belle collaboration de haut vol qui sera jeudi soir. Également. Et donc ça va être tout pour Rennes parce qu'après on est dans des écoles, on est aussi à l'école municipale de Rennes pour des enfants. On est également au restaurant administratif de la ville pour toutes les personnes qui ont accès, qui travaillent à la ville ou à Rennes Métropole. Vendredi, ça, le vendredi midi. Et puis pour le week-end, on est à Saint-Malo, à Bouliche, à Saint-Servant. Vendredi soir, samedi midi et samedi soir.
0: D'accord, donc les Malouins vont pouvoir être gâtés. Une petite question aussi, avec des collègues, demain on veut aller manger un truc un petit peu sympa, demain ou dans la semaine. Qu'est-ce que vous nous conseillez, Clément ?
1: Bah écoutez, tout, hein, je vous conseille tout. Moi je conseille particulièrement le dîner à Ferrandi parce qu'on n'a pas beaucoup l'occasion de découvrir la cuisine irakienne qui est une cuisine assez exceptionnelle de jeudi soir qu'on peut réserver donc sur notre site. C'est des billets qui sont sur Hello Asso vu que Refugee Food Festival est une association. Et puis sinon, si pour le déjeuner toute la semaine à Pépite, un chouette restaurant d'insertion à la cuisine bistronomique. Chou Piquant aussi, très intéressant, je pense, une cuisine assez créative avec une malienne, Fatoumata Traoré, qui va, je pense, a pas mal de talent déjà en cuisine.
0: Donc en fait, vous recommandez tout, quoi.
1: Bah, plus vous en ferez, plus vous serez ravis. Ouais, je pense que ça vaut le coup d'essayer. Ouais, c'est des belles découvertes parce que c'est vraiment des choses qu'on mange jamais en fait en dehors de ce festival. Donc on est sur de la cuisine fusion entre le chef qui reçoit et la personne réfugiée qui vient avec son bagage culinaire de son pays, quoi.
0: Des rencontres et le bonheur de nos papilles, c'est le Refugee Food Festival, toute la semaine à Rennes et ce week-end à Saint-Malo. Merci beaucoup Clément.
1: Oui, merci à vous. Et puis c'est également jusqu'au 28 juin dans toute la France.
0: Ouais.
1: Donc faut pas hésiter aussi à aller dans les autres grandes villes, à Nantes, à Paris, à Toulouse.
0: Et tout ça, etc. Ça se retrouve sur le site internet du festival Refugee Food. Merci beaucoup Clément, bonne soirée.
1: Merci, bonne soirée.
0: Et nous, on continue avec vos chansons préférées pour continuer de se changer les idées. Christophe Maé, juste après ça.
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0: Christophe Maé et la Lune sur Ici Armorique.
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0: Et toutes les heures, des idées de sortie à près de chez vous. Ce samedi, c'est une randonnée très originale qui vous attend dans le Morbihan à Carreau, près de Plohermel. Originale parce qu'il y a un dress code. La moustache. Vous n'êtes pas obligé de vous en faire pousser une hein, pour participer. Vous soyez inventif, voilà, débrouillez-vous. Et vous pouvez arpenter deux circuits au choix, 6 et 11 kilomètres. Et à chaque halte, vous découvrez des spécialités gourmandes du coin. Et puis les ruches de l'apiculteur de Carreau. Ça s'appelle la rando à papa. C'est ce samedi au tarif de 13 euros. Il y a comme un avant-goût d'été à Matignon en cette la fin de semaine prochaine. C'est la fête de la musique de la commune qui est annoncée en avance sur le calendrier le 20 juin avec un début des festivités programmé dès 17h30 sous les Halles, place du Général de Gaulle, avec en point d'orgue un dance floor géant à 22h. Et puis on revient à ce week-end avec la deuxième édition de What the Sesh, cette course à obstacles accessible dès 12 ans qui est organisée à Amanlis en Ille-et-Vilaine. Le principe, former une équipe et se lancer ensemble sur une boucle de 5 km ponctuée de nombreux obstacles à franchir dans une ambiance festive et dynamique. Au programme, boue, franchissement, défis physiques, éclats de rire et surtout un véritable esprit d'équipe. Allez, à dans une heure pour d'autres idées de sortie près de chez vous.
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0: Et on enchaîne avec les Innocents, Color sur Ici Armorique.

0: Coldplay, Feels Like I'm Falling in Love sur Ici Armorique.
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0: 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Et on continue avec la playlist bretonne ici à Armorique. Soldat Louis, femme de légende.

0: Soldat Louis, femme de légende sur les Serres Armoriques, le fameux groupe breton qui faisait ses adieux à la scène à Lorient il y a une semaine, c'était le 30 mai, lors d'un concert mémorable apparemment au stade du Moussoir, accompagné du bagad de Lan Biway. On leur souhaite bon vent. Et on enchaîne.
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0: On enchaîne avec la télévision, Patrice Gascoin et ses coulisses télé. Aujourd'hui, Patrice, vous êtes allé voir le héros du... Oh là là là là là, non, je suis pas sur le bon truc. Attention, attention Jean, faites attention. Donc, Patrice Gascoin, voilà, vous nous proposez une séance de rattrapage. Hier soir, France 5 proposait un passionnant numéro du magazine d'investigation La Fabrique du Mensonge. Et vous nous dites pourquoi il faut le regarder.
2: Sur France 5, le magazine La Fabrique du Mensonge est remonté aux origines d'une rumeur qui a fait le tour du monde.
3: Parmi ces rumeurs, une en particulier va prendre une ampleur spectaculaire sur les réseaux. Brigitte Macron aurait effectué une transition de genre. Elle serait Jean-Michel Trogneux, son propre frère. Derrière cette théorie, une femme, vivant en Charente-Maritime, âgée d'une cinquantaine d'années.
2: Tout le monde a entendu cette rumeur visant Brigitte Macron, elle serait un homme et même son propre frère. Eh bien, cette histoire abracadabrante est née dans la tête d'une inconnue vivant en Charente-Maritime. La Fabrique du Mensonge a mené l'enquête pour nous raconter comment cette théorie aussi folle soit-elle, comment est-elle devenue l'une des théories complotistes les plus massivement relayées en France et même dans le monde lorsque des influenceurs d'extrême droite proches de la Maison-Blanche et du Kremlin vont la relayer. C'est passionnant, un peu flippant aussi. Alors pour vous donner envie de regarder cette enquête, j'ai joint par téléphone celle qui l'a signée, elle s'appelle Elsa Guillol, et je lui ai demandé est-ce que pour faire cette enquête qui concerne Brigitte Macron, a-t-elle demandé l'autorisation à la première intéressée, la femme du président en personne. Écoutez la réponse de Elsa Guillol.
4: Alors Brigitte Macron n'a pas été prévenue de ce sujet, on a envoyé à Brigitte Macron une demande d'interview assez tôt, mais comme à tous les protagonistes du film, pour savoir si elle accepterait de nous raconter en fait comment elle vit la propagation de cette théorie, comment elle l'a appris la première fois. Mais voilà, il y a eu une demande d'interview officielle envoyée et je n'ai pas eu de contact avec elle. Voilà, c'est son directeur de cabinet qui s'exprime dans le film et qui raconte comment lui a pu observer la manière dont elle vivait la propagation de cette théorie.
2: Elsa Guillol qui nous éclaire sur la fabrication de cet épisode qui en dit beaucoup sur justement la fabrique du mensonge. Et effectivement, la prise de parole du directeur de cabinet de Brigitte Macron, Tristan Bromé, est très instructive. On comprend qui se cache derrière cette théorie qui a poussé la première dame à porter plainte 4 fois. La fabrique du mensonge, Brigitte Macron, l'ombre de la rumeur, disponible gratuitement sur la plateforme de France Télévisions, France.tv. Est-ce qu'il n'est pas une rumeur, mais une certitude? Je reviens demain avec de nouvelles coulisses télé.
0: Merci Patrice, vous avez intérêt à revenir, d'autant que demain, vous allez voir une personnalité assez surprenante dans un nouveau rôle. Ce sera pour un téléfilm sur France 3. Et nous, on enchaîne avec ce magnifique morceau, Joe Dassin, Les yeux d'Émilie, sur Ici Armorique.
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0: Et ouais, vous allez l'avoir dans la tête toute la soirée maintenant, c'est comme ça.
1: Jonassin, dans les yeux d'Émilie sur ICI Armorique. Votre plaisir en fin d'après-midi, après votre journée de boulot, c'est d'écouter votre radio locale ICI Armorique. Mais au quotidien, vous en avez plein des petits plaisirs qui rendent la vie plus belle. Et tous les soirs, vous nous parlez de ça. Est-ce que ça vous arrive, vous, de vous plonger corps et âme dans un bouquin? Eh ben, Gilles Devanne, oui.
2: Il peut se passer plein de trucs à côté. Hein. C'est comme une espèce de voyage dans une autre dimension, quoi. Quand on se laisse imprégner complètement, quoi. On voit rien d'autre, on n'entend rien. Quoi. Je m'appelle Gilles, je suis libraire à Vannes, à la librairie Cheminant. Et bah, mon petit plaisir, alors ça va pas être très très original, mais c'est simplement de tomber sur des pépites, des textes que je vais découvrir et dont je sens assez rapidement qu'ils vont répondre à mes attentes. Et donc là, bah, je me fais vraiment un plaisir et je peux parfois même un livre le lire d'une traite sans m'arrêter. En fait, on est complètement absorbé par l'histoire. Ça veut dire qu'on est dans le décor complètement. C'est comme si on faisait partie des personnages. On est tellement imprégné de ce que l'on lit. Et ce que je disais là était tellement violent que parfois je fermais le livre parce que c'était trop prenant. C'est comme quand on regarde un film d'horreur, bah là en fait on visualise complètement et on y est, quoi. C'est comme un voyage dans une dimension qu'on est le seul à maîtriser, quoi. C'est ça. Quand on termine ce style d'ouvrage, et ben on peut considérer qu'on est en deuil. Vous avez passé du temps avec des personnages qu'on a appris à connaître. Enfin, on a l'impression de les connaître. On a l'impression que eux aussi nous connaissent. Enfin, c'est complètement dingue, hein, ce que je dis. Bah, d'un seul coup, le roman prend juste un moment de leur vie, une partie de leur vie. C'est pas leur vie en entier. Et donc, on les a rencontrés. On a passé un moment avec eux. Et puis, on les quitte. Puis, on les retrouvera pas. Voilà. Parce que leur vie, on imagine que leur vie va continuer, quoi. Et on va essayer de trouver autre chose qui va nous procurer les mêmes sensations. Et c'est parfois long.
1: Gilles Devanne au micro de notre reporter Arnaud Decroix. Le montage est assuré par Thibaut Bourgeon. C'est la fine équipe qui s'est rendue à Vannes pour les reportages ici en Bretagne que vous écoutez tous les matins cette semaine sur ICI Armorique, 6h20 et 8h20. Et on enchaîne avec la soirée musicale sur ICI Armorique. Dans quelques minutes, vous retrouvez 100% années 80. Et puis à 20h, l'invité de ce soir dans Décibel, le chanteur et rappeur martiniquais Kalash. Mais avant, on se quitte avec une nouveauté.
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0: C'était le nouveau titre de Marine, de Louane, pardon, conduire sur Ici Armorique. Allez, je vous souhaite bonne soirée. 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
0: Ici Armorique, lundi 8 juin, il est 19h. Et tout de suite, vous retrouvez l'actu.
2: Plus jamais une autre affaire à Liana. C'est le mot d'ordre des mobilisations qui débute à l'heure où je vous parle dans 150 villes en France. Manifestation pour dénoncer les défaillances du système judiciaire. Rassemblement à l'appel de collectifs de victimes pour rendre hommage à la collégienne de 11 ans tuée dans le Gers. Emma Jacob, vous êtes devant le tribunal de Reims où une centaine de personnes sont déjà là.
3: Oui, malgré la pluie qui commence à tomber, la foule continue d'affluer. Isabelle, par exemple, est venue avec une pancarte, comme en manifestation, pancarte sur laquelle elle rappelle ce chiffre, 70 000 plaintes pour violences sexuelles sur mineurs qui doivent être passées en revue par les magistrats. Un chiffre qui la choque, elle le dit avec des larmes dans la voix. Elle est mère, grand-mère, et est venue pour montrer sa solidarité. Et puis, il y a ceux qui ont été directement touchés, comme Lucie. Sa fille a été victime d'attouchement par son entraîneur. Lui a été condamné, mais ça a pris du temps, trop de temps pour cette maman qui ne veut pas non plus accabler l'institution judiciaire qui, elle le sait, manque de moyens. La centaine, peut-être maintenant 150 personnes attend les prises de parole des associations devant le tribunal. Associations qui vont rappeler l'une de leurs principales revendications, la création d'une loi intégrale, c'est-à-dire un texte global et unique pour permettre encore une fois de mieux lutter contre les violences sexuelles faites aux enfants.
2: Et vous en parliez à l'instant, Emma Jacob, cette promesse de Gérald Darmanin ce matin, il promet de faire des violences sexuelles sur les enfants une priorité. Le garde des Sceaux qui donne un gros mois au procureur pour réexaminer 70 000 plaintes et il fera un point d'ici la fin du mois de juillet. Le frère de Jérôme Barella, le principal suspect du meurtre de cette collégienne, est lui aussi impliqué dans une autre affaire antérieure à celle du meurtre de Liana. Il est en garde à vue depuis ce matin, interrogé dans la ville d'Auch pour viol sur mineur de plus de 15 ans et viol, séquestration, menace de mort par conjoint pour des faits présumés commis entre 2007 et 2017. Patrick Bruel est lui toujours en garde à vue ce soir. Le chanteur a été interpellé à Paris ce matin. Il est entendu depuis concernant les accusations de 13 femmes. De nouvelles plaintes d'ailleurs pour viol ont été déposées contre lui. L'artiste nie toute agression sexuelle ou viol. Le trafic ferroviaire sera fortement perturbé après-demain, mercredi. Un appel à la grève est lancé à la SNCF. Un TGV sur 3 sera annulé et un intercité sur 2, ainsi que des perturbations sur les lignes régionales, les TER et les RER d'Île-de-France. Le train aussi est très prisé l'été pour les départs en vacances, surtout quand on veut éviter de dépenser trop pour l'essence de la voiture. Le budget vacances des Français diminue pour juillet-août, 1748 euros en moyenne. C'est 14% de moins que l'an dernier, selon un sondage de Cofidis, organisme de crédit à la consommation. En grosse partie, donc, à cause de la flambée du prix des carburants, Marina Capitaine.
4: Premier coupable, le prix du carburant. 7 futurs vacanciers sur 10 déclarent qu'ils plombent leur budget et les poussent à des arbitrages. La stratégie la plus citée, c'est de partir moins loin. Viennent ensuite les petits sacrifices sur place, moins de shopping, restaurants, activités. Au-delà de l'effet carburant-énergie, 89% des personnes interrogées affirment que les tarifs de leurs vacances sont plus élevés que lors des dernières. Un sentiment confirmé par les chiffres de l'inflation. Les tarifs à la consommation augmentent de 2,4% entre mai 2026 et mai 2025, selon l'INSEE, donc nettement plus que les 0,3% du mois de janvier. Malgré tout, ce changement d'air, en été, les Français y tiennent. 63% des sondés partiront en vacances cet été, une proportion stable par rapport à l'an dernier.
2: Marina Capitaine. Les Bleus affrontent l'Irlande du Nord ce soir. Dernier match de préparation avant la Coupe du Monde de football qui débute jeudi aux États-Unis. L'équipe de France joue ce soir à Lille. Où vous êtes, Noureddine Zidane, quelques heures avant ce match?
5: Oui, il n'y aura d'ailleurs pas d'autres répétitions avant de se lancer dans le grand bain contre le Sénégal et avant de s'envoler mercredi pour les États-Unis. Les Bleus qui vont tenter de faire le plein de confiance une dernière fois devant leur public face à une modeste équipe d'Irlande du Nord, sur le papier en tout cas, hein, 70e au classement FIFA et qui a échoué en barrage à se qualifier pour la Coupe du Monde. Ce soir, l'équipe de France devrait ressembler à celle qui débutera le Mondial avec les retours attendus de William Saliba pour stabiliser une défense France un peu malmenée jeudi dernier par les Ivoiriens. Et celui du Ballon d'Or, Ousmane Dembélé en attaque, aux côtés notamment de Kylian Mbappé, le capitaine, qui a l'occasion ce soir d'égaler, voire de dépasser le record des 57 buts en équipe de France établi par un joueur qui joue justement à Lille en ce moment, Olivier Giroud. Et puis ce sera un moment particulier pour Didier Deschamps, 90e et dernier match sur les territoires français en tant que sélectionneur. Lui qui aimerait conclure son bail en bleu avec une troisième étoile après le sacre de 98 en tant que joueur et celui de 2018 sur le banc tricolore.
2: Le début de ce match, c'est à 21h10 et c'est à suivre sur notre site ici.fr.
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0: Encore de la pluie ce soir sur l'ensemble de la région. Cela dit, les pluies seront plus faibles dans la moitié sud de l'Ille-et-Vilaine. Actuellement à Vannes, il fait 18 degrés, à Saint-Brieuc 16 degrés, à Rennes 15 degrés. Les températures descendent à 13-15 degrés dans la soirée. Demain, le ciel est partagé entre nuages et éclaircies, des ondées sur les côtes le matin, des risques d'averses dans les terres l'après-midi. Il fera entre 7 et 10 degrés au petit jour, entre 17 et 19 degrés l'après-midi, et des températures estivales se profilent pour ce week-end. Belle soirée avec Issy Armorik.
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7: Bonsoir à tous, vous êtes à l'heure au bon endroit pour retrouver des vieux amis qu'on n'a pas oubliés, les tubes des années 80, qui sans doute vous accompagnent depuis des années. J'en ai sélectionné quelques-uns et ça commence comme ça.

0: Michael Jackson, c'était Billie Jean.
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0: Et carton plein et planétaire pour le film Michael. Du coup, le roi de la pop est à nouveau dans l'actualité, notamment depuis quelques jours avec une série documentaire sur Netflix qui revient sur le procès qui a marqué sa carrière. Ça s'appelle Michael Jackson, le verdict. C'est aussi sa fille qui fait parler d'elle. Paris Jackson vient de sortir une nouvelle chanson plutôt rock, disponible sur toutes les plateformes, intitulée Teenage Drama. Allez, elle aussi, elle sait faire parler d'elle depuis des années. Mylène Farmer, tout de suite. Plus grandir.
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0: Le groupe Chalamar avec A Night to Remember. De la disco funk, comme on aime, numéro 1 en 82. Il n'y a pas de secret, hein, c'est juste une chanson qui donne le sourire. D'autres donnent de belles émotions, elles touchent en plein cœur. Et c'est le cas de celle qu'on retrouve dans un instant qui a marqué l'histoire du plus grand groupe pop espagnol, Mecano. En 88, ils adaptent en français une de leurs plus belles chansons. Ça donne Une femme avec une femme dans un instant.
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2: On retombe en enfance les 13 et 14 juin prochains, puisque la troisième manche du championnat de France de voitures radiocommandées se déroule à Billiot dans le Morbihan. Et comme pour les Grands Prix, le week-end se déroulera en deux temps, les qualifs le samedi, les finales le dimanche, le tout sur un circuit tout-terrain homologué appartenant au Petit Bolide Billioté, l'association qui existe depuis 2009. L'entrée est gratuite. Après avoir appuyé sur le champignon, direction la champignonnière de Passé. C'est ce lieu insolite qui accueillera le week-end prochain la troisième édition de Dans le Gosier, au programme évidemment des dégustations de produits locaux, mais aussi de vin nature, dans une ambiance conviviale, puisque des jeux et spectacles pour enfants, des concerts et une guinguette n'attendent que vous en entrée libre samedi 13 et dimanche 14 juin. On termine à Loudéac, où les costards mauricains ont rendez-vous avec leur agriculture le week-end qui arrive à l'occasion de Terre Armor. Cet événement proposera sur les deux jours entre 9h et 19h de nombreuses animations, concours de bovins, marché de producteurs ou baptême de tracteurs.
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0: avec With or Without You.
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0: Et le prochain album de U2 est prévu pour l'automne prochain. Le groupe était à Mexico il y a quelques jours pour le tournage d'un prochain single, Street of Dreams. 100% années 80, c'est aussi donner des nouvelles de ceux que l'on aime depuis les débuts. Eh oui. Alors pour la suite, c'est un groupe qui n'existe plus, donc je ne peux pas vous donner de nouvelles. Mais on se souvient que leur tube Géopardu fut numéro 3 des ventes en France la semaine du 8 juin 83. C'est presque un anniversaire pour le groupe Greg King Band. Souvenez-vous.
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0: ABBA, c'était Fernando. Quand on pense que les quatre Suédois se sont battus dans les années 70 pour s'appeler ABBA, car le nom avait été déposé auparavant par une entreprise de conserve de poissons. Allez, ne tournons pas en rond. Dans un instant, dès 20h, vous retrouvez Émilie Mazoyer pour Décibel, votre rendez-vous actu de toutes les musiques. Mais les années 80 n'ont pas dit leur dernier mot. La preuve, dans un instant, c'est Francis Cabrel qui arrive avec Sarbacane. Belle soirée à tous.
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2: Bonsoir.
3: C'est gagné pour vous les deux places pour l'avant-première du film.
2: Ouais, merci beaucoup.
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3: Vous irez accompagné, je crois, de votre mari, André. Mais il a un petit problème, lui, quand il va au cinéma.
2: Oui, il dort.
3: Eh bien, André, vous vous réveillez au cinéma.
2: Il est timide.
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2: Les 20h et c'est Décibel, toute l'actualité musicale avec ce soir un artiste rare qui s'apprête à passer l'une des semaines les plus intenses de sa carrière. Nous sommes lundi et ce vendredi, le 12 juin, J-5 donc, Kalash sortira son 7e album, jouera dans la plus grande salle d'Europe et fêtera son 38e anniversaire.

0: je peux chanter comme un ange et rapper tel une mitraillette, d'où son nom de scène. Il écrit en français, en créole, en anglais, en mode lover ou très énervé, des chansons d'amour ou bien engagées. En fait, il sait tout faire, alors il a choisi de ne pas choisir. Méthode qui paie artistiquement. J'en veux pour preuve son milliard de streams dépassés depuis longtemps et sa collection de disques de diamants. Médiatiquement, en revanche, ça fait que les radios et les télés ont du mal à le mettre dans une case et que le grand public a pu passer à côté de sa musique. Et ça, c'est trop dommage parce qu'elle est dingue, sa musique. Alors ce soir, youpi, Kalash est pour la première fois sur votre radio, ici.
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0: Salut à toutes, salut à tous et bienvenue dans Décibel. On fait le tour de l'actualité musicale avec ce soir au rayon anniversaire une chanteuse galloise à la voix rauque. Oui, vous avez reconnu Bonnie Tyler, ce sera à la toute fin d'émission. Un petit blind test autour des chansons qui parlent de la mer, si ça vous inspire. Appelez-nous dès maintenant pour jouer au blind test. C'est Yanis qui vous attend au standard. Le numéro 0810 055 056. 0810 055 056. À gagner, ah, le nouvel album de Kalash qui sort vendredi et il s'appelle Ex Voto. Bonsoir Kalash.
3: Bonsoir.
0: Bienvenue dans Décibel. Je le disais, semaine incroyable qui s'annonce pour vous puisque vendredi vous fêtez votre anniversaire, vous sortez votre 7e album et vous jouez dans un endroit qui est immense, c'est Paris, la Défense Arena.
3: Exact.
0: Plus grande salle d'Europe. Alors vous avez déjà fait des énormes concerts, vous avez été tête d'affiche de plein de festivals, je pense aux Vieilles Charrues notamment. Mais est-ce que ça a une saveur particulière là, ce vendredi qui arrive et qui va être un petit feu d'artifice?
3: Ouais, ça fait un gros vendredi, une grande fête, une grande salle, anniversaire. Album, c'est intense.
0: Intense. Bah, merci de prendre le temps d'être avec nous ce soir.
3: Avec plaisir.
0: Kalash, je fais les présentations. Votre vrai prénom, c'est Kevin. Vous êtes né à Strasbourg, né dans le gris par accident, comme dans la chanson de Woolsey, hein, puisque en fait vos deux parents sont martiniquais. Ils étaient en France, en métropole à ce moment-là, à Strasbourg, parce que votre papa finissait ses études pour devenir prof de philo. Et en fait, dès vos premiers mois de vie, vous êtes retourné en Martinique. Voilà. Vous avez grandi là-bas, pas dans une famille de musiciens, mais baigné de musique. Quand même.
3: Ouais, une famille religieuse, adventiste du côté de mon père, catholique du côté de ma mère, et ça chantait énormément, du gospel, ouais. Avec des oncles pasteurs, des tantes chanteuses, donc voilà, un peu de musique, un peu de foi.
0: Et pas mal de Bob Marley aussi, pareil.
3: Beaucoup de Bob Marley à la maison, pas au temple, mais à la maison. Beaucoup de Bob Marley, Lenny Kravitz, Francis Cabrel.
0: Oh, Francis Cabrel.
3: Beaucoup, ouais, beaucoup.
0: Oh, bref, une enfance baignée dans la musique et un ado qui se met à la musique. Hein, dès vos 15 ans, vous commencez à chanter, à monter sur scène. Et en 2010, vous avez 22 ans et vous sortez votre premier album. Alors, j'ai envie de faire découvrir, je le disais tout à l'heure, votre voix. Parce que vous pouvez tout faire avec votre voix. Kalash, ça peut être une voix grave, profonde, presque crépusculaire.

0: incroyable l'étendue de ce que vous faites. Quand je dis en présentation que vous avez choisi de ne pas choisir, c'est ça votre direction artistique à la...
1: J'ai choisi de ne pas choisir parce que je n'avais pas le choix.
0: C'est encore mieux, ça rajoute une couche.
1: Ça va encore plus loin.
0: Est-ce qu'on vous a demandé de choisir? Est-ce qu'un jour, quelqu'un, que ce soit un directeur artistique, ou vous a dit, bon, choisis ton camp, soit tu chantes, soit
1: au
0: tu
1: début,
0: rap
1: oui. Ouais. Au début, oui. Au début, on m'a... Enfin, au début, pas en Martinique, mais au début, ma première signature en France, on m'a pas imposé de choisir, mais on a essayé de m'aiguiller vers une catégorie. Genre, est-ce que tu veux être Champol?
0: Oui.
1: Est-ce que tu veux être Shaggy? Est-ce que tu veux être Joe Star? Est-ce que tu veux être l'autre?
0: Oui, il fallait choisir son camp.
1: Fallait choisir sa langue aussi. Et voilà, c'est un choix que j'ai toujours refusé de faire, quoi. Ça m'était possible, quoi.
0: Ouais. Il y a le français, il y a l'anglais, il y a le créole aussi. Si le choix est impossible à faire, là, on a bien entendu que selon les chansons, c'est une des trois langues qui prend le dessus, qui prend le lead. Alors, c'est la chanson qui choisit?
1: C'est la chanson, c'est la musique, c'est l'instru. C'est ce qui m'inspire et me guide en premier. J'écris rarement. Donc, dès que je vais en studio, je m'adapte à l'instru. Wow. À la production musicale.
0: Ok, donc c'est ce qu'on va découvrir. On va vous faire écouter évidemment des titres de Ex Voto, mais avant, vous dire quand même que le plus gros tube de Kalash, c'est une chanson qui s'appelle Mwakamoon. C'est un énorme tube qui est multi-platine. Et celui-là, je pense qu'il faut le rajouter à votre playlist d'urgence.

0: Moi, Kamoun, est-ce que c'est un point de bascule dans votre carrière? C'était il y a quelques années maintenant?
1: C'était il y a presque 10 ans.
0: Ouais. Ouais. Est-ce que vous vous dites, depuis qu'il y a eu cette chanson, voilà, ma carrière a pris un tournant différent. Est-ce que le tube, finalement, ça change les choses?
1: Ben, ce genre de tube-là, ouais. C'est un nouveau step qui... Il y a un avant et un après, quoi. Comment ouais. Kamoun est... Ben, jusqu'à maintenant, il y a des gens qui m'appellent moi Kamoun.
0: Le moi Kabos, on vous appelle aussi.
1: ou qui pensent que mon nom, c'est moi Kamoun. Mais ouais, ça change une carrière. Et puis, ouais, comme vous avez dit, les chiffres sont tellement gigantesques que ça fait passer un step, quoi.
0: Vous les regardez, les chiffres? C'est quelque chose qui vous intéresse ou vous restez vraiment du côté artistique de la force?
1: Avant, je ne regardais pas, mais là, ça s'impose tellement à nous tous les jours. Tout le monde parle que de ça. C'est les chiffres, quoi. On parle plus chiffres maintenant que musique, malheureusement.
0: C'est vrai. Allez, je donne quelques chiffres. Alors, vous m'en voudrez pas, quel âge, parce que les vôtres, ils sont quand même assez incroyables. Je le disais tout à l'heure, hein, le milliard de streams dépassés largement. On est à 1,5 milliard déjà de vues sur YouTube. Donc, pour toutes les vidéos de vos chansons, vous avez 1,5 million de followers sur Instagram et sur Facebook et sur X et Spotify. C'est 4 millions d'auditeurs mensuels. Vous enchaînez, je le disais, les disques de diamant, de platine. Vous avez 3 de vos albums qui sont déjà certifiés platine. Dans une époque où tout le monde parle de chiffres, les vôtres, ils sont cool.
1: On est cool, on est bien placés. On n'a pas à se plaindre.
0: Et 40 000, alors 40 000, ça c'est un chiffre intéressant puisque c'est le nombre de spectateurs à la Défense Arena, la plus grande salle fermée d'Europe. Est-ce que vous avez encore le trac ou pas?
1: Oui, mais qu'importe le nombre de spectateurs, j'ai toujours... c'est le trac, une adrénaline. C'est pas une appréhension, mais j'ai envie d'être en forme, quoi, et puis de satisfaire les gens. J'aime la performance, donc... ce qui compte le plus pour moi, c'est ce qui se passe sur scène, quoi. Donc, ouais, y a quand même une appréhension avant, la veille.
0: Ouais.
1: Et, quelques minutes avant. Mais une fois que je monte sur scène, ça disparaît. À chaque fois.
0: Soyez là vendredi soir. Si vous arrivez à choper une place, hein, je pense qu'il en reste 4,5. Donc, sur 40 000, va falloir se battre. Mais bon, elles sont là, Kalash et ce soir, l'invité de Décibel. On va écouter un extrait, justement, de cet album, Moi Kamoun, en 2017. Mais bon, vous avez compris, moi, c'est les chansons d'amour.
1: Bah oui.
0: Ça me fait fondre le cœur. Et il y a ce duo avec une chanteuse qui s'appelle Satori. Ouais. La chanson, c'est Moment gâché. Et je crois que vous avez tellement aimé votre collaboration avec elle que vous l'invitez à nouveau sur votre nouvel album.
1: Depuis que je la connais, je l'invite sur tous mes albums.
0: Et vous aussi, vous allez l'inviter sur toutes vos playlists. Vous allez voir Kalash et Satori. Moment gâché. En attendant, vendredi, la sortie d'Ex Voto, nouvel album de Kalash.

0: Moment gâché sur Mwaka Moon, l'énorme album de Kalash sorti en 2017. Moment gâché en duo avec Satori. Et si vous croisez suffisamment fort les doigts et que vous vous concentrez, peut-être qu'elle sera sur scène avec Kalash vendredi soir à la Défense Arena, peut-être.
1: Faites un vœu.
0: Apparaître. Croyons en vos rêves, les amis. Kalash, je le disais tout à l'heure en intro, il y a quand même cette incompréhension médiatique qui fait que malgré les disques de platine, les énormes concerts, eh bien vous êtes absent des Victoires de la musique, des grandes émissions télé type Enfoiré. Alors, à l'exception notable du Grand Échiquier, parce que Claire Chazal est fan, elle vous invite dès qu'elle peut. Ouais. Elle rate jamais une occasion. Mais est-ce que ça vous interroge ou est-ce que ça vous enquiquine la place que vous avez ou pas encore pour le grand public français?
1: Non, ça m'interroge plus. Je me suis fait une raison et c'est peut-être ma place de pas y avoir ma place.
0: mais outsider pas, professionnel.
1: Voilà. Mais on dit pas non. Mais outsider né. Je suis né comme ça dans une sorte d'incompréhension que d'autres appelleront injustice. Mais moi, je suis confortable avec ça.
0: Ça ne vous peine pas?
1: Non, ça me peine pas, ça me pèse pas. Je sais que c'est ainsi.
0: J'avais eu cette discussion avec Jacob Desvarieux. Cassav, évidemment, qui nous a quittés,
1: à la paix à son âme,
0: qui est, dans les chiffres, le plus grand groupe français de tous les temps, hein, 2000 concerts sur les 5 continents, 5 millions d'albums vendus. Cassav, c'est énorme, mais lui, il me disait, ouais, mais Cassav, pour les programmateurs, c'est pas un groupe français, en fait, c'est un groupe antillais, et donc on met à part. Ouais. Et puisque vous évoquiez Cabrel, tout à l'heure, Kalash, on a eu aussi une grande conversation sur les langues régional avec Francis Cabrel, parce que lui, c'est quelque chose qui lui tient beaucoup à cœur. Il a fait des chansons en occitan, et puis il a fait toute une session, en fait, de ses rencontres d'Astafor avec des langues régionales. Donc, ils ont sorti plein de chansons en breton, en basque, en corse, etc. Est-ce que vous vous sentez représentant de la langue créole?
1: Je le suis malgré moi et je suis content de l'être. C'est tellement naturel. J'ai grandi toute ma vie en Martinique. J'habite en France depuis 2016. Donc ça fait partie de moi, quoi. Donc d'où le fait que j'ai refusé de ne pas chanter en créole sur mes gros disques. Ouais. Ça fait partie de moi. Donc je suis content de l'être, d'être un des représentants de la langue créole.
0: Ouais. Surtout, il y en a tellement peu à qui on tend le micro. On se dit, il y a presque une responsabilité sur vos épaules.
1: Mais à un moment, on m'a collé cette responsabilité. Aïe. Mais j'aime pas qu'on me force à faire quoi que ce soit. Donc,
0: ça marche pas avec vous.
1: C'est vrai qu'à un moment, on m'a reproché de pas chanter assez en créole. Par exemple, la chanson « Moment gâché » ou « Tekken », qui sont ce qu'on appelle des hits, et c'est en français. Mais pour moi, ce qui compte avant tout, c'est la musique. Donc, la musique passe avant tout. On ne peut pas politiser la musique.
0: La musique passe avant tout. La voix de Kalash, incroyable. Vous l'avez entendu dans plein de registres déjà depuis le début de l'émission. Et en live, alors qu'est-ce que ça donne? Live acoustique, Kalash.

0: Avec un public très expressif, toujours Kalash, ça c'est Can't Live Without You, donc un live acoustique. Vous l'avez découvert comment, votre voix? Comment vous vous êtes rendu compte que vous pouviez aller du plus grave, du plus guttural au plus angélique?
1: Ça s'est venu au fur et à mesure. Au début, j'ai toujours envie de le faire, mais j'avais pas soit les capacités ou pas assez d'entraînement ou pas assez peut-être confiance. Et à force de faire des concerts, des petits sons de système, des gros sons de système, des scènes un peu partout, je pense que qu'avec l'entraînement et la confiance, la voix c'est forgé elle-même quoi. Mais j'ai toujours eu envie de chanter quoi, que ce soit en toastant de façon entre guillemets hardcore, de rapper, de chanter de façon suave ou dans les aigus, j'ai toujours voulu faire ce qui m'influençait déjà, hein, les morceaux gospel, ouais. les morceaux de Bob Marley, les morceaux de Francis Cabrel, même du Johnny Hallyday, enfin j'ai toujours Michael Jackson aussi beaucoup,
0: ouais.
1: J'ai toujours voulu faire ce genre de grand écart là quoi. Donc à force d'essayer et beaucoup de studios, beaucoup de scènes, je pense que c'est venu, et puis la confiance aussi aide beaucoup.
0: En fait, c'est comme un athlète avec votre voix. Vous devez la chauffer, vous devez l'entraîner, vous devez pas vous faire des foulures en démarrant trop vite, etc.
1: Ouais,
0: vous travaillez tous les jours la voix ?
1: Je travaille pas la voix tous les jours, mais je fais de plus en plus attention à mes cordes vocales. Et c'est quelque... bon, on a un coach de cordes vocales aussi, enfin qui est un médecin pour les cordes vocales, qui surveille avant chaque tournée. Mais c'est vrai que je faisais plus jeune, on fait pas attention à ce genre de choses-là, les coups de froid. Et c'est peut-être ça qui rend les cordes vocales aussi robustes, d'avoir fait n'importe quoi. Ouais.
0: C'est ça. Alors votre nouvel album s'appelle Ex Voto.
1: Ouais.
0: Il y a dedans, bah, comme vous vous en doutez, des chansons d'amour. Moi, j'adore. Chansons de jalousie, j'adore 18h30.

0: 7h33, chanson de jalousie très savoureuse que je vous recommande. L'album s'appelle Ex Voto. Alors un ex voto, c'est un petit objet qu'on dépose en remerciement au Dieu auquel on croit quand il a exaucé nos prières. Alors est-ce à dire, cher Kalash, que certaines de vos prières ont été exaucées et que cet album, c'est une façon de montrer une gratitude ?
1: Une gratitude, une reconnaissance. Je suis très reconnaissant envers la vie, envers Dieu, envers les gens que Dieu met sur mon chemin. Et c'est exactement ça. Ça représente la gratitude et la reconnaissance pour toutes les prières et les bénédictions que je reçois.
0: Ouais.
1: Et que ma famille et mes enfants aussi reçoivent.
0: Alors ces petits objets, les ex-voto, ça peut être en forme d'oiseau, ça peut être des sculptures, ça peut être des peintures, mais ça peut être aussi ces chœurs. Vous savez qu'on voit notamment les chœurs mexicains, ouais, absolument magnifiques. Il y en a un d'ailleurs sur la pochette. Donc forcément le chœur, je me suis dit l'amour. Et là j'ai écouté, je me suis dit c'est dingue. Il dit beaucoup je t'aime dans cet album. Et on sait que pour les hommes, alors vous êtes jeunes, mais pour les hommes en général, alors les générations précédentes encore plus, mais c'est dur de dire je t'aime, ça fait pas très viril. Est-ce que vous avez dû apprendre, vous, à dire je t'aime ?
1: Non, je suis né dans des je t'aime, même si ma situation familiale, enfin mes parents sont pas restés ensemble très longtemps,
0: ouais.
1: Mais à leur façon, chacun me disait je t'aime, non. Et puis aussi grandir, dans la foi, on entend beaucoup je t'aime, que ce soit de par les écrits bibliques, etc. Il y a beaucoup cette notion d'amour, etc. Donc non, j'ai jamais eu de mal à dire je t'aime, moi. Peut-être à recevoir un je t'aime, ouais, mais à le dire, non.

Taboulaye Rochereau, qui est hyper connu pour ses chansons et aussi pour le fait d'avoir, alors lui, on ne sait pas exactement, plusieurs dizaines d'enfants probablement. Et parmi ces enfants, il y a Youssoupha, un rappeur que vous connaissez bien, qui est déjà venu plusieurs fois dans Décibel et qui a samplé cette chanson Pitié sur sa chanson Les Disques de

0: avez, vous aussi, Kalash, utilisé ce sample de Taboulé Rochereau, Pitié. Elle raconte quoi, sa chanson, à lui? C'est un papa qui est tout le temps sur la route parce qu'il est chanteur.
1: Hein, ouais, et puis qui exprime quelques remords d'être absent et qui veut quand même le rappeler ou se rassurer, je sais pas, en disant je travaille, c'est pour vous que je le fais, quoi. Je suis pas en train de m'amuser, bon, même si on s'amuse aussi, hein.
0: Oui.
1: Mais c'est quand même pour vous, c'est votre héritage, soit culturel ou financier ou je sais pas, mais ouais, c'est pour vous que je le fais, quoi.
0: Ouais, et c'est ça aussi le message alors que vous voulez passer dans Vous mes amours, ou c'est un peu plus large que ça?
1: Il y a plein de choses. Il y a de la tristesse, du chagrin, la distance. Et ça rejoint ça aussi. Je suis tout le temps sur les routes. J'habite dans un pays différent. Je suis à 8 heures de mes enfants. Et voilà, il y a aussi ce genre de sentiments-là, de remords, de lié à l'absence, à la distance, quoi.
0: Ouais. En tout cas, il y a deux de vos filles, hein, sur.
1: Il y a Imani.
0: Voilà.
1: Et Eva. Et il y a mon fils Ethan à la fin.
0: C'est ça, et ouais. Tout le monde est là. Et
1: Presque tout le monde.
0: La pochette.
1: Ouais.
0: La pochette du
1: disque. Il y a Joy.
0: Il y a Joy, ouais. Voilà, votre petite. Mieux sapée que la plupart des adultes que je connais. Vraiment, vraiment, cet enfant est magnifique. Et on écoute Kalash et sa fille Yeva sur cette chanson « Vous, mes amours ». Donc, et clin d'œil dès le début de la chanson à Taboulé Rochereau.

0: papa, t'inquiète pas, je sais.
1: Et on versera notre petite larme, hein, tellement c'est beau et dit simplement. C'est vraiment une grande chanson, vous mes amours, pitié. Merci. Kalash, si un de vos enfants veut devenir artiste, qu'est-ce que vous faites? Vous les collez en pension ou vous les encouragez?
2: Un mélange des deux. Je les encourage en pension. Non, je vais toujours les encourager, mais je vais leur dire qu'il n'y a pas que ça dans la vie.
1: Ouais.
2: La musique ou le foot, comme le cliché qu'il y a maintenant.
1: C'est vrai. Ou influenceur.
2: Non, de ça, non.
1: Non, c'est bon, ils sont à l'abri.
2: Je respecte tous les métiers, mais non, je leur dirais qu'il y a d'autres choses aussi dans la vie. Mais je les encouragerai, si c'est ça leur choix, je serai avec eux. En tout cas, je pourrais leur donner quelques conseils et quelques boucliers pour ne pas faire certaines erreurs, quoi.
1: Ex Voto, le nouvel album de Kalash sort vendredi. Dessus, il y a cette chanson, Vous, mes amours. Et restez dans le coin, parce qu'on va parler de cet énorme concert de vendredi. C'est à Paris, La Défense Arena, la plus grande salle d'Europe. Kalash, il sera dans 5 jours.
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1: Et dans l'actu musicale de ce lundi 8 juin, il y a notre anniversaire du jour, celui de Bonnie Tyler, la voix rock de la Galloise qu'on écoutera à la fin de l'émission. La découverte du jour, c'est la jeune Marguerite qui n'a pas gagné la Star Academy mais qui visiblement a gagné votre cœur. Elle sort une nouvelle chanson que vous découvrirez un petit peu plus tard et puis on va jouer au blind test aussi autour des chansons qui parlent de la mer. Si ça vous inspire, appelez-nous pour jouer. Ouais, c'est Yanis qui vous attend au standard. Et le numéro 0810 055 056, le cadeau du jour, c'est le nouvel album de Kalash. Il sort vendredi, il s'appelle Ex Voto. Ouais, j'ai dit J-5, mais en fait on est lundi, donc mardi, mercredi, jeudi, vendredi. En vrai, c'est même J-4.
2: Ouais.
1: Il est sympa parce qu'il a vu que je m'étais trompée, Kalash, il a rien dit. Mais... Moi, les maths, c'est pas mon truc. On aurait dû me mettre en pension, vous voyez ce que c'est ça. Ouais, J-4 pour l'album, votre anniversaire et La Défense Arena, tout le même jour.
2: Ouais.
1: Ces nouvelles chansons, alors qui seront sorties le jour même, comme 18h33.
2: Oh,

0: allez jouer tout le nouvel album, même si les gens auront eu le temps de l'écouter qu'une ou deux fois dans la journée avant de venir
1: partie,
0: au concert.
1: Ouais, une partie, ouais. Une partie. Parce qu'on peut pas faire comme on fait, on a déjà fait par exemple dans un stade 4 heures de show, mais ici c'est pas possible, donc il va falloir choisir.
0: Exactement. Alors je sais très bien de quel concert vous parlez, parce qu'on en parle encore là-bas en Martinique, c'est le stade de Dillon à l'été 2024, ouais. C'est ça. Vous avez vendu 23 000 tickets en 10 minutes. C'était incroyable. Et vous avez joué plus de 4 heures. Une arrivée à la Johnny Hallyday, m'ont dit ceux qui étaient là-bas, avec des flammes et tout, la totale. Vous aimez le grand spectacle pour les concerts?
1: Pour ce genre de salle, de configuration, les stades, les arènes, J'aime les grosses arrivées. Mais ça, c'est par rapport à tout ce que je regardais déjà. Michael Jackson encore, certains artistes jamaïcains, Johnny Hallyday. J'aime le spectacle. J'aime les surprendre les gens aussi, que ça fasse comme si c'est un moment dans le temps, quoi.
0: Ouais, et moi je trouve ça vraiment super parce que il y a ce côté rockstar qui n'est pas réservé qu'aux stars du rock justement, mais qui doit pouvoir se décliner dans tous les styles musicaux. Et moi je trouve que vous incarnez bien ça. Même, vous êtes toujours super sapé. On sent qu'il y a des efforts sur le stylisme et tout. Non, mais c'est vrai. C'est-à-dire que c'est pas réservé aux rockstars, aux stars du rock.
1: Mais je trouve que maintenant notre génération, enfin notre style de musique, c'est le nouveau rock dans l'attitude, dans la façon de s'habiller, dans même les matières.
0: Oui, vous avez un pantalon en cuir de toute beauté.
1: Les bijoux, shows. Il y a plus, je trouve que c'est le nouveau rock and roll, quoi. Même dans le mode de vie.
0: Très bien. Attention, J-4.
1: Ouais.
0: Attention à la voix. J-5 pour la grosse fête. Ouais. Du coup, voilà. Parce que J-4, c'est le concert.
1: Dans 5 jours, par contre, je vais faire la fête.
0: C'est ça. Je voulais qu'on dise deux mots aussi des artistes avec qui vous collaborez. On vous a entendu tout à l'heure en duo avec Satori. Il y a beaucoup de rappeurs avec qui vous avez enregistré. Damso, on a entendu Booba, Gazo, le regretté Werenoi, Niska, Dadju, Nino. Et là, sur le nouvel album, là c'est un nom qui va vous parler si vous êtes une vieille personne comme moi. Il y a Lino d'Arsenic et du Bisson à Bissot qui est avec vous. Légende, Lino.
1: Énorme légende.
0: Ouais.
1: Énorme légende. Imbattable en couplet.
0: Non,
1: c'est un kiff de. C'est un flex personnel déjà d'avoir Lino sur un album en 2026 et il fait partie aussi des artistes sur lesquels j'ai grandi avec son regretté frère Calbo,
0: ouais.
1: À son âme c'est un immense honneur d'avoir Lino sur l'album.
0: Ouais, et puis tiens, pour les rêves de personnes âgées, le premier groupe de rap qui m'a parlé de vous, Kalash, c'est IAM, en me disant lui c'est pas compliqué, c'est le meilleur chanteur du monde.
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0: Ça, c'est vous qui a lâché sur la chanson Eldorado d'Ayam sur un super album qui s'appelait Yasuke, qui est un peu sous-côté d'ailleurs, vous devriez le réécouter. C'est très plaisant pour vous d'aller en studio avec d'autres artistes, de mélanger, de confronter parfois vos univers, ça vous nourrit?
1: Moi, j'adore déjà ce genre d'invitation. Je trouve que c'est très flatteur déjà. Et quand il s'agit de groupes comme Ayam qui sont des groupes sur lesquels on a grandi et qu'on ne peut que respecter, bah c'est pas des défis, mais être au studio avec eux, j'aime bien montrer quelque chose, quoi. J'aime bien faire des démonstrations.
0: Et ça, c'est un truc que vous avez en plus des rockstars, parce que dans le rock, ça se faisait pas trop. Et là, je trouve que vous, votre carrière montre que oui, quoi. Plus on se mélange.
1: Ouais, j'aime beaucoup ça, le partage.
0: Ouais. Hein.
1: Et puis échanger avec des artistes qui m'ont inspiré et d'une autre génération, je trouve ça super enrichissant. Et ouais, c'est des kiffs. Je dis ça souvent, c'est des kiffs personnels, c'est des cadeaux. C'est pour ça, ex voto encore, ça rejoint tout ça, c'est
0: la
1: reconnaissance.
0: Ouais.
1: Si je pensais déjà, quand j'étais petit, j'avais ce genre d'objectif, de rêve au fond de ma tête, de faire des sons avec NTM, IAM, Bounty Killer et tout.
0: Ah oui, le Jamaïcain qui est aussi sur un
1: fait.
0: De vos titres.
1: Et tout s'est fait, en fait.
0: Tout s'est réalisé.
1: Tout est venu, ouais.
0: Ah là là. Alors, puisque ce ex voto, cet album arrive vendredi comme un témoignage de gratitude pour tous vos vœux et toutes vos prières qui ont été exaucées, est-ce que vous avez là, en cette semaine vraiment spéciale, où vendredi vous êtes sur la plus grande scène d'Europe, vous sortez votre album, vous fêtez votre anniversaire, vous avez encore des prières, des vœux, des rêves dans la tête?
1: Moi, mes prières se sont simplifiées, mes vœux aussi. Ça, maintenant, l'essentiel pour moi, c'est la paix, la santé, surtout la santé mentale et physique. Bon, c'est cliché pour tous, mais je prie beaucoup pour la santé de mes enfants, mon entourage. Quand je rentre sur scène, avant de monter sur scène, je prie pour la santé des gens dans la salle, dans l'avion, je prie pour la santé des passagers, enfin, je prie toujours pour la santé des gens.
0: Et que le pilote aille bien.
1: Et que tout le monde aille bien. Ouais, maintenant, mes vœux se sont simplifiés. C'est très simple et je trouve que c'est le plus important en plus.
0: Je vous souhaite tout ça et le bonheur.
1: Moi aussi.
0: Et je vous remercie d'être venu nous voir.
1: Merci, c'est moi.
0: Merci Kalash. J-4 pour Paris, la Défense Arena. À très bientôt et bravo pour votre nouvelle
1: année. Merci beaucoup.
0: Merci.
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0: Vendredi est sorti Attraction. Oui, je sais, je prends une voix un peu bizarre pour vous parler de Attraction, parce que c'est un petit peu cette ambiance-là que le titre a envie d'installer. C'est un duo entre Sébastien Tellier et la divine Juliette Armanet, qui vient d'avoir un deuxième enfant. Félicitations Juliette Armanet, qu'on aime et qu'on embrasse, et qui fait donc son retour discographique sur une chanson de Sébastien Tellier. Ça tombe bien, ça faisait des années que ces deux-là avaient envie de travailler ensemble. Sébastien Tellier a donc pris une chanson de son dernier album, Kiss the Beast, une chanson qui était en anglais, qui s'appelait Thrill of the Night. La voici adaptée en français avec la voix cristalline de Juliette Armanet. Ça vient de sortir, tube de l'été ou pas, vous allez me le dire.

0: Alors, grande joie de retrouver la voix de Juliette Armanet. Et j'avoue que ce petit duo avec Sébastien Tellier a de quoi nous émoustiller. J'espère que ça vous a plu.
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0: 20h42, mais il est grand temps de jouer au Blind Test. Le cadeau de ce soir, c'est le très beau nouvel album de Kalash, qui était notre invité tout à l'heure. Il s'appelle Ex Voto. Il y a sa fille sur la pochette, elle est tellement mignonne. Mais bon, c'est pas que ça qui me plaît dans le disque. Évidemment, les chansons sont magnifiques, mais cette pochette, oh là là, c'est une merveille. Et pour jouer avec nous au Blind Test et gagner ce joli cadeau, il y a Romain. Bonsoir Romain.
2: Bonsoir Émilie.
0: Comment ça va ce soir?
2: Bien content de participer au Blind Test comme toujours.
0: Ah, ça me fait plaisir. Mais Romain, attention, il y a de la concurrence. Oui. Jacqueline est avec nous aussi. Bonsoir Jacqueline.
3: Bonsoir
2: Jacqueline.
0: Bonsoir, bienvenue chère Jacqueline. Je crois que c'est la première fois qu'on joue ensemble. Hein.
3: Tout à fait.
0: Ah, je suis contente, j'aime bien Jacqueline. Alors du coup, le Blind Test, est-ce que c'est un exercice nouveau ou au contraire une bonne habitude?
3: Avec vous c'est nouveau, sinon ça va.
0: Mais dans la vie, oui voilà, vous jouez en famille ou avec des amis.
3: Ça peut arriver, oui.
0: Bon, formidable. Alors,
2: Émilie, je voulais te demander, on n'est pas à Noël, mais est-ce qu'il te reste des cahiers de vacances pour l'été?
0: Alors il m'en reste un. Donc si tu veux, le cahier de vacances sur la musique?
2: Voilà, oui.
0: Eh ben on va te l'envoyer, il n'y a pas de problème Romain.
2: Merci Émilie.
0: T'as envie de travailler en juillet-août et de réviser ta musique?
2: Oui.
0: Ça marche. Oui, il n'y a pas de souci. Je le passerai à Alexandra pour qu'elle te l'envoie. Romain et Jacqueline. Mais Romain, évidemment, on n'est pas à Noël. Enfin, les cahiers de vacances, ce n'est pas à Noël. De toute façon, ce n'est pas la saison.
2: Oui,
0: ben voilà. Donc ne t'inquiète pas. Jacqueline et Romain, le thème du Blind Test de ce soir, ce sont des chansons qui parlent de la mère. Alors pas la maman, comme la fête des mères la semaine dernière, enfin la semaine d'avant. La mère, M-E-R, la mer, l'océan, les vagues, etc. etc. Jacqueline et Romain, comme à chaque fois, je vous demande de bien donner votre prénom avant de donner la réponse, pour que je sache lequel de vous deux a dégainé. Hein, c'est l'équivalent du buzzer dans Question pour un champion, mais là je ne vous vois pas, donc je dois vous entendre dire votre prénom. Et puis on cherche donc bien le nom de l'interprète, pas le nom de la chanson. Enfin, je rassure tout le monde, Décibel, tout le monde gagne à la fin, tout le monde aura l'album de Kalash. Voilà, Jacqueline et Romain, êtes-vous prêts à jouer?
2: Prêt.
0: Alors c'est parti, voici une première chanson qui nous amène à la mer. Dites-moi qui chante ça.
2: Romain, Jacqueline.
0: Et Romain
2: Calogero.
0: Oui, vous l'avez tous les deux. Bravo.

0: et le rappeur Passy, Face à la mer. Elle est dingue, cette chanson. Bravo Romain et Jacqueline, vous l'avez tous les deux. Je sens
1: bien. Bravo Jacqueline.
0: Très beau, haut niveau ce soir. Alors on continue avec une deuxième chanson. Il s'agit d'un chanteur français.
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1: Romain.
0: Romain.
1: Étienne Dao.
0: Oui, bravo.
2: Je

0: Romain, bien joué. Étienne Dao, un homme à la mer. Dernière chanson de ce blind test.
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0: Chanteur français.
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0: Jacqueline. Oui, bravo.
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0: Julien Doré qui vous attend le 2 juillet prochain au cinéma pour la version film de son énorme tournée. Vous le savez, il y a eu plus d'un million de spectateurs.
2: Oui. Je l'ai vu, j'ai dit de Lille.
0: Alors, Jacqueline, verdict.
2: Soirée de folie. Il est fou.
0: Mais oui, oui, alors je pense qu'il est complètement zinzin, mais fait des beaux spectacles.
2: Ah, c'était génial. C'était en novembre, c'était génial. Franchement, très très bien.
0: Ah bah voilà, le 2 juillet au cinéma, là, ça va permettre aussi peut-être de voir des détails ou des choses qu'on n'a pas remarquées quand on était pris comme ça dans le concert.
2: Peut-être.
0: Voilà.
2: Peut-être.
0: Et aussi, d'après les petits avant-goûts qu'il a publié sur ses réseaux sociaux, on va le voir aussi un petit peu en coulisses, donc on va comprendre ce qui se passe derrière le spectacle aussi.
2: Et quand il saute sur scène, etc.
0: Ouais, et voilà. Ça. Donc 2 juillet au cinéma, Julien Doré, les billetteries sont déjà ouvertes. Et c'est un bel ex-écho qu'on a du coup ce soir, Romain, Jacqueline, 2 points chacun. Bravo, bravo,
2: bravo,
0: je vous félicite. Bravo.
2: Super, bravo Romain, à toi aussi.
0: Merci, je vous embrasse, je vous envoie l'album de Kalash et un petit cahier de vacances pour Romain parce qu'il a envie de bosser. Et puisqu'on était dans la mer, c'est Renaud qui débarque car le vent souffle.
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0: je ne sais pas quoi dire sur ce jeu de mots qui finalement est de qualité. Hein. Merci Renaud, dès que le vent soufflera.
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0: Vient de sortir une très jolie chanson signée Marguerite, rescapée de l'avant-dernière saison de la Star Academy. Elle a peut-être pas gagné le programme, mais elle a gagné mon cœur et le vôtre aussi, je crois. Alors après son joli tube, Les filles, les femmes, les meufs de l'été dernier, la voici, la voilà, qui annonce son premier album. Il arrive

0: La belle vie, premier extrait du premier album de Marguerite, ça sort en octobre.
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0: J'ai omis de préciser que l'album de Marguerite s'appellera Guérir, ce qui me fait une transition parfaite avec notre chanson anniversaire du jour, puisque c'est l'anniversaire de la plus belle voix rock du Pays de Galles, la chanteuse Bonnie Tyler. Elle a 75 ans aujourd'hui. Elle nous a fait quelques frayeurs de santé récemment. Elle avait été hospitalisée en urgence au Portugal. Mais ça avance dans le bon sens. Ses médecins sont désormais optimistes pour un rétablissement complet. Bon anniversaire, Madame Tyler. On y va.

0: merveille, cette chanson Total Eclipse of the Heart, immense tube de 1983. Et bon anniversaire à Bonnie Tyler. Merci d'avoir écouté Décibel. L'équipe du jour, Iris Guitoni, Sarah Bécard, Alexandra Sackberg, Elodie Bianca Maria, Franck Moilier, Yanis Kalem, Emma Quenardel et Océane Diaz. Eh ouais, il y avait du monde.
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0: Et bonne nouvelle, la musique continue sur votre radio ICI à 21h. On monte le son.

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0: imaginez l'un des plus gros vendeurs de disques français dont personne ne voulait.
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0: En 1981, Jean-Jacques Goldman a 30 ans et toutes les maisons de disques lui ferment la porte. Son rêve, rester dans l'ombre et écrire pour les autres. Mais personne ne veut de ses chansons. Son directeur artistique, Marc Lombroso, finit par lui dire « Voici, personne ne veut de tes morceaux, chante-les toi-même ». Goldman finit par céder et enregistre « Il suffira d'un signe ». Un titre fou de 6 minutes, inspiré par la révolution en Iran, avec une guitare martelante.

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c'est la rencontre de Nadia Simon et Laurent Sureau. Un duo qui crée un univers pop trip-hop singulier, porté par la voix puissante de Nadia et les textures électro-percussives de Laurent.

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1: 1999, Hélène Ségara s'apprête à signer son plus grand tube et pourtant, sa maison de disques n'en veut pas.
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1: Jugée trop triste et trop classique, la chanson « Il y a trop de gens qui t'aiment » est sauvée par l'obstination d'Hélène. À sa sortie, tout le monde y voit une lettre de rupture avec son ex-compagnon Damien Sargue. Erreur, le texte a été écrit bien avant leur rencontre. «

0: C'est là toute la force d'Hélène Segarra, transformer une métaphore sur sa célébrité en un cri du cœur universel. Résultat, un disque de platine qui finalement lui a donné raison contre tous.
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3: Je suis assez fier que ça s'appelle « J'écoute de la musique soul » de François Hardy. 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
2: Pour Chloé Valette, la musique est une histoire de famille, car c'est avec son papa qu'elle a appris la musique.

0: Originaire de Boulogne-sur-Mer, Chloé est une artiste sensible. La musique et l'écriture lui permettent de lâcher prise. Chloé Valette, Rentrée tard, un coup de cœur ici Nord. 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
1: Quand j'étais petit, j'étais malade en voiture. Donc même si on partait tôt le matin, j'avais pas d'autre choix que de regarder la route. Et c'est comme ça que je me suis un peu intéressé à l'environnement routier, à tout ce qui se passe autour des routes.
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1: Bonjour, Laurent Carré, j'ai 54 ans, je suis professeur d'histoire géographie au Collège de Descartes. Je suis président de l'association Nostalgie, une association qui milite pour la sauvegarde du patrimoine et la mémoire de l'ancienne route nationale 10.
3: Je crois qu'on a là aujourd'hui la définition du prof cool. C'est celui qui arrive encore en 2025 en deux chevaux sur le parking du collège et qui met de l'humain avec un grand H dans toutes ses histoires.
1: Je suis né moi-même un peu par accident sur les bords de la Nationale à Sainte-Maure-de-Touraine. Et moi, l'attachement me vient du fait que j'ai grandi devant une agence Citroën. Ma mère allait souvent me rechercher dans le garage, ramener les catalogues que je ramenais de chez moi, donc je pense que ça vient de là.
4: Vous êtes une des rares personnes pour qui le mot bouchon ne fait pas tellement peur.
1: Non, voilà, enfin, même jusqu'à, on pousse le vice jusqu'à en réorganiser. Depuis 2013, on organise à Sainte-Maure-de-Touraine le bouchon de la Nationale 10. La Nationale 10, c'est la route qui fait Paris-Bordeaux-Espagne. 765 km de bitume. En Touraine, c'est vraiment une colonne vertébrale du département puisqu'elle la traverse quasiment, elle la coupe en deux, pratiquement moitié-moitié depuis Château-Renaud jusqu'au sud de Sainte-Maure.
3: On pose les cartons, les albums photos, petit tour du département dans les années 50, 60, 70 avec toutes les photos, toutes les cartes postales.
1: Le cocardier dans les années 50 était tenu par un cuisinier humoriste qui avait dressé un petit coq qu'il avait sur l'épaule. Là par exemple on est à Ville-Domé, à la Grand-Vallée, Pierre de Tours, la Cocotte Minute, le garage Citroën, policier monté sur cette plateforme, la grillade. Elle a brûlé très peu de temps après son ouverture.
4: Pas drôle vu le nom.
1: Et en plus...
3: Alors l'incarnation concrète de cette passion pour Laurent, c'est une station. On monte dans la Dodoche, direction Ozeau.
1: On est au lieu dit Bellevue. Voilà pourquoi on l'appelle la station Ozeau Bellevue et on est sur la commune de Sainte-Maure-de-Touraine. Premier but, ça a été de la sauver, cette station. On a tous reconnu le caractère patrimonial exceptionnel de l'architecture. Chaque fois, je suis fier. C'est grâce à l'association qu'on a fait bouger un petit peu les
3: Retour
1: choses.
3: Retour à la belle époque. Laurent, sans ceinture, sans limitation de vitesse. Vous le savez, hein, le bonheur des uns.
1: Et avoir une caravane ou une vieille deux chevaux devant soi quand on avait une voiture plus puissante.
3: Et le malheur des autres.
1: C'était une vision d'horreur, quoi.
3: À vous de lui envoyer vos souvenirs et vos histoires pour décortiquer tout ça. Il saura prendre le temps.
4: Vous prenez l'autoroute ou pas?
1: Très rarement. Je veux profiter du paysage, je veux m'arrêter où je veux, quand je veux. Le voyage ne commence pas à destination, il commence quand je monte dans ma voiture.
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5: Et le cocktail américain, c'est quoi?
6: C'est un cocktail grillé avec une sauce américaine, tomate, échalote, une pointe de cognac, du vin blanc. C'est un peu relevé.
7: Un décaïn.
8: Pâté, jambon, c'est du canvrier, gruyère, chantal, rosbif, jambon de pays.
9: Eh ben tout ça, ça va aller dans la blanquette.
10: Bon appétit.
11: L'endroit est pittoresque. Voyage au centre d'un Paris méconnu. Il suffit de franchir une porte, rue du Faubourg Saint-Denis, toute proche de la cave épicerie Jules, se faufiler dans une longue arrière-cour et entrer dans un hangar d'un autre temps. À l'intérieur, un alambic à la Jules Verne. On pensait que fabriquer de l'alcool en plein Paris était proscrit depuis 1925. C'était sans compter sur la dextérité et l'obstination du Al Capone de Paname, Nicolas Jules.
12: J'ai voulu créer une distillerie à Paris. Parce que Paris, justement, c'était une sorte d'anti-terroir. On avait une terre vierge pour aller créer et tout l'écosystème d'influence, d'énergie créative qu'il y avait à Paris, de cette beauté comme ça qu'on pouvait exploiter. Alors c'est un très bel alambic Holstein qui vient du sud de l'Allemagne, près de la frontière suisse, et avec une partie qui est ce qu'on appelle un pot style, un petit alambic de pot qui donne quelque chose de généreux, de puissant. Et à droite, on a une colonne qui ressemble plutôt à un saxophone de distillation et qui peut prendre différentes tonalités en fonction des réglages qu'on lui soumet.
11: Nicolas Jules distille Mar de Bourgogne, Armagnac, gin et vodka. En 2024, il est approché par une bande d'amis de Montmartre. Ensemble, ils décident, en partant du Mar, des fameuses vignes de la Butte, d'élaborer un alcool qui titre à 25 degrés. La Montmartroise est née dans un flacon au joli design, en 70 centilitres 49 euros ou en mini 20 centilitres 22 euros. Entre finesse et puissance, on est séduit par les notes citronnées et de framboise de la liqueur. Au même titre que le Sacré-Cœur ou le Moulin Rouge, la Montmartroise devient le symbole de la Butte. Delphine Socha, présidente de l'entreprise.
7: À mon mari et moi, on s'est dit qu'il manquait quelque chose à Montmartre, un produit qui pouvait être l'identité du quartier. On vit au pied des vignes et ça faisait longtemps qu'on trouvait que c'était dommage qu'on jette le mar, et puis on s'est dit qu'on pouvait en faire quelque chose de chouette, quelque chose de convivial. Et avec Nicolas, on a d'abord une recette, Nicolas, et puis d'autres Montmartrois, une recette à partir de l'ADN des vignes.
11: Comment vous conseillez de boire la Montmartroise ?
7: Eh bien, vous pouvez la boire pure, avec de la glace ou avec du Schweppes pour en faire un spritz.
11: Que dire d'autre de la Montmartroise ? Rafraîchissante, peu sucrée, la puissance aromatique est là, c'est vraiment bon. Où trouver cette liqueur ? Sur la Butte Montmartre, bien sûr, et dans nos bistrots de Paris préférés.
12: Alors par exemple, il y a l'iconique Bar à Bulles, hein, le bar du Moulin Rouge à Montmartre. On a aussi le Nazir et le Saint-Jean qui sont vraiment des brasseries aussi pareilles de Le Pic où on retrouve cette vibration montmartroise. Et puis on a aussi des fans absolus comme le Guersan ou Bacave qui sont où là leur clientèle sont devenues des Montmartrois de cœur, hein, puisqu'ils ont vraiment c'est des endroits où la Montmartroise est consommée vraiment de manière assez systématique, quoi.
11: Et la Montmartroise est en vente également dans les caves épicerie fine Jules, dont le navire amiral se trouve au 54 rue du Faubourg Saint-Denis dans le 10e arrondissement. Et là c'est le paradis des gourmands.
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10: Tout ce qui a trait au caractère des humaines et des humains, j'adore. Je trouve que la langue occitane se délecte à qualifier les comportements humains. Roumé, je savais que tout le monde connaît Kéomo. C'est un bon exemple, hein. Tu pourrais faire un sourire plutôt que de roumé. Roumé. Comme ce mot l'indique dans sa construction, ça grogne, ça fait trembler les murs. Quelqu'un qui roume, c'est un râleur d'excellence. T'as voulu faire les courses ? On y est. C'est plus le moment des roumas, mon grand. Ce n'est plus le moment de râler, ok ? Plutôt que de roumer, on finit vite et on rentre. Roumé, ok ? Vous connaissez, bon. Et si je dis marouné, marouna, c'est la même chose. Dans le mot, le R roulé nous montre une personne qui râle aussi, qui bougonne. Il marronne comme un burga au kevonvon. Non, il râle comme un frelon qui vrombit. Roumé, marouné, faites vos courses, mesdames et messieurs. Allez, adieu.
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Aujourd'hui c'est l'eau.

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1: Je rêvais d'avoir une maison à la campagne. Cette maison, c'est comme si j'y étais née. C'est ma maison de famille.
2: Ma maison s'appelle l'Ostao de la Mar.
3: C'est une maison un peu envoûtante.
4: Eh bien, vous voyez, des livres et trois fenêtres qui me donnent le paysage du pays, comme si c'était trois tableaux.
5: Ils ont vécu ici.
6: Thibaut Gaudry.
7: Elle m'a dit d'aller siffler là-haut sur la colline.
5: En juillet 1968, Huguette Carin, présidente du comité des fêtes du charmant village de Cotignac, écoute son transistor quand elle entend Joe Dassin chanter « Siffler sur la colline ». Et c'est là que germe une idée un peu folle.
8: J'ai demandé donc au maire, je lui ai dit « Qu'est-ce que vous pensez si nous donnions un terrain de Cotignac, si toutefois la mairie est d'accord, pour que Joe vienne chanter ?» Et il me dit « Bon, ben d'accord, fais-moi une lettre, je vais le proposer. » Ce qui a été fait et accepté. Donc, il est venu chanter une vingtaine de jours après. Et dès qu'il avait un gala sur la côte, il venait coucher chez nous. Et voilà comment ça s'est passé.
5: Joe Dassin donne un concert mémorable le 12 août 1968 dans la cour de l'école. Après sa prestation, Huguette l'accompagne visiter le terrain proposé. Un bel emplacement que le chanteur estime néanmoins trop proche du village. On lui en propose alors un autre, dans le quartier Saint-Joseph, sur les hauteurs, près d'un monastère. Enthousiaste, il l'accepte illico. Séduit autant par le lieu que par son nom. Il faut dire qu'il s'appelle Joseph Dassin.

0: Joe ne fera construire une maison sur le terrain que 10 ans plus tard. Mais il revient souvent à Cotignac et loge au Look Allen, l'hôtel-restaurant créé par Huguette en plein cœur du village. Il y prend toujours la chambre 6. Look Allen, où l'on peut croiser les Pink Floyd ou Yvonne de Gaulle. Et la chambre 6, où Joe dormira le 14 janvier 1978, mais pas seul.
1: Joe Dassin va chanter dans un instant. Joe Dassin a vécu hier un moment important dans sa vie, puisqu'il s'est... un moment troublant. Il avait sans doute plus le trac hier à Cotignac dans le Var que sur scène, devant Monsieur Martin, le maire de la localité, qui a uni Christine et Joe pour le meilleur et pour le pire.
0: Après avoir hésité avec Tahiti, c'est finalement à Cotignac que Christine dit oui à Joe. Ce jour-là, ce n'est pas vraiment l'été indien, mais un déluge, qui cependant ne gâchera pas la fête pour les 500 invités conviés par le couple. On chantera une partie de la nuit, un concert improvisé qui se terminera en duo avec l'ami Serge Lama.
2: Samedi 14 janvier, contrairement à l'habitude, il pleuvait sur Cotignac. Étaient-ce les larmes des admiratrices de Joe Dassin qui, ce jour-là, épousaient dans la mairie du village la ravissante Christine Delvaux? Enfin, malgré le mauvais temps, tout Cotignac était là, dans les rues, aux abords de la mairie, pour saluer celui qu'il considère maintenant comme un enfant du pays, puisque Joe Dassin y possède une fort belle maison. C'est monsieur le maire en personne qui, vers 15h30, procédait à la cérémonie, ponctuée par le crépitement des appareils photos, tandis que la musique des sapeurs-pompiers de Brignoles interprétait les succès de Joe Dassin.
3: On ira où tu voudras, quand tu voudras.
0: Pour le dessert, un pâtissier a créé un gâteau géant, reproduisant la maison que Joe vient de faire construire, dans la Pinède, en haut de la colline. Si un jour, vous allez visiter Cotignac, labellisé plus beau village de France, et que vous souhaitez dormir au Look Allen, demandez la chambre 6.
3: Et non, ça me va encore.

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1: Me voilà parti en quête de brèves de comptoir et pour ça nous allons rentrer au Zanzibar. Bonjour messieurs, dames.
2: Bonjour.
3: Bonjour.
4: Bonjour.
5: Là, la brève de comptoir, tu sais, c'est la circulation.
1: Et comment dire, le bordel, les bouchons, les vélos sur les trottoirs, les trottinettes sur les trottoirs qui ne respectent pas. Et puis voilà, c'est le bordel. Ouais. Je me dis qu'à un moment donné, il faudra respecter les codes de la route et respecter les piétons.
3: Donc, c'est bien l'heure où on râle.
1: C'est mon surnom, figurez-vous.
3: Non.
1: Si, la râleuse. Moi, j'en ai marre. Donc après, voilà, c'est comme hier, tu vois, il y a un vélo électrique qui était sur le trottoir. Il m'a à peine bousculé, machin. Même les trottinettes, à un moment donné, il faut contrôler, quoi. Et comme hier, on est parti en voiture, on avait un vélo devant nous qui était sans lumière. Et je l'ai pas vu parce que mon nez là, quand on descend sur Sidoine, les voitures montantes, on a les lumières en pleine face. Donc quand les gens viennent pour la piste cyclable ou traversée, on voit en rien. Il y a une voiture, un vélo qui est sans lumière. Je l'ai pas vu. Son mari qui a dit attention, j'ai freiné. Ben mon mari aurait rien dit. Et ben le vélo sans lumière, sans le voir, j'aurais percuté. Qui c'est qu'a tort?
3: Alors, est-ce que vous faites que râler ou est-ce que parfois vous montrez votre mécontentement vis-à-vis d'un cycliste ou un gars en trottinette? Est-ce qu'il entend la suite et le reste?
1: Alors, des fois, on a un petit doigt d'honneur et des fois, la personne s'arrête et on discute. Il y a des gens qui sont bien sympas qui s'arrêtent en disant voilà, comme les vélos qui sont sur la route et que je klaxonne en disant que je vais passer. Il dit qu'est-ce qu'il y a, madame? Ben, monsieur le maire fait 10 millions pour une piste cyclable, allez-y, quoi. Il dit oui, vous n'avez pas faux, madame. Du coup, il va sur piste cyclable et voilà. Et des fois, il y a des gens qui vous emmerdent ou voilà, des bons gros mots. Après, ben, je prends la patience et puis voilà quoi. Et puis, ouais, je râle d'un bon tour toute seule.
3: Et après, on vient défouler tout ça aux Zanzibar.
6: Et ma râleuse, elle s'appelle comment?
1: Nadine.
6: Au revoir, Nadine.
1: Au revoir, madame. Mais vous, comment alors?
3: Patricia.
1: Patricia, enchantée, ouais. Patricia.
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7: Et aujourd'hui, dans les histoires insolites, on va découvrir le parcours d'une femme exceptionnelle du forêt, une historienne résistante, pionnière, Marguerite Gonon. Bonjour Jessica Vial.
8: Bonjour.
7: De l'Office du tourisme Forêt Est. Qui était-elle, cette Marguerite Gonon?
8: Alors, Marguerite Gonon, c'est vraiment une figure incontournable du forêt. Elle naît en 1914 à Saint-Étienne d'un père, Joanny, issu d'une famille de chapeliers de Chazelles-sur-Lyon, et d'une mère, Marguerite, de famille de meuniers à Poncin. Elle grandit dans cette commune, une enfance plutôt simple, mais qui annonçait ses futurs intérêts.
7: Oui, car elle ne va pas rester très longtemps dans l'ombre des moulins.
8: Non, pas du tout. Elle devient institutrice à Artin, et là, elle rencontre le comte de Neubourg, qui l'encourage dans sa passion pour l'histoire médiévale. Elle entre alors à la Diana, la grande société historique du forêt, et rejoint l'équipe des chartes du forêt. Un travail titanesque qui a consisté à lire, traduire et publier plus d'un millier de textes datant d'avant 1300.
7: Ce qui frappe surtout, c'est qu'elle ne s'est pas contentée de fouiller les archives. Elle a aussi pris part à l'histoire qui était en train de s'écrire.
8: Exactement. Quand son frère est tué en 1940, elle entre dans la résistance. Elle organise une filière d'évasion pour des officiers de la France libre. Et en 1943, elle devient même l'une des responsables de l'armée secrète du secteur de feu. Une femme vraiment de courage.
7: Et après la guerre, elle poursuit sa carrière d'érudite et devient même la première femme à être nommée au sein du CNRS.
8: En effet, elle devient donc docteur en lettres, ingénieure dans cette institution. Elle passe même un doctorat au sujet de la vie familiale en forêt au XIVe siècle et sera récompensée par le Grand Prix Gobert de l'Académie française.
7: Ouais, c'est une résistante, une historienne, une pionnière. On n'a pas beaucoup parlé de cette Marguerite Gonon.
8: Non, c'est vrai. Elle meurt en 1996 à Feur et elle nous laisse en fait une connaissance immense de l'histoire et de la langue du forêt. Marguerite Gonon, c'est un peu la mémoire vive de notre territoire.
7: Merci beaucoup Jessica Vial. À bientôt.
8: À bientôt.
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0: Bebunkashao. Littéralement, ça voudrait dire avoir une bonne dent. Mais en français, on dirait plutôt avoir un bon coup de fourchette.
1: Ah.
0: Qui est mise en des kusata, qui nous cita, qui sont las dents, qui utilisent, mais qui est français, qui est la fourchette. Ce qu'on peut remarquer qui est amusant, c'est qu'en occitan, ce sont les dents, alors qu'en français, c'est la fourchette.
1: Et qu'a bête anecdotes?
0: De la même famille qui utilisent souben à quelle expression. Surtout de l'omégran paille, quoi, n'est herhami qui vinji herri et qu'acabi toutes les assiettes. Dans la famille, on utilise souvent cette expression. Surtout mon grand-père, pour moi, quand j'ai très faim, que je mange beaucoup et que je finis les assiettes de tout le monde.
2: J'ai la dalle, j'ai faim, nourris-moi.
0: Le petit rail qui est minje her, qui est la péram, mais il est où la chichangle. Pramoukaï magre, koumye chichangle. Mon petit frère ne mange moins. On l'appelle plutôt la chichangle, le lézard. Car il est maigre comme un lézard.
1: Qu'est-ce qui est à gras de meille?
0: Las glaces, qui est un coffre fort, une sorte de mesran païs.
1: Des glaces dans chez tes grands-parents.
0: Un coffre fort entier.
1: Merci, sœur.
0: Adieu.
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6: Et adieu, Mélodie, ou Kushiba. Vous allez bien, Franck?
7: Très, très bien. J'ai une pêche aujourd'hui.
6: Bon, mais tant mieux. Moi, je ne sais pas, je n'ai pas bien dormi la nuit dernière. Et il passe plat dormite, là, l'année passée. Vous savez pourquoi?
7: Ben non.
6: Ben à cause de mes voisins.
7: Ah.
6: Ils m'ont empêché de dormir. Alors, vite. À quoi arrive au paga et les grands gauches périéo? Alors, heureusement pour moi, grand gauches périéo, ça n'arrive pas souvent. Mais quand même, quel sagan que mes voisins ont fait la nuit dernière.
7: Quel sagan? Alors je connais pas, qu'est-ce que ça veut dire ça?
6: Quel sagan, le sagan, c'est le bruit. Le sagan, c'est le vacarme, le tapage. Vous voyez le genre de nuit que j'ai passé.
7: Oh là là, oui.
6: Alors faire du sagan, faire des sagan, c'est faire du bruit. Chez nous, en français régional, en francitan, vous pouvez entendre quel sagan, et qu'une sagan, un sagan du diable, une sagan del diable, en version originale. Le sagan, c'est aussi le tapage consécutif à une querelle. Quel sagan?
7: C'est marrant parce que Sagan, moi, ça me fait penser à Françoise Sagan.
6: Ah, c'est vrai, vous avez tout à fait raison. Mais oui, Françoise Sagan, effectivement, une femme de lettres française. Ben, Noscudo, un Corsia Cazar en 1935, né dans le Quercy et dans le Lot à Cajar en 1935 et décédé en 2004. Alors, une précisionnette, elle passe au nom officiel. En réalité, Sagan n'était pas son véritable nom. Elle s'appelait Françoise Quarez. Fille finale, la question que nous pouvons poser à Franz. On peut se poser cette question. Pourquoi avait-elle choisi ce pseudonyme Sagan? Ben, peut-être espérait-elle que son nom fasse du bruit.
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8: Ai-je encore besoin de le présenter? Arnaud Fromage est avec nous. Bonjour Arnaud.
9: Bonjour, bonjour.
8: Pour votre nécessaire minute comtoise, Arnaud, il y a quelques temps, vous nous avez expliqué pourquoi l'emblème de la Franche-Comté était un lion.
9: Mais je ne suis pas allé au bout du raisonnement. Pour rappel, la Franche-Comté adopte le lion vers 1278-79 quand le comte de Bourgogne, Othon IV, décide de se rapprocher du royaume de France. Il décide pour cela d'adopter le lion, le roi des animaux et symbole de la monarchie française. La Franche-Comté n'est d'ailleurs pas la seule région à arborer cet animal que l'on retrouve aussi sur les armoiries de la Normandie ou en Aquitaine et qui est tout autant le symbole de Belfort que de la ville de Lyon parce que oui, il y a une logique là-dedans. Mais voilà, maintenant qu'on a dit ça, reste une question. Pourquoi le lion, qui n'est pas le plus imposant des animaux et qui, soit dit en passant, est une sacrée grosse feignasse, a-t-il pu devenir le roi des animaux et pas la baleine bleue ou le chinchilla?
8: Bon, déjà, ce n'est pas le cas partout, hein.
9: C'est vrai. En Asie, c'est plus souvent l'éléphant ou le tigre qui sont considérés comme les rois des animaux. En Amérique, c'est l'aigle qui règne aux côtés de l'ours, du jaguar ou du puma. En Afrique, le rhinocéros et le léopard sont aussi dans la place aux côtés, c'est vrai, du roi lion. Et en Europe, eh bien avant le lion, c'était l'ours qui était considéré comme le roi des animaux, mais tout va changer au Moyen-Âge. En gros, ce sont des histoires de symboles. Au Moyen-Âge, on se passionne pour la mythologie grecque, dans laquelle Hercule, qui était méga fort, a tué le lion de Némée, dont la peau était pourtant censée être impénétrable. Et puis, la crinière du lion est vue comme une sorte de couronne, ce qui fait bien plaisir aux souverains du continent, d'autant que bon, l'Afrique c'est méga loin et que personne n'ira vérifier.
8: Mais bon, un roi c'est très humain, alors comment un animal peut-il être le roi de quoi que ce soit, quelque part, Arnaud?
9: Là encore, vous marquez un point.

0: Mais ce qualificatif de roi des animaux, depuis qu'il s'est débarrassé de sa symbolique royale, est plutôt là pour qualifier ce qu'en zoologie on appelle les super-prédateurs. Ces animaux qui sont tout en haut de la chaîne alimentaire et qui sont relativement imprenables à la baston contre les autres espèces du coin. Et même dans ces cas-là, on devrait dire que ce sont les lionnes qui sont les reines, parce que ce sont elles qui chassent, mais seulement les reines de la savane. Bah oui, si on va par là, chaque type de terrain a son roi. Celui de la jungle amazonienne, ce serait plutôt le jaguar, et celui de nos forêts à nous, eh ben ce serait plutôt le cerf. Mais au fond, une grosse feignasse qui laisse les autres combattre à sa place, qui se fait nourrir et qui prend la lumière, est-ce que ce serait pas ça, la définition d'un roi ? Bon bah, je retire tout ce que j'ai dit, alors.
1: Voilà, retirez tout. Merci beaucoup, Arnaud.
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2: Allez, c'est le moment de découvrir les origines de vos communes en Vienne et en Deux-Sèvres avec Patrick Citeau dans nos deux noms. Et il est aujourd'hui à Mazières-en-Gâtine, une commune située au centre des Deux-Sèvres et qui possède de nombreuses sources, hein, Patrick.
3: Comme son nom l'indique, Mazières-en-Gâtine a planté son décor dans ce paysage de bocage avec ses vallées et ses haies propres à la Gâtine poitevine. Située dans l'arrondissement de Parthenay, ce n'est pas une très grosse commune. Sa configuration est d'ailleurs assez particulière. La commune dessine ainsi un 8 resserré au centre où se trouve le bourg, ce qui a des conséquences assez inédites par rapport à ses trois communes voisines. Elle se trouve en effet en très grande proximité du cœur de vie et notamment de l'église de Mazières-en-Gâtine. La limite avec Saint-Paul Pardoux se trouve ainsi à 50 mètres de l'édifice religieux. Une distance qui est de 100 mètres pour Saint-Mars-la-Lande et 500 mètres pour Verruy. Mazières correspond bien à l'image de château d'eau du Poitou que l'on donne à la Gâtine. La commune possède ainsi de nombreuses sources qui alimentent ruisseaux et étangs jusque dans le bourg. Une présence qu'elle doit à sa situation géographique. Mazières est en effet située sur la ligne de partage des eaux de la Sèvre niortaise au sud et du Touet au nord.
2: Et côté sous-sol, la commune affiche également des caractéristiques particulières.
3: Des particularités qui prennent la forme d'une pierre bleue très dure appelée diorite. Elle est notamment exploitée pour la réalisation des routes. Le nom de la bourgade apparaît quant à lui dans un texte de l'abbaye de Saint-Mexan du milieu du XIe siècle. Mazières est alors appelée Macerias, un nom qui signifie « ruine » en latin. Il est possible que les vestiges antiques d'un théâtre gallo-romain aient alors influencé cette dénomination. La commune traverse des siècles pour se retrouver à la Révolution en bordure de la Vendée militaire. Mazières sera relativement épargnée par cette période tourmentée. En 1849, le comte de Tussaud y installe la première ferme-école du département des Deux-Sèvres. L'établissement contribue au progrès de l'agriculture en Gâtine. Il faut attendre la seconde moitié du 19e siècle pour voir le village se développer avec notamment la construction des halles couvertes et d'une gare. Depuis, Mazières-en-Gâtine continue sa route sur les rails de l'histoire.
2: Eh bien, n'hésitez pas à aller faire un tour à Mazières-en-Gâtine en Deux-Sèvres, à visiter ce joli bourg poitevin. Merci Patrick Citeau pour toutes ces infos. On vous retrouve le week-end prochain, évidemment, même heure, samedi et dimanche, aux alentours de 8h20. 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
4: Taureau, je crois que c'est du 21. Ah non, je sais plus.
5: Savez-vous ce que c'est que l'astrologie ?
6: C'est les astronautes qui vont dans l'espace.
4: C'est l'espace et les constellations, le placement des étoiles.
5: Vous êtes de quel signe ?
6: Verseau. Moi, je crois que je suis taureau.
7: Moi, je suis taureau.
8: Moi aussi, je suis taureau.
5: Comment on a découvert que vous étiez de ce signe-là ? C'est grâce à quoi ?
4: Au mois de l'année, par exemple, le taureau, je crois que c'est du 21 mars jusqu'au 20... Ah non, je sais plus.
9: Moi, j'avais un petit carnet de jeu et il y avait un jeu. Si on réussit le jeu, on savait on était de quel signe.
10: C'est quand même magique, hein ?
11: Waouh, c'est fabuleux ! Et pourquoi on fait ça ?
9: Je suis un peu Verseau. C'est de quel temps à quel temps ? C'est de la fin de janvier au début de février. Et moi, vu que je suis née le 31 janvier, je suis Verseau, du coup. Ça s'appelle des signes astrologiques. Et l'astrologie, du coup, c'est des signes astrologiques.
5: T'es taureau, ça veut dire que tu rentres, t'as besoin d'une étable ?
4: Non, c'est sur les qualités. C'est quand on est, par exemple, taureau, dans le mois où on est taureau, on n'est pas comme d'habitude.
5: Et vous êtes comment, messieurs les taureaux ?
4: J'en sais rien.
12: Il possède certainement des qualités, mais voilà. Lesquelles ?
9: Je sais pas, moi, je pense de l'émotion. Beaucoup, beaucoup d'émotions. Après, je sais pas.
13: Comment je peux te montrer que je peux être fort et sensible, noble et affectueux ?
14: Les taureaux, par exemple, ce sont des personnes qui sont nées pendant les mois
4: de taureau.
0: C'est logique.
4: Quand on est taureau, on se contrarie plus, on est plus vexé, alors que d'habitude, non.
9: Taureau, bah, vu que les taureaux, c'est costaud, bah, je pense que les taureaux, ils sont costauds. Enfin, ceux qui ont le signe astrologique taureau, ils sont peut-être très forts.
5: Et les balances, alors?
9: Quand on était le signe astrologique balance, c'est-à-dire que quand il y a quelqu'un qui nous dit quelque chose, on va le balancer.
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7: Pour changer, je ne vais pas vous apprendre un mot, mais vous apprendre quelques subtilités pour écrire en breton. Et ensuite, place à un prénom pour changer aussi.
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7: Ouais, c'est la journée du changement. Alors, je vous apprends chaque jour des mots. La pratique orale, c'est bien, mais l'écrit, c'est important aussi. Alors, dans l'alphabet breton, il y a deux ou trois petites choses à savoir. En premier, vous verrez une lettre que vous connaissez, mais que vous ne prononcez pas bien. C'est le C'H, qui sert à écrire le son RE, et donc pas CHE ni QUE, c'est RE. C'est un gros H aspiré. Pensez à un hangar, hein, voilà, comme ça, ça va vous aider. Ensuite, une autre chose à savoir, pas de bol, le cul n'existe pas en breton, on ne parle pas de cul, mais à la place, nous avons le K, qui sert à remplacer donc le cul, mais aussi le C, et ça sert à faire le son que. Un K, tout simplement. Donc avec ça, vous ne devriez plus confondre C'H, c'est le he, le hangar, hein. Et si c'est un K, eh ben là, vous pourrez dire K. Ça paraît bête comme chou, mais c'est important à connaître pour pouvoir écrire, mais aussi lire et retrouver la bonne prononciation. À vous de répéter, ou alors écrivez-le quelque part pour vous en souvenir.
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7: Et pour changer des noms de lieux de famille, un prénom aujourd'hui qui est sûrement parmi les plus répandus, ou du moins dans le top des prénoms bretons, c'est Maël, avec sa variante Maëlan. Alors Maël, c'est un très vieux prénom, commun à d'autres langues celtiques. Maël, ça vient du Moyen-Âge, de l'époque du vieux breton, et ce nom était celui des princes ou des chefs de clan, à l'époque où la Bretagne était clanique, évidemment. Mais ce joli prénom est resté. Maël, c'est un prénom masculin, féminisé depuis peu, mais Maël, c'est le chef de clan, et dans Maëlan, eh bien là on a une contraction de Maël et Tan, qui donne Maël Dan. Et ensuite, Maëlan, c'est-à-dire le chef de feu, donc au caractère bien trempé. C'est glissé en Maëlan. Voilà. Il est temps pour moi de vous laisser, de vous dire à demain, même heure, Canevarchoise.
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1: Hier, vous étiez supporter du MUC 72. Aujourd'hui, vous êtes supporter du Mans FC. Bravo, Vincent Malère. Et comme vous, Vincent Malère, qui se partage entre la France et l'Autriche, est parvenu à se constituer une incroyable collection de maillots authentiques de joueurs de l'équipe sartoise. Vincent Malère, légende ici.
2: Bonjour, je m'appelle Vincent Malère, j'ai 45 ans, je suis né au Mans. Je me partage aujourd'hui entre le Mans, où j'ai une maison, et puis l'Autriche. Mon métier, c'est vice-président pour un grand groupe logistique français, où je m'occupe de tous les entrepôts en Europe. Et ma particularité, c'est que j'ai réuni une collection de maillots du Mans FC MUC 72 de plus de 100 pièces. Et moi, j'étais à l'école au Mans, j'ai fait Bellevue, j'étais pas un très très bon élève. Et puis, j'ai financé mes études avec de la logistique. J'étais préparateur de commandes pendant les week-ends. Aussi chez Ouest France, où j'ai travaillé 10 ans sur le circuit en animateur commercial. J'ai fait pas mal de courses. Comment je suis arrivé à mon poste de vice-président avec un effectif de plus de 30 000 personnes? Eh bien, par la base, petit à petit, j'ai augmenté donc mes effectifs, mes fonctions, pour arriver maintenant à être gérer une équipe en Europe. Toutes les semaines, je prends l'avion. J'ai réussi à constituer une collection de plus d'une centaine de maillots du MUC 72, puis ensuite du Mans FC. C'était pas intentionnel au départ. Quand j'étais enfant, je faisais des revues de presse. Je collectionnais tous les articles de journaux. Et puis j'ai eu l'idée de faire une revue de presse pour chacun des joueurs que je distribuais en fin d'année. Magie, j'ai reçu un jour de la part d'un joueur, Aziz Alouali, je m'en souviens comme si c'était hier, son sac de sport à la fin du dernier match de l'année contre l'Olympique de Marseille, avec son maillot que j'ai gardé précieusement. Ça m'a donné l'idée, en fait, de continuer, d'aller à la rencontre des joueurs de foot qui étaient pour moi intouchables à l'époque. Hein. J'étais très jeune. De fil en aiguille, un maillot, deux maillots, 10 maillots. Et puis cette collection de maillots, qui la collection démarre des années 90. J'avais 10 ans à l'époque, jusque dans les années 2010, quand je suis parti du Mans pour des raisons professionnelles. Aujourd'hui, ma collection, donc c'est plus d'une centaine de maillots du Mans. Ce que j'aimerais faire de la collection, ça c'est une vraie question. Je suis en lien avec la ville du Mans, avec le département, pourquoi pas. Et j'aimerais beaucoup la mettre à disposition pour pouvoir en faire profiter un maximum de personnes. Voilà, c'était Vincent Malère. J'ai été heureux de vous parler de mon parcours, de mes passions. Et je voudrais vous dire que l'important dans la vie, c'est de vivre chaque jour des choses magiques.
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3: Direction Bourges aujourd'hui, et lorsqu'on se trouve place Malus, eh bien on peut descendre le long du boulevard Laïtol pour sortir de Bourges justement, élonger ainsi le campus qui porte le même nom. Mais alors, c'était quoi avant? Eh bien vous allez le savoir tout de suite.
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3: David Ledrich, guide conférencier, est avec nous. Bonjour David.
6: Bonjour Margot et bonjour à tous les auditeurs.
3: Bon alors, qu'est-ce que c'était avant que ces établissements militaires?
6: Alors là, c'est une page importante de l'histoire de Bourges. C'est l'histoire de la fonderie de canons de Bourges. En 1860, l'empereur Napoléon III crée la fonderie impériale de canons. Alors pourquoi Bourges? Parce que Bourges est au cœur du pays, loin des frontières, et la ville est reliée par le chemin de fer et, fait non négligeable, elle dispose d'un champ de tir. Le champ de tir, il existe toujours aujourd'hui, c'est ce qu'on appelle le polygone de tir, qui va de Bourges à Savigny. Il représente 10 000 hectares sur une longueur de 30 km. Après la guerre de 1870, l'école d'artillerie qui est à Metz s'installe à Bourges. Et donc, imaginons que nous partons de la place Malus. Nous allons découvrir les monuments tels qu'ils étaient à l'époque. Sur notre droite, on pourra voir tour à tour l'école d'artillerie, qui forme donc les militaires à l'utilisation des canons, la fonderie de canons, l'arsenal, et enfin, au bout, le dépôt de matériel.
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6: Et là, on arrive entre la rue de Pignoux et la chaussée de Chape. Cette zone, vraiment, elle employait énormément de gens. Ça concerne 8000 ouvriers en 1918. Et à l'époque, on ne rigolait pas avec les cadences de travail, puisqu'on fabriquait 40 canons de 75 mm chaque jour.
3: Ah oui.
6: Le site est pillé par les Allemands pendant la Seconde Guerre mondiale. En 1967 est créé l'établissement de fabrication d'armement de Bourges, les FAB, c'est un nom qu'on utilise parfois encore, puis qui devient GIAT et aujourd'hui Nexter. C'est à cet endroit qu'ont été fabriqués les canons des chars Leclerc. Aujourd'hui, c'est un campus universitaire qui porte toujours le nom de l'AITOL. C'est un officier polytechnicien, vétéran de la campagne du Mexique, blessé à la bataille de Reichshofen, qui a dirigé l'établissement militaire de 1875 à 1879. Et c'est un endroit de Bourges qui mérite aussi d'être connu.
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3: Et je suis ravie de retrouver dans cette rubrique celle qui a été la révélation littéraire dromoise de 2024, Valérie Patureau, avec sa cuisinière des Kennedy, qui a conquis 100 000 lecteurs l'année dernière. Elle publie cette rentrée aux Escales un très très beau troisième roman qui s'appelle L'Enseveli. L'Enseveli, c'est d'abord l'histoire d'Abel, poilu de la Grande Guerre, blessé au combat en sauvant un inconnu. Il est transféré dans un hôpital de fortune où il va faire la connaissance d'un mystérieux voisin de lit, une gueule cassée qui, incapable de parler, va communiquer avec lui à l'aide d'un petit carnet. Adrien, c'est son nom, est médecin et officier, tandis qu'Abel, simple soldat, vient de la Drôme paysanne. Mais là, pour passer les journées, ils vont se raconter l'un à l'autre et tisser un lien si puissant que lorsqu'ils seront séparés, il faudra à tout prix se retrouver. Pourquoi Valérie Patureau a-t-elle voulu redonner vie à des combattants de la Grande Guerre ? C'est la question que je lui ai posée.
5: Peut-être parce que je suis la dernière génération à les avoir croisés. Je m'en souviens très bien, je devais avoir 7-8 ans et le frère de ma grand-mère me terrorisait parce que quand on allait chez lui, il retirait son œil de verre et donc il avait eu un terrible, voilà, sur un obus pendant la guerre de 14. Moi j'ai un intérêt très fort pour l'histoire, pour cette période particulière de l'histoire aussi, parce qu'elle représente vraiment, je trouve, au même titre que la Révolution française, elle représente le socle de notre société moderne. Et je suis pas historienne, donc j'ai pas du tout voulu écrire un livre sur la guerre. J'ai voulu écrire un livre sur l'amitié et surtout poursuivre ma quête que j'avais déjà dans Nézida de cette interrogation sur le déterminisme social qui fait que nous rencontrons tous, sans que ce soit vraiment conscient, des gens qui partageons à peu près les mêmes choses, les mêmes... Voilà. Et il n'y a pas 36 circonstances. Il y a l'hôpital qui parfois vous amène à partager une chambre d'hôpital avec quelqu'un qui n'a pas du tout la même vie que vous, ni en âge, ni en lieu, ni rien. Et puis la guerre. Et c'était vraiment ça mon sujet. Et là, j'ai eu envie de m'intéresser, de m'interroger sur la sensibilité des hommes qui, en fait, n'est pas si lointaine de la nôtre.
3: Et puis, contrairement à la cuisinière des Kennedy, on est dans un roman du temps long.
5: C'est vrai que dans la cuisinière, je suivais sa vie, et Dieu sait que sa vie est assez trépidante et qu'elle nous emmenait d'épisode en épisode. Là, c'est un temps long, c'est un livre à la fois de terre, je dirais, parce que la terre est présente tout le temps, la terre qui vous engloutit, la terre qui... Enfin, c'est vraiment un livre de terre, et un livre sur le temps, parce qu'il n'y a que dans ce temps long qu'on arrive aussi à se connaître, à se livrer, à apprendre les uns des autres. La grosse différence aussi avec mes deux premiers romans, c'est que c'était des histoires qui parlaient de personnages qui avaient existé. Là, ils sortent tous les deux de mon imagination. Ils sont nourris de tout mon imaginaire qui a été bercé par tous ces livres formidables sur cette période. Et beaucoup de choses de ma propre vie, sans s'en rendre compte, les deux grand-mères présentes dans ce livre, ce sont les miennes. Mais je ne sais pas si je l'ai vraiment décidé. Je crois que c'est vraiment arrivé au fil de l'eau.
3: Et de cette écriture puissante de Valérie Patureau qui, en quelques mots, fait naître des images fortes, des émotions qui vous envahissent, c'est vraiment une magnifique écrivaine que je vous conseille de découvrir avec L'Enseveli qui est paru aux Escales.

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